0: Et Nora, essayez de fermer les yeux si vous le voulez.
1: Oula, carrément.
0: Et vous qui nous écoutez, faites-le aussi. Faites-le vraiment. Imaginez la carte de France, vous la connaissez, Nora, cet hexagone que l'on connaît tous, elle est face à vous. Où est-ce que vous m'emmenez ?
1: En Bretagne.
0: Non. Je me suis dit, est-ce qu'on va vraiment aller là-bas tout de suite?
1: Oui, d'entrée.
0: Parce que forcément, Enora est bretonne.
1: Oui.
0: Et je me suis dit, est-ce que quand on demande un premier endroit, on va forcément dans l'endroit où on est né? La réponse est oui.
1: Je ne vous ai donc pas surpris. Non, mais ça me manque en fait tout, sans arrêt, de plus en plus. Plus je prends de l'âge, plus j'ai envie de retourner y vivre. Malheureusement, je dois rester à la capitale pour le travail. Mais mon cœur est en Bretagne tous les jours. Quoi.
0: Alors, donc, vous êtes née à Morlaix?
1: Oui, tout à fait.
0: Il y a quelques années, et on ne donne jamais l'âge d'une femme. Donc,
1: moi, j'assume, j'ai 45 ans.
0: 45 ans.
1: 46, je mens.
0: Oui, c'est ça, 1980. J'ai bien noté quand même. Ouais, j'ai bien noté. Vous êtes née à Morlaix, vous êtes restée combien de temps d'ailleurs à Morlaix?
1: En fait, j'y suis quasiment juste née. J'y suis restée, je crois, deux ou trois ans. Et rapidement, nous avons un peu été à Carhaix, dans le centre de la Bretagne, puis à Concarneau, où là, je suis restée un peu plus.
0: À quoi ça ressemble, Morlaix? Parce que vous me dites que vous n'y êtes pas restée, mais j'imagine que vous êtes retournée depuis.
1: Absolument, Morlaix, c'est sublime. Il y a cet immense viaduc, des plages exceptionnellement belles. Je pense notamment à Carantec. Pour celles et ceux qui ne connaissent pas, allez jeter un œil à Carantec. Et puis il y a, dans cette merveilleuse église de Morlaix, il y a la Sainte Enora, figurez-vous. Mais si.
0: C'est grâce à vous, ça ?
1: Qui a existé, non, elle était là bien avant moi. Mes parents m'ont appelée en hommage à Sainte Enora, qui était la mère nourricière, la sainte patronne des femmes enceintes. Alors qu'elle n'avait pas d'enfant, tout comme moi d'ailleurs.
0: Ouais.
1: Et voilà, qui a été mariée à Joseph de Saint-Efflam. Enfin bref, c'est une très très belle ville qui gagne à être connue, avec un port de pêche absolument sublime. Et je retourne assez souvent à Morlaix.
0: C'est vrai. Ouais. Quand on est bretonne, on aime bien revendiquer qu'on est bretonne. Moi, j'ai toujours entendu dire, attends, je suis breton. Hein.
1: Ouais, je crois qu'on est très régionaliste.
0: Hein.
1: Mais j'en sais rien. Enfin, parce que c'est une culture très forte, mais comme les Basques, comme nos amis Corses également, alors un peu comme dans toute la France. Mais nous, on a aussi une langue particulière, voire plusieurs dialectes.
0: Vous parlez breton?
1: Oui, un petit peu.
0: C'est vrai.
1: Ouais, Causal, Merer, Mapenezoclant. Ça veut dire Causal, mon cul, ma tête est malade, pardon.
0: Sympa, j'adore.
1: Ah bon,
0: j'adore.
1: C'est pas ce qu'il y a de plus
0: on
1: élégant.
0: Des choses, là. Ah non, mais très bien. On pourra apprendre d'autres mots d'ici.
1: Donc, quelques mots baragouinés de ci, de là. Et puis, c'est une culture quand même qui est assez puissante, la culture celte, avec nos cousins gallois, écossais, tout ça.
0: Je m'arrête sur le mot cousin. Je crois que vous avez passé une partie de votre enfance avec pas mal de cousins.
1: Ouais, Guilherme, Gwenvel, Gerval.
0: Et alors, vous alliez où? Ils ont des noms bretons. Hein.
1: C'est pour ça que je les cite, parce qu'on est pour vous dire à quel point on est vraiment breton-bretonnant dans la famille. Et nous étions tous chez les grands-parents maternels à Concarneau, et puis un peu Quimper aussi, Édouard Monet.
0: C'est joli Quimper.
1: C'est joli. Hein.
0: Il y a une place, quoi, c'est la place du beurre salé.
1: Ouais, exactement.
0: Une place un peu carrée.
1: Un peu carrée, c'est très beau. On a aussi, moi, j'ai une partie de ma famille à Douarnenez, à Douarnes, comme on dit chez nous. Donc non, on est vraiment très bretonnant.
0: Je l'entends. Concarneau aussi, c'est une jolie ville. On l'a
1: avec
0: pas
1: la ville close.
0: Des petites rues pavées, là, j'ai souvenir de ça.
1: Le port de pêche aussi. Je sais plus si c'est encore le premier port tonnier de France, je ne sais plus. Je vais dire oui, parce qu'on est très chauvin. Et puis, il y a cette ville close absolument sublime. Moi, j'ai le souvenir d'y avoir été très, très souvent avec mon grand-père qui m'amenait chez Madame Sabotinoff manger des glaces. Je l'embrasse parce que je sais qu'elle pratique toujours.
0: Il y a des gens comme ça qui ont compté pour vous.
1: Ouais.
0: Si je vous demande une première personne bretonne, c'est cette personne-là qui a compté.
1: Oui,
0: pour vous.
1: Alors au-delà de ma famille, oui, une prof de danse aussi, dont je me souviens très bien. Prof d'optimiste aussi, que j'insultais déjà quand j'étais petite. J'étais très mauvaise en voile.
0: Donc vous avez fait de la voile, toute petite étoile en Bretagne?
1: J'ai essayé, puis ça n'a pas fonctionné.
0: Non.
1: J'étais très mauvaise. Mais c'est vrai que
0: Ah oui, attendez.
1: Merci.
0: On est où, là? Enora,
1: on est sur la plage du Cabellou. Voilà, je peux pas
0: vous
1: dire.
0: À quoi ressemble cette plage?
1: C'est une grande...
0: Ne me dites pas, il y a de l'eau, c'est une plage avec du sable, parce que bon, d'accord, mais...
1: Le sable y est blanc, un peu comme aux Seychelles. C'est une grande plage sur laquelle je continue à me recueillir très régulièrement quand je retourne chez moi à Concarneau. Il y avait le bateau de mon père qui pourrissait, on va pas se mentir, un tout petit bateau. J'y ai de très bons souvenirs, des pique-niques, des soirées au coin du feu. que vous dire. Les larmes peuvent monter assez vite. Donc voilà.
0: Papa qui travaillait dans le milieu hospitalier, maman dresseuse de chiens et de chiens bretons, bien sûr. Si vous
1: éleveuse
0: avez failli vous
1: de chiens, j'ai failli m'étrangler.
0: J'ai dit
1: dresseuse.
0: Ah, c'est éleveuse. Ça n'a rien à voir.
1: Non, rien à voir. Éleveuse de chiens. Vous savez, elle a élevé les Welsh Corgi Pembroke, c'est les chiens de la reine d'Angleterre.
0: Oui, quand même.
1: Vous savez, ça ressemble à des bergers allemands sans pattes.
0: Oui, je vois très bien.
1: Voilà. Et ben, ça a été la première à importer la race en France. Donc, moi, tout ce que j'ai fait après dans ma vie, mes grands succès, elle m'a dit, mais moi, je m'en fous, j'ai fait la couverture d'Atout Chien. Bon, bah, désolé.
0: Il n'y a pas que Paris dans la vie, vous l'avez entendu. Ça commence très fort avec Enora Malagré. Alors, à cette heure-ci, c'est un nouveau rendez-vous et il y a toute une bande aussi qui me rejoint. C'est le moment un peu où on va se poser, on va ralentir le rythme. On était à la plage à l'instant avec vous et c'est l'ami Benoît Prospero qui nous rejoint à partir d'aujourd'hui. Benoît va nous présenter une nouvelle série, Enora, qui s'appelle La Revue des Merveilles. Alors, l'idée, c'est que chaque jour, Benoît va passer en revue les merveilles du monde vivant. Et là, écoutez, il a fait une rencontre un peu particulière.
2: On a trouvé un hurluberlu qui pose des bassines d'eau dans la forêt pour les animaux. Sauf que, bah, il est peut-être pas si fou que ça. Pour la Revue des Merveilles, Isidro Mardèche nous présente Vincent Verza. Vincent Verza, il est vidéaste et créateur de la chaîne YouTube qui s'appelle Partager, c'est sympa. Et c'est surtout un amoureux du monde vivant.
3: Il y a tant à faire. Et moi, j'ai trop envie de raconter des histoires pour que ça change.
2: Et là, par exemple, il a constaté que pour les animaux sauvages, quand il fait très chaud ou que les cours d'eau sont à sec, les conditions de vie deviennent difficiles, voire impossible. Alors, à côté de chez lui, en Ardèche, à Saint-Péret, il a posé ses petites bassines remplies d'eau. Et voilà comment ça marche. C'est lui qui explique.
4: Il vous faudra une auge de maçon de 25 litres que vous allez semi-enterrer, voire enterrer totalement si vous n'avez pas la flemme de vous taper des cailloux, qui était mon cas. Vous la placez à l'ombre, en lisière, c'est-à-dire entre deux espaces, par exemple entre la forêt et des prairies. Ce sont des lieux propices pour la faune. S'il y a de l'eau qui court dans le ruisseau à côté de chez vous, ben ça sert à rien du coup. Moi, c'est que parce que les cours d'eau sont pas secs. Vous y rajoutez des cailloux pour éviter que des oiseaux ou des insectes se noient et qu'ils puissent facilement sortir. Et vous pouvez laisser une moitié plus profonde pour les grands mammifères. Vous la remplissez idéalement d'eau de pluie, mais sinon d'eau du robinet, et vous changez l'eau tous les deux ou trois jours. Et toutes les semaines, vous la nettoyez, comme ça, ça évite de diffuser les pathogènes entre les animaux. Et vous verrez qu'en quelques jours, ben, les animaux viendront boire.
2: Et alors, pour savoir si ça fonctionne, Vincent Verza a tout simplement posé un piège photographique. Vous savez, cette petite caméra qui se déclenche et filme à chaque fois qu'un animal passe devant. Résultat.
3: Génial. Dans la demi-heure qui a suivi, il y a des flopées d'oiseaux qui sont venus se baigner dedans. Ils en ont besoin pour nettoyer leur plumage. J'en reviens pas. Il y a eu 712 déclenchements. Oh my god. De ce que je vois, c'est beaucoup, beaucoup d'oiseaux qui viennent se tremper, mais intégralement, quoi, dans l'eau pour essayer de se rafraîchir. Je suis trop content de voir les jets des chênes. C'est eux qui ont planté cette forêt.
5: Oh, un bébé pic vert qui se baigne sous la surveillance de son papa.
3: Rien que pour eux, ça valait la peine, non?
2: Et aussi pour les chevreuils, sangliers, renards, blaireaux, lièvres, écureuils, hérissons, lézards, grenouilles, papillons, escargots, fourmis, etc. Pour vous donner une idée, autour d'un seul chêne, d'un seul arbre, hein, peuvent vivre jusqu'à 350 espèces.
6: C'est pas possible.
2: Vous savez quoi? Faites-le. Essayez. En période de sécheresse, vous créez un petit point d'eau, vous posez une caméra discrète, et quand vous verrez les images, vous allez voir les émotions que ça procure, quand notre esprit se souvient que nous faisons partie intégrante d'un seul monde vivant, et que juste à côté de chez nous, hein, nous avons des voisins aussi fabuleux.
3: Vraiment, ça me rend trop heureux.
2: C'est une merveille. Merci Isidro Mardèche et merci à Vincent Verza. Rendez-vous sur sa chaîne YouTube ou ses réseaux sociaux. Vous tapez, partagez, c'est sympa.
0: Merci beaucoup à Benoît Prospero pour cette revue des merveilles à retrouver sur ici.fr. Je vous ai vu assez, Enora Malagré, halluciné, surprise.
1: Ça m'émerveille, ça me bouleverse, ce genre d'initiative. C'est tellement intelligent, c'est tellement ce dont on a besoin en ce moment. Moi, j'ai entendu plusieurs témoignages comme ça tout le long de la canicule. Prenons enseignement de ces gens bien plus éclairés que nous.

0: jusqu'à 21h.
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2: Et vous écoutez toujours Ici, et il n'y a pas que Paris dans la vie. Et on continue d'écouter le meilleur de la semaine, chaque jour un ou une invitée qui nous fait revisiter sa France. Et mercredi, c'était Séverine Ferrer qui était au micro d'Éric Bastien dans nos studios.
3: Alors, on se balade avec elle. On a découvert qu'elle était née à Montpellier. Je le dis pour ceux et celles à qui l'on rejoint, la région de l'Hérault, qu'elle va redécouvrir quelques années plus tard. On ira tout à l'heure. Évidemment, il y a la Réunion où elle va vivre jusqu'à, c'est quoi, 7, 8, 9 ans?
4: 12 ans et demi.
3: 12 ans et demi. Oui, mais alors.
4: C'est précis.
3: Oui, c'est ça. 12 ans et demi. C'est-à-dire qu'il y a 12 ans et demi, c'est le déracinement total.
4: Oui.
3: Ouais. Bon, alors ça va peut-être être un petit peu difficile. Mais il va se passer déjà plein de choses à la Réunion. Et comme je m'intéresse aussi au parcours, à la carrière qui, vous, est relativement précoce, je vois que c'est déjà cet esprit d'entrepreneuriat, parce que j'ai vu le baby show, c'était à quel âge ça?
4: Alors le baby show, je l'ai fondé, j'avais
3: c'est un spectacle 8, ça.
4: Oui, en fait c'était un groupe. J'étais leader et chorégraphe de ce groupe.
3: Vous aviez quel âge?
4: J'avais 8 ans.
3: C'est normal.
4: Et on était 10. Ouais. Et alors, ce qui était très marrant, c'est qu'on faisait tous les arbres de Noël et les avant-premières des artistes qui venaient à la Réunion. Donc, on a fait les avant-premières de Bibi, de Dorothée, de Nicolas Perrac, de Émilie, enfin de Image à l'époque. Enfin, on en a fait plein.
3: Ouais.
4: Et en 91, ce qui a été un petit peu le déclic, c'est que un des membres du groupe, le Baby Show, a écrit à Patrick Sabatier pour l'émission Tous à la Une, et ils nous ont fait venir. Premier passage donc en 91, en juin 91, et j'ai fait ma première télé avec Solar.
3: Suffit de demander, c'est vrai, hein. Alors ça, pour ceux qui aiment bien la télévision, on est dans les années 90, c'est le générique, tout ça, la Une.
4: C'était dingue, mais quelle joie, c'était la première fois qu'on venait tous à Paris, et tous les enfants et tout, c'était absolument génial. Et
3: 9000 kilomètres quand même, à vous séparer de Paris.
4: Oui, oui, et quand on est arrivé, enfin, c'était tellement drôle, enfin, en fait, on devait être logé dans un super bel hôtel, et le producteur de l'époque qui s'occupait de moi, qui s'avérait être véreux au final, nous avait pris un hôtel miteux à Malakoff. Enfin bon, c'était très marrant.
3: À Paris. Alors, Séverine, à 9 ans, vous avez votre propre émission sur Antenne Réunion.
4: Oui.
3: Alors, un petit peu plus tard, vous allez animer Les Enfants du Soleil. Ça, c'est sur RFO Réunion. C'était à Saint-Denis?
4: Oui, exactement. Oui.
3: Vous vous souvenez du générique?
4: Si tu m'aides, cette petite voix qui monte. Si tu m'aides, cette petite voix qui monte. Comme de l'eau sur le feu, elle fait chauffer l'écran.
3: Oh, je me suis abusé à regarder sur YouTube, vous pouvez les découvrir. Il y a une dame qui arrive après le générique, je ne sais pas comment elle s'appelle.
4: Mirose Waro.
3: Voilà, c'est ça.
4: Oui.
3: Alors très vite, on vous voit, vous chantez des chansons, vous faites plein de trucs avec des gosses. C'est génial cette aventure.
4: C'était absolument dingue. Et en fait, Mirose m'a repéré, je faisais un radio-crochet où je chantais Niagara, je m'en souviens encore, c'était L'amour à la plage. Et elle m'a repéré, elle me dit, oh, il faut que tu viennes chanter dans mon émission. Et alors, ce qui était très, très rigolo, c'est que du coup, j'avais déjà fait une émission à l'âge de 4 ans et j'avais trouvé ça super.
3: C'est normal, on fait souvent des émissions à l'âge de 4 ans.
4: Non,
3: logique.
4: Mais tu sais, c'était pour faire une petite récitation, un petit poème comme
3: d'accord.
4: ça, vite fait. Et j'avais adoré ça. Et quand elle me l'a proposé, donc je suis venue chanter. Et puis, juste après, elle m'a dit, sais-tu rester la semaine d'après? Et puis la semaine d'après, et puis la semaine d'après, je suis restée avec elle. Voilà.
3: Bon, alors vous avez fait évidemment plein de choses qui, on le comprend maintenant aisément, on va vous donner envie. Il y a quelque chose de très balsacien finalement dans votre vie, parce que vous m'avez dit, moi Paris, je pense à Eugène de Rastignac, quoi, quand il y a nous deux maintenant dans le Périgord, quand il est dans les hauteurs de Paris, qu'il voit Paris, vous aviez, même si l'émission, il n'y a pas qu'à Paris, hein, qui se passe des choses, vous vouliez croquer la France. Hein.
4: En fait, je voulais accéder au métier que j'avais choisi. Et je savais que c'était impérativement un passage obligé et obligatoire par Paris. Ouais. Enfin, en tout cas, par la métropole. Donc, ça a été... de franchir le cap, ça a été compliqué. Mais heureusement, comme je vous le disais, ce producteur véreux nous a un petit peu forcé la main. Et tant mieux. Peut-être qu'on n'aurait probablement pas fait le pas s'il ne l'avait pas fait. Mais non, et une fois arrivé sur Paris, alors moi, je suis encore extrêmement fascinée par Paris. Mais j'ai cette chance de bouger beaucoup parce que je pars beaucoup en tournée.
3: Voilà, racontez-moi. Parce que, OK, vous vous installez ici. On parlera même de l'endroit où vous allez vivre avec vos parents. Mais quelles sont les premières villes, les premières saveurs, les premiers endroits que vous découvrez en dehors de Paris?
4: Alors moi, j'avais un lieu de prédilection, c'était vraiment l'Arc de Triomphe.
3: C'est Paris encore.
4: Et puis évidemment Saint-Michel, le quartier de Saint-Michel, l'île de la Cité. Voilà,
3: alors ça c'est vos quartiers.
4: Ça c'était mon fief.
3: Mais est-ce que vous avez des villes comme ça que vous avez envie de découvrir, que vous avez peut-être vu à travers la télévision à la Réunion, des endroits où vous vous êtes dit, bah maintenant que je suis en métropole, Bah, je vais y aller.
4: Bah, au début, pas tellement, en fait. Quand on est gamine, quand on est ado, pas vraiment. Et puis, on se rend compte qu'on est au cœur du monde, parce que quelque part, la France, c'est vraiment, on est au cœur de tout. J'ai donc eu la chance de faire Mayotte, la Nouvelle-Calédonie, qui a été un vrai paradis.
3: Et parce que là, moi, j'ai envie de vous écouter sur ce pays.
4: La France, c'est le plus beau pays du
3: Alors,
4: monde.
3: Alors pourquoi? Moi, je veux tout savoir. Et où est-ce
4: Mais
3: qu'on va?
4: Mais parce qu'en fait, moi, j'aime les villages provençaux.
3: Eh ben voilà.
4: J'aime. Alors, notre petit kiff, hein, notre petit plaisir avec mon petit garçon de 10 ans, qui s'appelle Elijah et que j'embrasse très fort, et qui est pas bien loin.
3: Qui est pas bien loin.
4: Il suit toujours sa maman.
3: Ah oui, il est tard, il est rentré pourtant déjà à l'école.
4: Oui, mais bon, il est toujours avec sa maman. Et du coup, nous, ce qu'on aime faire, c'est-à-dire qu'on part souvent, donc soit en Espagne, soit en Italie, soit en France.
3: Alors la France.
4: Récemment, nous avons passé des petites vacances pas très loin d'Avignon, puisqu'il y avait le festival d'Avignon et que moi j'adore aller voir les copains quand je ne joue pas.
3: Alors parlez-moi d'Avignon, moi je veux tout savoir sur ce que vous aimez de cette ville.
4: Ah, moi j'adore. Alors le festival d'Avignon, évidemment, c'est un peu le marché du théâtre, hein. Vous savez,
3: bien
4: c'est
3: sûr, toutes
4: ces pièces
3: tous les mois
4: qui se jouent, etc. Et il y a tout et n'importe quoi, on peut le dire. Mais quel bonheur, je trouve qu'il y a une ambiance de Avignon quand on y est, en tout cas pendant le festival, ça fourmille de gens, rencontre des gens qu'on connaît. Les cigales, mais si je pouvais avoir les cigales chez moi. Alors maintenant, j'ai un grillon à la maison. Je ne sais pas ce qui s'est passé. Je pense qu'il est dans une.
3: Il est revenu dans une valise. Hein.
4: Et c'est absolument génial. Mais moi, mon grand bonheur, c'est d'arriver dans le sud et d'entendre les grillons. Je pourrais me poser sur un transat et ne faire que ça pendant des heures.
3: Alors Avignon, mais le sud, moi, je vais vous parler d'Avignon. Ça peut être le Luberon, ça peut être Apt, Gordes.
4: Aix-en-Provence, le village de Gordes, évidemment. Et alors, moi, j'aime bien aussi toute cette. Un peu au-dessus de Nice, Grasse, entre Castaux, enfin, c'est pas tout à fait à côté, mais j'adore, évidemment, Saint-Paul-de-Vence, enfin, tous ces petits villages. Et en fait, j'aime m'arrêter, prendre ma voiture, et au gré de mes humeurs, de pouvoir m'arrêter, de dire, tiens, le petit village au loin, il a l'air super. Ben, viens, on y passe, on s'arrête. Et souvent, on a fait ça avec mon fils, et on s'est retrouvés dans des endroits, et je pense notamment à Angoulême, que j'avais jamais
3: eu
4: l'occasion
3: de faire. Alors là, on quitte le sud totalement.
4: On quitte le sud, mais en remontant du sud, souvent. Et du coup, je me suis dit, mais tiens, Angoulême, je ne l'ai jamais fait. J'adore aussi cet endroit. Le palais imaginaire de. Oh, comment ça s'appelle?
3: Alors, je ne connais pas tout, Séverine, je ne peux pas vous aider surtout.
4: Non, mais en plus, il y a eu un très beau film avec Jacques Gamblin et Laetitia Casta, Père Cheval, le facteur cheval.
3: Oui, le facteur cheval, bien sûr.
4: Donc, cette ville,
3: qui a passé sa vie
4: à construire
3: un palais.
4: À construire ce palais
3: Évidemment,
4: absolument incroyable. Et d'ailleurs, mon fils jouait dans le film. Et quand j'ai découvert ce lieu, c'est au milieu de nulle part. Et on a une telle richesse en France. On pourrait s'arrêter n'importe où. Il y a toujours un beau bâtiment à regarder. Il suffit juste de lever les yeux.
3: On va continuer de lever les yeux, parce que je sens que ça y est, vous êtes parti, vous allez m'emmener
4: partout. Voilà, ça y est, je suis partie.
3: C'est très bien. Je vois que vous avez bonne mémoire de votre vie. Et la mémoire, on va en parler. Parce qu'oublier les choses, ça vous arrive des fois d'oublier des choses, ou de dire, non?
4: J'oublie de temps en temps, mais c'est quand même assez rare.
3: Peut-être que vous oubliez les mauvaises choses, vaut mieux les oublier
4: et
3: des fois.
4: Mieux, ouais.
3: Gardez les bonnes. Oublier des choses ou même perdre la mémoire, ça peut arriver à tout le monde, pour différentes raisons. Alors, heureusement, Catherine Quicandon, il existe des solutions, elle va nous le dire. Des solutions en prévention et qui sont souvent très ludiques. Ça permet également de passer un bon moment en famille et entre amis. Écoutez ce reportage.
0: À Cagnes-sur-Mer, entre Nice et Antibes, on a le cerveau en ébullition.
5: J'ai la mémoire qui flanche, je me souviens plus très bien.
0: Eh bien non, justement. Et ce, grâce à Vaiko, ou plutôt Rémi Nadjar, jeune entrepreneur trentenaire issu de l'immobilier. Rémi a inventé un jeu de cartes de couleurs mêlant stratégie et mémoire. Le but est d'avoir le moins de points possible. Il faut 2 à 6 joueurs et chaque partie dure 25 minutes environ, autant qu'un épisode de Plus belle la vie ou de Demain nous appartient. C'est un mélange de plusieurs jeux. Uno, Skyjo, Memory et Trio. Ce jeu de cartes est un hommage à Louise, la grand-mère de Rémi.
6: Il y a quelques années, quand j'ai perdu ma grand-mère de la maladie d'Alzheimer, j'ai vu à quel point travailler sa mémoire et son cerveau, c'était important et qu'il ne fallait pas négliger ça. Alors j'ai décidé de créer ce petit jeu en hommage à ma grand-mère.
0: Et pour cela, il a embarqué sa famille, hop hop hop, et ses amis dans l'aventure.
6: J'ai ma fille de 11 ans qui m'a aidé à mettre tout ça en lumière. Elle m'a aidé avec des dessins, ensuite avec des prototypes. J'ai fait essayer des amis, mes parents, ma fille. Au début, c'était un peu compliqué, mais j'ai vraiment cru. Donc après, j'ai une amie qui était designeuse et elle m'a mis vraiment en lumière et elle m'a embelli la chose pour que je puisse le développer. J'ai déposé un brevet, donc la marque est aujourd'hui déposée.
0: Et il a bien fait, car après quelques salons et marchés nocturnes à Cagnes-sur-Mer où il réside, les 500 premiers exemplaires sont partis en moins de 3 mois. Un an et demi plus tard, il en est à plus de 1700 ventes. Le jeu est disponible en ligne, mais aussi dans une vingtaine de points de vente à Cagnes-sur-Mer et dans la vallée de la Roya, dont des pharmacies. Pour ce qui est du nom, Vaiko, peut-être vous demandez-vous ce que cela veut dire ou d'où ça vient. Vous vous souvenez que cette aventure est une histoire de famille? Eh bien, pour cela aussi, c'était le nom de son chien quand il était petit. Merci à Quentin Lacrome d'Ici Azur pour cette idée stimulante et qui marche. Plus d'infos sur vaiko.fr, V-A-I-K-O. Ici, ça entreprend Vaiko, un jeu de cartes et de couleurs pour faire travailler sa mémoire à Cagnes-sur-Mer et ailleurs.
3: Merci beaucoup Catherine Quicandon et on découvrira dans un instant avec vous Séverine Ferrer que vous aussi vous avez entrepris. Vous aussi, vous êtes une chef d'entreprise. Il y a quoi, il y a 10 ans, c'est une école de mannequins je crois ou
4: Ah, c'était une agence de mannequins, ouais. Mais bon, c'est plus du tout d'actualité.
3: D'accord.
4: Non, mais c'est un très mauvais souvenir.
3: Vous avez quand même entrepris des choses au-delà. Peut-être que ça ne s'est pas terminé comme vous auriez voulu.
4: Exactement.
3: On pourra se le dire dans un instant. Il y a des choses qui ont marché. Et puis les échecs font aussi partie.
4: Et c'est ça construit, en effet.

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14: Vous passez une belle soirée parce que nous passons une très belle soirée. Pourquoi ? Parce que le week-end, de 20h à 21h, on réécoute les meilleurs moments de Y'a pas que Paris dans la vie. L'idée, c'est que chaque soir, un ou une invitée nous fait revisiter sa France. Celle dans laquelle il ou elle a grandi, celle dans laquelle il ou elle vit actuellement. Et face à Éric Bastien, en cette semaine de rentrée, mardi, il y avait Nicolas Chabanne, créateur de la marque « C'est qui le patron ?»
15: Vous y arrivez à quel âge? Vous posez à quel moment? 7, 8, 9 ans, quelque chose comme ça?
16: Ah, écoutez, je pense que c'est à 8 ans, ouais. 8 ans.
15: Ouais.
16: 8 ans, 8 ans.
15: Quelle première image comme ça? Si moi je ne connais pas Carpentras, bon, ce qu'il faut, hein. Mais imaginons, première image qui vous vient comme ça.
16: On visite, je crois, en arrivant, parce que c'était un souvenir pour mon père, la sous-préfecture, où lui avait passé son enfance. Oui, était donc mon grand-père.
15: Votre grand-père sous-préfet.
16: Et c'est le premier souvenir comme ça de cette maison un peu hors norme, un peu d'un autre temps. Et puis après, très rapidement, l'école. Le bonheur de se connecter tous les jours à des gens qui viennent, que vous retrouvez, que vous aimez, les copains. Enfin, moi, ça a toujours été des journées qui me passionnaient.
15: Et alors, il y a aussi des odeurs, des senteurs, des saveurs qui reviennent.
16: Ah oui.
15: Il y a ça aussi.
16: Ah bah oui.
15: Est-ce que vous avez le sentiment d'être un peu bagnole quand vous arrivez là-bas, de vous balader dans les allées comme ça?
16: Ben on est, je crois qu'on n'est pas dépaysé parce qu'il fait chaud, comme à Madagascar il faisait très chaud, en Ardèche il faisait chaud, et puis très vite quand on est enfant, on est cette éponge naturelle qui va s'adapter rapidement et qui va aimer d'ailleurs son environnement. Et puis vous avez le phare qui se met au bout comme ça de toutes les journées, de tous les moments où vous sortez de Carpentras, c'est le Mont Ventoux. Et ça, quand on dit que c'est un phare, c'est pas une espèce comme ça de vision un peu de proximité ou chauvine. C'est que c'est vraiment un point de repère. Quand on est de là-bas, ouais, on va pas bien si on reste trop longtemps sans voir le Mont Ventoux.
15: Ouais. On parlait de l'école, on va aller faire un tour à rue Moricelli. Moricelli, c'est pas
16: ouais,
15: ça comment on
16: c'est bien dit comme ça.
15: Moricelli. Alors j'ai vérifié, Isidore. Je me suis dit, qui est ce Moricelli? C'est évidemment là que vous êtes à l'école. Il est devenu un riche minotier marseillais. Il a vécu au 19e siècle. Il a fait énormément pour la ville de Carpentras. Et c'est dans cette rue que vous allez à l'école, en fait, Nicolas
16: voilà,
15: Chabanne.
16: C'est le centre-ville, là, donc le centre-ville de Carpentras. Et puis, un souvenir, je suppose que c'est très glorieux, mais finalement, on s'est rappelé ça avec j'ai deux frères et une sœur. Et on était si proches de l'école qu'on entendait la sonnerie. Il y en avait trois. Et donc, on essayait de rester le plus longtemps possible dans une nuit qui se prolongeait. Et on allait quasiment à la deuxième sonnerie en courant, on dévalait les escaliers et on était dans cette école. Voilà. Donc, je me rappelle que vraiment, c'était très proche du lieu qui occupait nos journées, l'école primaire et le collège.
15: Qui est monsieur Brenu?
16: Ah, Brenu, mais oui, c'est...
15: Il faut mettre des accents partout, en fait, tout à l'heure. Je me suis tombé des... Donc, Brenu. Qui est ce monsieur Brenu qui vous a marqué?
16: Monsieur Brenu, c'est un professeur d'histoire. Vous savez, je crois qu'on en a tous un ou une
15: qui nous a marqué
16: dans nos vies, où on se dit, ce lien, il n'est pas celui, comme ça, d'arriver, d'écouter quelqu'un qui nous explique des choses qu'on doit essayer d'apprendre et de restituer. lui, il avait cette magie et il nous avait fait faire une espèce de voyage dans 1968, inoubliable, avec de l'humour, avec quelque chose qui fait que vous avez envie de revenir le lendemain. Et très longtemps après, j'ai reçu un appel qui était très touchant de ce professeur.
15: Il s'est intéressé à votre parcours.
16: Oui, il s'est intéressé au parcours. Mais c'était étonnant parce que là, vous retrouvez, en étant un adulte lui-même, alors que vous étiez plus un enfant comme ça, avec cette figure un peu magistrale là, du professeur qui vous expliquait des choses. Mais c'était une belle rencontre à l'époque et nos retrouvailles étaient très belles aussi.
15: Quels sont les autres endroits dont vous auriez envie de parler? Parce que vous êtes installé à Carpentras, c'est tout le Vaucluse. Il y a plein de villes magnifiques. Vous avez peut-être envie d'évoquer certains lieux comme ça qui ont pu marquer votre enfance, votre adolescence aussi.
16: Près de Carpentras, il y a tous les villages. Il faut imaginer, je ne sais pas comment sont les régions de passion de tout le monde, mais vous avez cette ville un peu centrale. Mais après, plus vous allez vers le Mont Ventoux, maintenant j'habite plus au pied du Mont Ventoux, plus vous avez des villages. Et là, quand je travaille à Paris, j'y viens 3 ou 4 jours par semaine, vous mesurez une chance incroyable. Je me rappelle d'un ami parisien qui me dit « Mais tu te rends compte, entre chez toi et Carpentras, il n'y a pas un feu rouge et un stop. » C'est-à-dire qu'on est dans quelque chose qui est libéré même de ces petites contraintes, même si elles sont nécessaires, bien sûr. Et puis après, on a la chance d'habiter près d'une rivière. Et quand vous vous immergez...
15: Ça s'appelle comment, cette rivière?
16: C'est l'Ozon, ouais. qui prend sa source pas très loin. Et puis, c'est notre région d'enfance. On connaît chaque coin. On accroche chaque moment en passant en voiture et on se rappelle qu'il s'est passé quelque chose. Récemment, Jean-Louis Aubert... leader et créateur du groupe Téléphone.
15: Ouais.
16: Je savais pas, je découvre qu'il est sa ville natale, c'est Ville-sur-Ozon, tout à côté. Et donc, il raconte que c'est sa première enfance, ses premières émotions, ses premiers moments de guitare, ses premiers endroits, ses premiers lieux. Et je redécouvre à travers lui et cette proximité à ce lieu d'enfance à quel point ces premiers villages, ils nous construisent sans doute jusqu'à nos années futures.
15: Et puis il y a Cavaillon, il y a Apt.
16: On n'allait pas trop à Cavaillon, étonnamment, pas trop à Avignon.
15: Fontaine-de-Vaucluse,
16: magnifique, mais évidemment magnifique endroit. Crillon-le-Bras, pour ceux qui ne connaissent pas, il y a des lieux magnifiques autour du Vaucluse. Mais le Mont Ventoux, qui n'est pas le Luberon. Vous avez le Luberon, ouais. qui attire énormément de touristes. Alors, je ne sais pas si ça va faire plaisir à tous les gens de chez moi, parce qu'à la fois, il faut que le tourisme vienne essayer d'éclairer, notamment économiquement, des endroits. Et puis, moi, je suis dans un petit village où je crois que les gens ne veulent pas trop voir de monde. C'est très
15: étonnant.
16: Comment
15: s'appelle votre petit village?
16: Mormaron. Je vais me faire engueuler par la moitié du village qui va me dire « Mais pourquoi tu as dit ça ?» Et puis, il y a une autre partie du village qui va dire « Tu as raison. » C'est pas qu'ils ne veulent pas voir de monde, mais c'est cette espèce de tranquillité. Alors que juste à côté, il y a Bédouin, qui est à 6 km, ouais. qui est sans doute le village du pied du Mont Ventoux le plus connu et le plus visité.
15: Nicolas Chaban, avant d'entreprendre et faire tout ce que vous avez fait, on va en parler dans un instant, vous avez fait des petits boulots. Il y a la récolte des cerises, il y a le melon d'été. C'est ça, vous faisiez
16: ça? Le tri du melon, ouais. Ouais, c'était le Vaucluse, c'est le jardin de la France, même si aujourd'hui on lui conteste un peu ce nom. Il y a tellement de produits, de producteurs, c'est tellement extraordinaire en été. C'est des fruits magnifiques, le melon de Cavaillon, la fraise de Carpentras, la cerise des Monts de Venasque. C'est incroyable d'être entouré de produits comme ça. Et donc on allait travailler pour donner un coup de main, mais j'allais pas que l'été. C'est ce qui sans doute m'a rapproché aussi un peu de la vie des producteurs, c'est que j'allais chez eux, aussi chez les copains le week-end. Les fils de producteurs qui étaient copains de classe, quand j'allais chez eux le week-end, on bossait, surtout eux, mais on bossait.
15: Je vous parle de ça, Nicolas Chaban, parce que on va parler des petits jobs d'été, ou en tous les cas, la façon dont on peut se faire parfois un petit peu de l'argent de poche en travaillant pendant les vacances. C'est le quotidien de nombreux adolescents, d'étudiants, à la recherche donc d'un job saisonnier. On va aller à Béthune. Vous connaissez Béthune?
16: Pas bien.
15: Pas assez. On est dans le Nord. Le dispositif argent de poche porté par la ville séduit de nombreux jeunes cet été. C'est encore l'été, on va en parler avec Robin Bernot.
11: Très vite, le dispositif a affiché complet.
17: J'ai sauté sur l'occasion.
11: En effet, de nombreux adolescents, à l'image de Mathis, 17 ans, que vous venez d'entendre, ont répondu à l'offre de la ville de Béthune. Cette offre, elle est toute simple. La commune a proposé à des jeunes âgés de 16 à 25 ans de leur verser de l'argent de poche en échange de petits travaux pour la commune. Et là, Lorsque Juliette Penne d'Issinor est allée à leur rencontre, elle est tombée sur Iron, 17 ans.
17: On est en train de faire des sous-bassements et puis ça se passe bien pour l'instant.
11: Iron, s'il est là, c'est grâce à sa maman et aux réseaux sociaux.
17: C'est ma mère qui a trouvé ça sur Facebook avec l'annonce de la ville de Béthune qui cherchait des jeunes. Donc ma mère m'en a parlé vu que j'ai 17 ans, je viens d'avoir le bac et puis c'est un peu compliqué de trouver un job d'été. J'ai vu parler de ça et puis je me suis dit pourquoi pas.
11: Parmi les activités, il peut y avoir une matinée de nettoyage, du désherbage ou de la peinture. Et en échange, les jeunes sont rémunérés à hauteur de 20 euros. Pour Capucine, 16 ans, c'est l'occasion de mettre de côté.
18: C'est la première fois que je fais une activité l'été. Je me suis dit pour me lancer, ça peut être bien. En plus, on aide à embellir la ville. Ça va payer mon permis, rembourser un petit peu le code que je viens de passer. Donc voilà, c'est cool.
11: Vous venez de l'entendre, ici ça marche. Mais alors vous, qu'en pensez-vous? Je suis venu vous voir dans la rue et je vous ai montré l'article sur notre site. Je vous ai demandé votre regard sur cette initiative.
19: Allez,
11: on commence par Lucie.
19: Je trouve que c'est une bonne initiative pour les jeunes parce qu'on sait qu'il y a beaucoup de jeunes qui sont en précarité en ce moment.
11: Lily, quant à elle, est un poil plus dubitative.
20: Faut pas oublier que tout ça, c'est du travail. Et du coup, argent de poche, c'est un petit peu minimisant. Après, j'imagine que du coup, ils sont bénévoles, mais c'est sûrement des petits jeunes qui ont besoin vraiment d'argent et qui n'ont pas trouvé de travail pour l'été.
11: D'ailleurs, sur ce dernier point, j'ai rencontré Jazz qui est complètement d'accord.
21: Ça permet aux jeunes d'avoir un peu d'argent pour financer différents projets.
11: Et vous, tiens, est-ce que vous auriez pu vous inscrire à ce type de dispositif dans votre ville ?
21: Oui, carrément. Je suis issue d'une famille de 5 enfants et mon père était seul à travailler, donc ça aurait pu mettre un peu de beurre dans les épinards.
11: Au total, cette année, dans le Nord, à Béthune, une soixantaine de jeunes a bénéficié de ce dispositif.
15: Ici, Nord pour les équipes et Robin Berdo, Nicolas Chaban, vous écoutiez le reportage. On a parlé un petit peu de ces jobs d'été. Vous, on était sur plus un engagement qui viendra aussi par la suite de votre vie, la récolte des cerises, le melon, on l'a dit. Vous êtes papa, hein, je crois que vous avez des enfants, ils sont peut-être grands aujourd'hui.
16: 3 enfants.
15: Job d'été, c'est des choses qu'ils ont fait, qu'ils font encore, je ne sais pas quel âge ils ont.
16: Oui, qu'ils ont fait, bien qu'en naturiste, pas loin de chez nous.
15: Ah ouais?
16: Certains, ils font des périodes à la réception. Enfin, je vous dis la première chose qui.
15: Et où
16: qui
15: c'est le camp naturiste?
16: C'est à Bélézy, énorme camp naturiste européen. C'est un des plus grands d'Europe, ah ouais, à Bédouin. Et j'ai connu très tôt parce que le professeur de musique que nous avions au collège était un des fondateurs, donc il nous en parlait régulièrement. Alors je sais pas l'endroit que j'ai le plus fréquenté, mais il y a énormément de monde et il y a des jobs d'été. 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
2: C'est tout nouveau. Et toute la semaine, les invités ont défilé au micro d'Éric Bastien pour raconter la France dans laquelle ils ont grandi. Jusqu'à ce qu'ils se retrouvent face à Arthur Juniau, avec qui on a forcément aussi parlé théâtre.
3: On va se dire un mot sur Tout Feu, Tout Flamme. C'est ce spectacle qui se joue depuis tout juste quelques jours. C'est l'occasion d'en parler, la comédie de Paris, comédie musicale, tu l'as un peu évoqué. Donc tu as écrit, tu as mis en scène, écrit dans le train, mis en scène, non pas dans le train, mais la comédie de Paris. Comédie musicale déjantée. L'histoire, en deux mots, tu vas nous la raconter. Jeanne d'Arc n'entend pas des voix, mais des chansons.
4: Voilà, en gros, ça part de là. Et puis on a fait une parodie, on a pris la vie de Jeanne d'Arc que les gens connaissent à peu près, puis on a pris quelques libertés pour faire rire les gens avec tout ça, tout en essayant d'expliquer ce que c'était que d'être une femme à l'époque et de voir ce que c'est que d'être une femme aujourd'hui avec un petit fond, une petite réflexion, tout en rigolant beaucoup.
3: Mais c'est la première fois que tu te lances dans la comédie musicale.
4: Bah, j'avais fait Denver avec mon camarade
3: Guillaume Jeune Michel, public, exact. On salue
4: Guillaume. Public. Là, c'est la première fois que c'est un spectacle adulte, enfin tout public. Voilà.
3: Et qu'on a
4: joué d'ailleurs. On parlait de région, mais on l'a créé en avant-première à Bordeaux. On a joué deux jours. Et après, on a fait le festival d'Avignon cet été.
3: Okay.
4: Et donc là, ça commence à Paris. Donc voilà, ça va bien avec cette émission. Tu as parlé de plusieurs endroits. Donc là, maintenant, on peut le découvrir à Paris. Et ça sera en tournée dans un an.
3: Quand ça marche bien à Bordeaux, quand ça marche bien à Avignon, c'est bon signe pour Paris. Tu sens la différence, évidemment, entre Paris et la province. Pas le même public.
4: Ouais, pas le même public, mais pas forcément, parce qu'à Avignon, c'est un public tellement d'aficionados. Les gens, ils viennent, ils connaissent tout. Enfin, voilà. Donc, on le sent en général quand on joue un spectacle à Paris, et après, quand on part en tournée avec des grosses salles d'abonnés où les gens sont très enthousiastes et ont très envie de voir les spectacles, souvent, ça arrive plus.
3: On peut se dire un mot sur l'affiche. Tout feu, tout flamme. Un astronaute ou un truc là, qui est porté.
4: Bah non, c'est Jeanne d'Arc dans sa.
3: C'est marrant parce que alors de loin.
4: Une photocopie en arrière-plan.
3: Mais voilà,
4: c'est une femme dans une armure
3: de chevalier.
4: Non, mais je me suis
3: dit dans son délire, il est parti dans une jeune Jeanne d'Arc 2026, Sophia de dos.
4: Il y a plein d'anachronismes, il y a des chansons, c'est très rigolo, il y a des délires.
3: Qui fait la musique?
4: C'est Romain Trouillet qui a composé la musique. Moi, j'ai écrit les paroles et après, il compose des chansons incroyables. Mélange de Disney, il y a des chansons de gospel. Enfin, c'est très riche. Il y a plein de surprises.
3: Et puis, alors, une scénographie toujours intéressante. On va saluer Juliette Azopardi.
4: Évidemment, Juliette.
3: Ça ressemble à quoi, les décors? Voilà, qu'est-ce qu'on peut voir, les tableaux?
4: C'est un petit château fort. C'est un peu comme, les Monty Python ont adapté leur film pour faire Spamelot. Bah, j'ai adapté la vie de Jeanne d'Arc pour faire Tout Feu, Tout Flamme.
3: Elle n'entend pas que des voix, mais elle entend donc aussi des chansons. Vous êtes invité à voir Tout Feu, Tout Flamme, donc il l'a écrit, il l'a mis en scène, la vraie fausse histoire de Jeanne d'Arc, comédie de Paris, du mercredi au samedi à 19h, le dimanche à 15h, et ça partira dans toute la France. Est-ce que c'est ton tempérament, ça aussi, d'être tout feu, tout flamme?
4: Ah oui, il faut faire les choses à fond, on n'a pas le temps. Pas le temps de pas faire les choses à fond.
3: C'était le titre d'un film, ça, Tout Feu, Tout Flamme de Rapneau.
4: Évidemment. J'ai même hésité, je me suis dit, tiens, mais je trouvais que ça donnait totalement le ton. Parce que faire un spectacle sur Jeanne d'Arc, on se dit, oh là, est-ce que ça va être un truc historique, c'est un truc chiant, c'est un truc religieux, qu'est-ce que c'est? Et je pense que de dire à quelqu'un, c'est une comédie musicale sur Jeanne d'Arc, ça s'appelle Tout Feu, Tout Flamme, ils ont compris tout de suite que c'était du second degré. Et donc, où ils ont envie de se marier, ils viennent, ou alors ils viennent pas.
3: C'était avec Isabelle Adjani, je crois, et Yves Montand, ce film, c'était en 1984. Il n'y a pas que Paris dans la vie, il y a, trois petits points, si je te lance comme ça.
4: Il n'y a pas que Paris dans la vie.
3: Il y a une autre ville, allez, une qui devient comme ça. Une nouvelle image qui arrive.
4: Bien sûr, Orléans.
3: Ah tiens, oui, alors.
4: C'est pour parler un peu de mon actu, c'est pour ça.
3: J'ai mis une demi-seconde. Ah oui, Orléans, oui, forcément, Jeanne d'Arc. Tu connais Orléans?
4: Je connais un peu Orléans, pas bien, mais
3: juste le temps d'un passage.
4: Non, mais quand j'avais 18 ou 19 ans, j'ai fait un téléfilm, c'était mon premier film, et j'ai passé un mois à Orléans, et pas du tout, c'était au Mans, je dis n'importe quoi.
3: Tu viens de réaliser que
4: c'était pas du tout Orléans, c'était au Mans. C'était le Mans.
3: C'était sympa aussi.
4: Voilà, mais donc pas du tout. Donc on va parler du Mans alors.
3: Si tu veux.
4: Voilà, non, je sais pas.
3: Est-ce qu'il n'y a pas un autre lieu qui compte pour toi à Paris? C'est le Parc des Princes.
4: Le Parc des Princes.
3: T'es toujours fan du PSG ou pas?
4: Oui, mais oui. Moins. Mon cœur est au PSG et au Parc des Princes. Après, j'ai pas le temps d'y aller. J'y vais de temps en temps avec mon camarade Alexandre Amiel qui m'emmène, mais j'ai plus le temps. Mais c'est vrai que de temps en temps,
3: ils ont deux titres de Champions League.
4: Ah oui, ah non, mais c'est.
3: Tu continues de suivre les matchs.
4: Oui.
3: C'est
4: des matchs importants.
3: Mais c'est où le lieu pour suivre un match de foot? Il y a un endroit particulier?
5: Non, mais en fait, moi, j'adore les stades.
3: C'est pas directement là, voilà.
5: Ouais, c'est-à-dire que je trouve qu'il y a un truc incroyable dans un stade et partout où j'ai la chance de voyager, même quand je vais aux États-Unis ou en Inde ou machin, j'essaye d'aller voir un sport local, une ambiance. Et c'est vrai que d'aller voir un match de cricket en Inde ou un match de football américain aux États-Unis, c'est fou en fait. C'est-à-dire qu'on, il y a une ambiance incroyable et c'est vrai qu'on rentre dans le Parc des Princes, il y a les poils, on est comme ça. Voilà, d'arriver, la montée des marches, il se passe un truc génial dans un stade. Parce que ici,
3: bah oui,
5: c'est Paris.
3: Ici, c'est Paris. Et pourquoi la radio s'appelle ici? Bah oui, il y a forcément un lien. Bon, je vais laisser le sport de côté. Le théâtre, c'est ta vie. Je pense que c'est plus théâtre que ciné. Les deux, ça va de pair, mais
5: oui, non, mais c'est, j'aime plein de choses. Mais après, l'endroit où je suis bien, c'est sur un plateau.
3: Quels sont les beaux théâtres que tu as visités en France? Si t'avais un top 3 des théâtres, où
5: je sais où tu veux. Eh ben, on va parler de l'Opéra de Vichy, qui est absolument sublime.
3: Ça, parce qu'effectivement, je suis de Vichy pour ceux qui.
5: Il est de Vichy, mais surtout. C'est un théâtre où c'est un opéra, mais c'est aussi ils accueillent en spectacle, enfin des tournées de spectacles. Donc j'ai eu la chance d'y jouer 4-5 fois. Et
3: les sièges sont jaunes.
5: C'est sublime, pardon.
3: Les sièges sont jaunes.
5: Ouais, mais c'est beau. Et en plus, la dernière fois que je suis allé, ils m'ont fait visiter toutes les salles à côté. Enfin, voilà, c'est incroyable. Mais je me souviens là, on était à Albi l'année dernière avec des camarades. Ils nous ont visité le vieux théâtre d'Albi. Enfin, il y a tellement de beaux théâtres, il y a des théâtres abandonnés qui sont sublimes. À Paris, il y a les Bouffes du Nord, on passe cette porte.

0: copain d'être créateur de mes contenus. Donc, alors on se bagarre pour que ça marche, on se bagarre pour plein de choses, mais en tout cas, on n'est pas frustré de pas faire. Et donc, voilà, on écrit. Moi, j'étais en cours avec Sébastien Castro et voilà, il a écrit ses pièces. Et c'est cette énergie-là qui fait que on est tout le temps en mouvement. Donc, il faut écrire. On va me dire, oui, mais personne ne va lire ma pièce. Ben, il faut la monter. Oui, mais c'est personne ne va. Ben, il faut en monter une deuxième. Et c'est ça qui fait que on existe. Il faut être créateur. Il faut le plus possible. Et si on me dit, oui, mais moi, je sais pas écrire, c'est pas grave, mais il faut trouver des gens qui savent écrire, il faut faire des groupes, des familles de gens avec qui on a envie de travailler, et c'est là où les cours de théâtre sont hyper importants. C'est pas forcément le prof qui va vous apprendre à jouer bien ou pas jouer, mais ça va être l'énergie, ça va être ah bah tiens, en cours je vais rencontrer Jean-Mi ou Simone et je vais avoir envie de faire des choses avec eux. Donc il faut voilà, créer.
1: Il y a forcément un parc qui marque notre enfance, notre adolescence, un endroit où on nous emmène, où on a grandi gamin, où on a joué au ballon. Est-ce que toi, tu te souviens de cet endroit où tu étais quand tu étais plus jeune?
0: Ouais, en fait, à Paris, il y a une rue des Fossés-Saint-Jacques, dans le 5e, il y a une petite place et où ils ont tourné Made in Paris. Et donc maintenant, il y a une petite fontaine, c'est très joli, il y a une porte où il y a un milliard de touristes qui se prennent en photo à longueur de journée. Mais quand j'étais môme, c'était un terrain vague, cet endroit, et nous on allait là, on jouait au foot, après ils ont fait une dalle, on faisait du roller, enfin c'était vraiment l'endroit où tous les mômes se retrouvaient, parce que c'était une grande place donc tous les parents pouvaient regarder par la fenêtre et nous voyaient jouer, et on faisait ça assez jeune en plus, et maintenant bon, c'est autre chose, mais donc c'est ce souvenir-là, c'est pas un parc, c'est cette place.
1: T'as un grand, on en a parlé, qui a 12-13 ans, t'as aussi une petite fille depuis un an, c'est ça?
0: Tout à fait,
1: un an, la petite Lilou, elle va où? C'est où son parc à elle?
0: Elle n'ira jamais dans un parc plein de pollution. Je l'emmène dans la forêt.
1: Ouais, c'est dans la maison de campagne, voilà. C'est là qu'elle grandit.
0: Mais non, pour l'instant, on bouge beaucoup. On n'est pas encore dans les parcs.
1: Est-ce qu'il y a, et on finira d'ailleurs ce rendez-vous avec ça, un lieu, un endroit en France où tu n'as jamais été, même si je pense que tu as été partout, ou en tous les cas une région où tu dis, voilà, ça fait des années que j'en parle, j'y suis jamais allé, quand est-ce que j'y vais?
0: Non.
1: Le mec connaît toutes les villes.
0: Non, mais
1: 36 000
0: non, mais je me suis pas. Enfin, non, mais ça fait 20 ans que je fais du théâtre. Ouais. Je fais une tournée au moins un an sur deux.
1: Donc, non, entre 50 et 80 dates.
0: Ou t'imagines le nombre de villes, de trucs. Alors après, il y a plein de villes que j'ai pas faites, mais en tout cas, des régions, j'ai tout le temps faites. Après,
1: il y en a une où t'aimerais vivre, par exemple.
0: Non, mais j'aimerais bien. J'y suis allé souvent en Bretagne pour travailler, et j'irais bien. Allez, dans le Finistère, ça je connais pas ce coin-là, j'irais bien. Mais bon, c'est
1: à
0: loin.
1: La pointe.
0: Faut y aller.
1: Brest,
0: mais je connais pas bien. Ça, j'aimerais bien découvrir un peu ce coin-là.
1: Tu connais déjà Saint-Malo, c'est déjà pas mal. C'est un petit peu plus bas. Arthur Junio, Tout feu, tout flamme, la comédie de Paris en ce moment, du mercredi au samedi à 19h, le dimanche à 15h. Une tournée aussi, un autre spectacle qui arrive un peu partout en France.
0: À partir d'octobre, je suis en tournée avec une pièce qui s'appelle Week-end chargé d'Eric Assous. Et pour le coup, on se balade partout.
1: Bon, la vie est belle, la rentrée est sympathique.
0: La vie est très belle.
1: Les théâtres, on rappelle la Contrescarpe, le Splendide à Paris, la Renaissance, et j'en ai oublié un, c'est Berthaud.
0: La Comédie de Paris.
1: Donc, la Comédie de Paris. Il y en aura d'autres, les théâtres en France, t'as envie d'investir ailleurs?
0: Non, je veux monter des spectacles.
1: Ou tu dis ça maintenant?
0: Je dis ça maintenant. ça dépend de mes associés qui disent, allez, je me laisse embarquer, c'est pas de ma faute.
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2: Salut à toutes, salut à tous et bienvenue dans Décibels, Décibels du samedi qui, comme chaque semaine, vous propose de découvrir les choix musicaux d'un invité, d'une invitée. Là, en l'occurrence, ce soir, c'est deux invités et pas des moindres. Les Nègres Marrons sont dans le studio de Décibels.
3: Le temps passé, beaucoup de choses ont changé. Qui aurait pu s'imaginer que le temps serait si vite écoulé? 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
2: Calmement. Non, moi je frétille à l'idée de les recevoir à nouveau. Les Nègres Marrons qui ont sorti au début de l'été un nouvel album, qui seront en tournée pour célébrer leurs 30 ans de carrière et plus d'un million d'albums vendus. C'est parti. Jackie, Benji, les Nègres Marrons, salut messieurs.
4: Salut.
2: Bienvenue. C'est bien, j'ai l'impression qu'on se voit tous les mois.
4: Ouais, c'est vrai qu'on a l'impression qu'on était là il n'y a pas longtemps.
2: Il n'y a pas très longtemps.
4: Au mois de juin.
2: Ouais, c'est ça. C'était au mois de juin et c'était juste avant la sortie de l'album, le sixième album.
4: On a pris une petite chambre là-haut, tu vois, tout va bien. À la maison de la radio.
2: C'est ça. En plein cœur du 16e arrondissement avec vue sur la Tour Eiffel. Les Nègres Marrons ont bien changé. Non, je suis ravie qu'on soit ensemble ce soir. Le concept, donc, c'est que pendant une heure, on va écouter vos choix musicaux. Mais il y a une légende. La légende raconte que l'animateur ou l'animatrice radio qui recevra les Nègres Marrons et qui ne jouera pas le bilan perdra sa voix. Alors, au cas où,

Pas de malédiction pour moi, évidemment. Le bilan n'empêche que dans les choix musicaux, je vous ai demandé un truc qui n'est pas facile, c'est de choisir des chansons de vous-même. Et donc, vous avez choisi des extraits du nouvel album. Avant qu'on découvre ensemble la gamberge, je voudrais qu'on écoute quelques notes de Diaspora.

0: première chanson dévoilée du nouvel album. Et je crois que c'est Benji qui l'a mis dans sa playlist, la chanson Diaspora.
1: Exactement, exactement. Ouais. Parce que, effectivement, c'est le premier titre qui a révélé ce nouveau projet, mais parce que c'est aussi une belle reprise d'Alpha Blondy, Brigadier Sabari. Et c'était une manière de lui faire un petit clin d'œil.
0: Ouais.
1: Et puis de penser à cette diaspora afro-caribéenne qu'on retrouve un peu partout dans le monde, à Paris, à New York, aux Antilles, enfin, partout, voilà, où il y a des afro-descendants. Et bon, voilà, ce titre fait bien la passerelle entre notre double culture. Nous qui sommes d'origine capverdienne, congolaise pour ma part, et puis qui sommes nés en France, qui avons reçu cette éducation française, mais également l'éducation africaine quand on est à la maison avec avec les différents dialectes, les plats, la musique, enfin voilà, ce titre raconte un petit peu tout ça.
0: Il est beau comme tout, Diaspora, et accompagné d'un clip aussi qu'il faut pas rater. Cet été, il y a eu quelques festivals sur lesquels vous avez pu jouer, du coup, les nouvelles chansons. J'imagine Diaspora, c'est un grand moment.
2: Ouais, c'est vraiment agréable de jouer ce titre.
0: Ouais.
2: Les musiciens prennent du plaisir à le jouer, nous on prend du plaisir à le chanter, et c'est toujours plaisant de voir la réaction du public sur des nouveaux morceaux.
0: Ouais.
2: Et c'est vrai qu'on a fait quelques concerts, quelques festivals, et le titre est merveilleusement bien accueilli, donc on est content.
0: Et la gamberge, alors, ça c'est Jackie qui l'a choisi dans le nouvel album. Il y a plein de chansons à découvrir, notamment la participation de Booba aussi. La gamberge, pourquoi ?
2: Parce que c'est un des morceaux que j'aime beaucoup. Et j'ai pu remarquer aussi que c'est un morceau que les auditeurs aiment beaucoup, que le public de Nek Marron apprécie, parce que c'est un morceau qui est très reggae. C'est un morceau aussi qui porte un message. Et voilà, c'est pour ça que j'ai voulu le mettre dans notre playlist. C'est vrai que les Nek Marron, on aime faire la fête, on aime les morceaux festifs, mais on aime aussi les morceaux avec des messages. Et la gamberge, justement, il fait un petit peu cogiter.
0: Et si vous voulez l'entendre en live, la gamberge, Diaspora, et puis évidemment, tout le reste, hein, parce que 30 ans de carrière, je ne peux pas vous faire la setlist du concert. Je peux vous dire que forcément, c'est plein de tubes. Prochain concert, samedi prochain, à Poitiers, Festival Urban Corner, où il y a aussi Cut Killer ou encore Nutty. Le 18 septembre, à Vitriologe, Festival L'Art de Rien. C'est la fin de la saison des festivals, mais il y en a encore quelques-uns. Il y a aussi le Festival Mélangeons nos cultures, près de Bordeaux, le 25 septembre. Et puis, il y a une date à noter, 2 octobre, Paris, Zénith. On va en reparler. Pour le moment, on gamberge avec les Nek Marron.

0: 49,3 millions de raisons d'aimer Nègre Marron. Ils sont nos invités ce soir dans Décibels. On est ensemble jusqu'à 20h. Cette chanson, La Gamberge, elle est donc sur le nouvel album, sur Nègre Marron, sorti au début de l'été. Et elle rappelle que oui, le reggae, mais même des superstars de reggae, je pense à Bob Marley, bien sûr, il y a des chansons d'amour géniales, mais aussi des chansons politiques. Ça peut être festif, mais il peut aussi y avoir un propos, voire même parfois un propos d'urgence. C'est dur, vous pensez, de faire entendre ça au public qui lui s'attache plus peut-être au côté festif et qui oublie la dimension politique de cette musique?
1: Au contraire, je pense que le public en a besoin. Et nous, on a pu le ressentir en sortant ce nouvel album qui a fait, semble-t-il, beaucoup de bien aux oreilles des auditeurs qui nous ont envoyé énormément de messages. Enfin des textes, enfin des messages, enfin de l'engagement. C'est vrai qu'aujourd'hui, sur les ondes, on entend beaucoup de titres festifs, mais les gens ont besoin aussi qu'on mette en perspective la vie de tous les jours, la réalité qui n'est pas toujours rose. Et ce morceau, La Gamberge, par exemple, pour moi, c'est un peu comme les discussions de comptoir qu'on peut entendre tous les jours avec des gens qui font un peu l'état des lieux de la France.
2: En moins bourré.
1: Avec les idées claires.
0: Début de soirée.
1: Voilà. Et en fait, c'est ça. C'est un état des lieux de la France d'aujourd'hui avec ce qui se passe de positif, mais aussi de moins bien, quoi. Et c'est un peu ça, en fait, la gamberge des anciens. C'est comme les anciens qu'on peut voir au comptoir d'un bistrot et qui parlent de la politique, de la politique aujourd'hui, quoi.
0: Et oui, il faut en parler. Je vous rappelle qu'en plus, on entre bientôt dans une saison d'élection présidentielle. Donc voilà, tout le monde prendra la parole, alors ne nous faisons pas voler la nôtre. C'était important de le dire. Nègre Marron dans Décibels, à tout de suite.

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1: Des invités, Jackie, Benji, Lineg Marron sont ce soir avec nous. On vous rappelle que le nouvel album est sorti début juillet. Il s'appelle comme le groupe, Lineg Marron, ça c'est facile. Et puis, il y a les 30 ans de carrière. Vous étiez amis avant de faire de la musique ensemble, mais est-ce que vous étiez partis pour 30 ans ensemble, vraiment ?
2: J'avoue que non, c'était pas prévu. Et c'est vrai que tout ce qui nous arrive, on l'accueille avec beaucoup d'humilité et on est conscient qu'on est quand même des privilégiés. On a commencé à la musique, c'est vrai, il y a plus de 30 ans dans notre quartier, on avait 16-17 ans. Aujourd'hui, on a passé la barre des 50 balais.
1: Vous les faites pas, franchement. Vous portez beau.
2: C'est gentil, c'est merci. Vrai. En tout cas, on continue d'être passionné. On continue effectivement de recevoir aussi beaucoup, beaucoup d'amour de la part de notre public. Et ça, c'est quand même assez merveilleux par rapport à tout ce qu'on a vécu. Parce que c'est vrai qu'on voit souvent tout ce qui brille. Ouais. Mais pour tenir 30 ans de carrière, il y a eu des hauts, il y a eu des bas. Et aujourd'hui, j'ai l'impression qu'on est dans un recommencement. Ouais. J'ai l'impression que Lineg Marron entame encore une nouvelle carrière, donc on profite, on prend avec fierté et beaucoup de joie tout ce qui nous arrive, et puis on continue à s'amuser, c'est le plus important.
1: Ouais, et nous, on est à la fois hyper heureux de vous retrouver sur scène, d'entendre nos classiques qu'on connaît par cœur, que ce soit La Monnaie, que ce soit évidemment Le Bilan, et les nouvelles chansons qui sont, Lineg Marron 2026, il fallait le faire, quoi.
2: Ouais, vraiment, et puis les nouvelles chansons qui font du bien,
1: ouais.
2: De par en tout cas les retours qu'on a pu avoir aujourd'hui. L'album est sorti le 3 juillet et c'est vrai qu'il y a eu énormément de messages positifs, des gens qui nous écrivent, qui nous disent ah ouais, ça fait du bien, enfin de la fraîcheur, et surtout on s'est pas dénaturé, c'était ça aussi le plus important pour nous, arriver avec avec notre identité, avec aussi des morceaux qui sont actuels, qui sont dans l'air du temps, mais qui restent à l'image des Lineg Marron.
1: C'est ça. Vous n'avez pas essayé de faire à la mode. Vous avez fait du Lineg Marron.
2: Et c'est ça. On donne la tendance. On ne suit pas la tendance.
1: Yes. Parlons des voix féminines. Parce qu'évidemment, quand on pense à vous, même au secteur A, Doc Gynéco, Passy, Stomy, etc., on se dit qu'est-ce que c'est que ce vestiaire de foot ? Où sont les femmes ? Eh bien, elles sont dans votre sélection. Ouais, avec un geste plein de charme. On va écouter deux voix féminines. Là. Il va y avoir Césaria Évora pour démarrer. C'est la chanson Petit Pays. Mm-hmm. Césaria Évora. Alors, évidemment, c'est une légende, mais qu'est-ce qu'elle signifie pour vous, pour qu'on l'écoute ce soir ?
2: Bah oui, hein, comme tu l'as dit, Émilie, c'est vraiment une légende, légende de la musique capverdienne, mais j'ai envie de dire de la musique tout court.
1: Mondiale.
2: Elle a vraiment marqué les esprits avec sa voix qui vient d'ailleurs, avec son charisme sur scène, ses pieds nus quand elle déambule sur scène. Donc Césaria, c'est une personne qui nous a inspiré, qu'on a beaucoup écouté, qu'on a eu la chance de rencontrer, de pouvoir faire ce titre avec elle, Petites Îles, et ça restera des souvenirs inoubliables.
1: Césaria Évora est dans Décibel, pour vous évidemment, et aussi pour Lineg Marron, nos invités ce soir jusqu'à 20h. Merci de nous avoir choisis.

0: Parfois, pendant les disques, mes invités sont un peu dissipés. Là, pas du tout. Ils ont écouté avec émotion la voix de Césaria Évora. Cette chanson incroyable, Petit Pays. Oh, ça fait du bien.
1: Une œuvre d'art.
0: Oh, mais oui.
1: Comme regarder un tableau de...
0: Ah, mais oui, c'est ça, c'est-à-dire que...
1: Comme regarder la Joconde.
0: Ouais. Parce qu'il y a plein de, il y a plein de couches. Et puis après, en plus, alors vous, il y a des souvenirs aussi avec Césaria Évora. Moi, je me souviens l'avoir vue en interview expliquer qu'en fait, elle avait besoin de faire des pauses clopes pendant ses concerts. Donc en fait, même quand elle jouait à Paris ou enfin n'importe où dans le monde, il y a une petite table sur le côté où elle s'asseyait pour fumer sa clope. Parce qu'elle disait, comme elle avait appris à chanter dans les bars à Marin et qu'elle chantait maximum une demi-heure, après, elle faisait une pause, elle buvait un coup, elle fumait sa clope. Et donc sur scène, elle reproduisait ça, elle faisait sa petite pause, quoi.
2: Ça faisait partie de son show, en fait.
0: Mais oui.
2: C'est vrai.
0: Oh, mais c'est merveilleux. Alors là, il y a une voix féminine que je ne connaissais pas. Merci, c'est un choix de Benji. Danitza. Alors, c'est une artiste qui vient de Suisse.
1: Exactement.
0: C'est ça. Mais alors, mais qui est-elle? Alors maintenant, du coup, je l'aime, puisque j'ai découverte. Mais il faut expliquer aux auditrices, aux auditeurs.
1: Alors, ça dépend par où on commence. Jeune artiste, donc suisse.
0: Ouais.
1: Qu'on retrouve également sur notre album.
0: Elle est invitée.
1: Oui, elle est invitée sur l'album, sur le titre « Faut que tu m'aides, Jackie, aide-moi ».
2: Question de feeling.
1: Question de feeling. Voilà, un titre que j'apprécie beaucoup d'ailleurs. Et
0: c'est pas toi qui as choisi le nom de la chanson. C'est pour ça que ça revenait pas.
1: En réalité, c'est vrai que bon, c'est parti d'une idée, ouais, avec Jackie, comme d'habitude, on brainstorm et puis ça démarre. Mais non, c'est une artiste, bon, qui fait partie de ma famille, en fait, c'est ma nièce.
0: Oh!
1: Donc, voilà, moi.
0: Elle a du talent, hein.
1: Ouais, je l'ai vu faire ses débuts depuis qu'elle a 2 ou 3 ans, parce qu'elle allait chaque été en Jamaïque avec ses parents. Et donc, son père aussi était un gros compositeur, voilà, qui faisait du reggae. Donc, elle a toutes ses influences. Et en même temps, aujourd'hui, elle se réalise, elle s'épanouit. Elle a été disque d'or plusieurs fois en Suisse. Elle a reçu des victoires de la musique. Elle a fait des grosses tournées aux États-Unis. Et pourtant, elle a un jeune âge. Hein, là, il y a son nouvel album qui arrive. Et le titre qu'on va s'écouter, c'est un extrait donc de son nouveau projet qui est prévu, je crois, en janvier 2027. Et voilà, je kiffe, quoi. Je kiffe. On va pas s'étaler. Je kiffe. Il faut écouter.
0: Kiffons ensemble, Danitza. Et si vous aimez cette chanson-là, sachez qu'elle est aussi là, donc, sur le nouvel album d'Enigma.

0: Elle s'appelle Danitza. Pour moi, c'était une découverte. Je sais pas si c'est le cas pour vous, mais notez son nom parce que cette voix, vous avez bon goût, hein, les nègres marrons en voix féminine. Hein. Vous avez fait découvrir China à tout un paquet de gens aussi dans les années 90. Hein.
1: C'est vrai, China. Très très grande artiste aussi avec qui on a pu collaborer sur le fameux titre Ménage à 4. Magnifique. Et c'est vrai que on en fait même pas assez en vrai des.
0: C'est par petites touches.
1: Ouais, des combinaisons avec la jante féminine. Mais quand on fait des morceaux, généralement ils sont réussis.
0: Ouais. Hein.
1: Et je voudrais faire aussi une grosse dédicace à Queen avec qui on avait fait le morceau aussi Juste pour toi, qui est un très beau morceau aussi que les supporters de Nègre Marron aiment beaucoup. Donc voilà, big up à toute la gente féminine, toutes les femmes qui nous écoutent aussi.
0: Oh, j'aime bien parce qu'à la fin il a pris une voix un peu spéciale.
1: Ouais, ma voix de crooner.
0: Ouais, bon, pour les femmes, mais aussi les hommes. À tout de suite, Nègre Marron avec nous dans Décibel jusqu'à 20h.
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2: Lola Baye, m'ennuyer. 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

Lola Bay est une chanteuse, autrice, compositrice qui mêle douceur, humour et spontanéité. Si vous avez pu la voir dans l'émission The Voice, ce qu'elle affectionne aujourd'hui, c'est sillonner le monde rural pour chanter dans les tout petits villages.

0: M'ennuyer, Lola Baye. Un coup de cœur ici même.
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2: Nos invités, c'est le groupe Negmaron. Ils sont en train de continuer leur tour de France des festivals. Il y en a encore quelques-uns, même si, ça y est, hein, la rentrée est bien entamée. Mais samedi prochain, à Poitiers, festival Urban Corner, le 18 septembre, festival L'Air de Rien à Vitry aux Loges, festival près de Bordeaux, Mélangeons nos cultures, ce sera le 25 septembre. Et puis ensuite, on a une date énorme. C'est votre concert anniversaire le 2 octobre au Zénith de Paris.
3: Zénith de Paris.
2: Zénith, on met 5 Z s'il faut. On célèbre, oui, les 30 ans de carrière. On célèbre, Jackie le disait tout à l'heure, une espèce de nouveau cycle aussi pour Negmaron. On sent que le pays était prêt à votre retour. Et donc voilà, on vous embrasse tous. Est-ce que vous avez un... Et puis aussi les 25 ans du bilan, n'oublions pas.
3: Exactement.
2: Calmement. Donc, comment vous l'envisagez ce concert? J'imagine qu'il est déjà prêt dans votre tête. Qu'est-ce que vous pouvez m'en dire? Il y a peut-être des trucs secrets.
4: Bah oui, il est dans la tête, en tout cas, il est prêt. Là, maintenant, ça y est, on est à un mois de cet événement. Donc, on travaille encore dessus parce qu'on veut vraiment que ce soit une belle, belle surprise et que ça reste un concert mémorable pour tous ceux qui viendront, sachant que, voilà, on fait beaucoup de concerts. Il y a beaucoup de gens qui nous ont vus à plusieurs reprises. Mais pour cette date-là, justement, on veut proposer un spectacle différent avec aussi beaucoup d'invités surprises.
2: Oh oh.
4: Donc voilà, il y aura vraiment des moments forts, des moments remplis d'émotions. Donc voilà, on y travaille dessus pour que, comme on aime le dire, que ce soit pas un concert mortel, mais un concert immortel.
3: Aïe.
2: Le sens de la formule. Est-ce qu'il y aura autant d'invités surprises que, attendez l'oreille, de Z à Zénith. Zénith. C'est l'idée, quoi.
3: Ouais, voilà,
2: c'est de surprendre tout le monde. Bon,
3: exactement.
2: Ça va être super. Alors, en tout cas, dans votre carnet d'adresses, je notais tout à l'heure votre appartenance au secteur A, et vous avez choisi d'ailleurs ce soir des artistes de ce secteur A. Jackie a choisi Doc Gynéco, MC Yannick, Né rue Cazenègre, qui est en fait l'adaptation de Né ici de Doc Gynéco, avec un bon goût de Negmaron. Cette chanson-là, elle est importante.
4: Ouais, elle est importante parce que c'est nous qui avons fait le remix de ce titre. On a fait le remix musical. Et effectivement, c'est un remix du titre Né ici de Doc Gynéco. Et en invité sur ce titre, il y a MC Yannick. Donc voilà, on a participé aussi à cette version. Et c'est un morceau qu'on aime beaucoup et qui est toujours aussi frais quand on le réécoute.
2: Ouais, et là encore, L'Air de Rien, les paroles qui disent des trucs qu'il faut entendre. Doc Gynéco, MC Yannick, Né, Rue Cazenègre.

0: à nos invités de ce soir, Jackie, Benji et Negmar. On écoute ce remix, donc Doc Gynéco, MC Janik, Neru Kaznègre, adaptation, donc réinterprétation de Neyssi. Neyssi, c'était sur le premier album de Gynéco, Première Consultation. On est en 97, ça cartonne. 97, c'est le premier album de Negmar. 97, c'est aussi votre ami Passy qui fait un énorme tube.
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0: C'est quoi comme souvenir de cette période-là où tous, beaucoup en tout cas de membres du secteur A, explosaient en même temps? C'est un bon souvenir ou c'est un flou souvenir?
2: Ah non, c'est un super souvenir.
0: Ouais.
2: Parce qu'effectivement, les gens nous ont vus sortir du bois tous en même temps.
0: Oui.
2: Mais en réalité, c'est un travail de longue haleine qui a commencé avec le ministère Hammer. Et puis ensuite, donc, il y a Gynéco qui sort son album en 96, nous en 97, Arsenic, Passy, 98, et ainsi de suite. Et donc voilà, c'est la concrétisation, en fait, de plusieurs années de travail dans l'ombre avec des concerts en collectif où normalement à l'affiche il y a Ministère Hammer, mais c'est toute l'équipe qui vient et on peaufine, voilà, chacun de son côté un petit peu sa plume, son style, on développe un peu chacun, voilà, son quelque part un peu notre authenticité.
0: Oui.
2: Et puis après, chacun sort quand c'est prêt et là c'est le feu d'artifice.
0: Et que ça marche en même temps, c'est encore meilleur, non, d'y arriver en équipe, mais chacun dans son couloir. C'est fou quand même.
3: Ouais, c'est ça la force du secteur A, c'est que effectivement on sort les albums quasiment tous à peu près à la même période et on connaît tous le succès, quoi. Donc c'est vrai que cette période là, ça a été une grosse période pour nous, pour le rap aussi, pour le hip hop, parce que beaucoup de nos morceaux justement rentraient en radio,
0: à la télé aussi.
3: Passer à la télé. Donc c'est vrai que on arrivait avec une fraîcheur, avec quelque chose, une authenticité aussi qui a surpris et qui a aussi beaucoup motivé les gens, parce que de voir des petits mecs comme ça du quartier qui arrivent avec des morceaux engagés, qui arrivent avec des codes, qui arrivent avec un style, quelque chose de différent. Donc c'est vrai que ça a été une révolution à cette époque.
2: Et pour compléter un peu ce que Jackie a dit et ce qu'on a dit, enfin de ce qu'on a dit tout à l'heure, c'est que on n'a pas précisé que la composition du remix de Neru Kaznègre a été faite par nos soins aussi.
0: Oui, mais bien sûr, c'est signé Negmar.
3: C'est ça.
0: Il faut le dire, c'est important. Et dire aussi que donc certains vieillissent, grandissent, évoluent. On dit le mot qu'on veut, le verbe qu'on veut, mais en tout cas, le temps passe et peut être bon. Vous en faites partie, on l'a dit. Passy aussi, puisque la chanson que vous avez choisie de lui, c'est pas une chanson de 97, c'est une chanson très récente qui s'appelle Vol au-dessus. C'est un choix de Benji.
2: Ouais, c'est un de mes choix, parce que c'est vrai que les gens parfois ont un petit peu décroché écoutent peut-être moins de musique et ne savent pas vraiment quelle est l'actualité des groupes qu'ils aiment ou du collectif Sectora d'une manière générale. Et Passy a sorti un nouvel album qui s'appelle Ma Bande Originale il y a 2-3 mois.
0: Ouais.
2: Et ce titre donc est un extrait de cet album et j'aime bien ce titre, donc j'aimerais bien qu'on l'écoute.
0: Ah, mais on l'écoute, vos désirs sont des ordres et en plus ça nous fait plaisir. Vol au-dessus.
2: Merci.
0: C'est Passy.
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0: Waouh, mais merci d'avoir passé Passy.
1: Yes.
0: Vol au-dessus. Je me suis fait la même réflexion en écoutant votre album. C'est la diction qui est incroyable, soit sur le nouvel album de Negmaron ou là sur Vol au-dessus de Passy qu'on vient d'écouter. Est-ce que c'est comme les sportifs? Est-ce que vous devez vous entraîner tous les jours? Sinon après, vous avez comme une patate dans la bouche et vous n'y arrivez plus.
1: Bah en tout cas, oui, il faut faire des petits exercices pour avoir cette fluidité. Mais c'est quelque chose qu'on a travaillé, nous, dès le départ. Dès quand on a commencé à écrire nos premiers textes, à faire nos premiers concerts, je me souviens, notre manager de l'époque, Kenzie, nous disait « Tu dois être capable de rapper ou de chanter avec un stylo dans la bouche. » Donc, c'est vraiment un exercice qu'on a pratiqué depuis le début. Et c'est ce qui fait qu'il y a une certaine clarté lorsqu'on s'exprime.
0: Non, mais la précision. Attendez, j'essaye.
2: Écoutez, ici, j'ai un stylo dans la route et Negmaron en studio. Eh ben à tout de suite.
1: Tu peux faire partie du clan.

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1: Et depuis tout à l'heure, 19h, on se régale avec nos invités Negmaron. On a entendu les voix délicieuses de Cesaria Evora et d'Anitza. On a découvert de nouvelles chansons de l'album de Negmaron. On est remonté aussi dans les années 90 avec un Neru Kaznègre d'anthologie. Et puis, il n'y a pas très longtemps, Passy, sur son nouvel album, la chanson Vol au-dessus, testée et approuvée et recommandée donc, pour vous par les Negmaron. Negmaron en concert, le grand concert au Zénith de Paris le 2 octobre prochain pour célébrer vos 30 ans de carrière, votre million d'albums vendus. Et puis, comme il n'y a pas que Paris dans la vie, vous partez aussi en tournée. Vous serez le 6 novembre au Havre, le 21 novembre à Audincourt, le 27 à Lons-le-Saunier, le 28 à Aix-en-Provence. Et puis, vos concerts de décembre vous emmèneront à Parthenay, Auxerre, Lyon ou encore Grenoble. C'est une vie qui est plus agréable maintenant qu'il y a 30 ans, la vie de tournée.
2: Bah aujourd'hui on l'apprécie différemment.
1: Ouais.
2: Ouais, c'est vrai que avant il y avait une certaine forme d'insouciance qui était agréable aussi, et puis aujourd'hui ça fait partie c'est notre métier. Donc il y a un petit peu plus de sérieux dans notre déplacement.
1: Discipline.
2: Ouais, c'est plus discipliné, c'est
1: un peu plus tôt.
2: Exactement.
1: Ah, oui,
2: et puis on fait un petit peu moins la fête, mais ça reste toujours des moments particuliers. Comme je disais, on est vraiment conscient qu'on a quand même de la chance, on a plaisir à se lever le matin pour aller chanter, pour aller en studio, pour aller en concert. Donc c'est que du kiff, quoi.
1: Bon, et donc je vous redonne cette date du 2 octobre, Paris, le Zénith, le concert anniversaire de Negmaron, à ne pas rater.
2: Et il reste que quelques places.
1: Ouais, faut se grouiller, hein.
2: Ouais, on est à un mois de la date et c'est vrai que c'est pas pour faire de la mauvaise pub, mais je pense qu'on va finir sold out très rapidement.
1: J'ai dit heureusement. Bien sûr que oui.
2: Oui, non, mais c'est vraiment pour dire aux auditeurs, aux auditrices.
1: Il faut se dépêcher.
2: Voilà, ouais. Prenez votre ticket, ne vous faites pas raconter l'histoire, venez la vivre.
1: Il est parti. En fait, une phrase sur deux de Jackie, j'ai envie de la noter, de me faire un t-shirt. Ça va être ça, le merch. Ah, est-ce qu'il y aura des trucs spéciaux d'ailleurs, moi je suis très souvenir. J'adore acheter. Alors évidemment, il y a des gens qui filment. Je vous déteste, mais je vous comprends. Mais vraiment, vous m'emmerdez quand vous êtes devant moi. Moi, mon souvenir, c'est de ramener un objet du concert. Donc, est-ce qu'il y a du merch spécial pour le concert des 30 ans?
3: Évidemment, on trouvera toutes sortes de produits dérivés, de produits souvenirs. D'ailleurs, on fait une dédicace à Coco qui est là dans les studios, qui est en charge du merchandising sur toute la
1: grosse
3: tournée.
1: Grosse pression, dans un mois,
3: voilà.
1: Coco, faut être
3: là,
1: prêt.
3: Pour le Zénith, ouais, non, on va trouver de belles choses, bien évidemment.
1: Alors, noyau dur, qui a choisi Attitude? Ça, c'est toi, c'est Jackie.
2: Ouais, je voulais mettre un peu de morceaux bien rap.
1: Ouais.
2: Comme on les aime. Et puis surtout, je trouve que ce projet Noyau Dur, c'est un projet qu'on a fait avec Arsenic, Pete Bacardi et nous-mêmes Negmaron. Et selon moi, c'est un projet qui n'a pas eu le succès mérité. Et ça reste un des très gros albums de cette période du rap français. Et notamment ce titre Attitude, où quand tu l'écoutes, t'es obligé d'adopter une certaine attitude, quoi.
1: Adopter l'attitude, les amis. Écoutez, Noyau Dur, choisi par les Negmaron qui sont ce soir nos invités.

0: 2005, le seul et unique album de Noyau Dur. Mais écoutez, n'insultons pas l'avenir, hein, tout peut se passer.
1: Exactement.
0: Encore. Et voilà, c'est important.
2: C'est juste la tête qui bouge.
0: Il y a quoi dans le coffre?
2: Ah, on dira pas trop ce qu'il y a dans le coffre. Des outils.
0: Merci d'être venu nous voir. C'est déjà presque la fin de l'émission. On va se quitter en écoutant Diaspora. Mm-hmm. Parce que voilà, ça fait partie des grands moments de ce nouvel album qui est sorti début juillet. On a parlé donc des concerts à venir, du concert anniversaire, de la tournée, etc. Mais est-ce que cette dose d'amour là sur ce nouvel album sorti début juillet, ça vous donne envie, je sais pas, de tourner encore plus? Qu'est-ce que vous avez envie de faire là maintenant? Qu'est-ce qui vous anime, l'Énigme Marron?
1: En 2027, il y a une tournée justement qui est prévue.
0: En plus.
1: Là, on finit la tournée des festivals. Alors, ça va pas du tout être le même show. Les tournées festivals, c'est, on va dire que voilà, on chante des morceaux un petit peu à l'ancienne. Là, on a intégré quelques nouveaux morceaux. Mais la tournée 2027, ce sera essentiellement les morceaux du nouvel album. Bien sûr, il y aura toujours un ou deux classiques, quelques
0: Calmement. Ok, merci.
1: Donc, voilà. Tenez-vous informés sur les réseaux d'Énigme Marron. Et on sait qu'il y a une grosse tournée en préparation et on sera un petit peu partout en France.
0: C'est vraiment vous sur les réseaux?
1: C'est nous.
0: Ah là là, mais envoyez-leur des messages.
1: Ah oui, ils n'ont pas attendu, il y en a beaucoup. Donc non, mais on est là, on essaye de répondre du mieux qu'on peut. En tout cas, on attend tout le monde le 2 octobre au Zénith de Paris pour cette célébration. C'est important pour nous. C'est vrai qu'aujourd'hui, on voit la jeune génération faire des Stades de France, faire des Bercy.
0: Je vais au Stade de France voir des rappeurs. Je vous adore les gars, mais j'entends rien. Moi, je préfère aller au Zénith.
1: Et pour nous, voilà. Le Zénith, c'est une salle qui a son importance.
0: On se sent
1: mythique.
2: Exactement. Ouais. Qui peut avoir le côté très très intimiste en recevant aussi beaucoup de monde. Donc c'est cool.
0: 2 octobre, Zénith de Paris. Énigme Marron, merci beaucoup. Je vous aime toujours autant. Hein. Vivement la prochaine.
2: Ouais. Merci Émilie pour l'accueil. C'est toujours un plaisir de venir ici. Donc
1: au top.
2: On se dit à très vite, j'espère.
0: À la prochaine. Et voici Diaspora.
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0: Veille sur le nouvel album de Neg Marron. Allez, Décibels, c'est terminé pour ce soir. Merci à Sarah Bécard, Yanis Kalem, Iris Guitoni et Mélodie Chaïb, l'équipe de l'émission. Et puis surtout, restez bien sur votre radio ici à suivre. Oh, Benoît Prospero, mon chouchou, qui anime le meilleur de Il n'y a pas que Paris dans la vie. Croyez-moi, c'est à ne pas rater. Et puis demain, on sera là, nous, à 19h pour les chansons préférées des auditrices et des auditeurs. Bisous.
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0: Merci.
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2: Bonjour, merci d'avoir choisi votre radio ici. C'est Willy vient déjeuner chez vous, numéro 1085.
3: Oh là là,
2: mes amis, bonjour la tribu.
3: Bonjour.
2: Alors, qui est là aujourd'hui? Bien, Nicolas Malabeuf, notre enfant de la télé. Bonjour mon bon Nicolas.
3: Bonjour Willy, bonjour tout le monde.
2: Et Fabien Aymon, notre geek. Bonjour mon Fabineux.
4: Bonjour Willy, bonjour à tous.
2: Et bienvenue à tous. Voilà, c'est reparti pour un nouveau numéro de votre grand talk show du week-end. Pas comme les autres, le seul, l'unique, ici jusqu'à 13h30. On va prendre l'actualité de manière différente, du fond, des invités pour comprendre, un petit peu de fun avec des chroniques pour se détendre, du sourire, et aujourd'hui vraiment beaucoup de sourire, puisque aujourd'hui, jusqu'à 13h30, mes amis, nous sommes en direct de la braderie de Lille, à Lille, ouais, en public, voilà.
3: Quelle ambiance,
2: ah, encore une belle ambiance. Franchement, cette braderie est unique au monde. On va donc vivre ensemble le plus grand marché aux puces d'Europe. 2,5 millions de visiteurs, 53 km d'étal, plus de 6000 stands.
3: C'est plus qu'un marathon.
2: Non, mais c'est n'importe quoi. Des millions de kilos de moules et des millions de pipis à la bière. Voilà, nous, ça fait 3 ans qu'on vient et ça fait 3 ans qu'à chaque fois, on est subjugué par l'ambiance de cette très, très belle fête populaire, un bel événement populaire que vous allez donc vivre avec nous jusqu'à 13h30. Voilà, et comme à chaque fois qu'on se déplace et qu'on vient près de vous, on vous présentera aussi des gens qui sont du Nord, qui font briller la France. Donc, restez avec nous jusqu'à 13h30. Et puis tout à l'heure, entre 13h et 13h30, mes amis, vous le savez, c'est un nouveau rendez-vous qu'on a mis depuis la semaine dernière, le samedi.
3: C'est Youpi la vie.
2: C'est-à-dire qu'on vous donne les clés de l'émission pendant 30 minutes. Donc, il y a des gens qui viendront ici. Voilà, vous viendrez ici avec nous, discuter un petit peu et vous repartirez avec un cadeau. Alors, tenez-vous bien.
3: Alors là, ça ne rigole pas, puisque les gens de Lille qui sont ici vont repartir avec un week-end à Lille.
2: Bravo,
3: ouais,
2: c'est génial. Mais oui, mais attendez.
4: Au moins, on ne paye pas l'hébergement.
3: Oui.
2: Ça, c'est pas mal.
3: Ça nous arrange.
2: Il y a quoi?
3: Alors, sans rire, on va offrir un auditeur un week-end pour deux dans cette capitale des Flandres, mais aussi 100 euros de carburant pour prendre la route. Ce sera une nuit à l'hôtel Mercure de Marc, en Bareuil, hôtel 4 étoiles. Même vous, Willy, vous ne dormez pas dans ces hôtels, donc c'est dire le luxe. Et vous pourrez profiter aussi du restaurant, le Marque-Page.
2: Voilà,
3: et vous aurez en plus un accès à tous les musées de la
2: Ville. C'est quand même joli. Si vous êtes de Lille, vous l'offrirez à quelqu'un de votre famille, voilà, ou à des amis. En tout cas, c'est un très beau cadeau. Vous gagnerez donc ça jusqu'à 13h30. Est-ce qu'on a tout dit?
3: On a tout dit.
2: Alors, démarrons. Allez, jingle.
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2: Ça va, le public de la braderie de Lille?
3: Ah là là,
2: ils sont beaux.
3: Pas tous, pas tous.
4: Parle pour toi.
2: Tu parles pour toi. Je suis la personne la plus laide de du monde. Sache-le, Nicolas. Voilà, c'est bon, j'ai bien mis à sa place. On a que notre premier invité qui se demande qu'est-ce qu'elle fait. Bonjour Lorraine Massy-Legrand.
6: Bonjour, bonjour à vous.
2: Bienvenue ma chère Lorraine. Alors vous êtes prof d'histoire?
6: Exactement.
2: Mais c'est pas possible.
6: Et pas que.
2: Mais vous êtes trop sympa pour être une prof d'histoire. Vous avez l'air super sympa et gentil. Non, vous êtes un petit peu...
6: Quand il faut, oui.
2: Quand il faut. Bon, et vous êtes aussi très présente sur les réseaux sociaux?
6: Oui, que vous y faites sur les réseaux sociaux. Très, très de contenu, exactement.
2: Vous y faites quoi sur les réseaux sociaux?
6: Eh bien, écoute, sur les réseaux sociaux, j'essaye de... Ce qu'il y a dans ma salle de classe, j'essaye de l'amener au fond de l'ombre. Voilà. Raconter ce que je raconte devant les élèves.
2: Est-ce que vous êtes passionnée par l'histoire?
6: Oui, complètement.
2: Vous partagez ça sur, entre autres, TikTok, comment pour tout vous
6: Instagram, oui. Instagram. Alors, c'est le compte Les Minutes de l'Histoire.
2: Voilà.
6: Et mon pseudo, c'est Lorraine Raconte.
2: Voilà. Alors, avec vous, si vous le voulez bien, on va un petit peu en apprendre plus sur la braderie, parce que comme cette émission passe dans le monde entier, il y a des gens qui ne sont jamais venus ici à la braderie.
6: C'est vrai.
2: Alors c'est quoi cette braderie? Elle date de quand? Parce que je crois que ça ne date pas d'hier.
6: Ah, c'est clair. Alors,
2: d'avant-hier peut-être?
6: Avant-hier. En fait. La braderie de Lille, c'est toujours dans son ADN, hein, elle remonte au Moyen-Âge en fait.
2: Moyen-Âge.
6: La première mention de la braderie de Lille, c'est en 127, tu vois.
2: Ça voilà.
3: Et le parrain, c'était Michel Drucker.
2: Il était déjà là. Toujours Michel Drucker.
6: Et en fait, au départ, c'est vraiment lié au monde de la foire, en fait, où les marchands étrangers, ils adorent venir à Lille et ils commercent beaucoup.
2: Voilà, parce qu'au Moyen-Âge, il était réputé pour ses tissus.
6: Exactement, son drap, son lin même.
2: Ah, le lin.
6: Ouais, au 12e siècle, très célèbre. Et puis, au fur et à mesure, tu vois, ça avance. Et puis, on arrive dans un 16e siècle où ça change un peu de nature. Les domestiques, en fait, qui avaient des petits objets un peu abîmés que leur donnait leur maître, et ben, ils se disent que pour arrondir les fins de mois, et ben, ils vont tout simplement simplement aller faire leur braderie.
2: Voilà. Et braderie, ça vient d'où? Alors, c'est, il vient d'où ce mot? Je crois qu'il y a une histoire de poulet, non?
6: Ouais, alors il y a une histoire de poulet, exactement. Voilà. Alors, on mange beaucoup à la braderie, tu sais.
2: J'ai vu. Il n'y a pas que, pas
6: ouais,
2: que manger.
6: C'est mais, pas que manger. Ouais, mais ça, les gens le découvriront aussi. Alors, eh ben, écoute, en effet, si tu veux, le mot de braderie, enfin, si vous voulez, le mot de braderie, ça vient du flamand braden, qui veut dire rôtir. Et en fait, on a la mention, en fait, au milieu du 15e siècle, de deux gars qui s'appellent Pierre Tramard et Gobin Maille, ouais, qui, en fait, disent que ils ont l'idée du siècle devant leur cabaret. En fait, ils se disent bon bah il va y avoir plein de monde et qu'est-ce qu'on va faire? Et ben en fait on va leur donner à manger. Voilà. Et donc devant leur cabaret, ils se disent que ce serait une bonne idée de rôtir des petits poulets.
2: Et voilà.
6: Pour donner à manger à ceux qui viennent. Et donc ça vient de là, le mot braderie vient du mot braden. Voilà. Et c'est directement lié à cette tradition de manger tous ensemble.
2: Bah, on n'a pas toujours, parce que là on mange, il y a des moules frites partout. Ça vient d'où cette histoire?
6: Ouais. Bah ça a switché.
2: Bah oui.
6: Ouais. Les moules frites c'est assez récent en fait. Ouais. Hein. Voilà. Et maintenant on est complètement traumatisé. Tu sais qu'il y a eu une juste après guerre, il y a eu une année où il y a eu la fameuse année sans moules.
2: Pas possible, en fait, une année malheureux sans moule.
6: Si, ça existait. Et en fait, tout simplement, ils ont fait livrer, c'était juste après-guerre, ils ont fait livrer des moules des Pays-Bas. Et en fait, quand c'est arrivé, c'était avarié.
2: Aïe, aïe, aïe.
6: Ouais, voilà. Cool. On est entre midi, on va éviter de tout raconter.
2: Oui.
6: Mais voilà, donc d'abord le poulet, ensuite les moules frites. Mais voilà, toujours cette idée de convivialité, en fait.
2: Bon, et donc, c'est, vous l'avez dit, au XVIe siècle, donc on découvre la braderie comme on la connaît aujourd'hui.
6: Oui.
2: Donc c'est ça. Donc déjà,
6: avec cette tradition, voilà, en fait, entre le lever et le coucher du soleil, voilà, les domestiques faisaient leur braderie. Et pourquoi à ce moment-là? Parce qu'en fait, tout simplement, le matin, les domestiques s'occupent de leur maître. Ouais. Et il faut se dépêcher de faire des bonnes affaires parce qu'au coucher du soleil, eh ben, on retourne voir nos maîtres pour notre job, quoi. Et voilà, donc, du coup, c'est pour ça qu'encore aujourd'hui, les meilleures affaires, c'est
2: le matin tôt.
6: C'est le matin tôt ou le soir très tard.
2: Ouais, 7h du matin, j'étais dehors tout à l'heure, il y avait déjà des gens qui bradaient.
6: Ah ouais, complètement.
0: Vous avez fait des affaires?
2: Ah aussi, moi j'ai essayé de me vendre moi, mais apparemment
0: personne ne veut vous.
7: Pas cher.
2: Même donné. Personne.
6: Les bonnes affaires c'est dimanche soir. Tu peux retenter.
2: Eh ben, je retenterai dimanche soir. Au point où j'en suis de toute façon.
0: Les invendus du dimanche soir.
2: Donc c'est quoi alors la braderie? Voilà, pour ceux qui sont jamais venus. Donc
6: voilà. Et écoutez, c'est pour ceux qui sont jamais venus. Ouais. Imaginez-vous une ville qui.
2: C'est une ville entière.
6: C'est vraiment une ville entière. C'est voilà, il y a un avant braderie. On se prépare. C'est un avant match un peu. Tu vois. Voilà. Et puis t'as le moment braderie avec le samedi où ça vit depuis les premières heures du jour en quelque sorte. Imaginez-vous une ville qui voit défiler énormément, voilà, des millions de personnes.
2: Deux millions et demi de personnes.
6: Ouais, c'est quand même assez dingue.
7: Alors qu'il y a que 240 000 habitants à Lille, donc
2: c'est fou.
6: C'est vraiment dingue. Et en fait, on se déplace, et on peut s'arrêter, on peut boire un coup, on peut manger des moules frites, voilà, on peut brader, acheter aussi, et puis au fur et à mesure de la journée, faire des bonnes affaires, mais pas que.
2: J'ai bien compris. Merci ma chère Maureen. D'où elle vient, d'où cette passion alors pour l'histoire, Maureen? Ça vient d'où ça?
6: Alors moi, cette passion, elle me vient vraiment depuis toute petite. Moi, je suis tombée dans la potion magique. Enfin, je suis tombée dans la marmite de l'histoire toute petite. À 8 ans, j'ai découvert Versailles, Louis XIV. Ça m'a branchée. Et puis je suis professeure. Maintenant, j'essaye sur mon compte Lorraine Raconte de vraiment
2: de raconter,
6: faire partager ça. Exactement. Voilà. Et puis maintenant, je suis autrice, donc à travers mes bouquins.
7: C'est notre Stéphane Bernstein.
6: Et voilà. En quelque sorte, sans l'accent, s'il te plaît.
2: Lorraine, merci le grand. Ouais.
6: Merci à vous.
2: Prof d'histoire, et donc on retrouve sur les réseaux sociaux.
6: Exactement.
2: Elle nous raconte sa passion de l'histoire. Merci infiniment, Lorraine.
6: Merci à vous, en tout cas. Et bonne braderie à tous.
2: Bonne braderie à tous. Donc c'est jusqu'à demain soir, là.
6: Exactement.
2: Je crois que le pic, c'est cet après-midi. Hein.
6: Oui, c'est vraiment samedi, fin de journée, samedi soir.
0: Déjà tout à l'heure, on est resté bloqué 10 minutes avec Nicolas pour atteindre le.
7: Pour faire 100 mètres.
2: Voilà, il y a déjà beaucoup de monde, c'est bien. Il y a un petit peu quelques nuages, mais il y a surtout
6: beaucoup
2: de sourires, et ça franchement,
6: c'est ça
2: vaut
6: compense
2: tous les soleils du monde. Merci beaucoup Lorraine, allez jusqu'à 13h.
6: Merci à vous.
2: On continue à faire la fête ici à la braderie de Lille, c'est le plus grand marché aux puces d'Europe. Dans un instant, mon Fabien et moi, on va parler de quoi avec toi?
0: Je vous présente une plateforme pour créer, vous savez, des cagnottes en ligne.
2: Ah,
0: c'est à la mode ça, et bien il y a un site lillois fait pour ça, pour créer des cagnottes en ligne. D'accord. Et je vous en parle dans un instant.
2: Merci beaucoup, mais d'abord on va écouter Niagara tout de suite. Elle va, voilà, ça s'appelle Quand la ville dort.
0: Alors, ah bah là ça dort pas,
2: ils
0: sont réveillés les Lillois.
2: Franchement, là. au niveau musical, on est encore.
0: On est dedans.
2: On est à côté. Là, il y a là et nous, on est là. C'est pas possible. Bon, voici, moi j'adore cette chanson. Quand la ville dort avec Niagara, tout de suite, mes amis.

0: je crois que c'est bon.
1: Quand on arrive au bout,
0: hein. Quand on arrive au bout, c'est que c'est bon.
1: On peut parler.
0: C'était le groupe Niagara, ah, ouais. Le disque. Oui, ouais, ouais, ouais.
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3: Oui,
0: j'adore. J'adore applaudir les disques. Ça va la braderie de Lille ?
1: Ouais ! Quelle ambiance !
0: Nous sommes en direct jusqu'à 13h30 dans l'événement populaire. Incroyable. Ah, si vous n'êtes jamais venu à la braderie de Lille, franchement, n'hésitez pas à venir un jour parce qu'à chaque fois, nous, on vient et ça fait 3 ans de suite qu'on vient et 3 ans qu'on est épaté par la gentillesse.
4: Oui, c'est vrai, on est toujours bien reçus.
0: Mais on est toujours bien reçus. Les Lillois, les Nordistes, il y a quand même un truc dans
5: votre veine.
0: C'est quoi qui macère dans votre veine ?
5: Oui, bah,
1: de la bière.
5: L'alcool,
0: la bière. C'est ça qui fait ce sourire que vous avez hier soir. Là, j'ai passé une soirée, je vous raconterai ça après.
1: Oh là là.
0: C'était génial.
1: Vous avez fini à
0: billet ? Ah, oh, c'était génial. Ah bah minuit pour moi c'est comme si c'était 6h du matin, c'était tard. Fabien,
1: oui.
0: Notre geek alors.
1: Eh bien nous allons évoquer, tiens, les cagnottes en ligne. Ah, c'est très tendance depuis quelques années, c'est super pratique. Par exemple pour le départ en retraite d'un collègue, cagnotte en ligne. Pour l'anniversaire d'un copain, cagnotte en ligne. Pour la naissance du petit neveu, cagnotte en ligne. Bref, c'est très pratique et aujourd'hui Zoom sur la plateforme Tribee. Ça s'écrit T-R-I-B-E-E. Une plateforme très connue qui a été créée ici à Lille. Pour en parler avec nous, Cécile Flamand, la fondatrice de Tribee. Merci d'être avec nous en direct.
6: Merci à vous, bonjour à tous.
1: Alors sur votre site, donc on peut créer forcément des cagnottes en ligne, mais il y a une particularité. Expliquez-nous, Cécile.
6: On n'est pas une cagnotte comme les autres, c'est vrai, on est une cagnotte qui a du cœur. La différence, c'est qu'on remplace les commissions qui sont prélevées par des cagnottes classiques par un don à une association.
1: Voilà.
6: Donc, sur Tribee, c'est ça, 95% de la somme pour vous, pour votre proche, et 5% pour une belle asso, et surtout 0% de commission.
1: Ça, c'est très important de comprendre. Voilà, sur les autres sites, quand on crée des cagnottes en ligne, à la fin, pour récupérer l'argent de la cagnotte, on laisse souvent une commission, voilà, pour que le site se rémunère. Et là, chez vous, la commission se transforme en don, et vous gardez 5% de la cagnotte, c'est ça ?
6: C'est 5% qui est inversé à l'association du choix du créateur de la cagnotte.
0: Voilà. Trop bien.
1: Alors, comment vous avez eu cette idée ?
0: Très bien.
6: Alors, cette idée, c'est venue de l'anniversaire d'école de mes enfants. Plein de copains et qui recevaient plein de cadeaux en double. Donc je trouvais qu'il y avait énormément d'argent dépensé pour des cadeaux qui restent dans les placards. Et je trouvais aussi que j'avais envie de sensibiliser les enfants à la générosité et la solidarité. Donc au départ, c'était pour les fêtes d'anniversaire d'école. Et puis finalement, comme il y avait tellement de cagnottes, ça a été publicité. Et maintenant, c'est pour tout type de cagnottes, pour de l'entraide, pour un proche, pour tout.
1: Et comment vous choisissez ces associations ?
6: Alors du coup, on choisit des associations qui agissent pour le futur de la jeunesse, dans tout ce qui est éducation, santé et environnement. Et c'est des petites et moyennes assos. Comme ça, on sait exactement à quoi servent les dons. On va pouvoir vérifier, aller les voir.
1: Ça, c'est super.
6: Il y a aussi des associations du Nord qui sont aussi... Il y a 30% d'assos sur le territoire local.
1: Alors, depuis la création de Tribee, il y a eu combien de dons ? Je crois que c'est plus de 6 millions d'euros de dons. C'est ça, c'est dingue.
6: Bah, 5% plus 5% plus 5%, ça arrive à des énormes sommes. Et nous, tout ce qu'on aimerait, c'est qu'il n'y ait plus aucune cagnotte sans un élan de générosité pour pouvoir aider ces belles assos qui ont des beaux projets à les réaliser.
1: Alors Cécile, comme vous ne prenez pas de commission, comment faites-vous pour vous payer parce que vous avez des salariés également. Comment ça fonctionne?
0: Vous piquez dans la caisse, comme tout le monde.
5: La base,
0: on pique dans la caisse. Moi qui ai un business, je pique dans la caisse.
1: Écoute, c'est très important ça.
6: Vas-y. On a fait le choix dès le départ, en fait, de se rémunérer uniquement grâce au pourboire. Donc on laisse le choix à nos utilisateurs de nous laisser un pourboire ou pas s'ils le souhaitent pour justement financer la belle équipe de Tribee et financer les frais bancaires, les frais de vérification, enfin tous les frais qu'on peut avoir pour une cagnotte. Et donc on a fait le choix de croire en l'humain, de croire en la générosité, et ça fonctionne.
1: Et ça fonctionne ?
6: Ouais, ça marche.
1: Tu te rends compte, c'est grâce au pourboire qu'ils se rémunèrent.
4: C'est fou.
0: Eh ben dis donc.
1: Et j'espère que vous n'avez pas des clients.
0: Alors là, moi,
1: comme Willy Revelis, que lui, il laisse rien.
0: Moi, je laisse jamais de pourboire, donc vous n'allez pas gagner d'argent avec moi, mais c'est bien.
1: Bon, en tout cas, ça fonctionne, c'est génial. Si vous devez créer donc une cagnotte en ligne, choisissez Tribee, ça s'écrit T-R-I-B-E-E. Merci beaucoup, Cécile.
0: Tribee.
1: Flamand.
6: Merci à vous.
0: Merci beaucoup.
1: Merci
0: d'être passé nous voir. Voilà, bravo.
1: Les
0: belles initiatives. On va continuer à vous raconter de belles histoires jusqu'à 13h30, mes amis, en direct de la braderie de Lille.
5: Grâce aux équipes dessineurs, faut le dire.
0: Tout à fait, Nicolas.
1: Ah, mais quel faillot, c'est le faillot.
0: Mais tu as raison, grâce aux équipes dessineurs. Dans un instant, juste après le jingle qui va passer, on va vous présenter un invité pas banal, parce qu'on aime, même à la braderie de Lille, vous présenter des invités
7: pas banaux.
0: Jingle, vas-y, passe
2: ton
0: jingle.
2: Ici,
0: voilà.
2: Amis, avec toute sa tribu,
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1: Ça a changé par rapport à la saison dernière.
0: C'est un beau jingle, ça. C'est un magnifique jingle. Comme promis, donc place à la personne pas banale du samedi, ici à la braderie de Lille. Bonjour Francis Steff.
8: Bonjour.
0: Bienvenue ici, mon cher Francis. Alors, vous êtes forgeron.
8: C'est ça.
0: Un vrai forgeron, hein. Voilà. À Drouvin-le-Marais. C'est où Drouvin-le-Marais?
7: C'est à côté de Béthune.
0: C'est où Béthune?
7: C'est pas très loin d'Arras.
0: Arras, c'est vers.
7: Dans le Pas-de-Calais.
0: D'accord, très bien. C'est par rapport à Paris, parce que Paris, c'est le centre du monde.
5: On va recevoir des tomates dans la gueule.
7: On est à 3 heures de Paris.
0: Ah bah voilà, vous êtes à 3 heures de Paris. Et vous êtes donc aussi le fondateur de Forge Phoenix.
7: C'est ça, depuis 2024.
0: Depuis 2024. Et vous fabriquez quoi alors chez Forge Phoenix?
7: Moi je suis forgeron et créateur de costumes. On refait des costumes du Seigneur des Anneaux.
0: Seigneur des Anneaux.
5: C'est incroyable.
0: Ça. C'est-à-dire que vous forgez des armures?
7: Tout à fait.
0: Et des armes?
7: Oui, oh là là. Pas d'armes. Non, je fais que des armures.
0: Que des armures, pardon. Des armures, comme dans le film, donc Le Seigneur des Anneaux. Donc des vraies armures. Hein.
7: C'est ça, ouais, bah là j'en ai ramené. J'ai ramené
5: un casque. Très impressionnant.
7: J'ai ramené un casque.
0: Donc alors expliquez bien, pour nos auditeurs qui ne voient pas, c'est le principe de la radio, on ne voit pas.
7: C'est le casque du roi sorcier d'Angmar, refait complètement en acier.
0: Ok.
5: Et on peut le porter ou c'est juste de.
0: C'est lourd.
7: Ah ouais. Bah tiens, je t'en prie. Ça doit peser dans les 2,5 kg.
1: Ah oui, quand même.
7: Ah, il faut s'entraîner un peu au niveau de la nuque pour pouvoir le porter toute la journée, mais moi je le porte tout le week-end, en faisant des pauses bien sûr.
0: Et alors ça vient d'où ce délire là de faire des.
7: Moi je voulais faire forgeron d'armure historique. C'était un projet de reconversion. Et en fait, j'étais depuis très longtemps fan du Seigneur des Anneaux.
0: Ouais.
7: Et j'ai fait une convention où j'ai rencontré l'acteur Elijah Wood, celui qui fait Frodon dans le film.
0: Frodon.
7: Et en fait, j'avais fait un costume spécialement pour l'occasion. Et ça a plu à plein de gens. Et ils m'ont pris des commandes. Et très, très rapidement, ça a pris. Et, et je me suis retrouvé à devoir quitter mon travail parce que j'avais
5: trop.
0: Voilà, je crois qu'au départ, c'était parti. Donc, c'était un pari avec des potes, c'est ça
7: C'était à Bruxelles.
0: Vous aviez fait un pari avec des amis, c'est ça
7: De créer des costumes.
0: Des costumes,
7: non,
0: changer de métier,
7: non,
0: pas du tout. Bah, dites-moi oui quand même. Voilà, bon, ça a dit oui, c'est un pari.
5: On a toujours les bonnes infos.
0: Toujours.
7: Désolé.
0: C'est pas très grave. Mais vous avez changé de métier, on est bien d'accord.
7: C'est ça, j'ai changé de métier.
0: Voilà. Et je crois que le carnet de commandes est plein.
7: Oui, plein jusqu'en 2027.
0: Et maintenant.
5: Oh là là,
0: mais qui vous achète des armures?
5: Pas qu'en France.
7: Je vends en France, en Espagne, je vends aux États-Unis depuis peu.
0: Wow.
7: Là, j'ai beaucoup de devis de clients américains maintenant. Et c'est des collectionneurs.
0: C'est des collectionneurs.
7: Des collectionneurs exigeants, en fait, qui veulent des pièces, mais pas en plastique. Ils veulent
0: c'est ça.
1: Puis ce sont des pièces uniques.
7: Oui, c'est ça.
1: Forcément, à chaque fois. Et ça, il faut compter combien pour un costume?
7: Par exemple, pour le casque ici, c'est à peu près 650 €. Et une paire de gantelets comme je porte là, c'est à peu près 800 €.
0: C'est quoi cette paire de gants? C'est une paire de gants comment?
7: C'est une paire de gantelets de Nazgûl, en fait. Ah. C'est les gantelets que porte ce personnage dans le film.
0: D'accord.
7: En fait.
0: Oh là là, voyons.
7: Et c'est à peu près 800 €. Et pour un costume complet, le costume du roi sorcier complet tel qu'il apparaît dans le film, il faut compter 5 000 €.
0: 5 000 €. Mais combien de temps vous mettez pour faire
7: Là, il y aura à peu près un mois et demi de travail.
0: De travail. Non, mais c'est fou. Et franchement, vraiment bravo parce que c'est assez. Est-ce que vous faites aussi des armures pour enfants, pour moi?
1: Pour petite taille. Parce que là, si Will il enfile le casque, il est tellement lourd, vous finissez à genoux. Hein.
0: Justement, pour ça, vous pouvez pas faire un truc un peu léger.
7: J'ai des clients féminins aussi. J'adapte mes pièces sur mesure, toujours.
0: Toujours sur mesure. Vraiment, en tout cas, c'est très impressionnant. Merci beaucoup. Donc, comment ça s'appelle? Alors, ça s'appelle donc Forge Phoenix.
7: C'est ça.
0: D'accord. Forge Phoenix. Là-dessus, on vous trouve sur Internet.
7: On peut me retrouver sur Instagram.
0: Sur Instagram.
7: Instagram ou forgephoenix.fr.
0: Voilà. Et donc, on peut vous commander donc des armures. Donc, vous avez des commandes dans le monde entier. Donc, si vous êtes des fans du Seigneur des Anneaux, voilà, et que vous rêvez d'avoir une vraie armure. Comme dans le film Le Seigneur des Anneaux, et bien donc vous allez voir Francis Steph, donc Forge Phoenix. Merci. Vous êtes sur la braderie, Francis? Vous exposez? Non, pas
7: non,
0: du
7: non
0: tout.
7: J'expose pas la braderie, non.
5: Pourquoi? Il est venu exprès. Il est venu pour nous.
0: Et pourquoi vous l'exposez pas? Vous n'avez pas eu de place?
7: En fait, je fais déjà beaucoup d'expositions.
0: Il
1: n'a pas besoin, sa carte.
0: Pas besoin.
7: C'est ça.
0: Eh bien, super. Merci.
7: Trop de travail.
0: Merci infiniment.
5: Bravo.
0: Bravo. Voilà. T'as vu ça? Et il fabrique des armures, comme dans le Seigneur des Anneaux.
1: Seigneur
0: des Anneaux. Merci infiniment, mon cher Francis. Allez, mes amis, dans un instant, on reste ensemble donc jusqu'à 13h30, ici, à la braderie de Lille. Jusqu'à 13h30, on va continuer à vous faire vivre cette braderie. Si vous n'êtes jamais venu à Lille, c'est vraiment...
5: C'est dingue.
0: C'est dingue.
5: C'est l'événement de l'année, en fait.
0: C'est l'événement de l'année, et l'événement de l'année dans l'Europe entière, c'est le plus grand marché opus d'Europe. 2,5 millions de personnes sont attendues jusqu'à dimanche soir. On continue à vous faire vivre ça jusqu'à 13h30. Et après, n'oubliez pas, dès que le petit Larsen, voilà, ça y est. Entre 13h et 13h30, vous n'oubliez pas que c'est vous aussi qui ferez l'émission. On prendra des gens dans le public. Vous montrez avec nous sur cette scène. Nous racontez votre youpi du moment. Et vous repartirez avec quoi, mon cher Nicolas ?
5: Avec un week-end dans la belle ville de Lille.
0: Eh ben voilà, vous êtes à Lille, vous partez à Lille. C'est voilà. Très bien. Pourquoi aller ailleurs ? C'est pas la peine, voilà. Allez, vous aimez la pub ?
5: Oui,
0: ah
5: oui.
0: Très bien, parce qu'elle arrive dans un petit instant. Vous aimez aussi les infos pratiques.
5: Ah bah oui.
0: Tant mieux, parce qu'elles arrivent aussi juste après ça. À tout de suite, mes amis.

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3: Vers la deuxième demi-heure de votre talk show du samedi. Alors ici, c'est comme le talk show de Léa Salamé qu'à l'époque,
4: mais en pas pareil.
3: Sinon, c'est la même chose, vous verrez dans un petit instant, mes amis. Nous continuerons à vous faire vivre la braderie de Lille à Lille. Dans un instant, on va encore vous raconter tout ça. Donc tout cet événement incontournable de France qui a lieu donc chaque année en septembre avec votre tribu, bien sûr, Nicolas Malabeuf, notre enfant de la télé. Ça va, mon Nicolas?
5: Bonjour, super.
3: Bonjour, il a distribué des chapeaux.
5: Des chapeaux, oui.
3: Des chapeaux, parce qu'on a des chapeaux de paille.
5: J'essaie de faire un peu ma rockstar, mais c'est pas
3: bien. Si, oui. Si, c'est pas mal. Moi, j'aime bien. Hein. Les gens sont là, Nicolas.
5: Pour un chapeau. Ça n'arrive pas souvent.
6: C'est pas pour le corps de Nicolas.
3: Non,
6: c'est pour le chapeau. Voilà.
3: Et c'est notre spécialiste web, Fabien Emo, qui est là. Ça va, mon Fabien?
6: Oh, super, quand je suis avec vous.
3: Toi, oui, t'es surtout content d'être là. Oui.
6: Là, je passe le meilleur week-end de l'année.
3: Je sais que tu as hâte que l'émission termine.
6: Oui, dépêchez-vous.
3: Donc, vite. Et bien sûr, mes amis, vous faites partie de cette tribu où que vous soyez. Alors, lié à le groupe Facebook.
6: Ah oui, le groupe Facebook est complètement gratuit. Vous tapez dans votre barre de recherche Youpi la vie avec Willy Rovelli, bim, vous tombez sur nous, sur ce groupe. Et bien, on partage que des bonnes nouvelles ou des choses qui nous rendent heureux. Et vous êtes tous les bienvenus. Voilà, vous faites tous partie de cette famille. Vous tapez sur Facebook Youpi la vie avec Willy Rovelli.
3: Voilà, et préparez-vous, mes amis, parce qu'en 13h, entre 13h et 13h30, on fera venir des personnes parmi vous dans le public. Ça va, le public?
6: Ah, ils ont la force.
3: Ils vont bien. Donc il y aura des gens parmi vous qui montrent, peut-être Nicolas qui ira
5: les dans la foule,
3: ou Fabien ira vous chercher. Ouais, voilà. Si se jette, écartez-vous.
6: Oui, oui.
3: Parce qu'il pèse son poids, le bonhomme. Que ça vous montrez là, vous nous racontez ce que vous voulez, votre braderie, et vous repartirez avec quoi, mon bon Nicolas?
5: Eh bien, ça tombe bien, chers amis lillois, vous repartez avec un week-end à Lille.
3: Ouais, mais comme ça, vous l'offrirez à vos amis.
5: Le tirage, c'est demain.
3: Voilà, le tirage, c'est demain. Mais nous, on offre que des bons cadeaux. L'autre jour, on a offert une paire de skis à un cul-de-jatte.
6: Ah et oui, franchement, ça, oui.
3: Et ben, c'était génial. Allez, d'abord, si vous n'avez pas suivi l'actu, pas de panique, l'actu vous suit. Il est temps pour moi de mettre les points sur les i.
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3: Et comme nous sommes en direct de la braderie de Lille, on commence avec cette info. Jean-Luc Mélenchon sera aujourd'hui en balade sur la braderie. Faut dire qu'on se souvient tous de sa sortie fracassante il y a quelques années face à un policier. Hein. La boule frite, c'est moi! Notre ancien Premier ministre Michel Barnier sera également en visite sur la braderie. L'autre, quand il va être devant un stand, les gens vont plus savoir c'est quoi qui est le vieux truc à vendre entre les
5: deux. Ah non!
3: Ne confondez pas vieil article et Michel Barnier. Hein. Je sais que les deux prennent la poussière, mais c'est facile à ne pas confondre. Barnier, c'est celui qui fonctionne le moins bien des deux. Voilà.
6: Ah, bien.
3: La braderie et Michel Barnier, la friperie et le fripé. Marine Tondelier, la patronne des écolos, sera elle aussi dans les allées de la braderie. Si les vendeurs font la même ristourne à Marine Tondelier que ses intentions de vote actuelle, elle n'aura pas plus de 4%. Gabriel Attal sera aussi en visite sur la braderie. Alors bon, mes amis, vous faites pas avoir. Hein. Ils vont tous essayer de vous refourguer leur vieillerie de programme. Alors négociez bien avant d'acheter leur merdouille. Tous ces politiques hein, qui ont un point commun avec les moules, ils s'accrochent à leur poste comme une moule à son rocher. Léa Salamé tiendra un stand à la braderie. Elle viendra refourguer tous ces lancements de journaux télévisés qui ne nous servent plus. Patrick Bruel aussi est annoncé à la braderie. L'autre, il a vu qu'il y avait des moules. Alors...
5: Oh non.
3: Bah, puisque nous sommes sur la grande place de Lille, pile face au Carlton, une pensée pour Dodo La Saumure, décédé il y a une semaine. En sa mémoire, DSK porte un brassard noir autour de la bite.
5: Oh non.
3: On va peut-être voir d'ailleurs DSK qui va nous faire un petit coucou par la fenêtre du Carlton. Coucou DSK, coucou. Et là, on fait noir. Carlton, hein, le seul hôtel où sur l'affiche du room service, on pouvait cocher la case de la fille qui vous montait le petit-déj. Et comme pour les petits-déj, t'avais le choix entre la continentale, l'anglaise ou l'américaine. Voilà, pareil que les cendres de Dodo La Saumure ont été dispersées sur les draps de la suite junior. En marge de la braderie de Lille, ne manquez pas le Lille Tattoo Market. Alors, faut faire gaffe avec les tatouages, hein, parce que quand t'es jeune, tu as un tatouage sous le sein, et avec l'âge, tu as le sein sur le tatouage. Comme on est dans le Nord, tiens, une info musicale. Le maire d'Arleux, dans les Hauts-de-France, annule la venue de Jean-Luc Ley, qui devait chanter pendant la fête de l'ail. Il l'a dans l'oignon. Enfin, la question du jour. On parlait de Michel Barnier. Est-ce que quand il se fait raser en Espagne, il va chez le Barnier de Séville?
5: Ouh,
3: un petit peu de culture, eh bien, vous avez 2 heures. Alors, heureusement, dans 117 jours, c'est fini 2026.
6: Bravo!
3: Ah bah oui! Coucou le Carlton, coucou! Alors, on se fâche pas avec le Carlton.
6: Ah, non, parce que... on a un partenariat, non, oui,
3: c'est ça. Non, parce que les...
6: Pour les toilettes.
3: C'est les toilettes.
6: Ah, c'est des toilettes. Ah oui, on... très propre, très propre.
3: Pour ceux qui restent toute la journée ici,
6: bah, oui,
3: dans le village ici, eh bien, on n'a pas de toilettes.
6: Pas de toilettes,
3: coup, on va au Carlton pour aller. J'adore. Bon, c'était un petit récap de l'actu rapide, mes amis. Alors écoutez, si vous n'avez pas le moral.
6: Ça va pas.
3: Eh bien, moi, j'ai la solution pour vous. On est la seule radio au monde où, avec un jingle, le moral revient.
6: C'est l'antidote.
3: C'est l'antidote. Regarde, on va faire un essai tous ensemble avec le public qui sait la braderie de Lille. Quand je vais vous dire à vous, vous allez me faire padaba papaba. Tiens, on va essayer. À vous, voir.
6: Padaba papaba.
3: Très bien.
6: C'est bien.
3: Alors on y va. Vas-y, on va se jingle. Vas-y, on va se jingle.
6: Non, on n'est pas bien. Vous avez blues de la rentrée.
3: La blues, on n'est pas bien.
6: Pas bien. Ici.
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3: À vous. Padaba papala.
6: Voilà, bah là, ça va mieux.
3: Ah, t'as vu ça,
6: fait du bien.
3: Et on est la seule radio au monde où on a ce pouvoir. Voici Véronique Sanson, mes amis, à tout de suite ici à la braderie de Lille. Une valise.

0: c'était très très bien ça. C'était Véronique Sanson, bien sûr, avec Chanson sur ma drôle de vie. Jingle.
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0: Allez, nous sommes toujours en direct et en public de la braderie de Lille.
3: C'est spontané,
4: c'est naturel.
0: Dans un instant, mon cher Nicolas, qui sera ton invité, mon bébé?
4: Eh bien, on va chanter, on va entendre votre petit grain de voix.
0: Ah, voilà. Très bien. Ouh là là là.
3: Sortez
0: là
3: les parapluies.
0: Ouh là là, je ne sais pas si c'est une bonne idée. Mais d'abord, la braderie, c'est évidemment un événement parrainé par votre radio ici et par le quotidien régional La Voix du Nord. Alors, dans toutes les régions de France, il y a de grands quotidiens régionaux comme Sud-Ouest, Ouest-France, La Provence, Télégramme, Le Dauphiné, La Dépêche du Midi, L'Union, Le Courrier Picard et tant d'autres. C'est très important, la presse régionale. C'est pour ça que je voulais qu'on en parle un tout petit peu. Bonjour, Olivier Merlin.
5: Bonjour, Willy.
0: Bienvenue ici, mon cher Olivier.
5: Merci.
0: Vous êtes rédacteur en chef adjoint à La Voix du Nord, donc en charge des correspondants. Alors, déjà, c'est quoi un correspondant?
5: Alors, merci de poser cette question parce
0: je t'en prie.
5: En fait, on ne parle pas assez souvent des correspondants locaux de presse. Ils ont un rôle hyper important. On a 300 journalistes à La Voix du Nord, mais on peut compter sur 500 correspondants.
0: Voilà.
5: C'est hyper important de pouvoir compter sur eux. Ils ont un rôle clairement démocratique. Le Nord et le Pas-de-Calais, c'est 1534 communes, 4 millions d'habitants. Donc c'est une petite région en superficie, mais elle est extrêmement dense. Il y a de nombreux villages et il faut que tous ces gens qui font vivre ces villages, les commerçants, les élus, les entrepreneurs, les présidents d'associations, ils ont besoin d'avoir accès à des correspondants pour passer leur message qui ensuite nous arrive dans nos rédactions.
0: Voilà. Alors, des correspondants qui ne sont pas forcément des journalistes, alors?
5: Alors, pas du tout.
0: Voilà. D'ailleurs, c'est qui ces correspondants?
5: C'est un statut qui est même prévu par une loi de 1987. Tout est clair.
0: Ouais.
5: C'est pas vraiment un métier.
0: Ouais.
5: C'est plutôt une occupation.
0: C'est ça.
5: Merci encore une fois de poser la question parce que j'ai démarré.
0: Remerciez-moi encore.
5: J'ai démarré correspondant et je me souviens très bien. J'avais frappé à la porte il y a 25 ans de l'agence locale de Boulogne-sur-Mer.
0: 25 ans,
5: ouais.
0: Vous faites...
5: Oui, ah. Merci, c'est gentil. Et on m'a bien reçu et on m'a proposé d'œuvrer pour aller faire des petits reportages dans ma commune. Et 25 ans plus tard,
0: voilà,
5: je suis avec vous.
0: Donc ça peut être monsieur, madame, tout le monde qui peut être un correspondant
5: oui.
0: Un quotidien très bonne régional.
4: Très bonne
0: encore une bonne question.
5: Encore une bonne question. Qu'est-ce qu'il a bossé? On peut accueillir tout le monde, des enseignants, des étudiants, des retraités, des ouvriers. On a tout le monde parmi nos 500 correspondants.
0: C'est trop bien, moi je trouve ça trop bien.
5: Il faut quand même aimer écrire, écrire sans faute. Ou avec le moins de fautes possible.
0: Ouais.
5: Mais il faut surtout aimer le reportage.
0: Voilà.
5: Faut aimer aller voir les gens.
0: Faut être curieux.
5: Faut amener des sujets. Mais ce qui est vraiment important, c'est aller à la rencontre des autres. C'est très important en tant que correspondant.
0: Et donc, comment est-ce qu'ils arrivent à trouver les histoires? Concrètement, comment ils font pour trouver une histoire, pour trouver quelqu'un? Comment ils se déplacent? Ils prennent leur voiture? Comment ça se passe? C'est un truc solo? Ils vous demandent, tiens, j'ai trouvé ça, est-ce que ça t'intéresse?
5: Les deux, mon général, en fait.
0: Les deux, mon général.
5: Mais tout dépend, en fait, des correspondants. Il y a des correspondants qui ont un réseau énorme. Je pense à un correspondant qui a 60 ans de présence à La Voix du Nord. Je pense à Joël Rochecois, je lui fais un petit coucou du côté d'Ève, près de Boulogne-sur-Mer. Il est là depuis 60 ans. Il a un réseau forcément énorme. Donc lui, il va pas venir me voir pour me demander qu'est-ce que je vais faire. Il amène régulièrement des sujets. Quand on débute, c'est pour ça qu'il faut aussi dire à ceux qui débutent, n'ayez pas peur, on est là pour vous aider, on va vous donner quelques sujets. Et au fur et à mesure, il va y avoir un cercle vertueux qui va se mettre en route et les sujets vont venir à eux naturellement.
0: Et donc vous leur dites, ok, ce sujet m'intéresse, tu me fais tant de lignes, comment ça se passe, c'est ça?
5: Exactement, ils proposent. C'est-à-dire qu'on dispose, mais on valide tel ou tel sujet, on valide aussi leur copie. Hein. Parfois, on modifie des choses, on ajoute des choses. Et très souvent, on arrive à se mettre d'accord parce qu'ils ont, ils ont de très bonnes idées.
0: Olivier, c'est payé combien pour être correspondant?
5: C'est à l'article.
0: Pour avoir...
5: Oui,
0: c'est à l'article.
5: Il n'y a pas de salaire. C'est ce qu'on appelle une note d'honoraire.
0: Tout à fait,
5: un pigiste. Les pigistes, c'est encore autre chose. Un pigiste est journaliste.
0: Ça, c'est une mauvaise question, Nicolas.
4: Comme d'habitude, Nicolas n'a pas travaillé. Voilà.
0: Tu vois la différence
4: entre
0: une bonne question et une mauvaise question? Tu le vois, Olivier?
5: Je vois la différence.
0: Voilà.
5: Pauvre. Une note d'honoraire, on paye les articles, les photos et également les vidéos et bien sûr le trajet. Les coûts de. On sait qu'avec le carburant, ça coûte de plus en plus cher. On rembourse bien sûr les frais de kilomètre.
0: Donc sans ces correspondants, mon cher Olivier, un journal, prenons La Voix du Nord, pourrait ne pourrait ne pas exister. En tout cas, il n'existerait pas pareil.
5: Il existerait différemment. 300 voilà. journalistes, 500 ah. correspondants, il nous manquerait quand même de nombreux sujets. Encore une fois, ils ont un rôle démocratique. Ils permettent de faire remonter les informations des villages, des communes peu peuplées. Et on a aussi des correspondants à Lille, hein. Attention. Hein. Mais ça permettrait, sans doute qu'on échapperait à une actualité de ces communes rurales.
0: Moi, je trouve ça trop bien. Donc, vous les choisissez comment? Lorsque, tiens, par exemple, là, dans le public, il y a plein de gens, il y a des jeunes, des moins jeunes.
5: Je ne sais pas qui a envie de devenir correspondant à La Voix du Nord.
0: Qui veut devenir personne?
5: Bon, clairement. Mais, ah, il y a un. Ah, non, même pas.
0: Si, admettons que tout le monde ait levé la main. Bon, du coup, comment est-ce que vous les choisissez, Olivier, après?
5: Il faut savoir qu'on reçoit beaucoup de CV. Ouais. Quand même. D'ailleurs, je vous invite, tous ceux qui nous écoutent, à écrire dans les. Puisqu'on est diffusé sur la France entière.
0: Exactement.
5: Dans les journaux de PQR, écrivez aux rédactions en chef.
0: Presse quotidienne régionale.
5: Dans les journaux de près de chez vous. À La Voix du Nord, bah, vous faites un petit mail à rédaction@lavoixdunord.fr et n'hésitez pas à postuler. Vous enverrez sans doute un CV, mais surtout ce qui va nous intéresser, c'est les premiers sujets. En fait, on va vous demander d'écrire un, deux, trois sujets et on va tout de suite comprendre si vous êtes sur la même longueur d'onde que nous.
0: Ça trop bien.
5: Très souvent, il y a des succès et ça marche très bien.
0: Franchement, je trouve ça trop bien. Je vous lis tous les jours La Voix du Nord parce que je sais trouver des histoires comme ça à raconter dans cette émission. Et voilà, maintenant, on lit. Beaucoup sur les petites tablettes, voilà, maintenant dans le numérique. Et c'est vrai que je lis des histoires de correspondants dans tous les journaux locaux partout en France. Et c'est très important. Il y a vraiment des gens qui ont vachement de talent et qui arrivent à trouver des histoires, qui arrivent à trouver des personnages. Et donc, c'est vraiment un maillon essentiel pour un journal comme La Voix du Nord. Voilà, mon cher Olivier.
5: J'invite tous ceux qui nous écoutent à télécharger l'application La Voix du Nord. Elle est gratuite. Allez-y, téléchargez-la. Et vous allez avoir accès à toutes les infos et aux push, aux notifications tout au long de la journée.
0: Est-ce que vous ferez un joli papier sur nous?
5: Évidemment.
0: Voilà. Vous dites que c'était génial, que c'était la meilleure émission de votre vie. D'accord. Allez, applaudissez Olivier. Merci mon cher Olivier, rédacteur.
5: Allez chercher, je me permets Willy, allez chercher ce petit guide de La Voix du Nord, spécial braderie, il est disponible au siège de La Voix du Nord. Exactement. Ça a deux pas d'ici, un bâtiment iconique de la Grand Place.
0: Exactement.
5: Merci beaucoup.
0: Rédacteur en chef adjoint à La Voix du Nord, en charge des correspondants. Jingle, s'il vous plaît, car j'aime le jingle dans cette
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0: Papa. Dans un instant, à partir de 13h, n'oubliez pas, le samedi,
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0: Vous viendrez ici, tous, nous raconter votre Youpi, vous repartirez avec des cadeaux.
4: Et un week-end à Lille, en plus.
0: C'est dire. Mais d'abord, mon cher Nicolas.
4: Mon invité.
0: Il y a Malabœuf, bien évidemment, notre enfant de la télé. Alors, mon Nico.
4: Eh bien, aujourd'hui, nous sommes à la braderie de Lille, vous l'avez dit, et dans les rues de Lille, je suis tombé sur qui? Sur Magali Ripoll. Applaudissements.
7: Bravo, merci, bonjour tout le monde.
4: Le public vous connaît, on vous voit tous les soirs dans N'oubliez pas les paroles sur France 2. Mais alors qu'est-ce que vous faites ici? Il n'y a pas de tournage de N'oubliez pas les paroles.
7: C'est vrai, il n'y a pas de tournage de N'oubliez pas les paroles. Déjà, merci pour l'invitation, merci Willy, merci Nicolas, merci Fabien. Et c'est vrai que je viens du Sud, donc je viens explorer l'ambiance. Je viens vérifier que l'ambiance du public du Nord n'est pas une légende.
4: Et donc alors ce soir, je crois qu'il y a justement une émission sur France 3 que vous animez.
7: Oui, j'anime une émission en direct sur France 3, qui est une émission de télécrochet, en fait, qui consiste tout simplement à trouver l'hymne de la braderie, car la braderie qui existe depuis presque 1000 ans n'a pas son hymne.
0: Oh là là, c'est pas vrai.
7: C'est un scandale.
0: Il n'y a pas d'hymne de la braderie?
4: Exactement.
7: Pas à ma connaissance.
4: En 899 ans, il n'y avait jamais eu d'hymne, donc je l'ai appris. Et donc l'émission, elle va ressembler à quoi ce soir?
7: On n'en sait rien, ça.
4: C'est une surprise.
7: En fait, voilà, il y a trois bandes, trois, une chorale, une bande et un groupe qui vont se produire sur scène pour reprendre pour deux d'entre eux des titres déjà existants en transformant les paroles en hommage et en honneur à la braderie de Lille, et un groupe qui interprétera une composition. Et il y aura un jury avec trois membres du jury, Camille Serre, Jérémy Crédville et la chanteuse Héloïse.
4: Ok.
7: Et voilà, et le public, bien sûr, va participer et aider à choisir.
4: Et alors du coup, parmi les candidats en lice, je crois même qu'il y a l'orchestre des sapeurs-pompiers, donc on va les entendre chanter. Et donc il y aura un écran géant pour les paroles, on l'a dit, et un applaudimètre, je crois, pour le verdict. Donc ça va être le jury et le public qui va pouvoir décider du vainqueur.
7: Exactement, c'est vraiment l'esprit de la braderie, c'est-à-dire qu'on fait du neuf avec du vieux, donc on est vintage et on a un applaudimètre.
0: C'est trop bien.
7: C'est quand la dernière fois qu'on a eu un applaudimètre?
4: Années 50, là, ça remonte.
7: Un instrument très fiable, très fiable.
4: Et alors, n'oubliez pas les paroles, on l'a dit avec Nagui, depuis combien de temps?
7: On va fêter nos 19 ans en décembre prochain.
0: Mais il y a encore des chansons à chanter.
4: Mais c'est fou.
7: C'est bizarre, vous ne m'avez pas dit, vous ne les faites pas.
0: Oui. Non.
7: Merci, merci beaucoup. Merci.
0: Mais parce que vous les faites, Magali, que je vous dis. Oui. Voilà, bon. Non, mais il y a encore des chansons, il y a encore autant de tubes à chanter. Mais tout le temps, aucune lassitude. Non, bah non, de toute façon, la chanson, c'est ta passion, Magali.
7: Oui, c'est ma passion, voilà, c'est notre passion à tous. Ah, oui. Cher Willy, mais il y a vraiment un terrain ancré de chansons qui sont dans le patrimoine de la chanson française et des nouveautés qui sortent. Oui, tous les mois, on apprend de nouvelles.
3: Et surtout, les Français adorent le karaoké. Il y a de plus en plus d'établissements qui se montent pour aller.
4: Des bars, ça, on dit beaucoup. Et il y a 19 ans, si on vous avait dit que ça continuait 19 ans, vous seriez toujours là, vous l'auriez cru?
7: Non.
0: Bon, donc c'est ce soir l'émission.
4: Ce soir, et juste parlons d'Interville.
0: Oui, vite.
4: Il n'y a pas eu cette année, on vous avait vu l'année dernière. Est-ce qu'on va vous retrouver dans Interville?
7: Pour sûr, on sera là l'année
4: prochaine. Ça, c'est une bonne nouvelle.
0: Voilà, merci.
4: Et bien, on vous retrouve ce soir sur France 3 à 20h35.
0: Merci beaucoup. Merci à tous. Merci d'être passé nous voir, Magali. Merci. Bonne braderie. Tiens, puisque tu parlais de chansons, tu chantes du Florent Pagny, bien évidemment. Oui. Eh ben, on va l'écouter, la Florent Pagny, avec la dernière chanson du monde. Après, il n'y en aura plus jamais.
3: Après, c'est fini.
0: Écoutez bien.
4: On ferme. Rideau.
0: On ferme tout. Voilà, prenez tout ça à la retraite. Florent Pagny, la dernière chanson du monde. Merci d'être sur votre radio ici. Nous sommes en direct à la braderie de Lille, à Lille. À tout de suite.

0: Madame Malabeuf continue à distribuer
1: des chapeaux.
0: Des chapeaux de paille.
1: Ah, à la braderie.
0: Des chapeaux de paille ici, puisque nous sommes évidemment à la braderie de Lille.
1: Ouais.
0: Et le public, vous aimez la pub?
1: Ouais.
0: Tant mieux, parce qu'elle est là tout de suite, mes amis.
2: Hello tout le monde.
3: Benoît Prospero.
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1: Et cette braderie dingue, c'est l'événement populaire par excellence, comme on aime vous le raconter sur votre radio ici. On va continuer à vous parler de tout ça jusqu'à 13h30, mais avant, comme ce sont les 5 dernières minutes, avant le journal de 13h, on va quand même si on est au cœur de la braderie, vous parler d'une belle initiative. Bonjour Chantal de France.
2: Bonjour.
1: Bienvenue ici, ma chère Chantal. Alors, vous êtes la présidente du FCP Prévention Culture Formation.
2: Tout à fait.
1: Alors, c'est quoi FCP ?
2: Alors, c'est une association qui prend en charge les jeunes très en difficulté, hors du système scolaire ou en voie de déscolarisation, et également les jeunes qui sont déscolarisés, un peu dans la rue. Donc, nous avons des éducateurs spécialisés qui vont vers les jeunes pour essayer de travailler avec eux et les remettre soit scolaire, soit dans un système social.
1: Voilà, vous les aidez à devenir autonomes.
2: Et à devenir autonomes, c'est l'objet principal.
1: Voilà, donc depuis 70 ans que vous existez.
2: C'est ça, tout à fait.
1: Voilà, donc vous les aidez avec donc divers grands axes, j'allais dire.
2: Oui.
1: Principalement la formation, c'est ça ?
2: Alors, la formation est un axe important. Ouais. Elle s'adresse à des jeunes et des moins jeunes, pour le coup, qui sont très loin des formations classiques.
1: Voilà.
2: Et qui, les formations que nous faisons vont petit à petit les remettre dans un système de formation plus traditionnel, soit un contrat d'apprentissage, soit des contrats d'alternance. Mais après avoir eu le bénéfice de nos propres formations.
1: Formation à vous.
2: Voilà.
1: Vous les aidez aussi pour le logement, par exemple, c'est ça ?
2: Alors, on a une quinzaine de logements.
1: Ouais.
2: Que gère le service spécialisé logement, où on prend des jeunes. Ce ne sont pas des logements d'urgence absolue.
1: Ouais.
2: Ce sont des jeunes qui déjà ont une marche, soit sur une formation de longue durée, soit un contrat d'apprentissage, mais qui n'ont pas les ressources nécessaires pour se payer un logement.
1: Et vous les aidez aussi. Il y a aussi, je crois, des éducateurs de rue, des gens qui vont vraiment au contact de ces jeunes, même dans les écoles.
2: C'est ça. Dans les écoles, on a tout un système mis en place avec l'éducation nationale qui nous signale les jeunes qui sont soit déscolarisés, soit en voie d'échec et de déscolarisation. Et les éducateurs spécialisés interviennent dans les collèges.
1: Voilà, s'il y a même des enfants qui peuvent être harcelés ou des choses comme ça,
2: bien sûr.
1: En difficulté. Et les éducateurs de rue font quoi, par exemple, alors ?
2: Les éducateurs de rue, ils essaient. C'est un métier extrêmement difficile, les travailleurs sociaux. C'est très difficile. C'est très prenant sur le plan personnel aussi.
1: Ouais.
2: Et ils essaient donc d'aller vers ces jeunes qui sont là en déshérence, quand même, vraiment en déshérence, pour petit à petit accrocher et petit à petit essayer de les remettre
3: sur le droit chemin.
1: Voilà.
3: Il y a un travail de psychologie aussi, alors.
2: Pardon ?
3: Il y a un travail de psychologie aussi.
2: Bien sûr. D'autant qu'on a de plus en plus de jeunes qui ont des problèmes psy relativement importants.
1: Donc je l'ai dit, ça existe depuis 70 ans. Vous venez de fêter vos... Enfin, pas vous.
3: Pas vous, non.
1: Ah, l'association.
2: Hélas.
1: Mais non, mais... Oh, voilà, bravo Nicolas.
4: Ouais, vraiment, il met les pieds dans le jeu à chaque fois.
1: Là, on était bien, on parlait d'un truc un peu intéressant.
3: C'est cassé l'ambiance.
1: Tout de suite, là, c'est pénible. Bon, donc l'association.
2: Mais bon, mon association est encore en pleine forme.
1: Bah oui, mais vous aussi, comme Chantal, arrêtez.
2: Voilà.
1: Vous savez combien de jeunes vous avez aidé, Chantal, depuis 10 ans ?
2: On a à peu près en tout 1500 jeunes.
1: Mais tu te rends compte, 1500 jeunes.
2: Et on a 110 salariés.
1: Ouais.
2: Y compris des salariés qui sont dans des chantiers, donc qui travaillent un petit peu sous forme de contrat aidé. Voilà, il y a un budget de 5 500 000.
1: Voilà. Non, mais c'est important que je vous reçoive parce que j'ai l'impression que même. Parce que elle est où l'association ? Elle est située où ?
2: Pardon ?
1: Elle est située où l'association ?
2: Alors le siège est à Marcq-en-Barœul.
1: Voilà. Et vous êtes.
2: Il radie sur la prévention pure sur 6 communes de la métropole.
1: De la métropole lilloise.
2: Voilà. Lilloise.
1: Et j'ai l'impression que même ici, à Lille, on ne connaît pas forcément.
2: On ne connaît pas forcément parce que c'est aussi un travail de l'ombre.
1: Ouais.
2: On n'a pas forcément envie de mettre les jeunes que l'on suit en avant.
1: Bon, en tout cas, bravo. Voilà. Moi, je voulais absolument qu'on vous fasse un petit coucou parce que c'est ça aussi l'émission, c'est vous faire sourire, évidemment, être là sur la braderie et puis que c'est un bel événement populaire et puis aussi parler de belles initiatives comme celle-là. Donc, merci infiniment, ma chère.
2: C'est moi qui vous remercie.
1: Vraiment, merci beaucoup, Chantal de France. Voilà. Donc, l'association s'appelle FCP, Foyer de Culture Populaire. À l'origine, c'est ça,
2: le foyer de culture populaire.
1: Merci infiniment d'être passé nous voir, Chantal de

0: francs, donc l'association qui a aidé 1500 jeunes à essayer de se remettre sur un beau chemin. Dans un instant, on va continuer ici à la braderie de Lille, à vous raconter la braderie de Lille, puisque juste après le journal de 13h et jusqu'à 13h30, le samedi,
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0: J'ai demandé à la journaliste comment elle allait.
4: Elle est déjà à la cantine.
0: Elle a déjà envoyé le jingle, elle est partie à la cantoche, Diane. À tout à l'heure, ma chère Diane. Merci beaucoup. Merci d'être avec nous. Partons gaiement dans la troisième demi-heure de votre talk show du samedi en direct avec votre tribu, Nicolas Malabeuf, notre enfant de la télé, et Fabien Imo, notre geek. Et surtout avec vous, voilà. De la braderie de Lille.
4: Mais quelle ambiance à chaque fois, c'est incroyable.
0: En direct, il y a foule, hein. Il y a 13h30. Et le samedi,
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0: Voilà, pendant 30 minutes, mes amis, on va vous donner la parole. Vous allez monter, comme ça, on va faire connaissance avec des gens de Lille ou des environs. Vous allez nous donner vos youpi. Voilà, qu'est-ce qui vous rend heureux en ce moment dans votre vie? On veut que de la bonne nouvelle. Et vous repartirez avec des cadeaux, mon Nicolas.
4: Et surtout un week-end.
0: Oui, tenez-vous bien, Lillois.
4: À Lille.
0: Ça, et ça, c'est quand même génial.
4: Vous serez payé.
0: Mais oui.
4: Et le tirage, c'est demain à 12h30.
5: En plus, c'est tranquille, vous dormez chez vous.
0: Mais voilà. Mais comme c'est ça, bien, on vous offre des cadeaux. On ne paye pas le transport. Voilà. On ne paye pas l'hébergement.
4: Circuit court.
0: Vous mangez chez vous.
5: Mais enfin, voilà. Écoutez, et tout le monde est content.
0: Et tout le monde est content. Non, mais comme ça, vous offrirez évidemment le cadeau à des potes, voilà, ou à votre famille. Et comme ça, vous viendrez visiter cette incroyable ville de Lille. Merci, mon cher Nicolas. Mais d'abord, tiens, on va écouter Bon Entendeur. Avec le temps est bon.
5: Le temps est bon à Lille.
0: Évidemment que le temps est bon, puisqu'il y a la braderie de Lille. Oui, tadal, on peut finir une phrase ou pas? Tadadada, là. Bon, donc la braderie de Lille, c'est jusqu'à demain soir. Et nous, on est là jusqu'à 13h30. Voilà, c'est bon, tu peux y aller.

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1: Mes amis, jusqu'à 13h30, le samedi,
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1: Vous qui faites l'émission jusqu'à 13h30. Alors, comme nous sommes en direct de la braderie de Lille, que nous sommes en public, exceptionnellement aujourd'hui, je ne vous demande pas d'appeler. On le fera dès demain. On va plutôt faire intervenir les gens qui sont ici quand même, pour qu'on ait un petit peu la couleur de l'ambiance.
3: Ou alors, venez à Lille, si vous êtes à Marseille.
4: Vous avez une demi-heure.
1: Vous avez 20 minutes. Enfin, voilà. Franchement, faites un effort, merde. Nicolas, tu as un micro à donner Tiens, vas-y, va là-bas, ma chérie, va là-bas. Tiens, vas-y, prends ce petit micro. Attends, tu peux te mettre à côté. Non. Nicolas, n'aie pas peur, vas-y, comment tu t'appelles? Comment tu t'appelles, mon chouchou?
5: Cyrine,
1: quel âge tu as, mon bébé?
5: Attends. 10 ans.
1: Quel âge tu as?
5: 10 ans.
1: Tu es venue toute seule?
5: Non, je suis venue avec ma mère et ma sœur.
1: Est-ce que tu l'aimes, ta maman?
5: Oui.
1: C'est vrai, elle est gentille?
5: Trop gentille.
1: Trop gentille. Tu habites à Lille?
5: Oui.
1: Alors, dis-moi, qu'est-ce que tu aimes à la braderie?
5: Bah, ça vend des affaires.
1: Ouais, toi, tu es venue chercher des choses?
5: Oui.
1: Quoi, par exemple?
5: Par exemple...
4: Tu as acheté...
1: Vas-y. Oui. Par exemple?
5: Bah, des choses pratiques.
1: Comme quoi? Vas-y, comme quoi?
5: Bah, j'ai voulu vous voir, en fait.
1: Voilà.
4: Eh bien, tu repars avec Willy Rovelli.
1: Je suis très pratique, effectivement, tu verras. Bah écoute, merci.
4: Et la vaisselle.
1: Fasse une belle braderie. Tu peux rester avec nous, t'inquiète pas. Reste là, et puis on va passer après le micro à d'autres gens qui sont montés. Reste avec nous, parce que je voudrais te présenter quelqu'un ici qui est très connu. Enfin, qui va être encore plus connu que ça dans un petit instant. C'est Rémi Dauchy. Bonjour, mon cher Rémi.
6: Bonjour, Willy.
1: Vous êtes le propriétaire d'un camion frites.
6: Oui.
1: Ici, à la braderie d'Ile. Comment s'appelle ce camion?
6: Barquette.
1: Barquette,
4: tout simplement.
1: C'est où Barquette? Vous êtes situé où, à la braderie de Lille?
6: On est au bout du boulevard de la Liberté, près du parc Jean-Baptiste Lebas, le parc aux grilles rouges.
1: Très bien, très bien. Alors, vous allez voir où je vais en venir, mais pour installer une... C'est quoi, c'est un food truck, c'est ça?
6: Oui, c'est ça,
1: food truck. Pour installer un food truck, il faut faire quoi? Il faut faire des demandes? Comment ça se passe?
6: Il faut faire une demande administrative à la Lille, remplir un dossier, cocher certains critères et puis avoir un peu de chance.
1: Ouais. Et voir un peu de chance, parce que vous êtes des milliers chaque année à vouloir postuler.
6: Il y a eu beaucoup de monde, oui.
1: Il y a beaucoup de monde, parce que je l'ai dit, il y a quoi? Il y a 6 000 exposants, on va dire.
3: 5 200 cette année.
1: Voilà, 5 200 stands, mais effectivement,
6: mais
1: les places sont chères.
6: Pour les food trucks, il n'y a que 16 food trucks.
1: Ah oui,
6: 16 food trucks, c'est beaucoup.
1: Donc Rémi, il s'est dit... Moi, je veux aller, je veux mettre mon food truck, c'est normal. Je vends des frites, en plus elles sont pas dégueulasses, à la braderie de Lille. Sauf que mon Rémi, il s'est fait recaler.
4: Mais non,
3: oh non.
1: Voilà. Et alors, il a eu quelle idée, Rémi, pour changer la donne?
6: Eh bien, Rémi, il a eu l'idée, avec son associé, de reproduire l'affiche de la braderie de Lille, qui est, pour rappel, un humoriste lillois qui a posé nu sur un tas de moules. Nous, on a posé nu sur un tas de pommes de terre.
1: Voilà. Ah. Donc, Rémi, il a posé à poil.
3: Il a montré sa frite, en fait.
1: Il a montré. Bravo, Nicolas. Voilà,
6: c'est élégant.
3: C'est classe, en plus. C'est classe.
1: Ça fait une semaine où il a noté cette vanne. Il s'est dit, faut que je la sorte. Et donc Rémi, donc vous avez posé à poil sur un tas de patates avec votre associé
6: pour rigoler.
1: C'est dit, de toute façon, au point où j'en suis.
6: Vas-y, au point où j'en suis, on essaie.
3: Ça fait le buzz.
6: On a tagué monsieur le maire et en fait, dès le dimanche soir, on a posté ça. Il y a eu un énorme relais. On a fait 20 000 vues en 24 heures. Il y a eu un relais des médias locaux, il y a eu un relais d'ici, il y a eu. Il y a eu un relais de plein de monde et en fait ça a fait un tel buzz qu'on a été invité par la mairie 10 jours après à venir les rencontrer. Ils ont dit ah bah il y a une place qui s'est libérée.
1: Comme quoi, Rémi va donner des idées à tout le monde. Rémi, l'année prochaine,
3: tout
1: le monde va poser à poil l'année prochaine pour avoir une place. Et franchement, non, mais c'est bien. Bah, écoute, bien joué. Voilà, parce que c'est un week-end important pour vous.
6: C'est un gros week-end. C'est l'occasion de venir tester notre modèle sur la braderie de Lille, de s'amuser. Et puis on commerce en Lille depuis des années, donc on est content de pouvoir revenir avec un modèle différent.
1: Alors là, donc ce week-end, la braderie de Lille, mon cher Rémi. Mais qu'est-ce qui va se passer là le 26 septembre?
6: Le 26 septembre, on a été sollicité pour participer au championnat du monde de la frite.
1: Championnat du monde de la frite.
3: Alors,
1: ça, c'est quoi? Vous allez faire des frites avec d'autres concurrents? Comment ça se passe? C'est quoi?
6: On concourt dans la catégorie frites authentiques.
1: Frites authentiques.
6: Catégorie, voilà. Donc on va être face à deux autres nordistes et surtout des frituristes du monde entier. Parce qu'il y a des Hollandais, des Belges, il y a des Suisses. Il y en a un japonais.
1: Oh là là, un japonais. donné, mais voilà. Il nous pique tout, hein, même les frites.
6: Voilà, et le but, c'est d'aller se mettre en concurrence amicale, ouais, hein, mais ouais, pour remporter ce titre. Et voilà.
1: La meilleure frite du monde, donc ça sera le 26 septembre.
6: C'est ça.
1: Et alors, pourquoi la frite, mon cher Rémi? Pourquoi cette passion pour la frite?
6: Ben, parce qu'il y a un effet de Proust avec ma grand-mère qui les faisait très bien, et j'ai jamais eu l'occasion, depuis qu'elle est partie, de les retrouver dans d'autres restaurants, dans d'autres adresses. Les friteries, c'est très bien et c'est pas bien souvent aussi. Donc, il y avait une envie de vouloir faire du bien sur un modèle qui est la friterie, qui est souvent maltraitée parce que facile à faire en industriel. Et donc, nous, on a décidé de lancer Barquette en disant voilà, on va faire de la frite maison, des sauces maison, des sites maison, des fricadelles maison. Voilà, donc on sait pas faire, on va chercher chez le boucher, mais on s'amuse avec ça. Et,
1: bah, bravo.
6: Et ça marche plutôt bien.
3: Bonne frite, elle est comment? Souvent, on dit faut la cuire deux fois.
0: Il y a deux cuissons. Voilà.
6: Tout le monde a son secret. Nous, le nôtre, c'est d'avoir une double cuisson comme tout le monde. Mais par contre, on fait une première cuisson à l'huile végétale et une deuxième cuisson à la graisse de bœuf.
1: C'est délicieux. Un truc léger, quoi. Ouais. Rémi, bravo.
6: Merci beaucoup.
1: Bonne chance donc pour le championnat du monde de la frite.
6: Merci.
1: C'est donc le 26 septembre. Voilà, peut-être que vous serez donc champion du monde. On vous souhaite en attendant passer une bonne braderie, mon cher.
6: Merci.
1: Et merci pour ce t-shirt.
0: Oui, il vous a fait un joli cadeau. Parce
1: que... Il a fait un très beau cadeau, un t-shirt frite.
0: Ah oui, là, franchement, ça vous va
1: tout à fait,
0: comme une frite.
1: Voilà, merci beaucoup, Rémi. Qui va passer, tiens, ici au micro? Tiens, vas-y, toi, là, vas-y, prends le micro. Vas-y, ma chérie, vas-y, passe le micro. Vas-y. Parce que je vous rappelle que jusqu'à 13h30, hein, le samedi,
3: c'est Youpi la vie.
1: C'est vous qui faites l'antenne. Alors, comment tu t'appelles?
2: Rabat.
1: Comment?
2: Rabat.
1: Rabat, très bien. Tu habites à Lille?
2: J'habite Waterloo.
1: Waterloo,
2: c'est à côté.
1: Waterloo.
2: À côté.
1: Ah,
2: c'est
1: à côté.
2: Chanson d'abord.
1: Waterloo, ah ouais. J'adore. C'est bon. Et alors, qu'est-ce que tu viens faire à la braderie, mon chouchou?
2: Ben, comme chaque année, grand rendez-vous.
1: Oui.
2: En tant que nordiste et ch'ti, on est fiers d'accueillir le monde entier.
1: Ah,
2: c'est une fierté.
1: C'est vrai, c'est une fierté.
2: Ah non, sincèrement.
1: Ouais.
2: Sincèrement.
1: Et donc, toi, tu
3: chines? Tu chines?
2: Ouais, j'aime bien.
3: Tu recherches quoi comme
2: objet? Un peu de tout.
3: Un peu de tout?
2: Ce que j'ai connu dans ma jeunesse.
3: Ah,
1: c'est-à-dire?
2: Okay. Ouais, des jouets, des BD. Des...
3: Voilà, c'est une bonne année cette année? Vous avez trouvé des trucs déjà?
2: Je viens d'arriver.
3: Ah, d'accord.
1: Et cette moustache, alors elle vient de.
3: Ah oui,
1: parce que vous ne pouvez pas le voir, mais alors il a une moustache. Ça, c'est une vraie moustache?
2: Non, bien sûr.
1: Ah là là, elle est belle. Hein.
2: Oui, c'est du travail. Hein.
1: C'est du boulot, hein, parce qu'il a des bacs-côtes comme ça, bien fournis.
3: Oui, oui.
1: Un truc un peu bien. Ça fait des années. Ouais. Hein, ça fait des années.
2: Exactement.
1: C'est des années de travail. Et vous la peignez?
2: Non, c'est brut.
1: Brut,
2: c'est brut.
1: Il est brut.
2: Ouais,
1: il est brut. Eh bien,
3: bonne braderie.
1: Merci infiniment.
2: Merci beaucoup. Salut, Willy.
1: Avec beaucoup de plaisir. Bonne braderie, mon cher ami. Donc, c'est jusqu'à demain soir. Est-ce que Rebecca est là, mon cher Nicolas?
3: Non, on peut s'écouter peut-être un petit disque. C'est lui qui commande maintenant.
1: Très bien. En fait, on attendait des invités, mais apparemment, ils n'ont pas envie de te voir.
3: Il y a tellement de monde, en fait.
1: On va les retrouver. En attendant, tiens, on va écouter In Deep avec Last Night DJ Saved My Life. Vous êtes en direct de la braderie de Lille jusqu'à 13h30, mes amis. À tout de suite. Ah, bah, allez, la chanson, elle démarre. T'as voulu une chanson? Bah, écoute-la au moins.
3: Il est déjà au téléphone.

0: C'était bien sûr une Deep, applaudissons le disque, ouais, jingle.
1: Bravo. Le samedi sur ICI.
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0: Mes amis, nous sommes en direct de la braderie de Lille à Lille, en direct et en public.
1: Ouais, ouais.
3: Quelle ambiance.
0: On est où là? C'est sur la place quoi?
4: Place du théâtre.
3: Place du théâtre.
0: En plein centre-ville.
4: En plein centre-ville. On peut pas nous louper. Hein.
0: Ah là, on peut pas nous louper. Vraiment, là, il y a un village fait avec votre radio ici.
4: On est carrément sur une scène en fait.
0: On est sur une scène, effectivement. Et puis évidemment, avec les moyens techniques et humains de ICI Nord. Tiens, applaudissons nos amis de ICI Nord. Eh, franchement, à chaque fois, on est toujours bien reçus quand on va à droite à gauche. Et Dieu sait que la braderie de Lille, c'est un événement important pour toute la région, pour le monde entier évidemment, mais pour la région, parce que je vous rappelle que c'est le plus grand marché aux puces d'Europe. Pour terminer, puisqu'il est 13h23, on va prendre tiens, des petits youpi la vie de visiteurs et visiteuses. Comment tu t'appelles?
5: Je m'appelle Daniel.
0: Quel âge tu as, Daniel?
5: J'ai 15 ans.
0: Tu as 15 ans, et à côté de toi, c'est
5: Agathe.
0: Agathe, quel âge tu as, Agathe?
5: 16 ans.
0: 16 ans, vous êtes pote?
5: Oui.
0: Vous vous connaissez depuis longtemps?
5: Un an
0: depuis l'année dernière. Est-ce que vous êtes déjà engueulé?
5: Oui.
0: Vous êtes, est-ce que vous êtes engueulé pour des garçons?
5: Non.
0: Pourquoi?
5: C'était à propos d'une amie qui était super.
0: Ah oui, comment elle s'appelle déjà?
4: Elle veut pas dire.
0: Ouais, c'est vrai qu'elle est chiante parfois. Non, hein, c'est ça. Ouais. Et du coup, vous ne lui parlez plus, alors c'est... Non, hein, vous ne la voyez plus
5: Si, un peu encore.
0: Si, un peu. C'est peut-être le moment de lui dire qu'elle est chiante.
1: Oui.
0: On peut le dire à la France entière.
1: La France entière.
0: Écoute, t'es relou. Voilà, bon, ouais. Mais ça, voilà. Bon. Et qu'est-ce que vous êtes venu faire à la braderie, alors? Est-ce qu'il y avait un truc particulier à voir?
5: Ouais, les garçons.
1: Ah, bah au moins, c'est cash.
0: Génial. Pourquoi, comment ils sont, les garçons de la braderie? Ils sont comment?
5: Bah, il y en a qui sont beaux. Hein.
0: Ah ouais. C'est quoi
1: pas
0: ton
1: tous, hein.
0: Ouais, pas tous. C'est quoi ton critère, le critère?
5: Ouais, grand et
0: grand.
5: Ouais, c'est tout.
0: C'est tout. Ouais, grand, faut qu'il soit grand.
1: Grand.
0: Et c'est tout.
4: Pas Willy donc. Pas Willy.
0: Ouais, c'est mort, mais faut que c'est grand. Voilà, grand et puis c'est tout. Bah écoute, bonne chasse.
1: Oui.
0: Bah. Vous avez jusqu'à demain soir. Profitez bien. Bon, elles sont jolies. Ouais. Elles sont jeunes. Elles ont bien raison. Tiens, passe le micro derrière. On va voir comment tu t'appelles toi.
6: Artus.
0: Bonjour Artus, tu vas bien? Quel âge tu as mon bébé?
6: J'ai 19 ans.
0: 19 ans, toi tu es venu aussi pour draguer ou pour faire autre chose à cette braderie? Parce que...
6: Pour les affaires.
0: Ah, voilà.
1: Déjà, on le sent professionnel Artus, on le sent professionnel déjà.
0: Tu es d'où? Tu habites ici?
6: Alors, ça fait 2 ans que j'habite ici,
0: ouais.
6: Je suis en études,
0: okay.
6: Mais sinon je viens de Madrid.
0: De Madrid? Wow.
4: Bah, le monde entier.
0: Mais tu parles français ou... Là tu parles espagnol là?
6: Non. Ah, je me... je me suis dit, parler couramment espagnol.
0: Je me suis dit, c'est génial, je comprends tout. Ah non, donc là, tu parles français.
6: Ouais.
0: D'accord, mais sinon, tu es espagnol.
6: Je suis franco-espagnol.
0: Voilà, on comprend rien. Nada, tu... nada.
6: Ah, franco-espagnol.
0: D'accord, très bien. Et donc, tu es venu étudier quoi ici?
6: Je suis à l'EDEC.
0: À l'EDEC,
6: en école de commerce.
0: École de commerce,
6: très bien. Roubaix.
0: D'accord, alors dis donc, ouais, c'est la température, c'est pas pareil?
6: Et il fait froid.
0: Au début, ça a dû être trop. Ouais. Bon, et donc la braderie, alors toi, tu connaissais, jusqu'à il y a 2 ans, tu connaissais pas?
6: Non, pas du tout.
0: Et alors, qu'est-ce que tu en penses? Bah, pour ceux qui sont jamais venus, pour les Espagnols qui nous écoutent et qui ne sont jamais venus à la braderie de Lila, qu'est-ce que tu pourrais leur dire aux Espagnols? Comment est-ce que tu pourrais leur expliquer c'est quoi la braderie?
6: Les bières.
1: Ah, les bières. C'est bizarre, à chaque fois, c'est numéro un.
0: Décidément. Il n'y a pas à consommation, avec modération bien évidemment. Et puis c'est tout.
1: On l'a bien. Bon, c'est bien résumé.
0: Vraiment, pour le schnorr. Pour le schnorr, voilà, exactement.
4: Et t'as déjà acheté un petit quelque chose, je crois.
1: Hein, ouais, c'est quoi?
6: Bah, c'est le chapeau.
0: Le chapeau ici.
6: C'est les affaires, donc le maillot du LOSC.
0: LOSC. Évidemment, une équipe très importante, très aimée ici, partout en France et ici dans le Nord. Merci mon chouchou, Artus. Tiens, vas-y, tu t'appelles comment toi?
4: Au suivant.
0: On est attente en fait.
7: Alors, du coup, c'est Jessica.
0: Oui.
7: J'ai rencontré
0: Valérie.
7: Camille.
0: Mais vous connaissiez?
7: Non.
0: Ah, vous vous connaissez depuis tout le monde?
7: On vient juste de se connaître.
0: Eh ben, c'est génial. Vous êtes du Nord, vous êtes d'où?
7: Alors, moi, je suis de Saint-Quentin.
0: De Saint-Quentin. Et alors, ça fait combien de fois que... Ah bah, tu es notre invité, toi? Pardon. Bon, excusez-moi,
1: mais alors là, on fabrique l'émission.
4: C'est le bordel, hein, c'est le bordel.
0: Hey, tu peux repartir parce qu'on n'a plus le temps. C'est pas grave. Vas-y, toi, donc.
7: Donc, moi de Saint-Quentin.
0: Oui, Saint-Quentin.
8: Vambruchy.
0: Oui.
5: Et vin brochu aussi.
0: Et vous êtes venu chercher quelque chose en particulier à la braderie ?
5: Le soleil.
1: Il est là, il est au rendez-vous.
0: Et ben, il est au rendez-vous. Applaudissez-les,
1: bravo.
0: Franchement.
1: Mais c'est ça l'ambiance de la braderie. On se rencontre, on crée des amitiés.
0: Exactement. Baptiste, on n'a plus que 30 secondes. Parce que
3: okay.
0: Tu peux nous parler, donc il y a un truc sur le tatouage à côté. Vas-y.
3: De Lille Tattoo Market au Palais Rameau. Et du coup, c'est une convention de tatouage avec une soixantaine de tatoueurs, des friperies, des marques indées. Voilà, c'est un peu petit résumé.
0: Mais non, mais c'est bien le tatouage, parce que il y a un tatouage à la mode en ce moment. Est-ce qu'il y a un truc est-ce qu'il y a un dauphin ou la tête de Johnny Hallyday, c'est à la mode?
3: Il y a un peu de tout.
1: C'est la tête de Jean-Baptiste Guégan maintenant.
0: Donc c'est un événement ici à la braderie, donc le Lille Tattoo
3: Market.
0: Merci ça, beaucoup. Ouais. Désolé Baptiste, c'est comme on est très à la bourre. Ouais. Merci mon Baptiste. Merci à vous mes amis.
1: Bravo.
0: Vive la braderie de Lille. Donc c'est jusqu'à dimanche et merci infiniment aux équipes d'ici Nord pour l'accueil
1: bien reçu.
0: Et au public. Et
1: bravo.
0: Merci infiniment. Belle journée, à demain.
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2: Bonjour et bienvenue à tous. J'espère que vous passez un excellent week-end. Et c'est parti tout de suite pour une demi-heure consacrée au cinéma français. Avec aujourd'hui les coulisses d'un film tourné en partie au musée du Louvre, sur les routes du Var et dans un petit village de l'Oise, Les Héros du Louvre. Nouveau film d'Elie Chouraki, qu'on a beaucoup vu dans les films de Claude Lelouch et qui est ici réalisateur. Il nous emmène dans le Paris des années 40, sous occupation allemande. Et nous vous dévoilerons les secrets de tournage de ce film en compagnie de la comédienne Marie Gillin, qui se partage l'affiche avec Cadmeyrade. Mais d'abord, que voir en salle ce week-end ? Place à l'actu cinéma sur votre radio ICI.
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2: Et pour cette première semaine de rentrée, je vous propose un récap de l'été au cinéma. Ça faisait longtemps que nos salles obscures ne s'étaient pas aussi bien portées. Entre les films sur Charles de Gaulle, l'Odyssée et le nouveau Spider-Man, les Français ont été nombreux à se faire une toile d'araignée. Le nouvel épisode de Spider-Man a battu des records de fréquentation et devient le film Marvel le plus vu en France, avec plus de 8 millions de spectateurs. Et accessoirement, ça devient le quatrième plus gros succès de toute l'histoire du cinéma.
3: Salut, je m'appelle Peter Parker. Vous vous souvenez pas de moi, mais on se connaissait.
2: Côté français, la surprise de ces derniers jours, c'est une comédie qui devance carrément l'Odyssée de Christopher Nolan, coproduite par Jamel Debbouze.
4: Tout le monde s'éclate à la queue. C'est pas vrai.
2: Tombé du ciel, l'histoire d'Ilyes, jeune lycéen de banlieue qui se retrouve obligé d'intégrer un lycée catholique alors qu'il est d'origine musulmane. Un choc des cultures qui a séduit plus de 1,5 million de spectateurs. Avec Josiane Balasco en bonne sœur, Fred Testo en prêtre, le jeune Ilyes, interprété par l'humoriste Ilyes Djadel, va découvrir les rudiments du catholicisme à ses dépens.
5: Tu fais quoi là ?
6: Je vais pas déjeuner ce matin.
7: Il est en train de manger tout le corps du Christ là.
8: Commencez pas à dire j'ai mangé les gens.
9: Ce sont les hosties pour la messe de dimanche.
10: Allez immédiatement vous confesser.
11: Dans l'armoire là ?
2: Tombé du ciel, film de Mohamed Hamidi actuellement au cinéma. Et puis j'aimerais vous livrer mon coup de cœur de l'été. Un film réalisé par deux Bretons de 22 ans pour moins de 300 000 euros. C'est vraiment rien. Hein. D'habitude, le budget moyen d'un film français, c'est 5 millions d'euros. Un grand raccourci, c'est le titre de ce film qui nous emmène dans les Côtes d'Armor en Bretagne et nous conte l'histoire de deux garçons qui se lancent dans un business de dératisation et deux jeunes femmes qui tentent leur chance au concours de Miss Côte d'Armor.
12: Je m'appelle Louise, j'ai 23 ans. Je suis conseillère funéraire et je participe au concours de Miss pour...
13: Pourquoi ?
12: Pour... je sais pas pourquoi.
14: T'es mon cousin. C'est fou, t'as pas un mois d'encouragement. Tu sais comment ça peut gagner un dératiseur ?
15: Oh.
2: Leurs chemins vont se croiser et ça va pas être triste. Un grand raccourci, une grande réussite pour un mini-budget actuellement au cinéma.
16: Tu penses qu'elle peut tricher ?
13: Ouais, qu'elle essaye, on rigolera bien quand elle va boiter sur scène.
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2: Soyez les bienvenus sur ICI, très bon appétit et bon week-end à tous. C'est parti pour votre émission sur les coulisses du cinéma. Ça tourne aujourd'hui avec le réalisateur Elie Chouraki et la comédienne Marie Gillin. Bonjour à tous les deux.
17: Bonjour.
2: Avec le film Les Héros du Louvre, vous nous embarquez à Paris en 1939, Elie Chouraki, au moment où la Seconde Guerre mondiale est annoncée. Bon, ça on sait. En revanche, ce que l'on sait moins, c'est qu'il y a une famille qui a risqué sa vie pour sauver les œuvres du musée du Louvre et empêcher qu'elles tombent dans les mains des Allemands. Et c'est l'histoire de vos grands-parents, Elie Chouraki,
17: absolument.
2: Que vous avez choisi.
17: Il n'y a pas qu'une famille, il y a le Louvre, derrière Jacques Jaujard, qui était le directeur du Louvre à l'époque, qui s'est mobilisé parce que Hitler avait décidé de faire un musée à Berlin, donc de piller le Louvre. Et Jacques Jaujard l'a très vite compris, il a exfiltré la grande majorité des œuvres dans les mois qui ont précédé, mais là les choses sont allées tellement vite qu'il lui a assis 400 œuvres majeures et il cherchait des chauffeurs et des camions, et parmi ces chauffeurs il y avait un gardien de nuit. Il était le voir, il lui a dit: est-ce que vous êtes d'accord pour partir avec 70 œuvres? Et puis voilà, le gardien de nuit a dit oui, bien sûr. Il adorait le Louvre, il adorait la France, il adorait le patrimoine, et il a dit bien sûr, mais il faut que je parte avec ma famille. Et c'est l'histoire de cette famille que je raconte, et cette famille c'est la mienne, voilà.
2: Et c'est pas la première fois que vous la racontez, puisque le film est l'adaptation de votre propre bande dessinée Le Héros du Louvre, sorti en 2023. Pour le cinéma, vous l'avez rebaptisé Les Héros du Louvre, donc vous l'avez... plus à réaliser.
17: Oui, parce que le distributeur, d'une façon très juste, m'a dit: mais Il n'y a pas que ton, il n'y a pas que Babi, l'un des personnages principaux avec Marie.
2: Qui est joué par Cad Merad, du coup, Cad, qui interprète votre grand-père.
17: Il n'y a pas que Babi qui est un personnage central. Ils sont tous des personnages centraux. Évidemment, Marie, tous les enfants, ils ont tous cette, ils prennent en fait l'addition pratiquement ensemble. Vous savez, ils mettent, c'est une histoire vraie, donc, aujourd'hui, on en parle avec, et c'est tant mieux, avec légèreté, avec plaisir, mais c'est des histoires qui mettent en jeu vos vies, et non seulement votre vie, mais la vie de vos enfants. Quand vous décidez, quand Babi, mon grand-père, donc, dit au patron du musée du Louvre, oui, je suis d'accord, je vais prendre ses œuvres, il sait qu'il multiplie par 10 le risque de mourir, d'être arrêté, d'être fusillé par les nazis, qui vont vite comprendre s'ils voient qu'il y a des œuvres dans le tocard, que ces œuvres sont là pour être exfiltrées et soustraites à leur désir. Donc voilà, c'est des décisions très importantes.
2: Ça s'appelle Les Héros du Louvre, ça sort mercredi prochain. Bande annonce.
5: Le musée du Louvre cherche gardien de nuit.
6: Oui, et ?
5: Quoi ? Eh ben j'y vais. Être le premier. C'est le Louvre !
11: Les Allemands m'ont attaqué. Je sais. J'ai des camions qui doivent impérativement quitter le Louvre. Avec chacun les chefs-d'œuvre qui nous restent ici.
5: Vous pouvez compter sur moi. Mais je dois partir avec ma famille.
2: Extrait du film Les Héros du Louvre, nouveau film d'Elie Chouraki avec Marie Gillin, nos invités ce week-end dans sa tourne. Un film que vous avez tourné en partie au Louvre, en région parisienne, et c'était il y a quasiment 2 ans, entre janvier et avril 2024. Alors j'aimerais savoir si vos souvenirs sont encore frais.
17: Très.
2: Oui, c'est vrai.
17: Parce les miens en tout cas, oui.
2: Génial, parce que c'est l'heure de la séquence souvenirs sensoriels de tournage. Marie Gillin, en repensant aux différents décors de ce tournage, là, sans réfléchir, quelle est la première image qui vous vient ?
15: La première image qui me vient, c'est quand on est dans le bus, on avait reconstitué un genre de studio dans un hangar et on doit faire cette scène des bombardements. Et ça a été un moment assez incroyable parce que on a eu là quand même la chance, heureusement, d'avoir une bande son très forte qui a balancé le bruit des bombardements. On a eu des éclairs. Enfin, tout le monde nous a aidés pour qu'on puisse vivre au maximum cette scène. Et c'était un moment quand même assez incroyable à vivre, qui était où on était extrêmement engagés dans le moment présent. Et puis, évidemment, il y a quand même une forme de cocasserie, parce que on est quand même des enfants, on joue à on disait que, donc on a essayé de construire de toutes pièces ce moment qu'on n'avait pas vécu. Et quand on voit le film caméra à l'épaule, ce moment, je trouve qu'il est extrêmement réussi, donc on a tous bien travaillé.
2: Oui, Elie Chouraki, vous, en repensant à ce tournage, l'odeur qui vous revient, c'est justement celle du bus, du camion, ce fameux camion de l'Exode.
17: Oui, il y a cette odeur-là, il y a l'odeur de la pluie du matin aussi.
2: D'accord.
17: Parce que je ne sais pas pourquoi, il a beaucoup plu sur le tournage, si je me souviens bien. Et j'arrivais sur le plateau assez tôt, on commençait, moi j'étais là vers 5-6 heures du matin. Et j'adore cette odeur de pluie et de feuilles mouillées. Et il y avait cette odeur-là qui me mettait d'assez bonne humeur.
2: D'accord.
17: Et qui me donnait curieusement de l'énergie, même si ça n'était pas le soleil, alors que c'est d'habitude le soleil qui donne de l'énergie. Mais un café, l'odeur des feuilles mouillées... Il y avait quelque chose de très poétique.
2: Ça collait peut-être à l'univers du film.
17: Absolument.
2: Aussi. Mais j'aimerais revenir sur ce camion, parce que vous l'avez évoqué, il y a beaucoup de scènes de route. C'est un peu un road movie aussi, film.
17: Oui, c'est une fuite.
2: C'est une fuite. Vous avez parlé de cette scène des bombardements, Marie Gillin. Les obstacles aussi sur la route qui obligent Cad Merad à piler. Donc du coup, comment on réalise ces scènes-là ? Il n'y a pas des gens qui font bouger le camion, c'est les acteurs qui bougent tout seuls.
17: Non, il y a des gens qui font bouger le
2: c'est
17: camion.
2: C'est vrai ? Ah oui, vous êtes revenu. Non, mais
17: je vous explique. En fait, si vous voulez une scène, dans les scènes qu'on a tournées dans un autocar où il y avait donc 70 caisses à peu près à l'arrière de l'autocar qui étaient censées contenir les œuvres du Louvre. Il y avait donc les vous étiez quoi, 8 acteurs dans le camion,
15: c'est je sais plus
17: vous
15: combien.
17: Deux, 6 enfants,
15: oui, 6 enfants et nous deux. 8 gosses.
17: Ça fait, vous étiez 8. Et tout autour de ça s'organise un ballet qui est un mélange de travail de la lumière, avec des lumières qui bougent constamment, pour avoir le sentiment que le camion bouge.
2: D'accord.
17: Et puis aussi du son. Parce que je me suis rendu compte que si les acteurs soudain sont dans un silence glacial, on n'a pas cette ambiance qu'on a tous connue quand on était petit avec nos parents, où la voiture roule, mais on entend quand même le bruit de la voiture derrière. Donc voilà, il y a tout ça qui se met en place. Et quand il y a un arrêt brutal, alors effectivement, il y a les machinaux qui, au moment à un cue donné, pousse le camion pour que le camion tremble un peu.
2: Mais à ce moment-là, vous êtes en studio, vous n'êtes pas sur la route.
17: Oui, on est en studio, mais malgré tout, le camion bouge, donc les acteurs bougent.
2: D'accord.
17: Et ensuite, il y a un autre plan, on tourne ça plus tard, ou avant, où on voit le camion qui, sur la route, pile, tape sur quelque chose, fait un mouvement particulier.
15: Mmh. Voilà. On avait aussi, alors c'était pas forcément pour les chocs, mais malgré le fait que c'était assez artisanal, on avait un écran donc devant la vitre avant de l'autocar, où on voyait vraiment défiler le paysage qu'on était censé passer en fait. Donc ça, je trouve que ça nous a beaucoup aidé, parce qu'il y a rien de pire que d'être face à une caméra, aspiré par la caméra et ne pas pouvoir imaginer le paysage.
2: Donc du coup, c'est pas caméra qui conduit.
17: Non.
2: Et il conduit jamais.
17: Non, si, il a conduit.
2: C'est vrai?
17: Alors, il conduit évidemment les scènes où tout d'un coup la caméra est à l'extérieur du camion, on le voit sur la route, et c'est lui qui arrive avec le camion, c'est lui qui descend du camion. Oui, il a conduit. Il conduit très bien d'ailleurs, le camion. Il m'a épaté parce que c'est pas facile de conduire ces camions des années 30.
2: Oui, j'allais vous demander, c'est un vrai véhicule d'époque?
17: Bien sûr,
2: que
17: c'est un véhicule d'époque, et qui est absolument magnifique, qui a été restauré et qui a un peu pris pendant le tournage parce que il a pas mal bourlingué et circulé, mais donc voilà, c'est une direction très dure, il y a pas de direction assistée,
2: les vitesses sont
17: difficiles à passer. Pour freiner, il faut tirer toutes ses forces sur le frein à main. Bon, enfin c'est une drôle de machinerie, mais bon, ça Cad a bien maîtrisé tout ça.
2: En parlant de reproduire la réalité, dans le film on voit évidemment des œuvres du Louvre comme la Joconde, la Victoire de Samothrace, qui sont déplacées par les acteurs. Donc on se doute bien que ce ne sont pas les vrais.
17: Si, c'est les vrais.
2: J'étais sûre que vous alliez me dire ça. Donc, elles sont reproduites comment? Est-ce que vous les reproduisez? Enfin, vous faites des copies en série?
17: Il y a un mélange de reproduction. Photos pour les tableaux, parce que maintenant on fait des très bonnes reproductions avec des photos retravaillées avec l'intelligence artificielle.
2: Ah d'accord.
17: Il y a aussi l'incrustation grâce à l'IA et à des effets spéciaux des tableaux, des vrais tableaux qui sont dans l'image.
2: Alors il y a de l'IA dans votre film.
17: Absolument.
2: Donc,
17: donc on tourne avec des tableaux qui ont des fonds bleus en fait, et après on remet l'image du véritable tableau. Et puis évidemment il y a des copies. Il y a des copies de tableaux qui sont avec nous, par exemple à un moment on le sait, il y a on voit la Joconde, c'est pas la vraie, c'est une
2: tiens donc, on m'avait fait peur, je pense.
17: Mais
2: que le musée du Louvre aurait été
17: avec la Joconde la vraie Joconde s'est déplacée 6 fois pendant la guerre, a été déplacée 6 fois parce que les résistants, ceux qui la cachaient, comme mon grand-père et comme les autres, étaient terrorisés par le fait que les Allemands puissent la repérer et puissent s'en emparer. Donc elle se déplaçait tout le temps. Et ce qui est de très beau, c'est qu'à la fin de la guerre, Jacques Jaujard, donc cet homme génial, parce qu'il faut parler de lui, le directeur du Louvre, c'était vraiment un type extraordinaire, il est parti avec sa voiture personnelle, il était allé à l'abbaye de Locdieu, où la Joconde était sous la garde de prêtres. Les prêtres lui ont donné la Joconde, la toile de la Joconde avec le cadre, sans protection. Il a mis la Joconde à l'arrière de sa voiture et il est remonté à Paris, au Louvre, pour la remettre à sa place.
2: Il y a aussi des scènes dans les rues de Paris et de Senlis, dans le département de l'Oise, que vous avez transposées au début des années 40. Comment on fait remonter le temps à ces lieux? Là aussi, on les déguise, on habille les rues pour...
17: Senlis, c'est une ville extrêmement protégée.
2: Ouais.
17: En plus, ils ont fait un gros effort, et je les en remercie, et ils sont parfaits. Pour le cinéma, ils aiment le cinéma à Senlis, et ils se sont arrangés pour que rien ne soit abîmé. C'est-à-dire qu'il n'y ait pas de grosses publicités partout, des poteaux ridicules un peu, comme on n'a pas à Paris avec des poteaux en plastique un peu partout. Donc ça, il n'y a pas ça.
2: Ouais.
17: La ville n'est pas touchée, et dès qu'on leur demande de nous aider à nettoyer encore plus, ils le font. Et après, évidemment, la décoratrice qui a travaillé avec moi, qui est une fille géniale, dont évidemment, à l'instant où je vous parle, j'ai oublié le nom, mais qui va me revenir.
15: Samantha,
17: voilà.
2: Bravo.
17: Samantha, donc, s'empare du décor, après nos conversations, nos discussions, notre travail de recherche sur des photos, sur des films d'époque, et le transforme, de la façon la plus réaliste, pour que tout d'un coup, on ait l'impression d'être dans les années 40.
2: Ça, c'est quelque chose qui vous séduit, Marie Gillin, en tant que comédienne, de voyager à travers le temps dans des décors typiquement là, qui nous emmènent au début du siècle dernier?
15: Bah oui, il y a rien de mieux pour plonger dans un univers et pour pouvoir... ne pas faire que imaginer cette transposition d'époque. Moi, j'adore les films en costume. Je trouve que même pour le, pour... alors il y a les décors, mais il y a les costumes aussi. Et Lucie, elle a cette chevelure incroyable que malheureusement je n'ai pas.
2: Quoi, vous aviez une perruque, donc.
15: J'avais une, pas vraiment une perruque, c'était un septième de tête, je sais plus très bien comment on appelle ça. Ouais. Et donc il y a une partie qui sont mes cheveux, mais hélas, je n'ai pas cette tignasse hein, qui est la même que celle de Ellie. La difficulté, c'est qu'il fallait évidemment cranter mes petits cheveux qui dépassaient. Mmh. Et il y a cette fameuse scène où il pleut, donc c'est la magie de la pluie. Et là, je ressemblais à un chien mouillé. Et donc il a fallu que la coiffeuse entre dans une église entre
17: et
15: deux.
17: Je disais, mais dépêchez-vous.
15: Et en fait, personne ne comprenait qu'en fait, il fallait absolument me sécher les cheveux parce que ça n'a pas de sens. Ellie, par exemple, quand il prend sa douche, il n'a pas les cheveux plats. Les boucles reviennent, donc il fallait absolument qu'on recrée ces boucles. Parce que Lucie, il faut qu'elle reste Lucie.
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2: Ça tourne ce week-end avec le réalisateur Élie Chouraquier et la comédienne Marie Gillin pour les coulisses du film Les Héros du Louvre qui sort au cinéma mercredi prochain. Et comme indiqué dans le titre, il y a eu un tournage au Louvre. Vous avez tourné de nuit, Élie Chouraquier. Oui. Pourquoi de nuit ?
17: C'est compliqué de tourner au Louvre pendant la journée parce qu'il y a beaucoup de monde. Donc il y a un seul jour où le musée est fermé, le mardi. Et le mardi, le musée est toujours très très occupé parce qu'en fait, il ferme parce que il réinstalle les salles, il corrige certaines choses qu'ils ont envie de corriger. Enfin, il y a beaucoup d'activités en fait. Donc on a quand même réussi à tourner deux jours. Un ou deux mardis, je crois que c'est deux mardis, et le reste du temps, on a tourné la nuit.
2: Comment ça s'est passé à l'intérieur ? Vous étiez en équipe de tournage réduite ou comme sur un plateau normal ?
17: Oui, on était quand même en équipe de tournage réduite, on avait du matériel léger, pas de choses très lourdes, mais enfin, on a quand même mis des lumières, on a quand même mis des ballons pour éclairer la grande galerie qui était collée au plafond, des ballons d'hélium, on a quand même fait beaucoup de choses, mais évidemment, alors ce qui est extraordinaire, parce que c'est comme dans une cathédrale. C'est-à-dire que les techniciens, tout d'un coup, deviennent, marchent sur des patins, sont sages. Dès qu'ils s'approchent d'une œuvre, il y en a toujours un qui fait attention, on va pas trop près. Il y a ce respect de l'endroit où on est. Et donc, c'est un peu comme ça que ça s'est passé avec cette prudence permanente.
2: Et avec nous, justement, la responsable du service tournage du musée du Louvre. Bonjour, Caroline Damé.
6: Bonjour.
2: Alors c'est vrai qu'on n'y pense pas forcément, mais il y a un service dédié au tournage au musée du Louvre. Pourquoi vous avez beaucoup de demandes de tournage pour le cinéma ?
6: Alors effectivement, on a, pas que pour le cinéma, mais pour le Louvre et le Jardin des Tuileries, on reçoit environ 2000 demandes de tournage. Alors aussi bien des documentaires que des shootings mode ou certains films. Pour faire face à cette demande considérable, on a même deux services des tournages au sein du musée.
2: Donc c'est vous qui décidez si oui ou non vous acceptez tel ou tel tournage au musée. Qu'est-ce qui motive votre décision ?
6: On va voir ce qui va nous permettre d'apporter un regard original sur les œuvres. Il faut évidemment qu'il y ait un lien avec le Louvre, qu'il y ait un intérêt culturel.
2: Dans le cas du film d'Élie Chouraquier, bon, c'était tout trouvé, puisqu'en plus, le Louvre est dans le titre. Qu'est-ce qui a séduit, justement, le comité ?
6: Alors, c'était l'autre service des tournages, celui de coproduction audiovisuelle qui a accueilli le tournage de Monsieur Chouraquier. Mais cette histoire personnelle du grand-père du réalisateur est aussi l'histoire personnelle du Louvre. Donc, c'était tout à fait naturel qu'on l'accueille et qu'on le soutienne par cette coproduction.
17: Mais oui, vous savez, parce que mon grand-père était gardien de nuit au musée du Louvre. Donc, il était assis sur un petit banc la nuit et il regardait les œuvres, il se baladait dans le Louvre. Donc, c'est très émouvant, presque 80 ans plus tard, de me dire que voilà, le musée du Louvre l'a accueilli à nouveau et cette fois avec un plateau de cinéma avec son petit-fils pour parler de lui et parler du Louvre dont il était fou.
2: Merci beaucoup Caroline Damé d'avoir été avec nous pour nous parler de ce service des tournages du Louvre qui a accueilli donc le film Les Héros du Louvre. Pour revenir à ce film justement, Marie Gillin, est-ce que vous aimeriez vivre dans ce film ?
15: Je cale. Je m'attendais pas à cette question parce que quand on incarne un personnage, bien évidemment qu'on ne vit pas dans ce contexte. Et le fait de l'incarner, c'est une façon de pouvoir se replonger un petit peu dans cette époque qu'on n'a pas connue. Mmh. Mais je dirais, ça me suffit parce que revivre la Seconde Guerre mondiale.
17: Ouais, non,
13: on n'a pas envie.
15: On n'a pas envie, en fait.
2: C'est la question signature de cette émission. Je suis obligée de la poser. Donc c'est pour ça. Elie Chouraqui, en une phrase, avec quoi avez-vous envie que les spectateurs repartent après avoir vu votre film ?
17: Du bonheur, du plaisir, l'amour du Louvre, l'amour de notre patrimoine, la passion de nos œuvres, tout ce qui est notre culture. Vous savez, la France et l'Europe, c'est une terre de culture, c'est une terre de... nous sommes les héritiers de millénaires de création. Tous les créateurs, les peintres, les sculpteurs, maintenant les cinéastes, les écrivains, évidemment, tous les artistes qui ont écrit autour, pendant, avec, à côté, mais en parlant de la France et de notre patrimoine, c'est eux qui nous ont formés. Donc voilà, je voudrais qu'on se souvienne toujours que nous sommes les enfants de tous ces artistes-là.
2: C'est beaucoup plus qu'une phrase, mais c'est très convaincant. Merci beaucoup, Elie Chouraqui. La suite de Ça tourne, c'est demain, même heure, même fréquence, à 13h30. Marie Gélin, Elie Chouraqui, ça vous dit de rester avec nous ?
17: Bien sûr.
2: Bien sûr, puisqu'on continue de parler secrets de cinéma avec un métier indispensable sur un tournage et pourtant méconnu du grand public, le métier de repéreur. Et c'est Antonio Correia qui nous rejoint demain dans Ça tourne. Très bon week-end à tous, à l'écoute de votre radio ici.
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16: Voici l'actualité de la semaine, vue par RFI, la radio-télévision suisse, Radio-Canada, ici en France et la RTBF, les partenaires au sein des médias francophones publics. On va commencer cette semaine en République démocratique du Congo avec ce constat. 10 jours après la rentrée scolaire, des centaines de milliers d'enfants n'ont toujours pas repris le chemin de l'école dans l'est du pays, Nicolas Sûr.
18: Plus de 1000 établissements n'ont pas rouvert, ils ont été détruits par la guerre ou sont occupés par des déplacés qui s'y sont installés.
16: L'enseignement, c'est aussi les résultats de l'étude PISA cette semaine, une enquête qui évalue tous les 3 ans les acquis des jeunes de 15 ans, à la fois en sciences, en mathématiques et en lecture. Et en Belgique, Jacques Kremers, les résultats sont plutôt mitigés.
19: Et les résultats des élèves francophones sont moins bons en français et en mathématiques, moins mauvais en sciences, mais l'enseignement en Fédération Wallonie-Bruxelles est un peu plus équitable qu'auparavant.
16: Des propos racistes et sexistes dans la bouche de policiers municipaux à Carcassonne en France. Une vidéo est sortie cette semaine, filmée par l'un des policiers à son insu, dit-il. Le maire de Carcassonne, membre du Rassemblement National, est mal pris. Il a dû réagir.
20: Ces propos sont scandaleux. Tous les protagonistes de cette affaire sont suspendus immédiatement et sanctionnés.
16: 10 mois se sont tout de même écoulés entre l'enregistrement et la suspension des 4 policiers concernés. Le parquet de Carcassonne, de son côté, a ouvert une enquête. En Suisse, un rapport explosif met le gouvernement dans l'embarras. Il porte sur les surcoûts de nouveaux avions de combat commandés aux États-Unis, Mathieu Anderson.
21: Un rapport du Parlement montre qu'il n'y a jamais eu de prix fixe conclu avec les États-Unis pour les avions de combat F-35, contrairement à ce qu'a toujours affirmé l'ancienne ministre en charge du dossier. Les surcoûts pourraient s'élever à plus d'1 milliard de francs, soit plus d'1,2 milliard de dollars américains.
16: Enfin, ça continue entre le Canada et les États-Unis, Nadim Mubarak. Les deux pays entrent dans une nouvelle phase de leur guerre commerciale.
22: Des contre-tarifs canadiens touchent désormais 28 milliards de dollars de biens américains importés, tandis que Donald Trump impose un embargo sur certains produits canadiens.
16: 10 jours après la rentrée scolaire, plus de 100 écoles sont donc toujours fermées dans l'est de la République démocratique du Congo. D'après un rapport piloté par l'UNICEF et l'ONG Save the Children, 500 000 d'enfants n'ont pas pu reprendre le chemin des cours, Nicolas.
18: Le Sud Kivu est de loin la province la plus affectée. Au total, 462 écoles y sont toujours fermées et plus de 260 000 enfants sont déscolarisés. Dans près d'un cas sur deux, la fermeture des établissements est directement liée à l'insécurité ou aux affrontements répétés. Dans les autres cas, les écoles ont soit été détruites, soit sont occupées par des groupes armés ou par des déplacés. Vient ensuite la province du Nord Kivu, où près de 82 000 enfants n'ont pas pu effectuer leur rentrée scolaire, notamment dans le territoire de Massissi. À noter qu'à Massissi Centre, 7 écoles font classe dans une cantine de paroisse. Ensuite, la province de l'Ituri, avec plus de 45 000 enfants déscolarisés.
16: Oui, et ce rapport souligne aussi que les écoles fermées ne représentent que la partie la plus visible de cette crise de l'éducation.
18: Les humanitaires alertent sur le fait que cette privation de scolarité n'a pas que des conséquences en termes d'apprentissage. Elle expose aussi directement les enfants au recrutement forcé par les groupes armés et aux violences basées sur le genre.
16: Et puis par ailleurs, de nombreux écoliers se trouvent parmi les victimes d'un important incendie. Il a ravagé cette semaine des dizaines de maisons et deux établissements scolaires dans un quartier de Bukavu, la capitale de la province du Sud Kivu. Les enfants ont péri dans une bousculade alors qu'ils tentaient de fuir le brasier. Il y a en tout une trentaine de morts. Les causes du sinistre ne sont pas encore connues. En Belgique, les résultats des élèves francophones sont moins bons qu'il y a 3 ans. C'est l'une des conclusions, Jacques, de l'enquête PISA, le programme international pour le suivi des acquis des élèves.
3: Oui, l'enquête PISA, c'est une évaluation des systèmes éducatifs de 91 pays, dont la Belgique, ce qui est mesuré tous les 3 ans. Ce sont les acquis des élèves de 15 ans en sciences, en mathématiques et en lecture. Et globalement, le constat international est préoccupant, car les connaissances de ces élèves reculent dans les 3 disciplines. C'est le cas aussi en Fédération Wallonie-Bruxelles, mais dans une moindre mesure, surtout en sciences, comme l'explique Ariane Baye, docteur en sciences de l'éducation à l'Université Cité de Liège.
4: Mais au niveau de la Fédération Wallonie-Bruxelles, en sciences par exemple, on se maintient stable sur les 20 dernières années et c'est assez exceptionnel dans le concert des pays. En lecture et en mathématiques, on baisse comme au niveau international. Par contre, par rapport aux pays voisins de comparaison, la France, l'Allemagne, les Pays-Bas, la Flandre, en fait, on baisse beaucoup moins ou pas en lecture et en sciences, ce qui montre une certaine résilience de notre système éducatif.
16: Voilà donc pour les résultats des élèves en Fédération Wallonie-Bruxelles, des résultats nuancés donc, mais avec aussi, Jacques, une diminution des inégalités scolaires.
3: Oui, et c'est une évolution importante. Les résultats des élèves moins favorisés ou issus de l'immigration sont meilleurs. Notre système éducatif est un peu moins inéquitable. Tous ces résultats ont fait réagir la ministre de l'Éducation, Valérie Glatigny, qui dit vouloir inverser la tendance.
7: Il ne faut pas cacher la poussière sous le tapis et le test confirme quand même la baisse de nos résultats. C'est une courbe descendante sur les 20 dernières années. Il faut pouvoir inverser la tendance et mettre au centre les compétences de base avec un niveau d'exigence plus élevé.
3: Cette exigence plus élevée se traduit notamment par la rehausse des seuils de réussite en fin de primaire. Autre réponse apportée par la ministre, l'interdiction du smartphone pour favoriser la concentration des élèves sur les apprentissages. La volonté affichée donc aussi d'œuvrer à améliorer le climat scolaire et la discipline en classe.
16: Voilà donc pour la Belgique francophone. On notera que dans les 3 matières évaluées, le Canada et la Suisse sont devant la Fédération Wallonie-Bruxelles. La France se situe légèrement derrière. Et puis du côté des pays africains, seuls quelques pays ont participé cette année à l'enquête PISA. Ils se situent dans le dernier tiers du classement. C'est l'île Maurice qui est la mieux classée globalement.
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16: C'est une vidéo qui a fait scandale cette semaine en France et au-delà. On y entend des policiers municipaux de Carcassonne tenir des propos racistes, sexistes, homophobes et complotistes. Une séquence tournée il y a 10 mois lors d'une patrouille de nuit par la caméra de l'un des policiers à son insu, dit-il. Mais depuis novembre 2025, alors que la vidéo était connue, aucune mesure n'a été prise. C'est plutôt gênant pour le maire de Carcassonne, membre du Rassemblement National. Il dit avoir suspendu et sanctionné les 4 policiers impliqués. Le parquet de Carcassonne, de son côté, a ouvert une enquête. Alors, s'agit-il de propos isolés ? Sébastien Berriot s'est rendu dans une cité de Carcassonne, la cité Ozanam.
23: Lorsque la vidéo des policiers a commencé à circuler sur les réseaux sociaux, beaucoup d'habitants de la cité Ozanam disent ne pas avoir été surpris. Mohamed, par exemple, 44 ans, est né dans le quartier. Il explique que les relations avec la police nationale sont excellentes, contrairement avec les policiers municipaux. Il parle de méthode de cow-boy et en effet, les propos tenus dans la vidéo ne l'ont pas étonné.
24: C'est limite banal, quoi, on va dire.

0: centre-ville. Même constat dans les relations avec la police municipale.
1: Ils sont arrogants, ils jugent directement à l'apparence, au faciès, ils prennent de haut, ils gueulent. Au lieu de parler calmement, gentiment, c'est pas très correct, quoi. Ils se sentent mal à l'aise.
0: Le ministre de l'Intérieur a ordonné un contrôle de la police municipale de Carcassonne par l'inspection générale de l'administration.
2: Sébastien Berriot pour ICI. C'est un véritable dossier à rebondissement en Suisse. L'achat de nouveaux avions de combat américains F-35. Un nouveau scandale a éclaté cette semaine, Mathieu, autour du prix des appareils.
3: Le contexte est le suivant. Les Suisses ont voté une enveloppe de 6 milliards de francs, l'équivalent de 7,4 milliards de dollars américains, pour acheter des nouveaux jets militaires. Le Conseil fédéral a opté pour les F-35 du fabricant américain Lockheed Martin. Mais en 2024, les États-Unis indiquent qu'il y aura des surcoûts, et pas des moindres, puisque ceux-ci pourraient atteindre jusqu'à plus d'un milliard de francs. Réponse de la ministre de la Défense de l'époque, Viola Amert, la Suisse a négocié un prix fixe et donc invariable. Mais cette semaine, une commission du Parlement a conclu que non, il n'a jamais été question d'un prix forfaitaire et que Berne a mal mené ses négociations avec Washington.
2: Un constat sévère donc, avec quelles conséquences, Mathieu ?
3: Eh bien, pas beaucoup. La commission de gestion n'a pas le pouvoir de sanctionner. Beaucoup de questions restent ouvertes donc, notamment celle des responsabilités. De quoi aussi frustrer le monde politique, d'autant plus que la ministre Viola Amert a quitté le gouvernement. Ce qui est sûr, c'est que le rapport de la commission va s'inviter dans les débats lors de la prochaine session parlementaire qui débute ce lundi, avec au menu des hausses de moyens demandées pour l'armée.
2: On va se quitter au Canada aujourd'hui avec une semaine qui s'achève sur une intensification de la guerre commerciale entre Washington et Ottawa. A commencer, Nadie, par la décision du Canada de riposter aux surtaxes douanières américaines mises en place le mois dernier.
4: Voilà, Ottawa a répliqué par des mesures de rétorsion qui sont entrées en vigueur mardi dernier. Des tarifs supplémentaires de 15 à 50% s'appliquent désormais à une série de produits en provenance des États-Unis. Le premier ministre Mark Carney défend sa décision.
5: C'est vrai que toute action a un coût, mais ce coût n'est rien comparé à celui de l'inaction. Il est question de qui nous sommes en tant que Canadiens et Canadiens, de nos moyens de subsistance et du pays qu'on va léguer à nos enfants.
4: Jusqu'à présent, Ottawa a prévu 7,5 milliards de dollars ou 5 milliards d'euros d'aide aux entreprises et aux employés touchés par cette guerre commerciale.
2: Et il n'aura fallu que quelques heures au président américain pour riposter au contre-tarif canadien, on a dit.
4: Tout à fait. Il a annoncé qu'il va restreindre l'accès de certains produits et services d'origine canadienne aux contrats publics fédéraux aux États-Unis. Certains produits aussi, dont des motocyclettes et des boissons alcoolisées, seront interdits d'importation à compter du 29 septembre. Et puis de nouveaux biens canadiens seront ajoutés à la liste des biens touchés par des tarifs de 50%, tandis que d'autres en seront retirés.
2: Alors, dernière question, comment réagit Ottawa à cette riposte ?
4: Eh bien, le gouvernement canadien dit évaluer présentement ses dernières mesures tarifaires et que la priorité absolue reste de protéger les Canadiens face à ces mesures. Selon Ottawa, des responsables canadiens et américains poursuivent leurs discussions, mais aucune négociation commerciale officielle n'est en cours.
2: Nadie Mobarak et Radio-Canada pour refermer l'accent des autres. Excellente fin de semaine. Les médias francophones publics reviennent dans 8 jours pour un nouvel accent des autres.
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8: Enfin le week-end, nous sommes le samedi 12 septembre, merci d'avoir choisi ICI, j'espère que vous avez passé une bonne nuit et même si ce n'est pas le cas, rassurez-vous, ce samedi va parfaitement commencer avec beaucoup d'actu de vos régions, de la musique bien entendu, avec notamment Céline Dion que nous allons écouter juste après le journal que vous allez présenter dans un instant. Valentin Bertrand, bonjour.
9: Bonjour Christopher, bonjour à tous.
8: Et l'info du jour Valentin, c'est cet impressionnant déraillement de train en Normandie.
9: Oui, un TER sorti des rails entre Rouen et Caen hier soir. L'accident a fait 44 blessés. Nous entendrons des passagers forcément sous le choc.
8: Et nous allons développer bien sûr cette info dans ce journal tout de suite sur ICI. Bienvenue à tous, il est 6h.
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8: Un grand bonjour à vous, soyez les bienvenus sur ICI. Le journal Valentin Bertrand avec à la une donc le déraillement d'un TER qui a fait 44 blessés en Normandie.
9: Un wagon totalement couché, les autres posés.

0: À côté des rails, l'accident s'est produit hier soir au sud de Rouen, à Cléon, en direction de Caen. À bord, près de 200 passagers. Une jeune femme de 18 ans est grièvement blessée. Elle a été évacuée par hélicoptère. Les autres voyageurs rencontrés par Théophile Pedrola d'ici Normandie sont, eux, en état de choc.
1: Encore un peu tremblant, Louis, 24 ans, est juste à côté du train déraillé. Des blessés sont évacués à quelques mètres sur des brancards.
2: On roulait à vitesse à peu près normale, je dirais. Puis d'un seul coup, sont venus quelques secousses. Vraiment, c'est devenu de plus en plus fort. J'ai vraiment été secoué. Je tenais plus sur mon siège. J'ai essayé de m'agripper au siège de devant. Les vitres ont partiellement explosé. Il y a tout un tas de cailloux qui sont rentrés, qui ont volé un petit peu partout dans le wagon. Et c'était vraiment assez choquant. J'ai vu une personne dans mon wagon qui était ensanglantée de toutes parts. Et j'en tremble encore.
1: Luna a pu prendre des vidéos avec son téléphone en s'extirpant du train.
3: On voit le début du train. Ici, nous, c'est à notre wagon où on était. Et là, il manquait, je pense, des sortes de roues, je sais pas, qui étaient beaucoup plus loin sur la voie.
1: Les passagers non blessés ont ensuite été emmenés en bus jusqu'à une salle municipale pour attendre leur famille. Baptiste raconte.
4: Quand on est sorti, on a vu des essieux de train directement posés sur les voies. Tous les grillages étaient défoncés sur 200-300 mètres après le passage à niveau. Au fur et à mesure qu'on a compris que c'était le wagon de tête qui avait pivoté au moment de l'impact et qui avait emmené tout le reste du train. Je ne voudrais même pas dire qu'on a reçu un choc, mais d'un coup tout tremblait, on a vu tout le gigoter, c'était assez fort.
1: Une enquête en recherche des causes des blessures est ouverte, elle pourrait être longue, précise le parquet de Rouen.
0: Et oui, puisque l'origine du déraillement est toujours inconnue, les dépistages d'alcool et de stupéfiants réalisés sur le conducteur du train sont eux revenus négatifs. Dossier complet à retrouver en une de notre site ici.fr. Il s'est fait appeler Ganito Ilyes Carbouche, condamné hier soir à 9 ans de prison pour avoir commandité le cambriolage de l'ancien joueur du Paris Saint-Germain, Gianluigi Donnarumma, il y a 3 ans, une attaque pilotée depuis sa cellule de prison. Le jeune homme de 21 ans a aussi fait la une en mars dernier lors de son évasion de la prison de Villepinte.
5: Les prix des carburants toujours au plus haut.
0: Le baril de Brent franchit de nouveau la barre des 100 dollars, conséquence de la prise par les rebelles houthis du détroit de Bab el-Mandeb. L'alternative pour les pétroliers depuis le blocage du détroit d'Ormuz par l'Iran. Et face à cet envolée des prix, vous êtes nombreux à faire des dizaines, voire des centaines de kilomètres pour faire le plein à moins cher. En Andorre, notamment, où les taxes sont plus faibles, les stations-service ne désemplissent pas, Sébastien Berriot.
6: Ils sont des milliers de frontaliers, tous des habitués de l'Andorre où ils viennent faire leurs courses régulièrement. Mais avec la forte augmentation du prix des carburants en France, la cadence s'est accélérée. Ces Français multiplient les allers-retours au pas de la case, comme Gérard et Nicole qui habitent juste à côté en Cerdagne, dans les Pyrénées-Orientales.
7: On fait le comparatif et il n'y a pas photo. On vient en Andorre faire le plein. Vous vous rendez compte ? 1,66 le gasoil.
8: C'est pour ça que tous les 15 jours, je monte au pas de la case et je fais le plein. Par plein, je dois gagner 30 ou 40 euros.
6: Comme tous les matins, il y a la queue dans la station-service la plus proche de la frontière, au-dessus du pas de la case. Pas de doute sur l'origine des clients, nous explique ce pompiste andorran.
9: Toutes les personnes sont françaises. Tout. De Toulouse, Montauban, Perpignan, ici l'Ariège, tout l'Occitan.
6: Marcel, qui habite près de Foix, dans l'Ariège, a complètement arrêté de faire le plein en France.
10: Je ne le fais jamais en France, à part si je n'ai pas le choix, si la route est fermée. C'est minimum une fois par mois, ouais. Heureusement qu'il y a l'Andorre. Je ne sais pas comment ils font le reste de la France, hein, mais... Voilà, je l'ai plein.
6: Avec son camping-car, Daniel lui fait encore plus d'économies. Il vient de remplir son réservoir et il repart aussi avec 2 jerrycans pleins d'essence.
0: Et autre conséquence de cette tension autour du prix de l'essence, les stations-service indépendantes de Corse annoncent fermées pour tout le week-end. Elles dénoncent la concurrence déloyale de Total Energy avec son opération prix plafonné.
5: 6h04, elle remonte sur scène après 6 ans d'absence.
0: Bien sûr, Céline Dion, de retour sur scène ce soir pour une première série de 16 concerts à guichets fermés. Plus de 500 000 spectateurs, Christopher, attendus durant un mois à la Plénitude Arena à La Défense près de Paris. Une renaissance pour la chanteuse longtemps privée de scène par le syndrome de la personne raide. Et elle ne boude pas son plaisir. Chaque jour, elle a salué ses fans regroupés devant son hôtel comme Ava, tout juste 16 ans.
11: Juste devant, je l'ai vu très près, je suis très contente. Voilà.
12: Vous lui avez dit quoi ?
11: Bah qu'on l'aime, hein. Ouais. On l'adore. Donc non, franchement, je suis trop contente.
12: Elle va trouver en forme, elle va le faire, elle va réussir à relever ce défi.
11: Elle va faire toutes ses dates, elle est en forme, elle est trop contente de nous voir et on est trop contente de la recevoir. Ne partez pas sans moi.
13: très juste, mais ça va. Céline.
0: Et autant d'enthousiasme que de mystère autour de ce concert et événement. On sait qu'il y aura près de deux heures et demie de show et une trentaine de chansons ce soir.
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0: Et on va essayer de ne pas chanter trop faux, Christopher, parce que c'est un samedi ensoleillé.
5: Et on va le garder, ce soleil, tout au long de la journée. Dès ce matin, vous aurez du beau soleil sur toutes les régions, alors avec parfois quelques nuages, notamment en Normandie ou encore sur la Somme. Mais globalement, la matinée sera agréable. Et l'après-midi également, avec un ciel bien bleu et beaucoup de soleil attendu sur toute la France en ce samedi. Les températures, 16 à Brest ce matin, ainsi qu'à Cherbourg, 17 à Amiens, 19 à Paris, 18 à Strasbourg, Avignon, 23 degrés pour Nice, 20 à Bordeaux, et dans l'après-midi va faire bon au nord, entre 21 et 25 degrés, et chaud au sud, plus de 26 degrés, et jusqu'à 29 à Montpellier ou encore à Ajaccio.
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0: Et la personnalité du jour, c'est bien sûr Céline Dion.
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0: Bien entendu, quelle est votre chanson, tiens, de Céline Dion préférée? Bah dites-le nous, hein, J'irai où tu iras, Sous le vent, On ne change pas, Valentin, S'il suffisait d'aimer, bien sûr, Encore pour que tu m'aimes encore. Extrait bien sûr de l'album 2, très bel album réalisé avec Jean-Jacques Goldman, sur lequel vous retrouvez aussi le titre Prière païenne qu'on écoute tout de suite, sorti en 95. Et puis vous nous dites quel est votre titre de Céline Dion préféré. 0810 055 056. Bonjour à tous.

0: Vision prière païenne sur ICI. Merci d'être avec nous ce samedi. Nous sommes le 12 septembre et aujourd'hui, on peut le dire, c'est le Céline Dion Day.
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0: Le retour tant attendu de Céline Dion, c'est donc à partir d'aujourd'hui. Et elle a déclaré, Céline Dion, récemment, mettez-vous de bonnes chaussures, parce que Céline Dion compte bien proposer un show exceptionnel ce soir pour son premier concert, Valentin.
3: Et durant ces dernières semaines, elle a suivi pour ça une préparation d'athlète pour être en forme sur scène, avec notamment des cours de pilates et de danse, et avec un rythme assez soutenu, 5 fois par semaine.
0: Et les 30 000 spectateurs de la Plénitude Arena doivent s'attendre donc à voir une Céline Dion ce soir en pleine forme. Et tiens, justement, on va s'occuper aussi de votre forme en ce samedi matin, Valentin.
3: Avec notre coach ici, Nordinatab, qui nous fait bouger sans faire trop d'efforts. Et ça, c'est tout gagnant.
0: Parce que ce matin, on va dire bye bye à la sédentarité grâce à ici.
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0: Bon anniversaire aujourd'hui à Félix Lebrun, le jeune pongiste français fête aujourd'hui ses 20 ans. Il est né en 2006 et l'année d'après, en 2007, c'est le groupe de rock Tame Impala qui voit le jour en Australie. Et voici leur nouveau titre, Dracula, qui a été l'un des tubes de cet été 2026. Bienvenue à tous.

0: Dracula, Tamim Pala et Jenny, soyez les bienvenus, vous écoutez ici. Et ce matin, je vous demande quel est le titre de Céline Dion que vous adorez le plus. Rosita, qui nous écoute la Traiton ce samedi matin du côté de Beaulieu sur Dordogne en Corrèze, adore la chanson « Parler à mon père ». En même temps, elle est sublime cette chanson. Hein.
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0: Et Rosita, en plus, elle a un point commun avec Céline Dion. Elle est issue d'une fratrie de 14 enfants également, comme Céline Dion. Tous les week-ends, faites du sport sans effort avec notre coach sportif Nordine Atap, qui va vous aider à vous faire du bien, y compris quand vous travaillez. Parce que Nordine, au travail, certains bougent beaucoup et d'autres beaucoup moins.
2: On peut pratiquer une activité physique régulièrement et malgré tout passer beaucoup trop de temps assis dans la journée. Et oui, être sportif ou sportive et en même temps sédentaire. Au travail, le problème vient notamment de ces longues périodes durant lesquelles nous restons quasiment immobiles devant notre écran. Alors, la première chose à retenir est donc très simple. Profitez de toutes les occasions pour interrompre régulièrement la position assise. On débute par les montées sur les pointes des pieds. Debout derrière votre chaise ou face à votre bureau, posez légèrement les mains dessus pour garder l'équilibre. À partir de cette position, décollez lentement les talons afin de monter le plus haut possible sur la pointe des pieds. Vous maintenez la position une seconde, puis vous redescendez tranquillement avant de recommencer. Et grâce à cet exercice, vous allez notamment améliorer la circulation sanguine. Et bien entendu, vous allez renforcer les muscles des mollets et la mobilisation des membres inférieurs. Vous pouvez effectuer deux séries de 15 à 20 répétitions.
0: Ça, c'est pas mal, Nordine. Et pour celles et ceux qui passent beaucoup de temps devant un ordinateur, est-ce qu'il existe aussi des exercices faciles à mettre en place ?
2: Oui, à condition de ne pas penser uniquement en termes de séances de sport. L'objectif est surtout de casser régulièrement les longues périodes passées assis. On continue par des montées de genoux en position de gainage de face. Et pour ça, vous allez placer vos mains sur l'assise de votre fauteuil, les épaules sont dans l'axe vertical des poignets, et à partir de là, tranquillement, vous allez alterner une montée de genoux de la jambe droite et une montée de genoux de la jambe gauche. Et vous pouvez effectuer 2 à 3 séries de 10 mouvements de chaque jambe. Vous allez renforcer la sangle abdominale, les cuisses et les bras notamment. Et on n'oublie pas, avec ICI et le ministère des Sports, on se met encore plus en mouvement pendant septembre on bouge. Allez, à vous de jouer.
0: Et rendez-vous sur le site sport.gouv.fr pour découvrir tout le programme de cette opération nationale septembre bouge qui se déroule partout en France, Valentin.
3: Il est 6h19 sur votre radio ICI. Bon réveil et dans 3 minutes, on vous emmène dans les coulisses de The Voice Kids.
0: Ce sera avec Patrice Gascoigne qui a rencontré Patrick Fiori, l'un des coachs qui a la plus longue ancienneté dans ce programme. Rencontre à suivre juste après Renaud tout de suite sur ICI. Il est 6h20. Bonjour à tous.

0: La mère à Titi, Renaud, vous écoutez ici, 6h23, enfin le week-end, on l'attendait avec impatience. Eh ben voilà, le voici.
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0: Et nous sommes ravis d'être là avec vous en direct en ce samedi matin, avec les coulisses télé, 6h23. Patrice Gascoigne, bonjour. Vous êtes parti à la rencontre des coachs de l'émission The Voice Kids, l'émission qui révèle les jeunes talents sur TF1.
2: S'il y a bien une émission qui prouve que la valeur n'attend pas le nombre des années, c'est bien The Voice Kids.
3: Yeah, regarde-moi, tu verras, je suis fabuleuse.
2: Elle s'appelle Mina et elle a fait vaciller les coachs de cette saison 12 de The Voice Kids, saison qui a débuté le 22 août dernier et qui se poursuit ce soir sur TF1. On retrouve avec plaisir le même quatuor de coach assis dans les fauteuils rouges, Santa, Patrick Fiori, Matt Pokora et Soprano. Face à eux, des candidats âgés de 6 ans pour la plus jeune à 15 ans pour le plus âgé. Tous ont déjà un super niveau. Et j'ai demandé à celui que tout le monde vénère, celui qui gagne très souvent, Patrick Fiori, j'ai demandé ce qu'il se passait après l'émission. Est-ce qu'il joue un peu son rôle de parrain auprès de ces jeunes protégés? Patrick Fiori.
4: Un rôle de parrain? Non, j'ai un rôle de coach qui continue à être coach même quand il est plus coach. Voilà, que ce soit des talents qui aient gagné ou pas. Voilà, on n'en fait pas publicité, je sais tous. Mais bon, peut-être qu'à un moment, il faut dire les choses. Ce que je disais à Matt, c'est que il y a The Voice Kids, il y a les talents qui viennent et qui repartent avec une victoire ou pas, ça c'est pas important, mais surtout derrière, voilà, ils viennent en tourner avec nous, on les invite, voilà, il se passe des choses. Donc The Voice Kids, c'est pas un passage et puis ça s'arrête. C'est un passage et puis il y en a un autre derrière. Voilà. Il y a des coachs qui ont des bonnes pensées et qui ont envie d'accompagner les enfants, pas que dans The Voice Kids, dans The Voice Kids aussi. Mais voilà, on y fait attention, on s'y intéresse.
2: Patrick Fiori et ses amis coachs prennent 1000 précautions lorsqu'ils ne se retournent pas durant la prestation d'un jeune chanteur. Dites-moi, Santa, avez-vous déjà essuyé des noms au début de votre carrière?
5: On a tous essuyé des noms. Moi, j'ai été refusée au conservatoire. Ça a été un petit traumatisme.
6: Moi, j'ai été refusée à l'opéra. Ça a été un petit traumatisme. Mais
7: voilà. J'ai été refusée au centre de formation de cédant.
8: Changeons de sujet. Vous pouvez...
5: on a tous essuyé des noms et c'est grâce à ces noms qu'on a grandi. Moi, c'est grâce à ce nom que je me suis dit, allez, j'en ai marre du classique et du piano. Je vais mettre du noir sous les yeux et je vais faire du punk. Et en fait, c'est ce moment où de bascule qui te fait aussi grandir. Et quoi de plus beau que de grandir quand on est enfant?
2: Santa et ses potes de fauteuil rouge, Patrick Fiori, Matt Pokora et Soprano, The Voice Kids, ce soir sur TF1. Et comme dans un fauteuil, bah, je reviens demain pour de nouvelles coulisses télé.
0: Impeccable, Patrice Gascoigne, les coulisses télé, retrouvez bien sûr en podcast à tout moment sur ici.fr. Et en ce samedi matin, Valentin, nous allons encore faire un heureux.
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0: 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Et tout de suite, direction le Brésil avec Sergio Mendes, Masked.

0: Sergio Mendes, le pianiste et chanteur brésilien. L'info du jour arrive là dans moins de 5 minutes, Valentin, avec le début de l'enquête après le déraillement d'un TER hier soir en Normandie.
1: Et une possible collision avec un objet présent sur la voie. Nous ferons le point sur les premiers éléments relevés par les enquêteurs. D'importants moyens déployés hier soir au sud de Rouen pour venir en aide aussi aux 44 blessés, dont une jeune femme dans un état grave.
0: Mais d'abord, 6h28, c'est l'heure de l'horoscope de ce samedi 12 septembre, avec Mercure et Vénus, Catherine Viguet, qui vont avoir un impact sur différents signes aujourd'hui.
2: Ça concerne les scorpions, les balances, et ça fait écho à tous.
3: Bélier, acceptez de vous retrouver face à une personne qui compte pour vous.
4: Taureau, pour lui plaire, vous vous mettez au sport, enfin vous voulez être à la hauteur.
5: Gémeaux, si vous avez une âme d'artiste, lancez-vous, créez l'œuvre de votre vie.
6: Cancer, vous vous battez depuis un moment et à présent, l'espoir est de retour.
7: Lion, famille et amour sont de circonstance et c'est à vous de jouer.
8: Vierge, vous vous sentez pousser des ailes, vous êtes proche d'une réussite méritée.
9: Balance, vous êtes un négociateur hors pair, vous défendrez vos intérêts comme jamais.
10: Scorpion, Vénus est avec vous, elle illumine votre vie affective comme professionnelle.
11: Sagittaire, un cercle d'amis et de supporters, c'est précieux, ne les négligez pas.
12: Capricorne, toutes les initiatives que vous prenez sont vouées au long terme.
13: Verseau, vous voyagez, vous communiquez et ça donne de bons résultats.
14: Poisson, une escapade ou le message d'une personne éloignée vont vous mettre en joie.
15: Et pour nous tous, on améliore sa vie en partant de celle d'aujourd'hui.
0: L'horoscope à retrouver à tout moment en podcast sur ici.fr et sur l'application ici, bien entendu. Il est 6h30, l'info en 90 secondes en France et dans le monde. C'est avec vous, Valentin Bertrand.
1: Une jeune femme de 18 ans en urgence absolue après le déraillement d'un TER normand hier soir au sud de Rouen. 43 personnes sur les 186 présentes à bord sont également blessées. Les dépistages à l'alcool et aux stupéfiants réalisés sur le conducteur sont revenus négatifs. Nous revenons juste après sur les pistes étudiées par les enquêteurs pour comprendre cet accident. 3 ans après le cambriolage de l'ancien joueur du Paris Saint-Germain, Gianluigi Donnarumma, le commanditaire de l'attaque Ilias Kerbouche, est condamné à 9 ans de prison. Le jeune homme de 21 ans, surnommé Ganito, s'est également fait connaître en mars dernier lors de son évasion de la prison de Villepinte à l'aide de faux policiers. C'est le questionnaire censé détecter les violences sexuelles subies par les enfants de la grande section à la terminale. Critiqué par les parents d'élèves et les syndicats, le ministère de l'Éducation nationale annonce revoir sa copie en cause des questions jugées trop complexes. Une ligne rouge a été franchie. Le maire de Périgueux, Michel Cadet, s'insurge après l'apparition de tags fachos, collabo sur sa maison et la façade de la mairie. Ces inscriptions reprochent à l'élu l'accueil de 2 banquiers du Canon français, accusés de favoriser la diffusion d'idées d'extrême droite. J'irai où tu iras, pour que tu m'aimes encore, s'il suffisait d'aimer. Il vous reste plus que quelques heures pour maîtriser à la perfection les tubes de Céline Dion avant le grand retour sur scène ce soir. Après 6 ans d'absence de la chanteuse québécoise, elle débute à Paris, une première série de 16 concerts devant 500 000 spectateurs. Et puis, elles ont été impériales depuis le début de la compétition. L'équipe de France féminine de basket dispute aujourd'hui la demi-finale de la Coupe du Monde, qu'on envoie à 16h20 face aux Allemands de l'équipe. Surprise de ce dernier carré, elle joue, elle, à domicile.
0: 6h32, vous l'évoquiez, Valentin, les questions sont nombreuses après ce déraillement d'un TER en Normandie.
1: L'accident survenu hier soir au sud de Rouen a fait 44 blessés, dont une jeune femme dans un état grave. La voiture de tête du train s'est couchée sur la voie ferrée. Le reste a fini à côté des rails. Pour l'instant, les circonstances de cet accident ne sont pas confirmées, mais une piste se dessine, Jules De Kiss.
16: Le train aurait apparemment percuté un objet non identifié sur la voie, assure une source policière à France Info, ce que refusait de confirmer hier soir la procureure adjointe de Rouen. Elle affirme que l'enquête ouverte pour recherche des causes de blessures sera longue. Les dépistages d'alcoolémie et de consommation de stupéfiants sur le conducteur du train sont négatifs. Ce que l'on sait à ce stade, c'est que l'accident est survenu soudainement, peu après le départ depuis Rouen. Louis, 24 ans, était à bord de ce train.
17: Dans ce coup, sont venus quelques secousses. Et puis au bout de 2-3 secondes, vraiment, c'est devenu de plus en plus fort. Je tenais plus sur mon siège, j'ai essayé de m'agripper au siège de devant. Les vitres ont explosé, surtout à l'avant du wagon. Il y a des cailloux de la voie qui sont rentrés, qui ont volé un petit peu partout dans le wagon. le train s'est stoppé, il y avait des bruits de verre un peu partout. C'était vraiment assez choquant. J'en tremble encore.
16: 44 passagers blessés, choqués. Une cellule d'urgence médico-psychologique a rapidement été mise en place par les nombreux secours mobilisés, 130 pompiers, 80 véhicules, un hélicoptère. Après l'accident, le préfet a déclenché le plan Orsec pour l'organisation des secours et la maire de Cléon, où a eu lieu l'accident, a déclenché son plan communal de sauvegarde pour accueillir et pour réconforter les passagers qui n'étaient pas physiquement atteints.
18: Et la SNCF assure vouloir faire toute la transparence sur cet accident exceptionnel, mais pas si rare que ça. Chaque année, une centaine de déraillements sont recensés en France, la plupart lors de collisions sur un passage à niveau. Le dernier accident comparable, avec également une quarantaine de blessés, c'était en 2015 sur une rame d'essai du TGV Paris-Strasbourg. Un coup d'œil dans le ciel, Christopher. Ciel plutôt ensoleillé aujourd'hui.
0: Beaucoup de soleil dès ce matin sur toutes les régions. Alors parfois quelques nuages, hein, notamment si vous habitez en Normandie, qu'en Rouen, vous aurez des nuages ce matin sur la Somme aussi. Mais globalement, la matinée sera agréable. L'après-midi aussi, avec un ciel bleu et beaucoup de soleil attendu sur toute la France aujourd'hui, en ce samedi. Les températures ce matin, 16 à Brest ainsi qu'à Cherbourg, 17 à Amiens, 19 à Paris, 18 à Strasbourg ainsi qu'à Avignon, 23 à Nice, 20 degrés à Bordeaux. Et dans l'après-midi, il fera bon au nord, entre 21 et 25 degrés, et chaud au sud avec plus de 26 sur la moitié sud, jusqu'à 29 à Montpellier et 29 également à Ajaccio.
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0: Nous sommes le 12 septembre et c'est un 12 septembre en 1940 que furent découvertes les grottes préhistoriques de Lascaux, situées en Dordogne, en région Nouvelle-Aquitaine, sur les communes de Montignac-Lascaux. Et chaque année, ce sont des milliers de visiteurs qui les visitent. Voici Christophe Maé à 6h35.

0: Christophe Maé, on s'attache à vous tous les week-ends entre 6h et 7h. On débarre les samedis, les dimanches, ensemble, en direct. Et dans 5 minutes, Stéphane Bern vous fera remonter le temps pour vous faire découvrir les origines d'une célèbre expression, la fin des haricots. Mais avant cela, on a un poste radio à vous offrir, Valentin.
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0: Vous le rechargez aussi en USB, donc ça c'est vraiment top. 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
0: Vie numérique, vie privée, tous les matins, Valentine Letesse, vous nous aidez à mieux vivre dans ce monde numérique qui va à 100 à l'heure. Et ce matin, zoom sur un nouvel ouvrage qui a été conçu pour aider les parents à sensibiliser leurs enfants sur la protection des données personnelles.
4: L'agence Privacy, au-delà de l'écran, c'est le tome 2 du manga créé par la CNIL, la Commission Nationale de l'Informatique et des Libertés. On suit les enquêtes d'Imaya et d'Isidore, qui permettent à nos ados de comprendre les risques de leurs activités sur Internet. Le livre est destiné aux 11-15 ans, mais si vous aimez les bandes dessinées, foncez. C'est un moyen ludique d'en apprendre plus sur les dangers du monde numérique et il est gratuit. À la disposition de tous sur le site Internet de la CNIL, le premier tome a même été distribué à 8000 collèges de France.
0: Et ce premier tome, Valentine, mettait en scène aussi des personnages qui s'inspirent de vraies techniques d'arnaque.
4: Cette fois, c'est une histoire d'escroquerie sentimentale. Et les méchants, ceux qu'on appelle au quotidien les brouteurs, des cybercriminels qui manipulent leurs victimes pour les voler. Dans ce manga, un ado dont les parents divorcent croit se confier à un autre jeune sur Internet alors qu'il s'agit d'un escroc. Et pas n'importe lequel, un membre d'un réseau mondial de cybercriminels. Grâce aux informations fournies par cet ado sur ses parents, il va s'en prendre au couple en plein divorce. Je ne vous dévoile pas tout, mais au travers des 134 pages, on comprend la méthode de l'ingénierie sociale. Comment les escrocs récupèrent vos données, lesquelles, pour mieux comprendre qui vous êtes et surtout, comment vous atteindre, vous ou vos proches. Grâce à diverses techniques, les deepfakes ou hyper-trucages en français, ou encore plus banal, comment vos commentaires et vos publications sur les réseaux sociaux peuvent se retourner contre vous.
0: Et vous retrouvez le lien pour télécharger ce manga gratuitement sur la page Vie numérique, vie privée sur ici.fr, bien entendu. 0810 055 056, numéro du standard pour nous faire un petit coucou, pour nous dire également quel est le titre de Céline Dion que vous adorez le plus. Céline Dion qui démarre donc ce soir sa longue série de concerts à la Paris La Défense Arena, qu'on appelle maintenant la
1: Plénitude Arena. Voilà. Il va falloir encore changer les habitudes.
0: Ils n'arrêtent pas de changer les noms, on ne comprend plus rien. Mais en tout cas, c'est bien tout près de Paris à la Défense qu'elle va chanter devant plus de 30 000 spectateurs. Et donc, on vous demande ce matin quel est votre titre préféré. Vous, Valentin, ce serait lequel ?
1: S'il suffisait d'aimer.
0: S'il suffisait.
1: Et vous savez, il y a aussi My Heart Will Go On, la bande-annonce de Titanic.
0: Hein.
1: Paraît-il qu'elle ne l'aimait pas du tout, qu'elle l'a fait en une fois, mais c'est quand même formidable si elle l'a fait ce soir sur scène.
0: Carton mondial, en tout cas, il devra avoir 2/3 de titres en français et 1/3 de titres en anglais, parce qu'il y aura beaucoup de spectateurs également venus des quatre coins de l'Europe ce soir à la Défense. 0810 055 056, vous nous appelez, vous serez avec nous en direct dans moins de 10 minutes, avec peut-être le poste radio à la clé.
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0: Bon réveil, bon courage si vous travaillez aujourd'hui en ce samedi. Amel Bent arrive et tout de suite, remontons le temps. Faisons un voyage dans le temps avec Stéphane Bern qui partage avec vous chaque week-end le meilleur de ses histoires. Et ce matin, Stéphane, vous nous faites voyager au début du XXe siècle, au temps des famines et des assiettes vides.
12: C'est la fin des haricots. On le dit aujourd'hui avec un sourire. Autrefois, cette expression faisait frissonner. Nous sommes autour de l'année 1900 dans un pensionnat on ne peut plus banal. L'hiver est rude, les appétits sont grands. Pas de raclette, de fondue ou de tartiflette à l'horizon car les caisses, elles, sont presque vides. Dans l'office, la sœur intendante fait le tour des placards et rien, ou presque rien. Elle ouvre alors son grand registre de comptes, soupire et s'exclame « Il ne nous reste plus que des haricots ». Une petite phrase qui annonce la crise. Parce qu'à l'époque, on servait des haricots en tout dernier recours. C'est ce qu'il reste dans le garde-manger une fois qu'on a terminé la viande, le pain frais, les légumes. Quand on attaque les haricots secs, pas chers mais nourrissants, c'est qu'il n'y a vraiment plus rien d'autre. Et c'est ainsi que l'expression « la fin des haricots » devient limpide. Quand ils sont épuisés, c'est qu'il n'y a vraiment plus rien à manger. Mais l'expression pourrait avoir une autre origine, plus légère. À la même époque, les jeux de société étaient répandus. Et la solution pour se croire plein aux as, quand on a les poches vides, ne pas miser avec des pièces, mais avec de petits objets comme des haricots secs. Quand c'était la fin des haricots, c'était la fin de la partie. Game over, version potager. Alors qu'on soit autour d'une table de jeu ou d'un réfectoire glacé, quand le dernier haricot disparaît, c'est l'inquiétude qui commence à germer. Et oui, avant, les agences de notation ont mesuré la crise en regardant au fond du sac de haricots. Un indicateur rustique, mais qui plantait moins souvent que les fichiers Excel.
0: Stéphane Bern et d'autres voyages dans le temps à retrouver bien sûr sur ici.fr. Et dans 3 minutes, vu que aujourd'hui c'est samedi et que souvent le samedi on va faire les courses, on vous donnera de bonnes raisons de vous arrêter au rayon conserve. Pourquoi ? Parce qu'il y a quelques aliments qui peuvent prévenir le cancer et éviter de développer certaines maladies. C'est ce que nous expliquera Sabrina Nedjar du magazine Femme Actuelle juste après Amel Bent.

0: écoutez ici Amel Bent, Pourquoi tu restes, et je vous donne une bonne raison de rester. Il y a Modern Talking qui arrive.
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0: Mieux prévenir les cancers, c'est un enjeu crucial pour les médecins car le nombre de cancers explose en France avec un nombre de cas qui a doublé entre 1990 et 2023. Et cette prévention, nous pouvons tous la mettre en place. Sabrina Nedjar, bonjour.
3: Bonjour Christopher.
0: Vous êtes la rédactrice en chef du magazine Femmes Actuelles et vous proposez ce samedi un dossier sur ces gestes de notre vie quotidienne qui peuvent prévenir les cancers.
3: Tout à fait. En fait, c'est un dossier que nous avons fait avec l'aide du professeur David Kayak, cancérologue réputé. Et effectivement, on peut dire que 70% des cancers pourraient être évités si on adoptait dès aujourd'hui, en fait, une hygiène de vie plus saine, c'est-à-dire une alimentation plus équilibrée, de l'activité physique régulière, un meilleur sommeil, et puis évidemment, si on limitait l'alcool, le tabac, le sucre, le gras, voilà, toutes ces petites choses qui viennent entacher notre santé.
4: Et concernant l'alimentation, Sabrina, il y a pas mal d'aliments qui ont justement des propriétés intéressantes pour la prévention des cancers.
3: Alors nous, on en a identifié un certain nombre qui ont une action vraiment prouvée et approuvée contre le cancer. Le premier, c'est le jus de grenade. Alors, sachez que la consommation de jus de grenade permettrait d'étouffer la formation des vaisseaux sanguins qui nourrissent les cellules cancéreuses. Donc, boire un verre de jus de grenade par jour, ce serait vraiment formidable. Ça, c'est le premier. Ensuite, le deuxième, c'est tous les sardines et autres petits poissons gras. Ils ont une particularité, c'est qu'ils sont riches en oméga 3. Ce sont des acides gras à longue chaîne et ils agissent en fait pour freiner la prolifération cellulaire des mauvaises cellules, ce qu'on appelle le processus de la carcinogénèse. Donc on conseille des petits poissons gras comme les sardines, les maquereaux ou les harengs, 2 portions par semaine, c'est vraiment super. Et alors l'alimentation, c'est évidemment très important, mais pas que. On parle de l'activité physique, alors vous savez, ces fameux bouger 30 minutes par jour. Eh bien, sachez que l'Institut national du cancer pense que près de 3000 nouveaux cas de cancer par an seraient dus à un manque d'activité physique. Il faut se dire que la sédentarité, vous savez, quand vous et moi, nous sommes assis dans un fauteuil toute la journée face à notre ordinateur, eh bien, ça permet de malheureusement développer des cancers hormonodépendants. Alors, un petit conseil, Christopher, pour vous et pour tous nos auditeurs, on se lève toutes les 20 minutes, on va faire quelques pas, on va jusqu'à la machine à café, on descend quelques marches si on est à l'étage, et on revient s'asseoir, et c'est très bien pour la santé.
0: Mais carrément, et on en parlait tout à l'heure avec Nordinatab, effectivement, c'est important de lutter contre la sédentarité. Prévention du cancer, les conseils simples et prouvés par la science du professeur Kayat, c'est un dossier à retrouver et à lire dans le nouveau numéro de Femmes Actuelles qui est en kiosque ce samedi. Merci beaucoup, Sabrina Nedjar, rédactrice en chef du magazine Femmes Actuelles. Voici Modern Talking tout de suite. Vous écoutez ici et on démarre le week-end ensemble, 7h-10.

0: Le groupe Modern Talking qui chantait en anglais, mais c'est un groupe allemand qu'on écoutait sur ici. Il est 7h-5 et vous, en revanche, vous avez un petit accent anglais, Jasper. Bonjour.
1: Bonjour Jasper.
2: Oui, bonjour Christophe.
0: Bienvenue à vous avec Valentin, on est ravis de vous recevoir ce samedi matin. Jasper, vous habitez en Charente, du côté de Saint-Angeau. Et ce samedi va rimer avec brocante, Jasper.
2: Oui, je vais à la brocante de La Rochette. C'est un brocante qui dure deux jours, un brocante local, mais c'est superbe.
0: Et c'est vrai qu'en ce mois de septembre, il y a plein de brocantes un peu partout en France et c'est le moment de chiner, hein, Valentin.
1: Qu'est-ce que vous vendez, Jasper, aujourd'hui? Qu'est-ce qu'on peut trouver sur votre stand?
2: Non, je vais acheter. Du patrimoine, des choses anglaises, voilà.
0: Ah, donc plutôt, on va dire, des pièces anglaises que vous recherchez, hein,
2: oui.
0: J'espère. Hein.
2: Oui.
0: Bon, bah, peut-être qu'il y en aura. Hein.
2: Je pense
0: qu'en Charente, on doit trouver des pièces anglaises.
1: Vous êtes très

0: À 7h tout à l'heure, ce sera les infos bien sûr avec la rédaction dans vos régions. Et comme chaque week-end, c'est l'heure de la revue de presse décalée sur l'actualité avec Willy Revilly qui nous met les points sur les i. Willy.
1: Bonjour, bonjour. Et on commence avec un point Patrick Bruel. Regarde ma bite. Patrick Bruel retire sa tournée des Zéniths. Il se retire, et oui, c'est bien la première fois. Décès d'Edouard Balladur, l'homme qui disait « Je vous demande de vous arrêter ». Ben, il s'est arrêté avant nous, bien fait, voilà. « Je vous demande de me débrancher ». Edouard Balladur, une grande voix de la politique, enfin une grosse gorge surtout. Balladur, Bouvard, je serais Bigard par exemple, ben, je me méfierais, hein, parce que Dieu semble être sur la lettre B en ce moment et rappeler à lui tous les B pas bien portants. Bon anniversaire au chanteur Barry Gibb du groupe des Bee Gees. Et non, il ne reste plus qu'un sur les quatre frères qui composaient le groupe. On est passé de Stayin' Alive à Stayin' Alive. Bon anniversaire également à Hugo Frey, 97 ans, qui a fêté cette semaine ses 3 ans de mariage avec sa nouvelle épouse. À cet âge-là, pas sûr qu'à la nuit de noces, il est S.E.O. Santiano. Hugo Frey qui a déclaré remonter sur scène pour la dernière fois fin du mois. Oh là, de toute façon, si ça se passe bien, ça sera la dernière fois. Si ça se passe mal, ça sera la dernière fois aussi. Il n'y a pas beaucoup de suspense non plus à 97 ans. Voilà, l'avantage avec son nom de famille à Hugues, c'est que le corps, quoi qu'il arrive, il est déjà au frais, bien évidemment. Le comédien Cadmerade est devenu exploitant agricole en Bourgogne. Il va pouvoir faire pousser tous les navets qu'il a tournés.
2: Oh non.
1: Brad Pitt révèle avoir recommencé à boire après 7 ans d'abstinence. Ce coup-ci, il va réclamer 800 000 balles à cette pauvre âne pour une grève de foie. Selon des analyses réalisées sur des hommes ayant des problèmes de dysfonctionnement érectile, des microplastiques ont été découverts dans leur pénis. Voilà, on rappelle que le plastique, il se met sur le zizi et pas dedans. Autour. À Paris, 2 touristes américains frappés à coups de tour Eiffel miniature. Oui, les mini-obélisques de la place de la Concorde se vendent aussi très bien. Mais en sextoy. Inquiétude pour la santé du roi d'Angleterre, Charles III. Il arbore de gros doigts tout rouges, vous avez vu?
2: Oui, c'est les doigts saucisses.
1: Voilà, c'est exactement un signe d'une mauvaise circulation, ses doigts. Donc on dirait des petites saucisses. Quand il pose ses petites saucisses sur une robe en mousseline, ça fait saucisse purée. C'est marrant. Moi, je trouve ça marrant. Enfin, la question du jour. Restons dans la famille royale, puisqu'aujourd'hui c'est l'anniversaire de la sœur de Kate Middleton.
2: Pipa.
1: Voilà, est-ce qu'on peut dire que son fils a un papa et une pipa?
2: Ouh.
1: Vous avez tout ça. Allez, passez un bon samedi et à tout à l'heure midi.
0: Willy Revilly qui viendra déjeuner chez vous comme chaque week-end entre midi et 13h30 avec Nicolas Malabeuf et Fabien Hémo, bien sûr toute l'équipe qui va vous faire rire à la mi-journée en ce samedi 12 septembre. Bien entendu, il faut qu'on souhaite un bon anniversaire à Michel Drucker quand même, 84 ans pour le grand monsieur de la télévision et de la radio qui a fait ses débuts au milieu des années 60 et qui jusqu'à présent est une figure incontournable de l'audiovisuel français. Bon anniversaire à Michel Drucker et rendez-vous tout à l'heure à 7h30, Valentin.
3: À dans une demi-heure pour l'essentiel de l'info en français dans le monde.
0: Et je vous laisse avec toutes les équipes de d'ici matin dans votre région.
4: Merci les amis, on vous souhaite une très belle journée. Et vous qui débarquez ici ce matin, très belle journée, bienvenue. Vous écoutez ici Isère.
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4: On se réveille ensemble, ici Isère, il est tout juste 7h.
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4: Et avant votre météo de ce samedi 12 septembre, les infos, c'est avec vous. Bonjour Laurent Gallien.
7: Bonjour.
4: C'est un des effets de l'été que nous avons traversé. La descente des alpages se fait plus tôt que prévu en Isère.
7: En Matisine, le groupement pastoral du Sénépi vient de redescendre les bêtes 3 semaines plus tôt qu'à l'accoutumée. La faute à la chaleur et à la sécheresse. Clap de fin aussi pour le berger Sylvain Turc, qui en a vu d'autres, mais qui restera marqué par cette dernière saison. Anna Bonne-Mazoukarère.
8: Au milieu des bêtes, à la première heure du jour, appuyé sur son bâton,
9: Sylvain Turc, berger de l'alpage du Sénépi.
8: Et c'est la dernière fois qu'il se présente ainsi. Pour lui, l'alpage, c'est fini.
9: Il faut aussi savoir passer la main, il faut aussi savoir sentir que le corps nous envoie quelques factures et qu'on n'est peut-être plus aussi efficace que ce qu'on a pu l'être.
8: Abîmé aussi un peu dans sa philosophie.
9: L'arrivée du loup, qui a été pour moi vraiment un déclencheur, parce qu'on se sent impuissant, pas forcément toujours écouté à la hauteur de ce qu'on pourrait l'attendre. Des pouvoirs publics, notamment.
8: En 2024, plusieurs dizaines de vaches sont tuées, un trop traumatisme pour l'alpage encore aujourd'hui. Cette année, Sylvain Turc a veillé sur 670 bêtes.

0: Bien moins que les 850 dont ils s'occupaient habituellement.
1: Ouais, c'est très particulier. On descend 3 semaines plus tôt. Et cette année, c'est vraiment la raréfaction de la ressource fourragère. À un moment donné, l'herbe s'est effondrée comme du tabac. Elle est partie en poussière, quoi.
0: 34 saisons sur les pentes du Sénépi et jamais il n'avait vu ça. Pourtant, il n'assure aucun problème d'eau là-haut. Il a encore vérifié le niveau des sources cette semaine.
1: J'avoue que quand j'ai fait ma dernière tournée, là, waouh, j'avoue que j'ai un peu pleuré, quoi. C'était plus que sympa, quoi. Je peux vraiment dire que j'ai eu la chance d'être berlé, quoi. C'est ça.
0: Une chance qu'il souhaite à d'autres à sa suite.
1: S'il y en a qui veulent relever le défi, la porte est ouverte.
2: Voilà, avis aux candidats ou candidates.
3: La sécheresse, thème de discussion bien sûr à la foire de Beaucroissant.
2: La 805e foire d'automne qui a débuté hier permet aux agriculteurs de faire connaître leurs préoccupations, de faire remonter leurs problèmes à des politiques notamment qui n'oublient pas de venir arpenter les allées de la grande foire. Et après un premier passage en 2024 qui lui a sans doute donné envie de revenir, Jordan Bardella a été le plus remarqué hier sur la foire. 1h30 pour faire 50 mètres au milieu de la foule avec des selfies par dizaines. Le patron du Rassemblement National qui critique notamment ici la gestion de la crise carbone par le gouvernement qui refuse, dit-il, de généraliser les aides.
4: C'est surtout un aveu d'échec et d'impuissance de la part du gouvernement qui est un bras d'honneur aux millions de Français qui travaillent et qui ont besoin de leur véhicule pour se déplacer, pour aller travailler. Il y a des millions de Français qui sont extrêmement inquiets de la crise qui est en train de se dérouler aujourd'hui partout dans le monde. Des blocages des dernières heures, notamment dans le détroit de Bab-el-Mandeb, qui vont avoir des conséquences cataclysmiques pour l'inflation et pour la vie quotidienne de millions de Français. Et nous continuons de réclamer une baisse de la fiscalité comme l'ont fait tous les pays européens autour de nous, tous nos partenaires européens. Je vous rappelle qu'il y a 60% de taxes sur les carburants et que si nous abaissons la TVA de 20% à 5,5% et que nous annulons les hausses de fiscalité qui ont été mises en œuvre sur le dernier mandat d'Emmanuel Macron, notamment par Édouard Philippe, eh bien c'est 20 euros que nous rendons immédiatement pour un plein de 40 litres à nos compatriotes.
2: Jordan Bardella à la Beaucroissant hier et nous revenons sur cette visite style rockstar presque de Jordan Bardella dans l'info d'ici à 7h30. Beaucroissant où les pompiers sont intervenus hier matin vers 10h30 pour un feu dans une maison, feu de matelas à l'origine, vite éteint, mais l'occupant âgé de 56 ans a été hospitalisé grièvement blessé au CHU de Grenoble.
3: Il n'y aura pas de baignade dans l'Isère, Laurent, aujourd'hui à Grenoble.
2: Oui, même cause, mêmes effets, comme le 30 août dernier, l'état sanitaire de l'eau analysé ne permet pas la baignade. Selon les critères de l'Agence régionale de santé, le grand plouf est reporté sans date annoncée pour l'instant. L'opposition de droite ne manque pas ce matin d'étriller la maire écologiste de Grenoble, Laurence Ruffin, pour ce, je cite, fiasco répété. Grenoble qui va vivre une première aujourd'hui au Jardin de Ville, la première Veggie Pride, fête des fiertés véganes. On en parlera avec vous, Yann, un peu plus tard dans la matinée. Animation, déambulation, table ronde à partir de 11h30 jusqu'à 18h. C'est organisé par l'Association végétarienne de France avec la ville et le parti animal.
3: On aura les organisateurs d'ailleurs tout à l'heure à 9h dans Isère en fait. Leur vidéo cumule 1 600 000 vues sur Instagram.
2: Les infirmières du service de réanimation pédiatrique du CHU de Grenoble font le buzz grâce à une vidéo humoristique publiée pour trouver un médecin pédiatre réanimateur. La forme est légère mais le fond est important. C'est à voir sur ici.fr.
3: Ici Isère, il est quasiment 7h05. Grosse désillusion pour le FCG en pro des deux de rugby.
2: Grenoble battu sur son terrain hier soir par Agen 39-33, c'est la première défaite à domicile cette saison pour les Rouges et Bleus. Et le premier gros accro de la saison, Jérôme Villegas, l'entraîneur des avant-grenoblois, après la rencontre.
5: Même si on a des côtés du match, on a vu qu'on pouvait, être dangereux. On ne s'est pas tué un match. On est indiscipliné. On a des hauts, des bas. On est trop inconsistant sur pas mal de choses. Et j'ai de la fierté et là, j'ai honte, quoi. Ben, j'ai honte pour les gens qui sont venus voir le match. J'ai honte pour les gens qui croient en nous et pour le travail qu'on... Je sais pas. Pourtant, les gars, ils bossent. Donc, faut qu'on se remette en question, nous aussi. Moi, je vais me remettre en question. Donc, un match, déjà, faut avoir envie de le gagner. Il faut avoir le caractère pour le gagner. Il y a des gens, on leur a donné aussi leur chance de rentrer sur le terrain. Donc, moi, je donne la chance aux gens, mais ma patience a des limites. Donc, je pense que je vais réfléchir à pas mal de choses.
2: Et le FCG aura l'occasion en tout cas d'essayer de se rattraper à Nice la semaine prochaine. En national de rugby, le CS Vienne a été battu de peu à Bourg-en-Bresse hier soir 21-19. Aujourd'hui, le CS Bourgogne-Jallieu se déplace à Périgueux. Et puis si Grenoble a baissé pavillon en rugby hier soir, ce n'est pas le cas en football. Victoire 1-0 du GF 38 sur la pelouse de Rodez pour le compte de la 6e journée de Ligue 2.
3: Ah, Céline Dion, c'est parti. Céline qui débute sa série de concerts à Paris.
2: Mais vous n'en aviez pas encore entendu parler, non. Bien sûr. 16 dates ont été ouvertes. Nantes. Tout affiche complet pour Céline Dion à Paris après 6 ans sans concert de la star québécoise. Les fans trépignent d'impatience. Julie, une Iséroise, a ses places pour des concerts début octobre. Pour un des concerts début octobre, et elle a encore du mal à réaliser, Baptiste Roux.
6: Julie se voit déjà dans quelques jours au milieu des 30 000 personnes dans la Plénitude Arena à Paris.
7: Quand les lumières vont s'éteindre, je pense que je vais pleurer toutes les larmes de mon corps, c'est sûr et certain.
6: Elle a bataillé pour trouver sa place, mais elle ne s'imaginait pas rater le concert de sa vie.
7: Pour moi, c'était impossible de me dire, Céline Dion passe en France, Julie, tu n'iras pas voir Céline Dion parce que t'as pas réussi à avoir de place. C'était inconcevable et du coup, je suis super contente.
6: Son rêve de petite fille va bientôt se réaliser et elle connaît évidemment tout le répertoire.
7: Nos parents l'ont écouté, nous on l'a écouté. Maintenant, c'est aussi les nouvelles générations à venir et c'est vrai que il y a pas de fausse note quoi. Céline Dion, je pense que ça perdurera. C'est vraiment ancré dans la culture musicale.
6: Julie est elle aussi chanteuse et elle s'imagine à quel point l'enchaînement de concerts va être difficile pour son idole.
7: Parce que je vous garantis qu'avec le problème de santé qu'elle a chanté. Comme elle chante en tant que chanteuse, je connais et c'est très très très très compliqué. Donc là, ce qui l'attend, c'est un challenge, mais juste énorme quoi. J'espère qu'elle aura l'énergie. En tout cas, elle a l'air de l'avoir, mais j'espère qu'elle tiendra parce que c'est pas rien ce qu'elle fait.
6: La Grenobloise est presque prête. Il ne lui reste plus qu'à choisir sa tenue parmi les nombreux t-shirts de Céline Dion vendus en ce moment dans les magasins.
2: Mais s'il y a une chose qui ne manque pas autour de la venue de Céline Dion, c'est bien le merchandising. Les prévisions de Météo France, Yann, c'est encore du soleil pour aujourd'hui.
3: Oui, ne partez pas sans le. Je fais bien, hein, Céline Dion. Partez pas sans le soleil aujourd'hui.
2: C'était juste.
3: Ah ben j'ai de la voix. C'est un samedi très agréable en Isère. Ce matin, le soleil est déjà bien présent. Il fera 16 degrés à Grenoble, 18 à Voiron, 17 dans le Nord-Isère et jusqu'à 19 degrés à Saint-Marcellin dans l'après-midi. Ça chauffe littéralement. C'est un temps d'été. 26 à Grenoble, 27 degrés sur Voiron, 26 degrés à Saint-Marcellin et jusqu'à 27 degrés plus largement dans l'ouest du département et sur les routes. Ce samedi 12 septembre à 7h08, tout va bien.
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3: Et bon réveil, 7h08 avec les Innocents. On écoute Color.

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1: 7h13, bon réveil avec les innocents et bonjour à Sophie sur la page Facebook ici Isère qui souhaite un très bel anniversaire à sa copine Aurélie.
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1: C'est un plaisir de vous retrouver tous les week-ends entre 7h et 9h. Ici matin, Laurent Gallien aux infos de retour dans le prochain quart d'heure. Lenny qui réalise l'émission. Et Arthur vous accueille au standard 04 76 46 45 deux fois. Laurent Gallien qui distille les infos. Mais alors, Laurent, avez-vous vu cette info du pipi à l'Everest? Je vais vous en apprendre une
4: Belle. Elle m'avait échappé.
1: Ah, c'est une sombre affaire. Hein. Ah. Plus de 6000 litres d'urine qui contribueraient à la fonte du glacier du Kumbu. Voilà ce qu'on apprend ce matin dans la presse suisse.
4: Ça, il est évident que l'urine fait fondre la neige et la glace, mais...
1: C'est un pipi-gate qui me permet de vous rappeler si vous allez vous promener en montagne aujourd'hui, qu'on ne laisse pas ces déchets, quels qu'ils soient, et du sport. Ici Isère, il en sera question avec votre coach du samedi matin, Sophie Escobar. Nous rejoint, nous irons faire un tour à l'Alpe d'Huez. Bonne fête aujourd'hui au Apollinaire dans ce samedi 12 septembre, c'est l'anniversaire de... Michel Drucker, évidemment, 84 ans, 60 ans de radio, de télévision, et toujours le canapé rouge. Une autre star adorée des Français, Mylène Farmer, c'est son anniversaire aujourd'hui. Et puis notre personnalité iséroise porte un nom bien connu puisqu'il s'agit d'Olivier Giroud. Alors je parle pas du footballeur, mais du sculpteur. Né à Saint-Victor-de-Cessieux le 12 septembre 43, qui a notamment exposé à Vienne, Villefontaine et au musée Hébert de la Tronche. C'est votre anniversaire aujourd'hui à 7h15, dites-le. La page Facebook Isère. Et avant de retrouver Laurent Prodhomme pour pourquoi on dit, une question que je vous pose ce matin à votre avis, pourquoi on dit avoir le béguin? La réponse dans un instant.
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1: Avant d'écouter Manon Lisa, 7h16, le pourquoi on dit de Jérôme Prodhomme ce matin, spécial béguin.
6: Pourquoi on dit avoir le béguin?
7: Le quoi? Le béguin?
6: Le béguin.
7: C'est quoi? C'est un prénom ça? Genre, tiens, regarde, il y a le béguin qui vient là.
6: Mais non, quand on craque sur quelqu'un, on dit qu'on a le béguin, non?
7: Non, on dit j'ai un crush en fait. J'ai un crush. Ah. C'est quoi votre histoire de béguin là? Genre, c'est qui ce mec?
6: Bon, avoir le béguin pour quelqu'un, c'est être entièrement dédié à son amour, exactement comme les béguines au Moyen-Âge.
7: Vous n'allez pas me dire que c'est pas un prénom ça? Genre, le béguin?
6: Non, c'est pas un prénom. Non, l'ordre des béguines est né au XIIe siècle à Liège, de l'idée de Laurent le Bègue, d'où le nom de béguine, pour désigner une femme disciple de le Bègue, qui plaquait tout pour vivre avec d'autres femmes entièrement dévouées à l'amour de Dieu. Elles se coiffaient d'un béguin, autrement dit d'une petite coiffe qui signalait leur vocation. Une coiffe et non un voile, puisque la béguine ne faisait pas de vœux perpétuels comme les bonnes sœurs. L'idée de femme entièrement dédiée à l'amour de Dieu a fini par dériver aux femmes qui craquent pour un homme, notamment dans les maisons closes au XIXe siècle, où les filles de joie qui avaient une préférence pour un client disaient qu'elles avaient le béguin pour lui, autrement dit qu'elles en étaient coiffées comme les béguines portaient une coiffe. Voilà pourquoi on dit avoir le béguin alors qu'on ne sait plus vraiment pourquoi. Encore que vous maintenant, vous savez.
7: Oui, enfin maintenant on dit avoir un crush quoi.
6: Oui, bah moi je dis... pas ça.
1: Oh les garçons, vous battez pas, hein. L'amour prime toujours ici Isère, 7h17. Manon Lisa et très bon réveil.
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1: Avant d'écouter les super trompes sur Ici Isère avec Dreamer.
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1: Sport et nature, les week-ends sur Ici Isère avec votre coach Sophie Escobar. Bonjour Sophie.
4: Bonjour Yann.
1: Je suis content de vous retrouver ce matin, d'autant que bah ça y est, la rentrée a bien démarré et qu'il est temps de se remettre au sport. Tant qu'à faire, autant le faire dans un décor naturel. Sortir des salles de musculation et de sport avant l'hiver et le retour au ski, vous avez décidé de nous emmener à l'Alpe d'Huez pour aller faire du vélo.
4: C'est ça, on va partir de Bourdoisan au départ. Et puis on va monter les 21 virages mythiques.
1: Waouh, les durs, durs virages du Tour de France.
4: C'est ça, il y en a qui l'ont regardé dans le canapé, puis il y en a qui ont peut-être envie de se la tenter. Donc il faut être quand même entraîné pour la montée en vélo.
1: Il y a un gros dénivelé.
4: Oui, il y a à peu près 1200 mètres, il y a les 14 virages.
1: C'est énorme ça.
4: Il faut être entraîné.
1: Vous l'avez fait?
4: Oui, je l'ai fait. Et en courant et en vélo.
1: Waouh, et on arrive dans quel état en haut?
4: Bien, si on est entraîné. Il ne faut pas partir en débutant. Sinon, on va justement utiliser le vélo à assistance électrique, où là, on peut se faire plaisir.
1: Oui.
4: C'est important.
1: Alors, j'ai pris mon petit vélo, électrique ou pas, je suis arrivé à la station. Je le garde, le vélo?
4: Oui, pour faire du VTT de descente, parce que l'Alpe d'Huez, elle nous offre 260 km de VTT de descente avec des pistes débutantes. Et on monte le vélo sur les remontées mécaniques. Ouais. Et hop, on prend de la hauteur.
1: On va monter à Laurent Télécabine, mais du coup, on va faire la descente en VTT. C'est pas du sport, ça, faire du VTT en descente. C'est pas comme ça que je vais me muscler.
4: Mais si, Yann, c'est du sport.
1: C'est vrai?
4: Mais oui, on va absorber les chocs, on va stabiliser, garder le contrôle du vélo. Donc, on travaille l'équilibre, le dos, les abdominaux, les muscles, des jambes aussi, parce qu'il faut être au-dessus de sa selle.
1: Ah, donc on est en gainage sur le vélo, c'est ça?
4: Complètement, et les cuisses, elles travaillent, les abdos aussi. Et puis, il faut choisir sa trajectoire, réagir rapidement. Donc, il faut être vif, en fait, d'esprit aussi.
1: Le problème, c'est que je ne suis pas sûr que ça soit adapté aux familles, ce que vous me proposez, là.
4: Si, si, complètement. Aux débutants et aux familles. La station et le domaine, elles proposent vraiment des pistes vertes pour débuter et aussi des parcours découvertes pour s'initier vraiment en VTT ou en VTT assistance électrique aussi.
1: D'accord.
4: On peut prendre cette option aussi.
1: Qu'est-ce qu'il y a dans ce parcours?
4: En fait, dans les VTT de descente, on va utiliser le VTT électrique, oui, et parfois on peut remonter, mais aussi le tour des lacs, en fait, qu'on peut faire en VTT. Donc c'est pour ça qu'aussi on peut prendre un VTT à assistance électrique. Mais là, moi, je préconise de s'amuser un petit peu et justement de le découvrir sur le VTT de descente.
1: Bon, et alors pour ceux qui veulent vraiment s'amuser, et là je pense aux experts, qu'est-ce qu'on peut faire là-haut?
4: La mythique méga avalanche, elle part du Pic Blanc. Et 3300 mètres d'altitude. On part de là et on descend à peu près 2600 mètres de descente. Donc
1: c'est
4: là, c'est vraiment une piste de VTTiste expérimentée.
1: Mais dis donc, il faut être en doudoune à 3300 mètres d'altitude. Ça fait à peu près quand même.
4: Il faut être en doudoune et puis bien équipé au niveau des casques et des protections, en tout cas, pour ne pas tomber. Donc,
1: bon, ça, c'est valable quel que soit votre niveau, quoi qu'il advienne. On s'équipe bien et on se fait conseiller par un spécialiste du vélo.
4: Tout le temps.
1: L'Alpe d'Huez, pour toute la famille, mais plus particulièrement pour celles et ceux qui cherchent de grosses sensations. Et lorsqu'on veut se faire une petite balade tranquille en famille, il y a d'autres endroits dans le département?
4: Il y a la station du Vercors qui aussi propose des remontées mécaniques et faire du VTT de descente, mais beaucoup plus tranquille.
1: Ah, où ça, sur le plateau?
4: Sur mes Hauts de Rompart, il y a des remontées mécaniques et là, vraiment, le VTT de descente est plus accessible aux familles et aux enfants.
1: Merci Sophie pour ces petits conseils.
4: Merci Yann.
1: Malin pour se remettre au vélo. À retrouver en replay sur votre site internet ici.fr. Et on joue ensemble ce matin à 7h23. Je vous offre deux places de cinéma pour le Pâté Chirol ou le Pâté Grenoble. Super d'ailleurs, j'étais hier soir au Pâté Chirol. J'ai pu assister à l'avant-première de Justin Lejus, cette belle fable avec Alban Ivanov qui incarne le rôle titre. Et ça a été, je dois dire, une très belle découverte, un très beau film que je vous invite à partager avec vos enfants. Alors certes, la trame de fond, c'est la guerre de 14-18, mais je dois dire que voilà. Il y a la manière de raconter les choses qui donne envie à toute la famille de partager ce bon moment. Du film et du cinéma très sympa. Tom Cruise dans Digger, c'est attendu dans une quinzaine de jours. Pourquoi pas vous offrir ce matin donc une séance de cinéma avec les petits au Pâté Grenoble. Il y a, tiens, par exemple, tout à l'heure à 13h15, la Pâte Patrouille. Ouais, à ce sujet. Vous connaissez le générique de la Pâte Patrouille? Connaissez Laurent? Alors, je vais vous faire écouter des extraits.
5: Les enfants, ils sont pas très grands.
1: Alors, c'est interdit, vous ne jouerez pas. Il faudra me dire, est-ce que le générique de la Pâte Patrouille, c'est ça?
6: Il y a un souci dans la grande vallée. Ryder et les chiots, ses amis, viendront s'en occuper.
1: Chut, chut, chut, chut. On ne dit rien, Laurent Gallien. Ou est-ce que la Pâte Patrouille, c'est ça?
7: Tu viens explorer avec moi? Viens vite! Let's go, come on!
8: La
5: vient.
7: Il est prêt. C'est parti.
1: Je ne sais pas s'ils ont pris dans le générique 2, mais ils sont très en forme. Vous avez la réponse, générique A ou générique B. Vous nous appelez au 04 76 46 45 deux fois. Des places de ciné dans les pâtés, Chirol et Grenoble. Le temps d'écouter Super Tramp avec Dreamer.

0: Merci de nous avoir choisi ce matin, 7h27. Vous écoutez Easy Isère avec Supertramp à l'instant pour Dreamer. Belle matinée.
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0: Et beau cadeau à RB. Bonjour Olivier.
8: Oui, bonjour.
0: Soyez le bienvenu ce matin, Olivier, qui t'enlève tôt.
8: Mais oui, c'est ça.
0: Ah, quelle heure c'est c'est-à-dire la bonne cause?
8: Bah, aujourd'hui, c'est pour fêter l'anniversaire de ma femme. Donc, les 60 ans,
0: c'est pas vrai, dites donc. Mais avec Laurent Gallien des infos dans deux minutes, on va vous le chanter. Joyeux anniversaire. Comment elle s'appelle?
8: Elle s'appelle Isabelle.
0: Isabelle, joyeux anniversaire, Isabelle. Joyeux anniversaire. On vous embrasse, Isabelle. Très bel anniversaire à vous, qui va, tiens d'ailleurs, peut-être se fêter au cinéma. On a deux places de ciné, Pathé Chirol, Pathé Grenoble, je le disais. Plein de films à découvrir ou redécouvrir, avec notamment les séances Cinéhit, les grands classiques. Pour ça, il faut me trouver le générique de La Pâte Patrouille. Alors, c'était le A ou c'était le B, le générique de La Pâte Patrouille?
8: C'était le A.
0: Ouais, vérifions alors.
9: Pâte Patrouille.
0: Pâte Patrouille. Il ouais, y a les enfants de Laurent Gallien qui sont en train de sauter partout dans la maison là, à cette heure-ci, ouais, fans de La Pâte Patrouille.
10: J'espère qu'ils dorment encore un peu pour leur maman, mais...
0: Bravo, bravo à vous Olivier.
8: Merci beaucoup.
0: Ah bah écoutez, ça nous fait plaisir, c'est encore plus un bel événement aujourd'hui, un anniversaire. On va vous laisser, voilà. J'imagine que vous avez du pain sur la planche.
8: Voilà, on finit le petit déjeuner et on attaque les préparatifs.
0: Mais on attaque, non. C'est vous qui attaquez votre femme, elle finit tranquillement son petit déjeuner ce matin. Isabelle ne fait rien.
8: Tranquille.
0: Ah oui, non, rien du tout. On vous embrasse du côté d'Herbé. Passez une très belle journée à l'écoute d'ici Isère et dites-moi justement, en Isère, quelle est votre radio locale?
8: Bah, ici Isère, bien sûr.
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0: 7h30, merci de nous avoir choisi les infos avec vous Laurent.
10: Le patron du Rassemblement National, Jordan Bardella, cerné par des centaines de partisans, on va même dire fans, tel une rockstar, c'était hier à la mi-journée, à la foire de Beaucroissant, popularité et message politique savamment distillé, reportage à suivre dans 3 minutes. Effet de l'été très sec et chaud, les bêtes descendent des alpages avec 3 semaines d'avance au Sénépi. En Matésine, l'herbe est tombée en poussière, explique le berger. Ce n'est pas à cause du soleil, mais des pluies récentes. Une nouvelle fois, les analyses qualité d'eau ne permettent pas de baignade dans l'Isère aujourd'hui à Grenoble. Nouveau report du grand plouf, s'inédit, et cette fois-ci le symbole d'une politique qui dit au lieu de faire, dénonce l'opposition de droite. Premier accro sérieux en Pro D2 de rugby pour Grenoble. Le CG battu par Agen hier soir à domicile, 39-33 en foot au contraire. Grenoble relève la tête en Ligue 2. Le GF 38 s'est imposé 1-0 à Rodez hier soir. L'info essentielle en France et dans le monde en 90 secondes. C'est tout de suite avec notre rédaction à Paris.
11: L'avant du train renversé, le reste posé à côté des rails. Les images impressionnantes sur ici.fr du déraillement d'un TER hier soir au sud de Rouen sur les près de 200 passagers à bord. 44 sont blessés, dont une jeune femme dans un état grave. L'origine de l'accident est pour l'instant inconnue. Il a organisé depuis sa cellule de prison le cambriolage de l'ancien joueur du Paris Saint-Germain, Gianluigi Donnarumma, en juillet 2023. Ilias Carbouche est condamné à 9 ans de prison et 80 000 euros d'amende. Surnommé Ganito, il s'est aussi fait connaître pour son évasion de la prison de Villepinte en Seine-Saint-Denis en mars dernier au bras de faux policiers. Les salariés d'SFR attaquent la direction de leur groupe Altice en justice. Ils réclament l'accès aux documents sur les détails de la vente de l'opérateur entre ses trois concurrents, Bouygues Télécom, Free et Orange. Un projet toujours dans l'attente du feu vert des représentants du personnel. Elle s'est préparée comme une athlète après 6 ans d'absence sur scène. C'est aujourd'hui le grand retour de Céline Dion. La chanteuse québécoise atteinte du syndrome paralysant de l'homme raide débute une série de 16 concerts à la Défense près de Paris devant 500 000 spectateurs. Le massage cardiaque, la position latérale de sécurité, au moins 6 Français sur 10 ne savent pas réaliser ces gestes qui sauvent la vie, et c'est le jour pour les réviser en cette journée mondiale des premiers secours. Une troisième défaite en 4 journées pour l'Olympique de Marseille, battu à l'usure par Rennes sur le score d'1 à 0. L'OM dégringole à la 11e place de la Ligue 1 de foot et propulse provisoirement le Stade Rennais à la tête du championnat.
10: Un accueil digne d'une rockstar ce matin dans l'info d'ici, et je ne parle pas de Céline Dion, non. Jordan Bardella a arpenté pendant près de 4 heures les allées de la foire de Beaucroissant en Orisère hier. Il a passé une bonne partie de l'après-midi. Le président du RN, qui était déjà venu il y a 2 ans sur la foire, ça lui a donné, semble-t-il, envie de revenir à 8 mois de la présidentielle, où il est annoncé comme le Premier ministre si Marine Le Pen gagne l'élection. Il est, dit-il, venu parler à la France qui travaille et à la France agricole. Une visite suivie par Antoine Balandra.
9: Près de 3 heures avant l'arrivée de Jordan Bardella, ses admirateurs et admiratrices sont déjà là dans les allées de la foire.
12: Je l'adore. C'est peut-être lui avec Marine Le Pen qui vont finir quand même par sauver la France. Ça fait au moins 20 ans que je ne suis pas revenue à la foire, mais là, je suis pour lui, je suis venue.
9: Cette année, beaucoup d'Isérois sont donc venus à Beaucroissant uniquement pour voir le président du RN en chair et en os.
13: C'est vrai, ça reste un beau mec quand même.
9: Marion et Sarah, elles, se baladent avec le livre de Jordan Bardella à la main, pleine d'admiration pour leur idole.
14: Elle est amoureuse même, je dirais.
15: On a pris notre journée pour venir le rencontrer.
16: On est motivés, on espère le voir, qu'il nous dédicace. Et s'il y a le petit selfie,
17: ce serait le Graal.
9: Certains, comme Kevin, ont même traversé la France pour être sûrs de croiser le patron du RN.
18: J'adore Monsieur Bardella.
19: Du coup, vous êtes venu exprès ?
18: Exprès. On a mis combien d'heures de route ? 4h35.
20: Ouais. Jordan !
9: Et puis vers midi et quart, Jordan Bardella, tout sourire, chemise blanche impeccable, débarque. Tel une rockstar, il est assailli par la foule.
21: Jordan !
9: On vous aime. 1h15 pour faire 50 mètres dans une cohue indescriptible. Isabelle, une Iséroise, décroche son selfie.
22: Oh, trop bien ! Oh, je vais tomber par terre ! C'est merveilleux ! Je veux bien divorcer pour partir avec lui !
9: Mais certains, trop compressés, dans la chaleur, font des malaises. Des commerçants voient leur étal s'effondrer et s'agacent.
23: Qui c'est qui va ranger, là ? C'est pas eux, c'est moi. Hein. Regardez ce qu'ils ont fait !
9: Une gousse d'ail jetée par un exposant atterrit même sur la tête de Jordan Bardella, sans conséquence. Celui qui n'est pourtant candidat qu'au poste de Premier ministre en cas de victoire de Marine Le Pen enchaîne des centaines de selfies.
24: C'est quand même extrêmement éprouvant, mais c'est toujours un plaisir et un bonheur d'être ici.
9: Le patron du RN explique venir parler des sujets qui préoccupent, selon lui, vraiment les Français.
24: Être ici à Beaucroissant, c'est être aux côtés de la France du travail, de nos artisans, de nos commerçants qui défendent le savoir-faire français, et puis être aussi aux côtés à l'écoute du monde rural.
9: Jordan Bardella critique aussi vertement le gouvernement qui refuse de généraliser les aides face à la hausse des carburants.
24: C'est surtout un aveu d'échec et d'impuissance de la part du gouvernement, qui est un bras d'honneur aux millions de Français qui travaillent.
9: Jordan ! Opération séduction donc du monde rural et agricole dans une ambiance de kermesse.
10: Voilà, Jordan Bardella qui a aussi rencontré des éleveurs et des représentants des filières agricoles. La foire de Beaucroissant, c'est jusqu'à demain soir. Vous avez des photos de la visite de Jordan Bardella en Isère à retrouver sur ici.fr. Les prévisions de Météo France. Yann, c'est du soleil.
0: Mais moi, j'ai des belles photos de nos auditeurs. Elles sont belles, elles font du bien ce matin à 7h35. Cathy nous écoute à Saint-Nizier-du-Moucherotte. Elle m'envoie une très belle photo, une espèce de dégradé d'orange qui donne envie d'aller faire un tour sur le plateau du Vercors. Avec la liquette, Laurent Gallien.
10: Ah oui.
0: 4,8 degrés ce matin à Saint-Nizier. On mettait un petit damar, un thermolactyle, c'est important. Donc merci à Cathy qui nous partage cette photo. Marcel, lui, a 12 degrés à la maison. Bonjour à Antoinette qui nous écoute également aux Abrets. Du soleil, donc on le disait pour ce matin. Comptez 18 degrés à Vienne, 17 à Bourgoin-Jallieu, autour de 17 à la Tour du Pin et 16 dans l'agglomération Grenoble-Ouest. Après-midi, les max, il fera jusqu'à 26 degrés à Grenoble. Et Jean-Paul, alors à ISO. Bonjour Jean-Paul.
25: Oui, bonjour toute l'équipe, bonjour les auditeurs et les correspondants météo. Eh bien nous, on a 8,5 degrés avec 90% d'humidité. Le soleil qui apparaît sur un ciel tout bleu et on n'a pas de vent.
0: Mais vous êtes bien ISO, dis donc. On est pas mal Jean-Paul ce matin.
25: Ah bah oui, on est pas mal, mais si on sort, il faut quand même mettre une petite laine. Hein.
0: Ah, on est d'accord. La liquette, alors. On ne sort pas sans la liquette.
25: Oui, parce que, bon, il faut encore... pour sortir encore en short, c'est un peu frais.
10: Bon, un petit peu juste, oui. Vous allez faire un tour à la Beaucroissant ?
25: Non.
10: C'est juste à côté, c'est pour ça que je dis ça.
25: Les bains de foule, c'est fini pour moi.
0: Mais restez avec nous, on est tellement bien ici en Isère. Exactement, sur ici Isère. Ouais. Voilà, on vous embrasse, Jean-Paul.
10: Et il fait chaud.
25: Je vous donne le bonjour à tout le monde.
0: Salut Jean-Paul.
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0: Eh ben voilà, je sais maintenant pourquoi le réveil sonne très tôt les samedis matins. Pour parler à des auditeurs et des auditrices, comme Jean-Paul qu'on a eu à l'instant. Vous continuez à nous laisser les messages 04 76 46 45 deux fois. Et Indochine, 7h37.

0: L'aventurier d'Indochine pour démarrer ce nouveau samedi matin à vos côtés.
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0: Toute l'équipe avec vous, Lenny qui réalise l'émission, Arthur vous accueille avec vos messages, vos météos en direct. Et pourquoi pas, tiens, vos anniversaires ce matin, 04 76 46 45, deux fois. Laurent Gallien de retour dans moins de 20 minutes, il sera 8h, les infos. Et d'ici là, je vous partagerai mes 3 plus, on ira faire évidemment un tour à la Beaucroissant. Nous irons en Sapé en Chartreuse, ou encore à Saint-Sauveur, 3 événements pour profiter pleinement du week-end en Isère. Dans l'humour en tube, celui qui était en avant-première hier soir, très belle avant-première d'ailleurs au pâté Chirol de Justin Le Juste, Alban Ivanov et Blanche Gardin dans l'humour en tube sur Ici Isère. Le temps de vous préparer très vite la musique de Louane. Les gens d'ici, ce sont ces rencontres, ces couples, et je me trouve du côté de Fontaine avec Mathilde et Thibault. Comment ça va les amoureux?
3: Ça va très bien.
4: Ça va super.
0: Alors Mathilde et Thibault ont une histoire incroyable. Il faut m'expliquer, parce que là on se trouve devant votre food truck qui s'appelle Les Petits Bergers. Pourquoi Les Petits Bergers d'ailleurs?
4: Les Petits Bergers, tout simplement parce qu'en fait on a monté le food truck avec le papa de Thibault. Et son restaurant, il s'appelle le restaurant des bergers.
0: Oui, donc c'est une dédicace au papa.
3: Exactement, on s'est formé 8 mois avec lui. Et lui, il est meilleur ouvrier de France, donc c'est lui qui nous a formés pendant 8 mois. Et formation intensive.
0: Il vous a formé, mais c'était quoi votre vie avant?
4: Oula, notre vie avant, moi j'étais responsable de boutique et Thibault il était dans l'œnologie.
3: J'étais vraiment dans la partie production et élaboration du vin, j'étais dans le sud, vraiment dans la partie rosée. Et c'était surtout l'éloignement de Mathilde qui m'a fait rapprocher de Grenoble, on va dire.
0: Là on l'entend derrière nous, mais ça souffle beaucoup aujourd'hui. C'est la complexité d'avoir un food truck, c'est compliqué quand même d'installer une cuisine à l'extérieur.
4: Bah on s'adapte, hein, on a l'habitude, à force, avec l'expérience. Au tout départ c'était plus compliqué, mais maintenant on est habitué, on gère les intempéries.
0: C'est l'ardoise qui s'envole en milieu du service et les burgers qui volent.
4: Bah là à Fontaine en l'occurrence, oui. Très souvent, c'est un peu venteux, donc ouais. On a l'habitude.
3: Les serviettes, les papiers craft qui s'envolent, c'est les joies du métier, on va dire.
0: Bon, et alors, amoureux depuis combien de temps?
4: 7 ans et demi.
0: En activité, en couple depuis
3: 5 ans.
0: Ça a tenu alors?
4: Eh ben oui, hein.
3: Avec des hauts et des bas, mais...
0: Ah, des hauts et des bas, alors Thibaut.
3: Le fait qu'on soit tout le temps ensemble, toute la journée, il y a forcément des petites tensions qui s'installent, on va dire, mais sinon...
0: Mathilde qui acquiesce de la tête quand même, hein.
4: Oui, clairement, ouais, c'est sûr. Moi, je suis très perfectionniste, alors je sais que je suis relou aussi.
0: Et alors, le plus pénible au boulot, c'est...
4: C'est... Franchement, c'est... les intempéries.
3: C'est moi.
4: Raison, c'est lui.
3: C'est moi au boulot aussi.
4: Non, c'est moi quand même. C'est moi. Je suis exigeante et je sais que j'aime bien quand je suis très protocolaire.
0: Et votre meilleur souvenir depuis le lancement de votre food truck?
3: Ah, je dirais que c'est quand même Virginie, on va dire.
0: Qu'est-ce qu'elle a de particulier, Virginie?
4: C'est un soleil.
3: Ouais, toujours le sourire, toujours gentil, toujours à demander comment ça va, toujours présente. C'est vraiment notre chouchou de Fontaine.
4: Elle est là avec son sourire dynamique. Elle est chouette.
0: Bon, et si vous aviez un petit message à vous passer l'un à l'autre, imaginons que Thibault n'est pas avec nous en ce moment, Mathilde.
4: Je sais que je suis exigeante, mais que je suis fière de lui et c'est que heureusement qu'il est là pour remonter le moral à chaque fois, pour dynamiser un peu aussi tout ça.
3: Merci Mathilde d'être présente, je suis vraiment fier d'elle. Elle est toujours dans la créativité, dans l'originalité, dans ses plats, dans son travail.
0: Lorsque vous ne travaillez pas, vous aimez faire quoi, Mathilde?
4: Eh ben, j'ai un chiot. Enfin, qui a 11 mois, donc du coup j'adore partir réellement pour pouvoir poser mon cerveau, partir une heure, me promener avec lui. Et
0: on lui fait un petit bisou, s'appelle comment le petit chiot?
4: Guy.
0: Guy. Bon, et ben on vous embrasse les amoureux. Oh, c'est beau. Bisous les amoureux.
4: Bisous.
3: Bisous.
0: Ils sont trop mignons, vraiment. Hein. Je vous invite à les retrouver sur notre site internet en replay à 8h moins quart. Allez faire un tour sur ici.fr.
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Vous connaissez Louane, la participante de The Voice Kid, la comédienne, la chanteuse. Louane qui va prochainement monter sur scène au théâtre, on aura l'occasion d'en parler ici. Quasiment 8h-10, l'occasion pour moi de vous inviter à redécouvrir pourquoi pas notre département, le temps de ce samedi. D'abord évidemment un cap sur la grande foire de Beaucroissant. L'agri-village du département vous accueille de 9h30 à 18h30 ce soir avec plein d'animaux, le contact des animaux pour les enfants, c'est peut-être un super moment. Le savoir-faire agricole sera partagé, vous pourrez déguster des produits de notre terroir et isérois. C'est une belle sortie qu'on vous propose en famille. 10h au Sapé en Chartreuse, partez sur la piste des animaux sauvages dans le Marais des Sagnes. Une balade nature gratuite de 2h30 accompagnée par un guide. Rendez-vous est pris au parking de la mairie tout à l'heure donc à partir de 10h. Et puis enfin, à Saint-Sauveur, la guinguette s'installe ce soir, 19h, devant la salle multi-activité, avec Steph B et Kev qui vous feront chanter et danser. Et évidemment, vous pourrez vous restaurer sur place. Plus d'événements dans notre département, c'est Isère en fête tout à l'heure, à 9h. D'ailleurs, si vous organisez une manifestation, un événement, un concert, c'est la rentrée. Je sais qu'il y a plein d'activités sportives, des petits marathons, des trails, des courses. On en parle dès maintenant, les inscriptions 04 76 46 45 deux fois. Ne bougez pas. Le coup de cœur, c'est Élise Cuineau-Dister qui arrive de l'Office du tourisme de Grenoble après Jimmy Cliff et Bon Réveil.

0: Jimmy Cliff sur Ici Isère, très bon début de journée. Ici matin en version week-end, toute l'équipe qui vous accompagne et qui vous offre aujourd'hui, dans une journée spéciale Céline Dion, un disque de Céline toutes les deux heures. Ça sera le cas notamment juste après les infos de 8h. C'est l'heure du coup de cœur. Un coup de cœur, on va passer à table avec Élise Cuneau-Dister. Bonjour Élise.
1: Bonjour Yann, bonjour à tous.
0: L'office du tourisme Grenoble-Alpes, c'est bons conseils et c'est bonnes adresses, puisque vous connaissez Élise à force. Lorsqu'il faut passer à table, c'est pas la dernière. Elle a un sacré coup de fourchette, Élise. Là, vous nous proposez ce matin une adresse assez discrète. Alors, je dois même dire que je passe très régulièrement dans le quartier Gare, Europol, Saint-Bruno, et je n'avais jamais fait attention qu'il y avait ce restaurant, L'Aiguillage.
1: Et c'est un scandale. Parce que vraiment, c'est une des meilleures tables de Grenoble. On n'en parle clairement pas assez, et ouais, c'est dommage, parce qu'à L'Aiguillage, on mange extrêmement bien.
0: Alors, on est dans la rue Abbé Grégoire, on y mange bien, ça c'est votre opinion, mais donnez-moi l'eau à la bouche, on y mange quoi, surtout à L'Aiguillage?
1: Alors, c'est surtout une cuisine à la fois maison, local et de saison. C'est la cuisine du marché, mais en même temps revisitée. On est sur quelque chose d'extrêmement fin, délicat, très végétal. Ouais. Et en même temps, ça reste simple. On n'est pas sur une adresse qui va arriver avec des recettes incroyables où on lit et on comprend rien. Là, oui, vous comprenez et vous avez faim rien qu'en lisant le menu.
0: Et au niveau de sa présentation, on est sur quelque chose d'un petit peu de l'ordre du bistronomique également.
1: Oui,
0: on a une recherche au niveau de la présentation.
1: Tout à fait. Et puis, c'est très, je disais, végétal. C'est presque, on a presque un jardin dans l'assiette. Et moi, c'est ce que j'adore. C'est très cool.
0: Bon, ça fait partie de cette petite pépite qu'on a encore, et Dieu merci, dans les différents quartiers de notre département de l'Isère. Il faut fouiller, voilà, il faut faire confiance aux nouveaux restaurateurs qui s'installent, aux petites adresses qui payent pas de mine comme ça de l'extérieur. Et là, c'est un

0: la gare. Donc vraiment, c'est très dommage de ne pas y aller. C'est ouvert du mardi au vendredi, de midi à 14h et de 19h30 à 21h.
1: Eh bien écoutez, merci pour votre invitation et je vous dis à mardi au resto. Alors,
0: rendez-vous est pris.
1: Et dans une poignée de secondes, c'est Alban Ivanov et Blanche Gardin qui servent dans votre petit déjeuner.
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1: Vous vous levez tout juste, tu as une bonne tranche de rigolade avec Fred Ballard, l'humour en tube et les pompiers qui étaient sur tous les fronts cet été. Même là, quand Fred s'est viandé en vélo, très beau, on a les vidéos. Alors dans l'humour en tube, Fred a demandé à ses rigolos volontaires de leur rendre hommage. Et ça se confirme, les pompiers sont partout, y compris en boîte de nuit.
9: Les pompiers, messieurs, dames, faites gaffe en boîte. Parce que la journée, ils sauvent des vies, mais la nuit... Ah bah ils font la fête comme si c'était la dernière. Ils lancent des queue-leu-leu sur du Charis.
10: Ah bah oui, mais c'est important hein, de relâcher la pression. Les pompiers volontaires sont aussi très volontaires pour une petite bamboche de derrière les fagots. Et c'est aussi pour ça qu'on les adore. Ils sont comme nous, mais en mieux. En tout cas, en beaucoup mieux qu'Alban Ivanov.
9: Oh, même s'ils nous cassent les couilles avec leur calendrier, là. Ça, c'est chiant, ça. T'as vu, t'es chez toi à 8h du matin, t'es en slibard. Ah, ils arrivent à 3. Ding dong! Et genre, ils ont mis les casques, c'est, ça fait bien. Bonne nuit, il y a les pompiers. Ah bah, à cette heure-là, j'ai pas envie de t'aider, frérot. Hein. Tout le temps, on peut applaudir les pompiers. Quel beau métier, les pompiers, monsieur.
10: Bah, c'est des héros, hein, et des beaux héros en plus. Le casting est toujours impressionnant. Donc, faut toujours être tiré à quatre épingles au cas où on ait besoin un jour de leur service. Blanche Gardin s'y prépare déjà.
11: Non, j'ai la hantise que les pompiers se foutent de ma gueule le jour où ils me décrocheront du plafond. J'ai très peur de ça. Parce que j'avais un ami pompier et je sais qu'ils font de l'humour sur les interventions pour dédramatiser le métier, ce que je peux très bien comprendre. Mais moi, j'ai pas du tout envie d'être l'objet d'une blague de pompier. Je vois très bien, genre...
12: Dis donc, celle-là, elle a pas bouffé que des médocs, hein. Non, merci.
10: Voilà, donc pour celles et ceux qui auraient du mal à tenir leur bonne résolution sport et régime de la rentrée, pensez aux pompiers, ça vous motivera. Ah oui, parce que quand les pompiers ouvrent les vannes, il n'y a pas que de l'eau qui sort. Allez, rendez-vous sur le prochain calendrier. On devrait bien se parler.
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1: Très belle matinée à l'écoute d'ici, Isère. Il est tout juste 8h du matin.
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1: Et avant votre météo de ce samedi 12 septembre, Laurent Gallien dans l'information, une visite très politique à la foire de Beaucroissant hier.
14: Oui, le mot campagne a un double sens. Après un premier passage en 2024 qui lui a sans doute donné envie de revenir, Jordan Bardella est resté l'après-midi à la Beaucroissant pour rencontrer des agriculteurs et des représentants du monde agricole, mais aussi pour des dizaines et des dizaines, voire des centaines de selfies. 1h30 pour faire 50 mètres au milieu d'une foule qui l'attendait parfois depuis longtemps.
15: On a pris notre journée pour venir le rencontrer. On est motivés, on espère le voir, qu'il nous dédicace. Et s'il y a le petit selfie,
16: si on pouvait faire une photo, ce serait le Graal.
15: Ce serait le Graal de la journée, le Graal.
17: J'adore Monsieur Bardella, il faut que ça change.
18: Du coup, vous êtes venu exprès?
17: Exprès, on a mis combien d'heures de route? 4h35, ouais. De Saint-Pierre-de-la-Mer. Saint-Pierre-de-la-Mer, c'est vers Narbonne, pour le voir. On fait la photo et on repart.
18: J'espère qu'on aura un selfie. J'espère.
15: On attend Jordan Bardella.
19: Je l'adore. C'est peut-être lui avec Marine Le Pen qui vont finir quand même par sauver la France. Hein. Parce que dans l'état où elle est, c'est pas possible de continuer ainsi. Hein. Ça fait au moins 20 ans que je suis pas revenue à la foire, mais là, je suis pour lui, je suis venue.
14: Un accueil qui permet à Jordan Bardella de distiller évidemment ses messages de campagne, la campagne présidentielle du RN et de Marine Le Pen.
18: C'est toujours un plaisir de venir à la foire de Beaucroissant et d'aller de manière plus générale à la rencontre des Français. qui attendent aujourd'hui beaucoup de changements, et on va essayer avec beaucoup d'humilité mais avec beaucoup de détermination.

0: question de leur apporter ce changement. Il y a des urgences très concrètes en cette rentrée, le pouvoir d'achat, la sécurité, la défense de nos agriculteurs qui ont passé un été très difficile. Force est de constater que nos dirigeants politiques, loin d'être à la hauteur, ne sont même plus à l'écoute des Français. Donc c'est important d'être ici sur le terrain pour mobiliser les Français, leur dire aussi que dans quelques mois, on a une élection présidentielle qui peut tout changer. Donc il faut que la France du travail, malgré les difficultés du moment, se mobilise.
1: Être ici à Beaucroissant, c'est être aux côtés de la France du travail, de nos artisans, de nos commerçants qui défendent le savoir-faire français. Et puis être aussi aux côtés à l'écoute du monde rural.
2: Jordan Bardella qui a dénoncé hier le comportement et les propos sexistes et racistes ignobles, je cite, d'un policier municipal de Carcassonne, policier proche du Rassemblement National, histoire de tenter encore d'éteindre un peu plus l'incendie. La foire de Beaucroissant, elle se poursuit jusqu'à demain où les pompiers sont intervenus à Beaucroissant hier matin vers 10h30 pour un feu dans une maison, feu de matelas à l'origine qui a été vite éteint. L'occupant âgé de 56 ans a tout de même dû être hospitalisé grièvement blessé au CHU de Grenoble. CHU de Grenoble où une vidéo des infirmières du service de réanimation pédiatrique fait le buzz. 1 600 000 vues sur Instagram, une vidéo humoristique pour trouver un ou une médecin pédiatre réanimateur ou réanimatrice. C'est à lire et voir sur ici.fr et l'appli ici.
3: Tiens, un autre chiffre assez étonnant, 2 200 000 cigarettes de contrebande qui ont été détruites par la douane de l'Isère.
2: En fin de semaine dernière, mais on l'a appris qu'hier, ça représente 11 036 cartouches, une valeur de près de 1 300 000 euros si on prend les prix du marché régulier. Ces saisies ont été faites lors de plusieurs contrôles sur les routes de l'Isère, dont deux qui ont conduit à des condamnations, à des peines de prison ferme et plusieurs milliers d'euros d'amende, précise le communiqué des douanes.
3: La descente des alpages qui se fait plus tôt que prévu en Isère, Laurent.
2: Oui, fait de l'été caniculaire et sec que nous venons de traverser, évidemment. En Matésine, le groupement pastoral du Sénépi vient de redescendre les bêtes avec 3 semaines d'avance. L'alpage n'a eu aucun répit, en fait, depuis le début de la saison, explique Pierre Nicolas, c'est le président du groupement pastoral du Sénépi.
4: La neige est restée assez tardivement, nous a même presque freiné lors des clôtures et puis en fait elle s'est mise à fondre assez rapidement lors des fortes chaleurs de fin mai. Ça a bloqué la pousse de l'herbe parce que la neige est en partie, l'herbe n'a pas eu le temps de commencer à pousser et la chaleur étant arrivée, ça a coupé tout de suite la croissance. Donc du coup, ça en est suivi un manque d'herbe vraiment sur les zones qui étaient enneigées et le manque de précipitations aussi a empêché cette pousse. Et du coup, on descend un mois plus tôt que d'autres années. Alors, une estive raccourcie, c'est un mauvais signal. On voit vraiment clairement que le changement climatique est bien présent. Et d'autant plus du nombre de bêtes réduit, parce qu'on a à peu près 150 bêtes en moins, du coup, qui ont pâturé. Et malgré ça, on descend un mois plus tôt.
2: Là, ce n'est pas la sécheresse, mais les récentes pluies qui posent un souci. Il n'y aura pas de baignade dans l'Isère aujourd'hui à Grenoble. Même cause, mêmes effets comme le 30 août dernier. L'état sanitaire de l'eau ne permet pas la baignade. Selon les critères de l'Agence régionale de santé, le Grand Plouf est reporté. Sans date à annoncer pour l'instant, l'opposition de droite ne manque pas ce matin à Grenoble d'étriller la maire écologiste Laurence Ruffin pour ce, je cite, fiasco répété.
3: 8h05 sur ICI Isère et un premier accro de la saison pour le FCG.
2: En Pro D2 de rugby, Grenoble battu sur son terrain hier soir par Agen, 39-33, défaite à domicile, c'est la première cette saison pour les Rouges et Bleus. Les Grenoblois qui avaient la tête basse hier après le match à l'image de leur demi de mêlée, Bernabé Couillou.
5: C'est dur, il va falloir qu'on regarde tout ça, qu'on analyse un peu comment on perd ce match, mais oui, grosse désillusion, mais ça va peut-être nous faire du bien, je pense, pour la suite de la saison. La saison est longue, la Pro D2, c'est un long championnat, et les équipes qui finissent en haut de tableau, c'est celles qui arrivent à passer l'hiver correctement, donc c'est à ce moment-là où il va falloir qu'on soit les meilleurs et qu'on montre notre caractère, mais la saison est longue, donc c'est une défaite qui fait tâche à domicile. On a une chance dans ce sport de pouvoir réagir dès la semaine prochaine, donc on va se préparer pour, là je pense que la semaine ne va pas être très marrante, on va se préparer pour aller faire un résultat à Nice et réparer un petit peu cette erreur.
2: Nice, effectivement, au programme de Grenoble la semaine prochaine en Pro D2. En National, le CS Vienne a été battu de peu à Bourg-en-Bresse hier soir 21-19. Le CS Bourgogne-Jallieu, aujourd'hui dans la même division, se déplace à Périgueux. Et si Grenoble a été battu en rugby hier soir, eh bien, il est victorieux en football. Victoire 1-0 du GF 38 à l'extérieur sur la pelouse de Rodez pour le compte de la 6e journée de Ligue 2. Il jongle entre les terrains de rugby et les incendies. Portrait ce matin de Thomas Chirec, c'est l'un des arbitres isérois de Top 14. Il est aussi sapeur-pompier professionnel et commandant. C'est dans l'info d'ici tout à l'heure à 8h30.
3: J'ai hâte de découvrir ce portrait. Tiens, Céline Dion, ce soir, le saviez-vous, série de concerts qui démarre à Paris.
2: 16 dates, toutes complètes après 6 ans sans concert pour la star québécoise. Caroline de Grenoble a eu des places tant convoitées pour aller la voir. Elle ira avec 5 copines. Elle a déjà vu Céline Dion 4 fois en concert. Elle oublie tout quand Céline chante.
6: l'émerveillement à chaque fois, comme j'explique aux gens autour de moi, ben, dès qu'elle se met à chanter, le monde s'arrête. C'est-à-dire que si vous êtes à côté de moi et que vous tombez par terre, ben, tant pis pour vous. Pendant 2 heures de show, je suis subjuguée, en fait. Elle est incontournable tout simplement parce que c'est une star planétaire, mais en même temps une star qui reste digne. Bon, malgré tous les événements qu'on connaît dans sa vie, elle est très simple, malgré tous les commentaires moches qu'on peut entendre sur elle. Et tout le monde connaît Céline Dion et elle passe toutes les générations.
2: Voilà, un témoignage recueilli hier par Thomas Bortolato sur Ici.
3: Évidemment.
2: Isère, c'est vous, Ici Isère, c'est vous, c'est entre 9h et 10h tous les jours. De la semaine.
3: La météo. Non, mais évidemment, Thomas Bortolato, qui est fan de Céline Dion, qui est un fan frustré, qui n'ira pas au concert.
2: Il ne pouvait que faire une émission sur ce sujet.
3: Il n'a pas eu de place, donc je le dis, je le répète aux auditeurs et auditrices, on lance un Thomas.
2: Quelqu'un veut faire un immense cadeau.
3: Voilà, si vous avez une place, si vous voulez emmener un de vos animateurs préférés, Thomas veut aller au concert de Céline. La météo ce matin à 8h08, voilà ce qui nous intéresse. Didier de Bourdoisan nous annonce 6 degrés, un ciel bleu. Du côté de Valbonnet, chez Roland, il fait 7 degrés. Et puis à Jarry, plus chaud, dans l'agglomération grenobloise pour Michel, qui a également un ciel bleu et 12 degrés, du soleil qui, plus largement, va dominer tout au long de la journée en Isère, avec cet après-midi 26 dans la métropole grenobloise, 25 dans le Grésivaudan, si vous nous écoutez notamment à Crolles, il fera 26 degrés du côté de Saint-Marcelin. La météo qu'on fait évidemment avec vous, page Facebook d'Ici Isère, le standard 04 76 46 45 deux fois.
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3: Et comme on aime tous, je le sais, Céline Dion, on a tous un petit quelque chose avec Céline Dion. Premier Céline Dion, dans votre Ici Matin Week-end. Voici Tout l'heure des hommes. 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

0: Tout l'heure des hommes de Céline Dion sur Ici Isère. Un Céline Dion toutes les deux heures aujourd'hui.
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0: Avec vous toutes et vous tous de l'autre côté de la radio, merci de nous avoir choisis dans ce samedi. C'est un plaisir de vous accompagner peut-être à la table du petit déjeuner où Lenny qui réalise l'émission mange ses chocs à pic. Arthur lui vient de se réveiller, il vous attend au 04 76 46 45 deux fois. Et Laurent Gallien est dans le salon entre un épisode de la Pat Patrouille, il gère les infos toutes les 30 minutes.
3: Non, c'est pas encore fini, vous me laissez tranquille avec mon épisode.
0: Tiens, c'est Céline Dion qui est à l'honneur aujourd'hui.
3: J'ai lancé une compile.
0: Tiens, album de Céline Dion, je vous interroge.
3: Oh, oula.
0: Elle a vendu combien d'albums à travers le monde, Céline Dion, depuis le début de sa carrière?
3: J'ai entendu le chiffre hier, mais je m'en souviens plus.
0: Alors, c'est toujours compliqué, parce que c'est vrai que les chiffres, on les
3: réactue.
0: Quoi? Non. Laurent, mais 6 millions, j'avais cru que c'était cuit. Parle de Céline Dion, là, quand même. La Terre s'arrête de tourner quand Céline Dion vient chanter en France. 250 millions d'exemplaires.
3: Ah, ouais.
0: Voilà.
3: C'est pas mal.
0: C'est pas mal, hein. Et puis, on parle pas des places de concert. Alors là, une aréna, c'est ça, hein, la fameuse nouvelle grande salle de spectacle à Paris, l'aréna, on doit mettre quoi, 20 000 personnes, 30 000 personnes à l'intérieur, multiplié par X concert. Ça fait encore beaucoup de sourires et une belle déclaration des impôts. Pour Céline Dion, ça tombe bien. On est en plein dedans. Si vous avez reçu le foncier, n'oubliez pas de le régler, hein. Ça pourrait être dommage. 8h13, on vous transition. Accompagne jusqu'à 9h. Bah oui, écoutez, j'ai failli m'oublier.
3: On va essayer de faire un disque pour payer la foncière.
0: 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Avec les illustres Isérois, il sera question de Simone Sédan ce matin. Et puis dans une poignée de secondes, c'est Valentine Lottès qui débarque dans la radio avec Vie numérique, vie privée. Il sera question ce matin de manga et d'un manga un peu particulier, vous allez voir.
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0: À 8h15, dans Vie numérique, vie privée, Valentine Lottès, cette question, comment sensibiliser nos enfants à la protection de leurs données personnelles, Valentine? Nous parlons de la sortie d'un manga un petit peu particulier.
4: L'agence Privacy, au-delà de l'écran, c'est le tome 2 du manga créé par la CNIL, la Commission Nationale de l'Informatique et des Libertés. On suit les enquêtes d'Imaya et d'Isidore, qui permettent à nos ados de comprendre les risques de leurs activités sur Internet. Le livre est destiné aux 11-15 ans, mais si vous aimez les bandes dessinées, foncez. C'est un moyen ludique d'en apprendre plus sur les dangers du monde numérique et il est gratuit. À la disposition de tous sur le site internet de la CNIL, le premier tome a même été distribué à 8000 collèges de France.
0: Alors donc on parle de risques dans ce manga, Valentine.
4: Cette fois c'est une histoire d'escroquerie sentimentale et les méchants, ceux qu'on appelle au quotidien les brouteurs, des cybercriminels qui manipulent leurs victimes pour les voler. Dans ce manga, un ado dont les parents divorcent croit se confier à un autre jeune sur Internet alors qu'il s'agit d'un escroc et pas n'importe lequel, un membre d'un réseau mondial de cybercriminels. Grâce aux informations fournies par cet ado sur ses parents, il va s'en prendre au couple en plein divorce. Je ne vous dévoile pas tout, mais au travers des 134 pages, on comprend la méthode de l'ingénierie sociale. Comment les escrocs récupèrent vos données, lesquelles, pour mieux comprendre qui vous êtes et surtout, comment vous atteindre, vous ou vos proches. Grâce à diverses techniques, les deepfakes ou hyper-trucages en français, ou encore plus banal, comment vos commentaires et vos publications sur les réseaux sociaux peuvent se retourner contre vous.
0: Et si vous voulez partager ce manga avec vos enfants, vous le retrouvez, le lien cliquable sur notre site internet ici.fr. Vous allez sur la page Vie numérique, vie privée de Valentine Lottès. Simone Sédan, illustre iséroise, à l'honneur de ce samedi 12 septembre à 8h16, après Marc Lavoine et Patrick Fury.

0: J'ai de la très bonne musique pour vous ce matin. Un petit plaisir. Maria Magdalena de Sandra dans une poignée de secondes. Et chaque samedi, vous découvrez une personnalité isèroise, une qui a marqué l'histoire de son empreinte. C'est Mathieu Montels qui raconte. Et née chez nous, c'est à Marseille qu'elle a construit son œuvre. On vous présente ce matin Simone Sédan.
1: S'émanciper, prendre ses responsabilités et venir en aide aux autres. Simone Bobby naît le 1er mai 1898 à Grenoble. Son père, Charles-Ernest Bobby, est militaire de carrière et c'est au gré de ses mutations que Simone va construire la sienne de carrière.
2: Bref, j'ai eu un job.
1: Charles et Marie-Joséphine Bobby vivent depuis plusieurs années à Grenoble quand Simone vient au monde. Sa naissance, elle a lieu au 17 rue Lesdiguières. La grenobloise de naissance ne passera que quelques mois en Isère, puisque son père, officier d'artillerie, est envoyé à Paris puis à Marseille.
3: C'est Marseille, bébé !
1: Dans la cité phocéenne, Simone grandit jusqu'à démarrer ses études. Autant le dire dès maintenant, durant sa vie, la condition féminine a vécu une mutation capitale et difficile de trouver un modèle qui l'a assumée plus parfaitement que notre iséroise. À une époque où les classes dominantes hésitent à laisser travailler leurs filles, la vocation de Simone l'emmène dans un métier exigeant, jugé peu féminin et où les femmes avaient du mal à se faire accepter, la médecine.
4: Bon, je vous pèse pas, je marque que vous êtes gros.
1: Ironiquement, les difficultés des autres gommèrent ces possibles difficultés à accéder à la médecine. Pendant la Grande Guerre, les blessés, les patients atteints de maladies graves étaient de plus en plus nombreux, trop. Une tâche si grande que même le dogme de l'époque dut plier. À la sortie de la Première Guerre mondiale, Simone entre donc à l'école de médecine de Marseille. C'est d'ailleurs là qu'elle y rencontre son mari, Jean.
5: T'as de bons yeux, tu sais.
1: Et que Simone Bobby devient Simone Sédan. Très tôt, Simone est interpellée par une situation sanitaire et sociale dramatique. La pauvreté atteint des niveaux jamais vus dans les couches populaires, couches parmi lesquelles les enfants sont énormément touchés. C'est d'ailleurs le sujet de la thèse qu'elle défend en 1926, projet d'une organisation de la protection de l'enfance à Marseille. Simone, dans le même temps, assiste son mari, qui a créé le service d'ophtalmologie de l'hôpital Saint-Joseph à Marseille. À la suite de la présentation de sa thèse, Simone Sédan préside la création d'une association d'infirmières visiteuses la même année. Un métier apparu suite à la Première Guerre mondiale et à ses conséquences sanitaires. L'infirmière visiteuse sort de l'hôpital pour se rendre directement dans les foyers et les familles nécessiteuses.
6: Chez nous, ça va, ça va. Ça va encore pour le moment. On apprend de la viande tous les jours, mais ça va.
1: Lyon était ville pilote dans le domaine depuis 1919. Simone Sédan s'était rendue pendant ses études là-bas pour décortiquer le système mis en place. Les infirmières visiteuses avaient pour mission de soigner et prévenir la tuberculose, Simone étant leur action à la surveillance de la grossesse, des nourrissons, des enfants de moins de 6 ans.
7: Il faut laisser l'enfant quitter de lui-même le vêtement venu de l'extérieur afin qu'il s'engage dans son entrée en groupe classe. Ceux qui n'arrivent pas, ils crèvent de chaud.
1: La généalogie militaire de Simone Sédan a sûrement dû jouer, puisque Marseille se retrouve quadrillé en district et en secteur, chacun géré et surveillé par une infirmière visiteuse. La structure est si efficace qu'elle est reconnue en 1941 par l'État, structure publique, et devient le service social de l'enfance. Aujourd'hui, tout le monde s'accorde à dire qu'avec son organisation des infirmières visiteuses, Simone Sédan a anticipé la création des assistantes sociales. D'ailleurs, lors de la création de cette profession en 1938, presque toutes les infirmières visiteuses de Marseille choisissent cette voie. Simone, quant à elle, continue d'œuvrer pour l'enfance en rejoignant la Croix-Rouge. Sa réputation est telle que beaucoup d'œuvres sociales cherchent à la faire venir dans leur structure. Mais celle qui a passé sa vie à soigner les autres doit accepter sa défaite face à la maladie. Continuant ses activités malgré un cancer du sein, elle s'éteint le 27 août 1954. Figure de l'émancipation féminine, pionnière de la protection maternelle et infantile, Simone Sédan est une iséroise, une illustre iséroise.
0: Merci Mathieu. Mathieu Montel qui nous racontait ce matin l'histoire et le portrait de Simone Sédan, un portrait réalisé par Lenny Brahamia, retrouvé en replay sur votre site ici.fr. Oh, ça sent bon à 8h23. Je connais des familles qui vont être déjà heureuses pour les vacances. C'est toujours la même histoire, hein. Les enfants ont repris le chemin de l'école. Il faut organiser déjà les prochaines vacances. Je dis les parents. Mais il y a beaucoup de papy et de mamie qui gèrent les petits-enfants pendant les vacances. Celle d'automne, celle d'Halloween. 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Et Halloween qui transforme le parc en un terrain de jeu aussi fascinant qu'effrayant. Vous allez tous les voir, les personnages un petit peu barrés du parc et vous, qui courent après vous avec... Des tronçonneuses, et bon, je vous explique pas. Ça fait assez peur, mais c'est quand même, non, dans l'ensemble, plutôt rigolo, puisque c'est à Walibi qu'on vous invite ce matin. 04 76 46 45 deux fois. 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Vous avez la réponse, on vous attend au 04 76 46 45 deux fois. Le temps de remonter dans le temps, je vous fais grimper dans la machine. Voici Sandra et Maria Magdalena, 8h24, bon réveil.

0: à fond dans les années 80 ce matin. 8h27, très bon début de journée avec Sandra.
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0: La musique dans les 10 prochaines minutes, Étienne Dao sur Ici Isère, les infos dans moins de 2 minutes et Franck ce matin est à Rives. Bonjour Franck.
8: Bonjour.
0: Comme on se prépare, m'a-t-on dit chez vous Franck ce matin, vous allez sortir?
8: Oui, on va marcher jusqu'à la Forme Beaubassin, on est juste à côté. Oui.
0: Bon bah c'est bien, petite balade en famille pour prendre l'air.
8: Oui, avec mon épouse, ouais, on va aller.
0: Bon, alors écoutez, comme nous, on sera bloqué en studio tout le week-end. Je compte sur vous pour me ramener un petit truc à grignoter, hein, d'accord?
8: Ah, bah, il y a de quoi manger, là, oui.
0: Il y a de quoi faire, en effet. C'est, tiens, pas très loin non plus de chez vous, c'est à Walibi que je vous emmène peut-être. Deux entrées pour notamment Halloween. C'est quoi ce générique, là? C'est quoi ça?
8: Oui, c'est le générique de la famille Adams, oui.
0: Évidemment, bravo à vous! Bravo, ce matin, 8h29, vous repartez avec deux invitations pour aller à Walibi, j'imagine avec les enfants.
8: Oui, c'est pas impossible que je donnerai ma fille à mes filles.
0: Bon, ben, les embrasse, comment elle s'appelle?
8: Laura, Lucie.
0: Eh ben, bisous à toute la famille. Et quelle est votre radio locale en Isère?
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0: 8h30 avant votre météo de ce samedi matin, Laurent.
9: Effet de l'été très sec et chaud, les bêtes descendent des alpages avec 3 semaines d'avance au Sénépi en Matésine. Reportage à suivre dans le journal Ici Isère de 8h. Ce n'est pas à cause du soleil, mais des pluies récentes. Une nouvelle fois, la baignade n'est pas possible dans l'Isère à Grenoble. Nouveau report du grand plouf voulu par la mairie. Le patron du Rassemblement National, Jordan Bardella, cerné par des centaines de fans, tel une rockstar, c'était hier à la foire de Beaucroissant, dans le cadre de la campagne présidentielle de Marine Le Pen et du RN. En rugby, premier accro sérieux pour Grenoble en Pro D2. Le FCG battu par Agen hier soir à domicile 39-33. En foot, au contraire, Grenoble relève la tête en Ligue 2. Le GF 38 s'est imposé 1-0 à Rodez hier soir et remonte en mieux tableau avant la fin des matchs de cette 6e journée. Il est arbitre de top 14 et sapeur-pompier professionnel à Saint-Martin-d'Hères. Thomas Chirec est dans l'Infosport d'ici dans 1 minute 30. C'est juste après l'essentiel évidemment de l'actualité nationale et internationale avec Valentin Bertrand.
10: Après le déraillement d'un TER normand hier soir au sud de Rouen, la piste d'un objet sur la voie privilégiée par les enquêteurs, selon une source policière jointe par nos confrères de France Info. Les tests réalisés sur le conducteur sont eux revenus négatifs à l'alcool et aux stupéfiants. 44 passagers ont été blessés par le choc, dont une jeune femme dans un état grave. C'est le questionnaire censé détecter les violences sexuelles subies par les enfants de la grande section à la terminale. Face aux critiques des syndicats et des parents d'élèves, le ministère de l'Éducation nationale annonce voir sa copie en cause des questions trop complexes où se mélange la vie à l'école et à la maison. Pas d'amélioration en vue à la pompe, le baril de Brent a de nouveau franchi la barre des 100 $ et les stations-services indépendantes s'estiment perdantes. En Corse, elles annoncent fermer tout le week-end pour protester contre la concurrence jugée déloyale de Total Energy avec ses prix plafonnés. Les températures ont beau baisser, le risque de feux de forêt est toujours présent dans le sud. 4 départements, les Pyrénées-Orientales, l'Aude, l'Hérault et le Gard sont classés aujourd'hui en risque élevé. 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Et s'il suffisait d'aimer, il ne vous reste plus que quelques heures pour maîtriser à la perfection les tubes de Céline Dion. De retour sur scène ce soir après 6 ans d'absence, la chanteuse québécoise débute à la Défense près de Paris une première série de 16 concerts devant 500 000 spectateurs. C'est la première fois que l'équipe de France de féminine de basket atteint le dernier carré en Coupe du Monde. Les Bleus, favorites, affrontent aujourd'hui en demi-finale les Allemandes à 16h30.
9: Et on va rester dans le milieu du sport avec l'info d'ici Sport ce matin. Portrait d'un homme qui jongle entre les terrains de rugby et les incendies. Thomas Schirek est l'un des arbitres isérois de Top 14 et il est aussi commandant de sapeurs-pompiers. Après cet été tendu, il s'est confié à Antonin Kermen.
11: Rugby et caserne, deux passions de longue date pour Thomas Schirek, fils de l'ancien président du FCG, Marc Schirek. Il a évidemment très tôt baigné dans le rugby.
12: En moins de 16 ans, j'ai découvert l'arbitrage, j'ai découvert que j'avais des dispositions. Après, quand j'ai attaqué mon parcours de sapeur-pompier, qu'il fallait concilier les deux, j'ai basculé vers l'arbitrage. J'ai progressé dans ce domaine jusqu'à un niveau que j'aurais pas été capable d'atteindre en tant que joueur.
11: Arbitre de champ en Pro D2 de 2017 à 2025, Thomas Schirek attaque sa deuxième saison en tant qu'assistant en Top 14, tout en étant aussi en parallèle commandant de la caserne de Saint-Martin-d'Hers et ses 130 pompiers.
12: Alors là, pour le coup, il n'y a pas d'héritage familial, parce qu'il n'y a pas de pompier dans ma famille, mais comme tous les petits garçons, je voulais être pompier quand j'étais petit, sauf que moi, ça m'est pas passé.
11: Évidemment, cela demande un peu d'organisation.
12: Ça demande aussi du soutien familial, et ça, c'est important. Voilà, j'ai la chance d'avoir une famille qui me soutient dans mes deux engagements qui prennent du temps. Dans la préparation, que ce soit la préparation physique ou le développement d'un certain nombre de compétences, c'est aussi deux univers qui se rejoignent quand même au final. Il n'y a pas beaucoup de temps mort dans mon emploi du temps, mais ça fait partie de la gymnastique.
11: Dans le cadre de ses missions, Thomas Schirek a aussi été envoyé en renfort fin juillet en Gironde, en proie au plus grand feu que la France ait connu ces dernières années.
12: Cet incendie en particulier m'a marqué, comme je pense tous les gens qui ont été engagés dessus, mais de manière générale, la saison a marqué. D'ailleurs, je voudrais avoir une pensée pour nos 4 collègues qui sont décédés dans la lutte contre les incendies cet été. C'est vraiment un feu hors norme en termes de superficie, en termes d'intensité, en termes de moyens engagés. Et on peut forcément pas rester indifférent face à un sinistre d'une telle ampleur, effectivement.
11: En Gironde, Thomas Schirek a notamment été chargé de déployer un système de communication qui a entre autres été utilisé par Emmanuel Macron pour s'adresser aux pompiers mobilisés.
9: Et dans son autre vie, Thomas Schirek sera ce soir l'arbitre de touche de la rencontre entre le Racing et Lyon en Top 14.
0: Incroyable cette vie, des gens qui ont des vies incroyables.
9: Ouais, bien remplies.
0: Bien remplies, à découvrir d'ailleurs dans les gens d'ici, vous les retrouvez en replay sur ici.fr. On a des Isérois assez hors normes, je dois dire.
9: Et l'info d'ici est aussi à retrouver sur ici.fr et sur l'appli ici.
0: Exactement.
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0: Eh bien, pareillement, j'ai envie d'employer le mot hors normes. C'est pas normal quand même d'avoir des températures aussi chaudes. Un 12 septembre, je commence à m'inquiéter, on fait le yo-yo, on a eu assez froid en début de semaine avec beaucoup de pluie et finalement, on revient sur les températures d'été avec jusqu'à 27 degrés dans le Voironnais dans l'après-midi ce matin, 16 degrés à Grenoble avec des températures plus fraîches par contre sur les massifs, 13 degrés dans l'Oisans et Sandrine sur la page Facebook ici Isère, elle a actuellement 11 degrés, elle nous écoute à Grenoble. Muriel est au pont de Clé où il fait 11 degrés et coucou à Joël qui a 12 degrés ce matin du côté de Grenoble. On vous embrasse et on vous attend sur la page Facebook ici Isère.
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0: Du bleu dans le ciel et du bleu dans la radio avec Étienne Dao à 8h36. On démarre cette nouvelle journée à vos côtés. Voici Bleu comme toi.

0: L'excellent Étienne Dao avec Bleu comme toi sur Ici Isère.
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0: Pas très neutre sur le sujet. Je suis assez fan d'Étienne Dao, Laurent Gallien.
3: Vous J'aime beaucoup aussi.
0: Ah, ben voilà une belle rencontre ce matin à 9h20. Étienne Dao, pour moi, évidemment, c'est la musique. C'est les pochettes également. Vous avez ce souvenir des belles pochettes de Pierre et Gilles?
3: Alors, pas trop.
0: Rappelez-vous.
3: J'ai plus forcément les images, mais.
0: Les fameux donc, duo de photographes Pierre et Gilles, qui étaient très inspirés par
3: la fameuse
0: style Bollywood.
3: Avec le perroquet sur l'épaule et le petit
0: pull marinière qui va bien avec. Très belle pochette d'Étienne Dao.
3: L'album tombé pour la France, non?
0: Ouais, ça doit être ça. Bien vu, bien joué. Il sait tout, surtout quand je vous dis Laurent Gallien, qui revient à 9h avec vos infos de ce week-end. Et puis il y a les très belles photos que vous nous partagez sur la page Facebook Ici Isère. Les photos au lever du jour, les températures, la météo. C'est Sylvie qui nous souhaite à nous tous une très belle journée du côté de Voiron où il fait 14 degrés. Belle journée à vous, Sylvie. Ici pratique votre nouveau rendez-vous du week-end dans Ici pratique de ce week-end avec Franck Boitio de l'Argus. Après la pandémie de Covid, les voitures et le prix qui a flambé, il se pourrait bien que cette hausse soit terminée. On vous dira tout ça dans une petite poignée de secondes. Très bon début de journée. Le coup de cœur des libraires sur votre radio Ici Isère, c'est l'occasion de partager les découvertes, les coups de cœur de celles et ceux qui gèrent et qui gèrent plutôt bien nos librairies du département. Nous sommes ce matin avec Emmanuel Mettel. Bonjour Emmanuel.
4: Bonjour.
0: Emmanuel, que les lecteurs isérois et grenoblois connaissent peut-être, puisque vous travaillez du côté de la librairie Artaud.
4: Tout à fait.
0: Libraire depuis de nombreuses
4: 27
0: années.
4: 27 ans.
0: Ah oui, vous êtes tombé dans la marmite alors.
4: Ah oui, complètement.
0: Il y avait un parcours avant d'être libraire.
4: L'envie d'être libraire, parce que les études ne correspondaient pas du tout à ce que je suis en train de faire aujourd'hui.
0: Vous étiez une lectrice assidue, vous traîniez dans les allées d'Artaud
4: Non, et les librairies non, parce que j'osais pas justement y rentrer.
0: Mais ouais, dites-le à nos auditeurs et auditrices qui ont peur d'entrer dans la librairie.
4: Tout à fait, j'avais peur qu'on voit que je ne savais rien.
0: Ouais.
4: Et justement, je n'osais pas fréquenter les libraires. Donc c'était une belle revanche de le devenir moi-même après.
0: Et moi justement, qui ai besoin de me remettre à la lecture, vous me proposez quoi aujourd'hui?
4: Je vous propose un énorme coup de cœur, Un empire de sable de Ruta Sepetys. Je vous avoue avoir pris ce roman uniquement pour le nom de Ruta Sepetys, parce que quand j'ai lu le résumé, je me suis dit, ouais, allez, ok, encore une saga familiale, des gens riches, ils sont pleins de secrets, c'est du vu et du revu, bref, on connaît la chanson. Bon, bah, quelle n'a pas été ma surprise quand j'ai attaqué la lecture de ce livre où nous sommes à Détroit. En 1927, l'époque juste avant la Grande Dépression, donc époque florissante, industrie automobile.
0: Ouais. Tout va bien pour le peuple américain.
4: Et notamment Ford ou des grosses familles comme ça.
0: Bien sûr, on est dans l'industrie automobile de Détroit. On est à quelques heures du sombre krach boursier.
4: C'est ça, exactement ça. Et là, on va suivre Marjorie, qui est la dernière issue d'une grande famille riche qui a fait fortune, justement, dans l'automobile.
0: Ouais.
4: Et Marjorie, au début, on se dit, bon, elle est la petite dernière capricieuse, elle veut devenir styliste. Sauf que, en fait, plus on rentre dans l'histoire, plus on rentre dans un polar. Ouais. Ruta Sepetys, c'est vraiment, elle vient de Détroit, elle, à la base. Elle s'est vraiment renseignée sur, en 1927, jour après jour, en allant dans les journaux et en regardant le jour où elle écrivait ce qui se passait dans la ville.
0: Ah oui, d'accord. Dans les archives de la ville.
4: Oui. Et donc, c'est pas une histoire vraie, mais pas loin. Et ça se lit vraiment comme un polar, une intrigue psychologique très forte.
0: Mmh.
4: Et j'ai vraiment adoré. Et encore une fois de plus, j'étais embarquée par Ruta Sepetys. Et...
0: C'est peut-être lié à la très bonne description du Détroit des années 20.
4: Il y a une ambiance effectivement qui m'a énormément plu. Et surtout, cette espèce de huis clos dans la famille où tout le monde doit se méfier de tout le monde, mais ils s'en rendent pas compte tout de suite. Et Marjorie va détonner complètement dans cette famille. Personne ne l'attend là où elle va aller. On la prend pour une jeune fille naïve, qui aime bien l'argent, bah pas du tout. Elle, juste qu'elle veut, c'est être libre et faire ce qu'elle a envie de faire, quoi.
0: À découvrir dans l'Empire de Sable aux éditions Gallimard Jeunesse, et à découvrir, j'imagine, dans la librairie Artaud, par exemple.
4: En grosse pile sur les tables.
0: C'est la sélection aujourd'hui d'Emmanuel Mettel. Merci Emmanuel.
4: Merci.
0: Et pour la musique ce matin, avant 9h, on vous prépare Phil Bailey d'Earth, Wind & Fire avec Phil Collins de Genesis, super duo des années 80. C'est Easy Lover.
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0: Easy Lover, sacré duo, hein. Phil Collins de Genesis en solo à l'époque avec un autre membre d'un autre groupe, cette fois-ci Earth, Wind and Fire, c'était Phil Bailey. 9h10, le samedi si pratique, parle d'automobile avec l'Argus et Franck Boitiot. Et aujourd'hui, Franck, on évoque le prix des voitures neuves après la pandémie de Covid. Il a flambé, mais il semblerait que la hausse soit terminée.
1: Oui, enfin, une grande première après 5 ans de hausse ininterrompue. Concrètement, il fallait débourser en moyenne 34 600 euros pour s'offrir une voiture neuve l'an dernier contre 35 200 euros en 2024, soit moins 2%. C'est une baisse très modeste, mais c'est un signal encourageant pour les automobilistes qui ne pouvaient plus s'offrir une voiture neuve. En effet, le prix des voitures avait bondi de 30% depuis 2019, c'est bien plus que l'inflation. D'ailleurs, ça s'est traduit dans les ventes avec des volumes qui ont fondu d'un quart.
0: Alors, comment s'explique cette flambée des prix depuis 2019 et surtout pourquoi ça s'est arrêté en 2025 ?
1: Il y a plusieurs facteurs. On peut citer l'inflation des salaires et des matières premières, l'augmentation du nombre d'équipements obligatoires imposés par l'Europe, les stratégies de montée en gamme des constructeurs, mais aussi la hausse des ventes de voitures hybrides et électriques qui sont plus chères que les modèles à moteur essence ou diesel. Depuis 2025, la tendance commence à s'inverser pour deux raisons principales. La démocratisation des technologies hybrides et électriques permet aux constructeurs de diminuer les coûts progressivement. Mais surtout, la concurrence est devenue féroce avec l'arrivée massive de nouveaux constructeurs chinois qui cassent les prix avec des voitures souvent très bien équipées, comme MG, BYD ou plus récemment Geico. Les constructeurs historiques n'ont donc pas d'autre choix que de rogner sur leurs marges et de baisser leurs prix. Les prix ont commencé à baisser, mais on reste loin des niveaux d'avant Covid. Pour soutenir les ventes de voitures électriques, l'État a mis en place des primes coup de pouce financées par des certificats d'économie d'énergie, les fameux CEE, financés non plus par l'État, mais par les fournisseurs d'énergie. Il y a aussi de nombreux modèles qui sont éligibles au leasing social. L'État a prévu de financer 50 000 voitures, il est donc encore possible d'en profiter. Mais je conseille aussi de surveiller les offres qui apparaissent régulièrement sur les sites des constructeurs, notamment sur les locations longue durée. Si vous souhaitez changer régulièrement de voiture, il est souvent plus intéressant financièrement de louer sa voiture en LOA avec des loyers attractifs ou les premières mensualités offertes, par exemple. Vous pouvez également regarder du côté des mandataires qui proposent des promotions intéressantes. Et chez les concessionnaires traditionnels, les journées portes ouvertes permettent souvent de faire de bonnes affaires. Ça tombe bien, c'est en ce moment, ce week-end.
0: Merci Franck Boitiot qu'on retrouve le samedi, 9h-10. On parle ici automobile avec l'Argus pour votre musique de ce matin. Celle que vous écoutez dans la voiture, vous remontez sur Lyon, sur la Rocade Sud. Voici Marine et Escrocs.

0: moi.
1: Le disque préféré de Laurent Gallien sur Ici Isère à 8h56. Marine, à l'instant, vous avez, je crois, dans votre lecteur CD de la, dans la voiture.
2: Dans mon lecteur CD, effectivement, de l'autoradio.
1: J'ai appris, écoutez, que dans la voiture de Laurent Gallien, il y a un autoradio avec un lecteur CD incorporé.
2: C'est CD cassette, d'ailleurs, j'ai le double.
1: Auto-reverse. Rigolez pas, c'était... Bah, franchement, c'était génial.
2: En tout cas, c'est des trucs qu'on vous pique plus maintenant, alors qu'à une époque, ça se volait beaucoup quand même dans les voitures.
1: Ah, vous étiez du genre à repartir avec l'autoradio chez les amis.
2: Oui, bien sûr.
1: Vous avez la mallette qu'on enlevait. C'était, tu sais quoi ? J'ai pas envie de dire que c'était mieux avant, ça n'a aucun sens.
2: Non.
1: Mais franchement, moi, c'est des petites madeleines, c'est des bons petits souvenirs que j'ai de l'autoradio que papa sortait du véhicule avant d'aller chez les amis. Ouais, c'est des bons moments que j'ai envie de partager avec
2: papa,
1: vous.
2: Que vous me vexez un peu, quoi.
1: Je parlais pas pour vous. J'oserais pas quand même. Bon, en tout cas, vous l'aurez compris, si matin, week-end, c'est en famille qu'on fait de la radio.
2: Voilà,
1: ensemble
2: jusqu'à 9h.

0: accepter de vous retrouver face à une personne qui compte pour vous.
1: Taureau, pour lui plaire, vous vous mettez au sport, enfin vous voulez être à la hauteur.
2: Gémeaux, si vous avez une âme d'artiste, lancez-vous, créez l'œuvre de votre vie.
3: Cancer, vous vous battez depuis un moment et à présent, l'espoir est de retour.
4: Lion, famille et amour sont de circonstance et c'est à vous de jouer.
5: Vierge, vous vous sentez pousser des ailes, vous êtes proche d'une réussite méritée.
6: Balance, vous êtes un négociateur hors pair, vous défendrez vos intérêts comme jamais.
7: Scorpion, Vénus est avec vous, elle illumine votre vie affective comme professionnelle.
8: Sagittaire, un cercle d'amis et de supporters, c'est précieux, ne les négligez pas.
9: Capricorne, toutes les initiatives que vous prenez sont vouées au long terme.
10: Verseau, vous voyagez, vous communiquez et ça donne de bons résultats.
11: Poisson, une escapade ou le message d'une personne éloignée vont vous mettre en joie.
12: Et pour nous tous, on améliore sa vie en partant de celle d'aujourd'hui.
13: Merci Catherine. Catherine Viguet et l'horoscope, vous me disiez être un taureau pour vous, pour lui plaire, vous vous mettez au sport. Enfin, vous voulez être à la hauteur. Voilà, il va mal le prendre.
14: Non. 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
13: On est ravis de vous retrouver ce matin sur Ici, Isère. Il est tout juste 9h du matin. L'information avec vous, Laurent Gallien, c'est un des effets de l'été que nous avons traversé, puisque la descente des alpages se fait plus tôt que prévu en Isère.
15: En Matésine, le groupement pastoral du Sénépi vient en effet de redescendre les bêtes 3 semaines plus tôt qu'à l'accoutumée. La faute à la chaleur et à la sécheresse, clap de fin aussi pour le berger Sylvain Turc, qui en a vu d'autres, mais qui restera marqué par cette dernière saison. Anna Bonne-Mazoukarère.
16: Au milieu des bêtes, à la première heure du jour, appuyé sur son bâton,
17: Sylvain Turc, berger de l'alpage du Sénépi.
16: Et c'est la dernière fois qu'il se présente ainsi. Pour lui, l'alpage, c'est fini.
17: Il faut aussi savoir passer la main, il faut aussi savoir sentir que le corps nous envoie quelques factures et qu'on n'est peut-être plus aussi efficace que ce qu'on a pu l'être.
16: Abîmé aussi un peu dans sa philosophie.
17: L'arrivée du loup, qui a été pour moi vraiment un déclencheur, parce qu'on se sent impuissant, pas forcément toujours écouté à la hauteur de ce qu'on pourrait l'attendre. Des pouvoirs publics, notamment.
16: En 2024, plusieurs dizaines de vaches sont tuées, un trop traumatisme pour l'alpage encore aujourd'hui. Cette année, Sylvain Turc a veillé sur 670 bêtes, bien moins que les 850 dont il s'occupait habituellement.
17: Ouais, c'est très particulier, on descend 3 semaines plus tôt et cette année, c'est vraiment la raréfaction de la ressource fourragère. À un moment donné, l'herbe s'est effondrée comme du tabac et elle est partie en poussière, quoi.
16: 34 saisons sur les pentes du Sénépi et jamais il n'avait vu ça. Pourtant, il n'assure aucun problème d'eau là-haut. Il a encore vérifié le niveau des sources cette semaine.
17: J'avoue, quand j'ai fait ma dernière tournée, là, waouh, j'avoue que j'ai un peu pleuré. C'était plus que sympa, quoi. Je peux vraiment dire que j'ai eu la chance d'être berger, quoi. C'est ça.
16: Une chance qu'il souhaite à d'autres à sa suite.
17: S'il y en a qui veulent relever le défi, la porte est ouverte.
15: Avis aux candidates ou aux candidats, donc sur l'alpage du Sénépi. Il n'y a pas assez de pluie pour l'herbe des alpages, il y en a un peu trop par contre. Il y en a eu un peu trop par contre cette semaine à Grenoble, où comme le 30 août dernier, l'état sanitaire de l'eau ne permet pas la baignade. Le grand plouf voulu par la mairie est donc reporté sans date annoncée pour l'instant. L'opposition de droite ne manque pas ce matin d'étriller la maire écologiste Laurence Ruffin pour ce, je cite, « fiasco répété ». La 805e foire d'automne de Beaucroissant, marquée hier par la visite du patron du Rassemblement National, Jordan Bardella, accompagné d'un mouvement de foule pour selfie et autres autographes, comme une rockstar. Visite à retrouver en photo et vidéo sur ici.fr, l'appli ici et sur nos réseaux sociaux.
13: Leur vidéo cumule 1 600 000 vues sur Instagram.
15: Ah, c'est pas mal. Hein. Les infirmières du service de réanimation pédiatrique du CHU de Grenoble font le buzz grâce à une vidéo humoristique publiée pour trouver un médecin pédiatre réanimateur. La forme est légère, mais le fond est important. C'est à voir sur ici.fr, là encore.
13: Là, c'est une grosse, très grosse désillusion pour le FCG en Pro D2 de rugby.
15: Premier gros accro de la saison. Grenoble battu sur son terrain hier soir par Agen, 39-33. Jérôme Villegas, l'entraîneur des avant-grenoblois, après la rencontre.
18: Même si on a des côtés du match, on a vu qu'on pouvait, être dangereux. On s'est pas tué un match. On est indiscipliné. On a des hauts, des bas. On est trop inconsistant sur pas mal de choses. Et j'ai de la fierté et là, j'ai honte, quoi. Ben, j'ai honte pour les gens qui sont venus voir le match. J'ai honte pour les gens qui croient en nous et pour le travail qu'on, je sais pas. Pourtant, les gars, ils bossent. Donc,

0: faut qu'on se remette en question, nous aussi. Moi, je me remets en question. Donc, un match, déjà, il faut avoir envie de le gagner. Il faut avoir le caractère pour le gagner. Et il y a des gens, on leur a donné aussi leur chance de rentrer sur le terrain. Donc, moi, je donne la chance aux gens, mais ma patience a des limites. Donc, je pense que je vais réfléchir à pas mal de choses.
1: Et réaction attendue la semaine prochaine à Nice en Pro D2 pour le FCG en national de rugby. Le CS Vienne a été battu, mais de peu, à Bourg-en-Bresse hier soir, 21-19. Aujourd'hui, le CS Bourgogne-Jallieu se déplace à Périgueux. Et puis, si Grenoble a baissé pavillon en rugby hier, ce n'est pas le cas en football. Au contraire, victoire 1-0 du GF 38 à Rodez pour le compte de la sixième journée de Ligue 2.
2: Vous êtes dans une journée spéciale Céline Dion sur Ici Isère. Céline toutes les deux heures et Céline qui débute ce soir sa série de concerts parisiens.
1: 16 dates toutes complètes. Julie Iséroise montera à Paris début octobre. Elle a encore du mal à réaliser. Baptiste Roux.
3: Julie se voit déjà dans quelques jours au milieu des 30 000 personnes dans la Plénitude Arena à Paris.
4: Quand les lumières vont s'éteindre, je pense que je vais pleurer toutes les larmes de mon corps, c'est sûr et certain.
3: Elle a bataillé pour trouver sa place, mais elle ne s'imaginait pas rater le concert de sa vie.
4: Pour moi, c'était impossible de me dire, Céline Dion passe en France, Julie, tu n'iras pas voir Céline Dion parce que t'as pas réussi à avoir de place. C'était inconcevable et du coup, je suis super contente.
3: Son rêve de petite fille va bientôt se réaliser et elle connaît évidemment tout le répertoire.
4: Nos parents l'ont écouté, nous on l'a écouté. Maintenant, c'est aussi les nouvelles générations à venir et c'est vrai qu'il n'y a pas de fausse note, quoi. Céline Dion, je pense que ça perdurera. C'est vraiment ancré dans la culture musicale.
3: Julie est elle aussi chanteuse et elle s'imagine à quel point l'enchaînement de concerts va être difficile pour son idole.
4: Parce que je vous garantis qu'avec le problème de santé qu'elle a chanté, comme elle chante en tant que chanteuse, je connais et c'est très très très très compliqué. Donc là, ce qui l'attend, c'est un challenge, mais juste énorme, quoi. J'espère qu'elle aura l'énergie. En tout cas, elle a l'air de l'avoir, mais j'espère qu'elle tiendra parce que c'est pas rien ce qu'elle fait.
3: La Grenobloise est presque prête. Il ne lui reste plus qu'à choisir sa tenue parmi les nombreux t-shirts de Céline Dion vendus en ce moment dans les magasins.
1: Effectivement, c'est pas ce qui manque, le merchandising autour des concerts de Céline Dion.
2: Oui. Vous avez d'ailleurs un très beau t-shirt de Céline.
1: Avec le portrait de Céline, un petit bol avec un mug, non? Vous voulez quoi?
2: J'aime beaucoup votre t-shirt Céline Dion de ce matin, Laurent Gallien. Ouais, on est sur l'époque, ne partez pas sans moi, j'ai l'impression.
1: Tout à fait fan, oui, le début, moi j'aime
2: fan
1: bien.
2: Depuis toujours, depuis la révélation, Michel Drucker.
1: Eurovision.
2: En noir et blanc. Sommes aujourd'hui samedi le 12 septembre. C'est une journée lumineuse. Donc, pour profiter tout au long de la journée des tubes de Céline, avec 18 degrés ce matin à Voiron, 17 dans le Nord-Isère, jusqu'à 19 à Saint-Marcelin et dans l'après-midi, si vous nous écoutez à Grenoble, il fera 26 degrés, 27 à Moiran ou encore 27 degrés à Vinay. On vous souhaite un très bon début de journée.
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2: Oui, la fête à Paris avec les concerts de Céline Dion, mais la fête tout au long de l'année ici en Isère avec tous les événements que vous organisez. Et il y en a plein, il y a du sport, il y a des concerts, il y a des événements que vous partagez dès maintenant. En direct, vous nous appelez au 04 76 46 45 deux fois. C'est Arthur qui décroche ce matin. Vous êtes fan de Lego? Ça tombe bien. Je vous invite à une expo Lego dans quelques instants.
1: Où ça?
2: Guillaume sera notre premier auditeur. Je vous emmènerai du côté de Reventin Vaugry ce matin.
1: D'accord.
2: Ouais, belle exposition avec des Lego qui ont un prix qui augmente d'année en année. Voilà.
1: Non, pensez-vous?
2: Écoutez, je m'adresse à mon neveu là, qui me ruine en Lego Star Wars. Il faut arrêter. Lego, donc, exposition dans un instant.
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2: Avec la musique tout en détente du samedi matin. Les années 70 et George McRae.

0: Like Baby, George McRae dans votre samedi matin. Je suis ravi d'être là.
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0: C'est avec Guillaume. Bonjour Guillaume.
3: Bonjour à vous. Bonjour,
0: bienvenue dans l'Isère. En fait, Guillaume, qui est un papa mobilisé, puisque vous êtes parent d'une association, l'école de vos enfants. Expliquez-moi alors, où est-ce que vous nous appelez? Est-ce que vous faites alors?
3: On est à Reventin-Is. Je suis donc un parent de l'association des parents d'élèves de Reventin-Maugris, l'école Montessori. Et aujourd'hui, on organise une expo Lego avec l'association Phoenix Brick, donc au gymnase de Reventin-Maugris, une grosse exposition. Là, je viens de... Enfin, voilà, les portes ouvrent à 10h et c'est magnifique. Là, moi-même, j'étais hyper... en joie de voir des choses des années 80.
0: Ah bah alors décrivez-moi les Legos. Alors on a quoi comme Lego Star?
3: Ah bah alors écoutez, ça je vais vous... Enfin moi, mon petit coup de cœur, c'est vraiment les années 80, parce que je suis un enfant des années 80 et je vois du Capitaine Flamme, de l'Albator, Jace et les Conquérants de la Lumière. Ça me parle vraiment tout de suite au cœur. Et en fait, je suis à côté du président de l'association Phoenix Brick. Donc lui, il va pouvoir vous dire directement tous les thèmes qui sont dans cette exposition.
0: Allez, très vite. Passez le nouveau très vite alors.
3: Je parle directement. Ouais. Bonjour.
0: Bonjour, président. Alors, cette association, elle existe depuis quand?
4: Alors, on existe depuis 2021. On fait des expositions plutôt principalement sur la région lyonnaise. Et puis là, effectivement, on a eu l'occasion de rentrer en contact avec l'école qui nous a proposé de pouvoir faire un événement conjoint. Donc, du coup, ça a été vraiment avec plaisir parce que du coup, c'est vrai que c'est un événement festif et familial ce week-end. Donc là, il y a, outre l'exposition, le côté familial, c'est qu'il y a des espaces pour construire librement des Lego, il y a du Duplo pour les plus petits, il y a une buvette, donc c'est vraiment un événement familial pour les petits et les grands.
0: Bon alors dites-moi, peut-être pas le chiffre précis, mais il y a combien de briques là dans la salle où vous trouvez pour fabriquer tous ces Lego?
4: Alors là, ça se chiffre au bas mot en dizaines de milliers, peut-être même plutôt en centaines de milliers. Si on cumule tout, ouais.
0: Ouais, et alors les fameux Lego Albator, Capitaine Flamme, vous les avez fabriqués dans la salle ou c'était déjà monté en amont?
4: Non, en fait, on n'a vraiment pas le temps quand on arrive. Il faut vraiment que tout soit organisé dans des caisses. On arrive, on pose. S'il n'y a pas de caisse dans le transport, mais ouais, il faut vraiment que tout soit prêt. Donc effectivement, par rapport au thème qu'on avait évoqué, on a trois grosses thématiques. On a deux îlots centraux, un avec tout ce qui est années 80-90 en série, dessin animé. Donc effectivement, il y a Albator, Captain Flamme, mais on a aussi fait pas mal de créations sur des séries télé, toutes les séries télé comme Chérie Fais-moi Peur, Supercopter, K2000, ce genre de choses.
0: Ouais, génial, Michael Knight.
4: Et donc il y a un autre gros îlot central avec toute la gamme architecture, donc d'accord. Là on voyage à travers le monde, et ensuite un gros pôle avec les Lego techniques sur les...
0: Ah oui, les fameux Lego techniques, donc à découvrir avec tous les autres Lego. C'est une expo exceptionnelle qui a lieu en ce moment. Ça ouvre à 10h au gymnase de Reventin-Vaugris. C'est organisé par l'association qui est de l'école Montessori de Reventin-Vaugris. On salue donc Guillaume, le papa mobilisé pour cette exposition Lego qui vous attend à partir de 10h. Oui, je...

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0: C'était Estelle sur Ici Isère. Calvin Harris dans une poignée de secondes.
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0: Après avoir visité à vos côtés une exposition Lego, je vous invite à faire un peu de sport avec Gabriel. Bonjour Gabriel.
3: Bonjour.
0: À défaut de pouvoir se baigner dans l'Isère qui était prévu ce week-end, vous nous invitez à faire de l'aviron.
3: Oui. Donc aujourd'hui, là, on a notre journée porte ouverte au pont d'Oxford.
0: À Grenoble.
3: Et, sur la presqu'île, 1 rue Rosevalon. Et on ne peut pas, malheureusement, on ne pourra pas se baigner parce que nos bateaux, on ne peut pas couler avec.
0: D'accord.
3: Donc voilà. Ah. Et en fait, on vous propose de venir là entre 10h et 17h. On a plein de rameurs et de rameuses qui vont venir vous accueillir pour visiter le site, apprendre un peu les mouvements de base de l'aviron sur les rameurs, sur les ergos là qu'on trouve souvent en salle et qu'on utilise d'ailleurs très souvent mal, mais au moins ici vous aurez des bons conseils.
0: Ah, mais merci, et c'est sympa pour les sportifs que nous sommes. Merci Gabriel, voilà. Bonne ambiance hein, ce matin. Et non mais vous avez raison. Les gestes sont, bon, on sait pas les faire. Voilà, on sait pas les faire.
3: Oui, souvent,
0: on veut
3: des
0: vrais coachs.
3: On s'imbime un peu le dos.
0: Bien sûr.
3: Donc là, voilà, on aura des rameurs et des rameuses expérimentées qui vont nous apprendre le bon geste. Et ensuite, on fait un petit tour sur l'eau. Et puis, il y aura, bien sûr, Maëlène, notre bretonne, là, qui va nous faire des crêpes pour nous récompenser de nos efforts.
0: Vous savez me parler à 9h18. Mais oui, ramer, je veux bien, mais il faut une récompense derrière.
3: Oui.
0: D'ailleurs, à l'aviron grenoblois, qui est votre club bien connu, on voit très bien votre base. C'est comme ça qu'on dit, base, ponton de départ.
3: Oui, on en a deux, en fait. Voilà, il y en a une, l'historique, qui est au niveau de l'île verte, qui est moins connue. Mais il y a celle du pont d'Oxford. Donc, du coup, la journée porte ouverte, c'est pour faire des coups ouvrir à ceux et celles qui ont envie de débuter, mais vraiment de 11 à plus de 70 ans, c'est vraiment un sport hyper intéressant parce que
0: qui se pratique toute l'année.
3: Il se pratique toute l'année en fait. Le club, on a des horaires, une très très large panel
0: d'ouverture.
3: Ouais. On a donc c'est tous les jours de la semaine entre midi 2 et aussi 18-20 le week-end. Et donc quand on prend une adhésion chez nous, donc on peut prendre soit au semestre, à l'année ou bien 10 séances pour essayer.
0: Ah ouais.
3: Donc on peut venir et donc c'est vrai qu'il y a pas mal de personnes qui ont envie de sortir la tête des bureaux et des
0: bien
3: néons
0: sûr.
3: Des maisons et donc qui viennent comme ça prendre l'air parce que c'est vraiment c'est un sport collectif de glisse mais plein air et donc c'est hyper agréable de savoir que dans la semaine ou dans la journée, on aura 1h30 sur l'eau à voir les cygnes, les canards, les montagnes, l'eau qui scintille.
0: Vous venez de me donner une très bonne idée à 9h19.
3: Oui.
0: Je vais m'adresser à notre haute direction, à Alain et Jean-Loup. Voilà une belle sortie pour l'équipe. Allez faire un peu d'aviron pour aller voir les canards sur les airs, pour se sortir la tête de l'eau, justement.
3: Mais en plus, figurez-vous, le samedi 3 octobre, parce que donc là, aujourd'hui, c'est les journées portes ouvertes, mais le samedi 3 octobre, on fait aussi les trophées de l'Isère.
0: Oui.
3: Et donc là, c'est toute une journée. On fait le jeu de faire une course, même si on est, enfin, surtout d'ailleurs, si on est débutant et débutante. Et donc au début, c'était un peu un temps inter-entreprise.
0: Oui.
3: Mais là, c'est ouvert à tout le monde.
0: Ah, et bah, écoutez quoi, redonnez-moi la date.
3: Voilà. Alors c'est le samedi 3 octobre.
0: Eh ben c'est super, on y sera et rendez-vous donc aujourd'hui pour les portes ouvertes de l'aviron grenoblois pont d'Oxford donc pour retrouver Gabriel et tous les membres de l'association pour ramer ensemble sur la musique de Calvin Harris avec Fields. Bon week-end ici Isère.

0: Il est génial ce morceau. Calvin Harris, Katy Perry, Pharrell, ils sont tous là. Et ce qu'il y a de génial le samedi matin, c'est que vous êtes tous là. Hier, en fait, c'était Julien, il y a une poignée de secondes, à l'antenne. C'était Gabriel, pardon, qui, elle, nous emmenait à l'Aviron Club grenoblois du côté du pont d'Oxford pour une journée, donc, portes ouvertes. Et dans une poignée de secondes, donc, Julien, lui, nous emmènera visiter une ferme au Motier, dans un instant.
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0: Pour la musique, Philippe Laville, Johnny Hallyday et Julie Pietri dans un instant.
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0: On fait cette rentrée avec une visite à la ferme aux côtés de Julien. Bonjour Julien.
10: Bonjour.
0: C'est très sympa de nous inviter à faire une petite balade à la ferme. Il y a beaucoup d'enfants, notamment des enfants des grandes villes de notre département, que ce soit dans l'agglomération grenobloise, les petits bergaliens qui n'ont pas eu l'occasion encore d'aller à la ferme. Elle se trouve où, la vôtre ?
10: Alors, on est situé au Motier, donc pas très loin de la côte Saint-André.
0: D'accord. Et alors, qu'est-ce que vous nous proposez de beau prochainement, d'ailleurs, je crois, hein, vendredi prochain ?
10: Oui. Ouais, c'est vendredi prochain à partir de 17h30. Et en fait, c'est dans le cadre d'AMAP, en fait. Donc, c'est le réseau des AMAP.
0: On explique peut-être aux auditeurs ce que c'est que le réseau des AMAP.
10: Ouais, alors AMAP, ça veut dire Association pour le maintien d'une agriculture paysanne. Et cette année, on fête les 25 ans des AMAP. Et donc, ces associations, elles ont été créées dans les années 75. Donc, c'est assez ancien. Et du coup, c'est le principe de soutenir en fait les producteurs en s'engageant sur toute l'année en prenant leur production.
0: Ah oui, d'accord. Donc c'est-à-dire qu'au lieu d'aller au supermarché, je passe commande chez vous et je viens récupérer un petit panier toutes les semaines.
10: Voilà.
0: Ah super.
10: Et en fait, ce qui est intéressant pour les producteurs et ce qui est rassurant, c'est que les gens ils s'engagent vraiment sur toute une saison.
0: Bien sûr.
10: Et du coup, ça donne beaucoup de visibilité.
0: Ah, qu'est-ce qu'on a de bon en ce moment, d'ailleurs ? Tiens, qu'est-ce qu'on a de bon dans votre potager ?
10: Oh, bah là, on est toujours sur les légumes d'été à fond. Et on commence petit à petit la transition vers l'automne avec les choux, les chicorées, les salades, voilà.
0: Bon, ça c'est très bien, c'est produit chez nous en Isère. Et donc vous nous proposez justement de découvrir votre exploitation, votre potager et la manière dont vous travaillez la terre.
10: C'est ça. Alors c'est y a une visée quand même vraiment locale, parce qu'on est vraiment une petite ferme à l'échelle, on va dire, nationale. Mm-hmm. On est sur un peu moins de 2 hectares et on est en verger maraîcher, donc on est diversifié, on fait fruits et légumes. Voilà, tout est mélangé dans la ferme. Et l'objectif, c'est de faire découvrir principalement, on va dire, aux locaux cette ferme et leur montrer un petit peu comment on travaille en agriculture biologique, comment on travaille du sol. Mmh. Et puis c'est aussi l'occasion de présenter les autres producteurs qui font partie de la MAP, parce que dans une AMAP il y a des fruits, des légumes, il y a aussi des paysans boulangers, il y a des producteurs de fromage de chèvre, de brebis, des apiculteurs, des gens qui font de la volaille. Voilà, c'est
0: bon, il y a plein de choses à manger. Je sais qu'on est nombreux, j'en fais partie d'ailleurs très régulièrement à se demander mais comment je peux faire, où est-ce que je peux trouver une ferme de proximité, voilà, un relais comme le vôtre pour me nourrir plus localement, plus sainement et un coût juste surtout, parce que il y a moins d'intermédiaires dans votre circuit. C'est donc du côté du Mottier, c'est ça, hein, la visite de la ferme qui aura lieu vendredi prochain, et vous êtes pas très loin de la côte Saint-André.
10: Voilà, et en plus de la visite de ferme donc, qui commence entre 17h30 et 18h, après on a un petit concert avec la Batucada des Bonnevaux, donc un peu des percussions, et ensuite c'est une petite buvette avec des produits locaux pour se restaurer. Voilà.
0: Eh ben c'est super, c'est une belle journée que vous nous proposez. Merci beaucoup Julien.
10: Merci à vous.
0: Et merci à vous pour votre engagement. Tout comme Julien, il se passe des choses près de chez vous. Isère en fête, jusqu'à 10h au 04 76 46 45 deux fois. Oh.

0: C'est la musique que vous retrouvez le soir avec Laurent Petit-Guillaume, 21h dans le 100% années 80. Ève, lève-toi, Julie Pietri.
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0: Les bons plans pratiques et services de l'Isère, c'est toutes les heures. Ici Express est par exemple la possibilité de faire des économies d'énergie. Alors que le prix du gaz ne cesse d'augmenter, que l'électricité a augmenté en moyenne de 2,5% pour les particuliers, eh bien le gouvernement met à notre disposition un comparateur qui vous permettra, en renseignant quelques infos, de trouver le fournisseur au prix le plus juste. Car tout peut changer d'un opérateur à un autre ou d'une résidence à une autre. Comparateur offre au pluriel .energie-info.fr. Le comparateur est en ligne. Et puis ici en Isère, je ne sais pas si vous le saviez, mais GEG produit de l'électricité renouvelable dans les Alpes via sa filiale dédiée GEG Ener, qui exploite un parc de centrales hydroélectriques locales, une douzaine, qui génère 99 gigawattheures par an pour une énergie plus douce.
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0: Avec vous toutes et vous tous de l'autre côté de la radio. L'Isère, en fait, c'est votre moment pendant une heure chaque samedi matin pour parler ensemble de ce qui vous intéresse, de ce qui vous mobilise et de toutes les manifestations que vous organisez. Bonjour Fanny.
3: Bonjour.
0: Nous sommes au Grand Lens ce matin, Fanny. Alors là, il y en a des choses à dire pour la 132e fête de la Rosière.
3: Tout à fait.
0: Alors c'est quoi la Rosière? C'est quoi cette fête de la Rosière?
3: Alors la Rosière, c'est une tradition qui perdure depuis 132 ans. Mmh. Voilà, donc c'est une jeune du village qui œuvre pour les villages, qui est élue rosière.
0: D'accord.
3: Pour l'année à venir, et puis qui, on va dire un petit peu, pour parler plus aux jeunes, un petit peu comme une miss, on va dire.
0: Comme une, voilà. Pardon?
3: Comme une miss.
0: Ah non, moi j'allais dire comme monsieur ou madame le maire, moi. Ouais, mais c'est vrai. Il existe des conseils municipaux pour jeunes dans beaucoup de collectivités. Pour moi, c'est un petit peu ça, finalement, le rôle de la rosière. C'est sensibiliser les jeunes habitants à ce qui les concerne et ce qui les concernera plus tard.
3: Tout à fait, oui. Après, la rosière est surtout là aussi pour participer, notamment dans les associations de la commune.
0: D'accord.
3: Pour, voilà. Participer un petit peu aux événements qui se font dans la commune. Donc
0: Et alors, comment s'appelle la rosière de l'année 2026-2027?
3: Alors, c'est Nilou du Pendant.
0: Nilou?
3: Oui.
0: Eh ben, on salue Nilou, alors, ce matin. Qu'est-ce qui se passera le week-end prochain? Puisque ça sera le week-end prochain, cette fête de la rosière au Grand Lens.
3: Exactement. Alors, ça débute dès le vendredi soir, avec notre bal des conscrits.
0: Ah, donc, génial là, voilà. C'est super, ça, ouais.
3: Donc, on remet quand même à l'honneur quelque chose qui se faisait plus dans le village, et puis là on essaye de relancer l'idée des conscrits.
0: D'accord.
3: Voilà, c'est une tradition locale qui rassemble les jeunes du village et des villages environnants qui fêtent leur 18 ans. Donc c'est pour célébrer leur passage à l'âge adulte.
0: Et alors ça se passe où ça, ce bal?
3: Alors le bal des conscrits, il se passe à la Grange. C'est sur la commune du Grand Lens, dès 21h30.
0: Ok, donc c'est vendredi, voilà, soir, on démarre la fête de la Rosière avec le bal des conscrits. Je crois qu'il y a un feu d'artifice qui est prévu dans le week-end.
3: Tout à fait, le samedi soir, feu d'artifice. Il y a des jeux en bois pour les enfants l'après-midi, donc mm-hmm. C'est vraiment pour tous les âges. Il y a pour les petits, pour les grands, il y a une vogue sur tout le week-end.
0: Ah, ça c'est bien ça. Ça j'aime beaucoup ça.
3: Manège pour tout le monde. Ça s'appelait autant les enfants que les grands.
0: Bon, et en parlant de Lilou, justement, ça sera l'occasion d'assister au couronnement.
3: Tout à fait. Le couronnement se fera le dimanche après-midi après un grand défilé dans la commune. On ira rendre visite à nos anciens qui sont à l'EHPAD. Voilà, donc le couronnement se passera aux alentours de 16h sur le parc de la mairie.
0: Eh bien, rendez-vous est pris, donc ça démarre vendredi, la 132e édition de la fête de la Rosière. Lilou est donc cette année la Rosière à l'honneur. Son couronnement aura lieu dans le week-end, ça sera dimanche. Et pour faire la fête, notamment avec la Vogue, rendez-vous vendredi prochain à partir de 18h. Au Grand Lens. Merci beaucoup, Fanny. Et bonne fête à vous, alors.
3: Merci. Et puis, venez nombreux.
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0: Vous avez vu qu'il s'en passe des choses en Isère. On a démarré l'émission avec une expo Lego à Reventin-Vaugris. Ensuite, Gabriel nous a emmené faire de l'aviron au club d'aviron grenoblois. Et dans un instant, nous irons faire un tour au jardin de ville de Grenoble.

0: Jusqu'au bout pour Johnny Hallyday avec Que je t'aime.
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0: Et que j'aime faire de la radio à vos côtés. Direction en présent le jardin de ville de Grenoble avec Tom. Mais qu'est-ce que j'ai dit, Tom? Dom. Bonjour, Dom.
3: Bonjour tous les auditeurs et bonjour ici Isère.
0: Dom, vous êtes le responsable de l'antenne iséroise de l'AVF. C'est quoi l'AVF?
3: L'AVF, c'est l'Association Végétarienne de France, qui est une association qui a pour but d'informer et d'accompagner les personnes qui veulent faire une transition entre une alimentation classique, c'est-à-dire majoritairement carnée, vers une alimentation végétale. Bon, parce qu'il y a plein d'atouts.
0: Alors, il y a le carné, il y a le végétal. Est-ce qu'on accepte le fameux flexitarien?
3: Alors, nous, on accepte tout le monde, déjà. On ne rejette tout le monde, on ne rejette personne. On a vraiment à cœur d'être très inclusif. Et les flexitariens, eh ben, c'est un premier pas. C'est pas l'idéal pour nous, mais c'est un premier pas et qui est à prendre en considération, bien sûr.
0: Ben oui, parce que alors, je prends mon cas personnel qui n'est absolument pas représentatif, mais c'est vrai que ça fait bien longtemps que je mange beaucoup moins de viande. Et beaucoup plus, en effet, alors de protéines végétales, hein, que sont les lentilles, par exemple, le pois chiche, passe. Et puis alors, je me mets également, alors vous allez me dire que c'est pas terrible, mais je me mets de temps en temps dans les supermarchés, vous savez, au steak à base de pois, de pois cassés. C'est déjà un début dans le quotidien, c'est déjà une transition.
3: C'est un excellent début. Là, vous avez parlé tout de suite des légumineuses et des céréales qui sont vraiment des composantes essentielles de notre alimentation, pour ceux qui ne mangent pas de viande, qui contiennent toutes les protéines nécessaires pour être en bonne santé. Et puis évidemment, de temps en temps, moi aussi dans mon frigo j'en ai, hein. On a quelques steaks, des faux steaks, on n'a pas le droit de dire son nom,
0: non.
3: Enfin, en tout cas des
0: substituts
3: végétaux,
0: on voit
3: très bien qui sont là pour nous dépanner. Alors oui, ce sont des aliments ultra transformés, mais je rappelle à toutes les personnes qui nous écoutent que dans l'alimentation classique, hein, des céréales aux petits gâteaux, vous avez plein d'aliments ultra transformés. Il faut faire attention et pas trop les utiliser.
0: On est d'accord. Bon, bien alors, pour le coup, la vie de végie, de végétarien, de veggie, moi je la vois avec un de mes frères qui est passé mais complètement en végétarien, et c'est vrai que ça ne nous empêche pas, à Noël par exemple, il nous a fait un super foie gras végétarien.
3: Je me suis régalé. Mais complètement, on a une super recette de foie gras végétarien. Ça remplace pas. Et moi d'ailleurs, j'ai pas du tout envie de vouloir remplacer tout ce qui existe. Il y a une véritable alimentation végétale qui a ses lettres de noblesse et on s'y régale. Nous, on aime bien manger, on aime partager et on se fait vraiment très très plaisir.
0: Vous avez raison. C'est ce que vous nous proposez aujourd'hui dans le cadre de la Veggie Pride. Grand rassemblement.
3: Oui, c'est un grand rassemblement qui commencera par une déambulation qui démarre place Sainte-Claire à 11h30. Tous les auditeurs y sont invités. Et puis, ça sera aux accents d'une musique, puisqu'on a une batucada qui sera là pour ambiancer tout cela. Et puis ensuite, on se retrouve au Jardin de Ville, où là, vous aurez des stands, vous avez des conférences toute la journée, vous avez des dégustations d'alimentation végétale, et tout cela est gratuit. Donc, venez nombreux, venez nous encourager, on sera très contents de vous accueillir.
0: Donc là, en gros, vous nous permettez, pour celles et ceux qui ont un petit peu de retard, de bien distinguer dans le rayon du supermarché ou chez le primeur les légumes qui donc ont un bon complément en protéines. Et puis vous nous apprenez à cuisiner avec.
3: Eh bien, c'est exactement ça. Et puis, je tiens à rassurer les personnes, parce que nous, on fait beaucoup d'ateliers de cuisine végétale, sachez-le d'ailleurs, à notre association grenobloise. Et dans cette cuisine, vraiment, on arrive à faire des repas pour 5€ par personne. Et c'est vraiment pas cher du tout. Et puis, je voulais préciser quand même que cette journée est portée par l'AVF, bien sûr, mais également par la mairie de Grenoble, qui est notre partenaire, par le Parti Animaliste, et puis le restaurant Le Meraki, qui est quelqu'un qui nous a pas mal subventionné, parce que ça fonctionne bien et ils aiment ce que l'on fait. Donc je voulais mettre en avant ces personnes-là.
0: Eh bien, saluons-les, alors, toutes celles et ceux qui s'engagent au quotidien. Et nous, on vous souhaite une belle Pride, alors, Dom.
3: Un grand merci, et puis on vous attend tous au Jardin de Ville.
0: Rendez-vous est pris dans Isère en fête. La musique n'est pas en reste. Voici Philippe Laville. Lui, il ne fait pas de la batucada, il fait des bambous.

0: vacances en Isère avec Philippe Laville. Ce matin, il tape sur des bambous.
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0: Merci à vous, on a passé un super moment, une superbe émission. Vous aurez l'occasion à nouveau la semaine prochaine dans Isère en fête de nous partager vos manifestations. Saluons Guillaume de Reventin-Vaugrise qui vous accueille à l'école Montessori du village pour cette exposition Lego. Gabrielle, elle, ouvre les portes de l'aviron grenoblois, le pont d'Oxford par exemple. Rendez-vous est donné toute la journée pour découvrir le matériel, la pratique et les bénévoles. Vous pouvez visiter également une ferme au Motier. Là c'est Julien qui vous propose notamment de partager un repas, ça sera vendredi prochain. Fanny, ce matin, vous invitez à la 132e fête de la Rosière, qui aura lieu également le week-end prochain, avec le feu d'artifice, la parade, le bal des conscrits, et puis le dimanche, le couronnement de Lilou, Lilou qui est donc la nouvelle Rosière du village. Et puis salutations à Dom de l'association Veggie de France, l'AVF, Dom grenoblois qui organise avec plein de, bah, certainement de vos voisins, la Veggie Pride, rendez-vous du côté du Jardin de Ville, le kiosque à Grenoble, tout au long de la journée pour découvrir les nouvelles pratiques, la nouvelle façon de cuisiner de manière végétale. Pour votre musique, c'est Damiano David.

0: Laurent, faut enlever les lunettes.
1: Laurent.
2: Oui, bah, je veux bien Kim, mais j'y vois plus grand chose.
0: Kim Wilde à l'instant, enfin Kim Wilde à l'honneur dans la chanson de Laurent Voulzy, Les Nuits sans Kim Wilde, qui, il est vrai dans la chanson, appelle à plusieurs reprises, Laurent, enlève tes lunettes, Laurent, ça nous rappelle la jeunesse, l'adolescence.
2: Ah bah oui.
0: Vous en avez des beaux souvenirs
2: de Kim Wilde?
0: Oui.
2: Oui, très bon. Ouais.
0: Bon, très bien.
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0: On passe tout le week-end à vos côtés sur Ici Isère. Il est 10h. À 10h, les infos, c'est avec vous, Laurent Gallien.
2: Des dizaines de selfies, 1h30 pour parcourir 50 mètres, des personnes qui ont parfois fait 4 heures de route pour venir le voir. Et des rencontres, tout de même avec les représentants des agriculteurs. Jordan Bardella a fait un passage remarqué à la foire de Beaucroissant hier, le patron du Rassemblement National en campagne présidentielle 2027 pour Marine Le Pen. L'herbe a tellement séché qu'elle est partie en poussière. Le grand alpage du Sénépi, qui culmine à près de 1800 mètres en Matésine, redescend les 670 génisses avec 3 semaines d'avance par rapport à d'habitude. Conséquence évidemment de cet été caniculaire et sec. Leur vidéo fait un carton sur Instagram. Des infirmières du service de réanimation pédiatrique du CHU de Grenoble ont réalisé une vidéo humoristique pour trouver un ou une médecin pédiatre réanimateur. Cette vidéo cumule 1 600 000 vues. De son côté, la direction du CHU précise toutefois que s'il y a bien quelques postes vacants en ce moment, c'est sans inquiétude concernant le recrutement et sans conséquence sur le nombre de lits actuellement en service. Il n'y aura pas de baignade dans l'Isère aujourd'hui à Grenoble. Même cause, mêmes effets comme le 30 août dernier. L'état sanitaire de l'eau ne permet pas la baignade selon les critères de l'Agence régionale de santé. Le grand plouf voulu par la mairie est reporté sans date annoncée pour l'instant. 2 200 000 cigarettes de contrebande détruites par la douane de l'Isère en fin de semaine dernière. On l'a appris qu'hier, ça représente 11 036 cartouches, une valeur de plus de 1 300 000 euros si on prend les prix du marché régulier, des saisies qui ont été faites lors de plusieurs contrôles sur les routes de l'Isère, dont 2 qui ont conduit à des condamnations, à des peines de prison ferme et plusieurs milliers d'euros d'amende, précise le communiqué des douanes. En Pro D2 de rugby, premier accro de la saison pour le FCG, battu au stade des Alpes hier soir par Agen, 39-33. La semaine prochaine, les Rouges et Bleus iront à Nice. En national de rugby, le CS Vienne a été battu à Bourg-en-Bresse hier soir, 21-19, de peu. Aujourd'hui, le CS Bourg-en-Jallieu se déplace à Périgueux. Puis si Grenoble a été battu en rugby, ça n'est pas le cas en foot. Victoire même 1-0 du GF38 à l'extérieur sur la pelouse de Rodez hier soir pour le compte de la 6e journée de Ligue 2. Prévision de Météo France au beau fixe.
0: C'est une très belle journée que nous partageons ensemble en Isère, avec ce matin déjà 18 degrés à Vienne et à Grenoble. L'après-midi, l'ambiance qui reste presque estivale, 27 degrés dans le nord Isère, 25 à Bourgoin-Jallieu, 26 à la Tour du Pin, 26 degrés également entre 26 et 27, que vous soyez à Grenoble ou à Vars, où nous démarrons ensemble cette nouvelle journée aux côtés de Céline Dion.
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2: Votre rendez-vous du week-end sur Ici Isère. Les gens d'ici, ces belles rencontres que nous avons le plaisir avec Nathalie de faire et de vous partager avec aujourd'hui une belle balade dans les bois. Nathalie ira faire un tour dans la basse vallée de l'Isère, à Cognin, à la rencontre d'Étienne, éco-garde, pas comme les autres. Moi, j'ai eu le plaisir de faire la découverte de Laurent Giacenti et c'est une découverte haute en couleurs, amoureux des costumes d'époque et des forts militaires. Laurent et ses amis ont redonné vie au fort de Comboire. Et puis Hervé, du côté de Bourgoin-Jallieu, depuis le 20 ans, est l'heureux propriétaire du Maupassant. Entre anecdotes du club de rugby ou encore rencontres avec ses clients, nous irons faire un tour à Bourgoin-Jallieu. Estelle a quitté Grenoble pour vivre dans un petit village perché au sommet du Vercors, son établissement, la Grange à Gaby. C'est Nathalie qui est allée à sa rencontre. Et puis, dans une poignée de secondes, je vous emmènerai à Fontaine découvrir Mathilde et Thibault, deux amoureux de la cuisine et de la vie. Ils ont tout plaqué pour ouvrir leur food truck et vous allez voir que monter une affaire en famille n'est pas un long fleuve tranquille.

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2: Les gens d'ici, ce sont ces rencontres, ces couples, et je me trouve du côté de Fontaine avec Mathilde et Thibault. Comment ça va les amoureux ?
3: Ça va très bien.
4: Ça va super.
2: Alors Mathilde et Thibault ont une histoire incroyable. Il faut m'expliquer, parce que là on se trouve devant votre food truck qui s'appelle Les Petits Bergers. Pourquoi Les Petits Bergers d'ailleurs ?
4: Les Petits Bergers, tout simplement parce qu'en fait on a monté le food truck avec le papa de Thibault. Et son restaurant, il s'appelle le restaurant des bergers.
2: Ah oui, donc c'est une dédicace au papa.
3: Exactement, on s'est formé 8 mois avec lui. Et lui, il est meilleur ouvrier de France, donc c'est lui qui nous a formés pendant 8 mois. Et formation intensive.
2: Il vous a formé, mais c'était quoi votre vie avant ?
4: Oula, notre vie avant, moi j'étais responsable de boutique. Et Thibault, il était dans l'œnologie.
3: J'étais vraiment dans la partie production et élaboration du vin. J'étais dans le sud, vraiment dans la partie rosée. Et c'était surtout l'éloignement de Mathilde qui m'a fait rapprocher de Grenoble, on va dire.
2: Là, on l'entend derrière nous, mais ça souffle beaucoup aujourd'hui. C'est la complexité d'avoir un food truck. C'est compliqué quand même d'installer une cuisine à l'extérieur.
4: Bah, on s'adapte, hein, on a l'habitude, à force, avec l'expérience. Au tout départ, c'était plus compliqué, mais maintenant, on est habitué, on gère les intempéries.
2: C'est l'ardoise qui s'envole en milieu du service et les burgers qui volent.
4: Bah là, à Fontaine, en l'occurrence, oui. Très souvent, c'est un peu venteux, donc ouais. On a l'habitude.
3: Les serviettes, les papiers crap qui s'envolent, c'est les joies du métier, on va dire.
2: Bon, et alors, amoureux depuis combien de temps ?
4: 7 ans et demi.
2: En activité, en couple depuis ?
3: 5 ans.
2: Sa tenue, alors ?
4: Eh ben oui, hein.
3: Avec des hauts et des bas, mais...
2: Ah, des hauts et des bas, alors, Thibaut.
3: Le fait qu'on soit tout le temps ensemble, toute la journée, il y a forcément des petites tensions qui s'installent, on va dire, mais sinon...
2: Mathilde qui acquiesce de la tête, quand même. Hein.
4: Oui, clairement, ouais, c'est sûr. Moi, je suis très perfectionniste, alors je sais que je suis relou aussi.
2: Bon, et alors, le plus pénible au boulot, c'est ?
4: C'est... Franchement, c'est... les intempéries.
3: C'est moi.
4: Raison, c'est lui.
3: C'est moi au boulot aussi.
4: Non, c'est moi quand même. C'est moi. Je suis exigeante et je sais que j'aime bien quand je suis très protocolaire.
2: Et votre meilleur souvenir depuis le lancement de votre food truck ?
3: Ah, je dirais que c'est quand même Virginie, on va dire.
2: Qu'est-ce qu'elle a de particulier, Virginie ?
4: C'est un soleil.
3: Ouais, toujours le sourire, toujours gentil, toujours à demander comment ça va, toujours présente. C'est vraiment notre chouchou de Fontaine.
4: Elle est là avec son sourire dynamique, elle est chouette.
2: Bon, et si vous aviez un petit message à vous passer l'un à l'autre, imaginons que Thibault n'est pas avec nous en ce moment, Mathilde.
4: Je sais que je suis exigeante, mais que je suis fière de lui et que heureusement qu'il est là pour remonter le moral à chaque fois, pour dynamiser un peu aussi tout ça.
3: Merci de Mathilde d'être présente, je suis vraiment fier d'elle. Elle est toujours dans la créativité, dans l'originalité, dans ses plats, dans son travail.
2: Lorsque vous ne travaillez pas, vous aimez faire quoi, Mathilde ?
4: Eh ben, j'ai un chiot. Enfin, qui a 11 mois, donc du coup j'adore partir réellement pour pouvoir poser mon cerveau, partir une heure, me promener avec lui. Et
2: on lui fait un petit bisou, s'appelle comment le petit chiot ?
4: Guy.
2: Guy ?
4: Guy !
2: Bon, et ben on vous embrasse les amoureux. Oh, c'est beau ! Bisous les amoureux !
4: Bisous !
3: Bisous, bisous.
2: Et vous pouvez également profiter de leur amour, de la bonne cuisine dans leur food truck de spécialité fromagère. Les Petits Bergers, c'est son nom. Ils sillonnent l'agglomération grenobloise. Vous les retrouvez sur leur site internet. Et je vous conseille vivement de réserver votre menu avec les fameuses pommes de terre grenaille. Oui, parce que là-bas, le burger est accompagné de pommes de terre grenaille. Elles sont juste exceptionnelles.
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1: À présent, on va faire une petite balade. Promenons-nous dans les bois. Nathalie Malocher nous emmène à Cognin, direction la basse vallée de l'Isère. Rencontre avec Étienne Bessinguet. Il est éco-garde. Alors, au fait, c'est quoi un éco-garde ?
2: Éco-garde pour le parc naturel régional du Vercors. On s'occupe du balisage des sentiers de randonnée, donc la signalétique, et puis l'accueil du public sur les espaces naturels ou les espaces protégés comme celui-ci.
3: Votre quotidien, Étienne ?
2: Le quotidien, c'est de parcourir le territoire. Nous, les éco-gardes du parc du Vercors, on est 8 répartis par secteur. Donc on a une veille des sentiers, on met en place la signalétique, les chemins de randonnée, et puis on a une grosse partie d'accueil des personnes qui fréquentent les espaces protégés ou les espaces naturels en général. Donc on croise beaucoup de randonneurs, forcément, des vététistes, des cavaliers, des gens qui sont là pour une journée ou plusieurs jours en itinérance, et on les accueille pour leur expliquer s'il y a besoin la réglementation en vigueur. Donc on parle de déchets, les chiens tenus en laisse majoritairement, les feux et les bivouacs, toutes ces choses pour faire en sorte que ces espaces naturels soient utilisés, mais de la meilleure manière possible et en cohérence, tout le monde ensemble. Quoi.
3: Ouais, est-ce que vous avez une anecdote par rapport à une rencontre que vous avez pu faire ou d'un comportement particulier ?
2: Je pense tout de suite à la fréquentation. Il y a des endroits qui sont moins connus et puis d'autres assez mis en lumière, donc avec une forte fréquentation. Ça reste rare, mais des tensions, donc on va apaiser un peu les choses quand des endroits sont très fréquentés. Ça pose des problèmes en termes de parking, en termes de dérangements sonores. Si quelqu'un veut venir faire un pique-nique avec la musique, s'il y a du monde autour, on essaie d'éviter. Et puis, je pense aussi, comme on a juste sous les yeux une famille qui vient se mettre les pieds dans l'eau avec un chien, les chiens, on essaie de ne pas les laisser divaguer. Donc on va voir les gens et on explique, et en général, ça se passe toujours très bien.
3: Qu'est-ce qui vous plaît tant dans votre métier ? Alors, pas seulement l'été, pas seulement à l'automne, il y a des couleurs magnifiques, l'hiver aussi, où ça peut être un tout petit peu plus difficile car très froid ?
2: C'est plus rude l'hiver, après on s'adapte, on a l'équipement en conséquence, mais c'est un travail, ce sont des missions qui changent quasiment tous les jours. C'est hyper plaisant d'être dehors, moi j'adore, je pourrais pas m'en passer. C'est un métier qui fait rêver et qui est hyper agréable à faire.
3: Étienne, pour vous, le réveil, il sonne à quelle heure le matin ?
2: Relativement tôt, parce qu'il y a besoin d'aller sur le milieu naturel assez tôt, en fonction des missions qu'on a, que ce soit du suivi scientifique, les protocoles de suivi scientifique sur la faune, la flore. Donc il y a beaucoup de protocoles qui se font tôt le matin, avant le lever de soleil, je pense, les comptages d'oiseaux. Après, ça peut aller tard le soir, notamment quand on intervient sur les rapaces nocturnes, chouettes ou hiboux. C'est des comptages qui se font la nuit. Donc là, on rentre à la maison à minuit, 1h du matin. Parfois, on a besoin de partir tôt la veille pour aller dormir sur un endroit bivouaqué, pour être sur place dès 5h, mais à 1h de route de la maison.
3: On a une tradition, c'est vous demander quel est votre moment de bonheur, votre petit bonheur à vous, c'est quoi, Étienne ?
2: On pique-nique tous les jours, moi je suis en montagne tous les jours.
3: Donc en toute saison, c'est le casse-croûte.
2: C'est le casse-croûte, et donc j'ai des petits points favoris pour mes pique-niques, et j'essaie en général de trouver un bel endroit avec un beau point de vue. C'est le moment pause.
3: Seul ou accompagné avec les collègues ?
2: Accompagné avec les collègues ou des stagiaires. On a parfois même des habitants, des élus de communes qui viennent avec nous pour voir ce qu'on fait. Et puis ça permet de montrer ce qu'un service public comme un parc naturel régional fait sur le terrain.
1: C'est un métier qui donne envie. Vraiment, si je devais complètement changer de carrière, je dois dire qu'éco-garde me plairait amplement. Vous ne bougez pas, à suivre le fort de Comboire, Laurent Giacenti et les bénévoles de l'association redonnent vie au fort qui surplombe l'agglomération grenobloise.
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1: La Sécu recrute du 21 au 25 septembre dans le cadre de la semaine de l'emploi à la Sécu. La CEPAM de l'Isère organise un forum de l'emploi. Le forum sera organisé autour de plusieurs espaces complémentaires avec pour objectif de permettre aux visiteurs de découvrir les métiers présents au sein de la CEPAM, d'échanger avec les recruteurs ou encore de mieux connaître les missions de l'assurance maladie de l'Isère. Rendez-vous le 22 septembre à la caisse qui se trouve dans la fameuse grande tour de la rue des Alliés à Grenoble. Et puis côté alternance, le forum des métiers de l'alternance, anciennement forum des métiers et de l'apprentissage, revient le 6 octobre de 13h30 à 17h et le 7 octobre de 9h à 17h à la salle polyvalente de Bourgoin-Jallieu, organisée autour de démos de métiers. Vous pourrez découvrir les métiers du bâti, de l'industrie, de la santé, du commerce ou encore du numérique. Occasion pour les collégiens, lycéens, étudiants et demandeurs d'emploi ou personnes en reconversion de découvrir les métiers qui recrutent.
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1: Et à présent, dans les gens d'ici en Isère, rencontre avec un Clexois pas comme les autres. Laurent Giassanti est tombé amoureux enfant du fort de Comboire. Il est aujourd'hui le président d'une association qui le restaure, un lieu d'histoire qui surplombe la magnifique vallée grenobloise.
3: Ah oui, incroyable vue, sur les trois massifs, Vercors, Chartreuse. On peut voir même aujourd'hui, on voyait le Mont Blanc et bien sûr toute la chaîne de Belledonne.
1: Bon, alors ce fort, il est très sympa pour observer nos massifs. Sauf que historiquement, Laurent, il avait quand même une autre utilité.
3: Donc c'est issu de la guerre de 1870. Eh bien, on sent que l'Italie est menaçante et Grenoble, c'est la capitale de l'armée des Alpes. Cette armée qui doit contrôler toute la frontière italienne, pratiquement jusqu'au comté de Nice. Et on avait peur, vu que l'armée était complètement à reconstruire, que nos Italiens profitent de la situation pour faire comme nos Prussiens, envahir la France et exiger la Savoie, Haute-Savoie et comté de Nice, parce que ça faisait pas si longtemps que ça qu'ils avaient choisi d'être côté français.
1: Donc Clé était un point très important de défense du bassin grenoblois.
3: Oui, alors bien évidemment, pour défendre Grenoble, pas un seul fort, mais 5 forts dans un premier temps. Et il décide d'installer un dernier fort, qui est le fort de Comboire. Donc notre architecte, c'est Cosseron de Villenoisy, Mamé, son prénom. Donc c'est là qu'il décide de renforcer cette défense en construisant le fort de Comboire. Et surtout, en 2 ans, il va le construire.
1: Je vous écoute depuis tout à l'heure, je vous vois et je vous sens passionné. Vous êtes tombé dedans quand vous étiez petit, Clexois d'origine ?
3: Échirolles au départ, mes parents décident de s'installer en 1972 sur Clé. Donc j'ai vécu toute mon enfance.
1: Les militaires étaient encore là en 1972 ?
3: Oui, les militaires sont restés au fort, le fort est resté militaire, dépôt de munitions des différents régiments qui se trouvaient déjà à partir de 76 à Vars. Et bien justement, étant petit, on essayait de s'approcher du fort, mais on avait horriblement peur parce qu'on savait qu'il y avait des militaires et à tout moment, on pouvait se faire attraper, donc on redescendait.
1: Ce fort qui accompagne toute votre enfance, comment on devient le président d'une association qui restaure et qui protège ce patrimoine ?
3: J'avais toujours rêvé de gagner au loto.
1: Donc alors, rassurez-moi, vous avez gagné ?
3: Non.
1: Vous ne me le diriez pas de toute manière ?
3: Oh, je ne sais pas, si, je serais très fier. Et gagner au loto, dans mon rêve, c'était de me dire, arriver un moment, d'acheter un château et de le rénover et carrément redécouvrir pour tailler les pierres, refaire les charpentes un peu façon Guénelon, quoi. Ouais. Mais sur un vrai château en péril. Et le rêve n'a pas pu se faire et l'occasion s'est faite en 2014. L'association du Fort de Comboire était déjà existante par Claude Varenfrin à partir de 2011 et il fait une recherche parce que je suis un passionné aussi de la Première Guerre mondiale, recherché pour une exposition des objets liés à ce premier conflit. Et à travers mon fils, qui avait continué ma collection, on s'est retrouvé à faire une exposition sur 1914-1918 au fort de Comboire. Et là, pour la première fois, je suis rentré à l'intérieur, puisqu'on restait à l'extérieur caché. Et on tombe amoureux assez facilement des lieux. Et comme tout passionné, on fait des recherches et puis on se dit « Ah ouais, c'est là que je dois faire
1: bon, ». Et on m'a pas menti, quand j'ai rencontré des Clexois, ils m'ont dit « Faut absolument rencontrer Laurent, c'est un petit peu le Stéphane Bern du coin ».
3: Oui, merci pour la comparaison.
1: Mais lorsqu'on vous rencontre pas au fort, où est-ce qu'on peut vous croiser ? à clé. C'est quoi votre petit endroit à vous que vous aimeriez nous partager aujourd'hui?
3: Balader une fois qu'un champ a été labouré pour voir si je découvrirais pas un nouveau site archéologique pour rentrer dans la carte de recensement. On peut me retrouver aussi éventuellement à la cascade, à la Pissarde, pour aller chercher quelques fossiles.
1: Merci Laurent.
3: Merci Yann.
1: Et chaque mois, vous pouvez visiter le fort de Comboire, un site labellisé patrimoine en Isère.
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2: Ces rencontres des gens d'ici en Isère sont formidables. 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Je vous invite à découvrir ces beaux portraits et à présent d'aller faire un tour, si vous le voulez bien, à Bourgoin-Jallieu, à la rencontre d'Hervé, qui est depuis plus de 20 ans est l'heureux propriétaire du Maupassant, brasserie familiale du centre de Bourgoin. Puisque je suis assez malin, je suis passé juste au moment du déjeuner, écoutez. Qu'est-ce que t'es en train de faire là?
3: Ben là, je fais revenir les oignons pour déglacer les sucs et compagnie. Je vais mouiller à la bière. Voilà, je vais chercher de la bière dans la tireuse. Je vais mouiller à la bière, finir mes filets mignons de cuisson à l'intérieur, ouais. Et finir avec un petit jus de volier pour venir d'épicer un peu la sauce.
2: 20 ans au Maupassant, c'est ton premier métier, la cuisine?
3: Oui, c'est mon premier métier. Moi, je suis formation CAP, j'ai un CAP. À Dardy, je l'ai fait, école hôtelière.
2: Qui travaille avec toi?
3: J'ai ma chérie qui est en salle et j'ai Eric qui travaille maintenant. Ça fait une dizaine d'années que tu travailles là, Eric.
4: 11 ans.
2: Ouais. Le patron, il est sympa.
4: Oui, bah oui.
2: À mon avis, c'est ce qu'il veut. Ouais. Je pense que c'est un caractère bien trempé.
4: Ouais, c'est ça.
2: Mais plutôt sympa dans l'absolu.
4: Ouais, c'est ça.
2: Bon. Alors, côté service, nouvelle génération aussi derrière toi. Bonjour.
5: Bonjour.
2: MyWay au service.
5: Oui, c'est ça.
2: En apprentissage?
5: Ouais, pendant 2 ans.
2: Alors raconte-nous comment ça se passe, un apprentissage au Maupassant. Ils sont comment, les clients?
5: C'est super, que ce soit les clients ou bien les patrons.
2: On est un peu entre copains à la maison?
5: Oui, en famille, c'est littéralement de la famille, ouais.
3: Là, c'est ma petite voisine, c'est Annie.
2: Bon, Annie, il est comment le patron alors?
6: Le patron, il est très bien. Hervé, c'est ouais. Super.
2: Vous êtes une cliente fidèle?
6: Oui, je suis souvent là, très très souvent.
3: Là, il y a Nathalie. Ma chérie qui prépare les suggestions et qui ne veut pas parler.
2: Il faut toujours quelqu'un dans l'équipe d'un restaurant qui écrit bien.
3: Elle écrit super bien, heureusement d'ailleurs. Parce que moi, je suis dyslexique gaucher, donc si tu veux, c'est pas le top.
2: Le petit filet mignon qui est en train de mijoter.
3: Ouais, on va le couvrir, hein. On va le laisser, ça va être bon.
2: Les clients qui vont pas tarder à arriver.
3: Oui, c'est bon, ouais, ça va arriver vers midi et puis voilà.
2: Et comment ça se passe qu'on a les matchs
3: À l'époque où je travaillais au Grand Caf, parce que moi j'ai travaillé en 96, 95, 96 au Grand Café, donc c'était le lieu, il y avait deux trois lieux sur Bourgoin où les gens se réunissaient après les matchs. Avant, les gens ils sortaient dans la ville, donc il y avait les joueurs, il y avait tout le monde.
2: Raconte-moi une anecdote folle.
3: Pour les demi-finales qu'on a passé là, on a dû, 4h du matin, c'était la bringue de partout, les joueurs étaient là, c'était le quart. Alors maintenant, parce que le quart, quand il joue à l'extérieur, le quart arrivait sur la place du 23 août. Et tous les joueurs descendaient là, il y avait tout le monde qui les attendait, c'était...
2: Quand tu arrives à avoir un petit peu de temps, quand tu n'es pas en cuisine, et je sais que ça prend beaucoup de temps, c'est quoi ton petit plaisir?
3: La moto.
2: Quelle moto?
3: Alors là, j'ai une 650, une Royal Enfield. C'est un twin, c'est cool, ouais, c'est sympa.
2: Donc là, c'est pour faire les petites balades en amoureux?
3: Tranquille, ouais. En bécane, on va chercher avec Belette, des choses comme ça, au bord des lacs. Pas la drue. Très joli, pas la drue.
2: Et on a besoin parce que là, on n'est pas en pic de chaleur de l'été qui a été terrible, mais il fait déjà très chaud dans la cuisine.
3: Oui, et encore, je n'ai pas tout allumé. Quand je vais allumer le four, le grill et tout ça, ouais, ça va.
2: Très sympathique, Hervé, et une cuisine généreuse, familiale, qui sent bon. Si vous êtes à Bourgoin-Jallieu, allez y faire un tour ce midi, vous allez vous régaler. À suivre, Estelle qui quitte Grenoble pour un village au sommet du Vercors.

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2: Elle a tout quitté, Estelle. Grenoble, pour vivre dans un petit village au sommet du Vercors. On y a l'habitude de passer devant, en direction de l'Anson-Vercors, d'Autran et de Villars. Mais pour autant, il faut monter à Engin. Ça se mérite, cette rencontre avec la fondatrice de ce lieu pas comme les autres. Elle, c'est Estelle, Nathalie Malocher, a poussé les portes de la grange à Gabi. Mais au fait, c'est quoi cette grange?
3: Il s'agit d'un lieu multi-activité où justement plein de publics et plein de propositions d'activités peuvent s'y produire. Donc on a une partie gîte, une partie épicerie, une partie restauration, une partie événementielle avec des concerts et des spectacles. Mais il y a aussi tout un tas de choses qui s'y passent et auxquelles on aurait pas forcément pensé au début. C'est vraiment les gens qui s'approprient le lieu et il se passe plein de choses.
4: Il y a eu un chantier participatif, hein, parce que ce beau bâtiment appartient à la mairie d'Engin. Il y a eu un appel à candidature, hein, un appel à projet pour la grange à Gabi. Et donc, il a bien fallu investir les lieux. Et pour ça, vous avez fait appel à la population, à un chantier participatif. Et il y a eu du monde, hein, Estelle.
3: Et oui, l'idée, c'était vraiment d'aller à la rencontre des habitants au tout début du projet pour qu'on co-construise un petit peu ce qui allait s'y passer. Et du coup, effectivement, à travers des petits chantiers de peinture, de bricolage, on a vraiment ouvert les portes, proposé aux gens de s'y investir. Et du coup, ça a fait monter la mayonnaise. Et du coup, ça permet à pas mal de monde de se retrouver dans ce lieu.
4: Oui, c'est aussi un lieu qui leur appartient.
3: C'est en ça qu'on appelle cet endroit un tiers-lieu. On vise le lieu de vie. En fait, dans ce village, il y a très peu de commerce, même pas de commerce. Il y a une ferme qui est très bien, mais il n'y a pas vraiment de lieu pour se rassembler. L'idée, c'est vraiment d'être un lieu du territoire, pour les gens du territoire. Bien sûr, on accueille avec plaisir les vacanciers et on leur fait découvrir les espaces qui nous plaisent tant. Mais voilà, l'idée, c'est que c'est ouvert toute l'année pour les gens qui habitent ici. Et puis, on bosse aussi en local avec les agriculteurs du coin, avec des produits qu'on aime. Et c'est ce qu'on essaye de valoriser au quotidien.
4: Mm-hmm. Vous, à la base, ce n'est pas votre territoire, hein. Je crois que vous êtes originaire de Grenoble, agglomération, pays voironnais. Quand vous êtes arrivé ici, j'imagine qu'il y a eu l'effet waouh.
3: Eh ben, on a une belle montagne. Là, juste en face de nous, on voit Saint-Nizier. Donc, à vol d'oiseau, on n'est pas très loin. Ici, à Engin, on a des départs de randonnée superbes pour aller sur le plateau du Sornin, la Molière. Enfin, voilà, c'est le début du GR. Donc, voilà, la montagne, quoi, c'est la porte d'entrée vers tout un champ des possibles.
4: On n'imagine pas vraiment trouver ce genre de lieu ici. Bah, il ne se passe pas grand-chose, en fin de compte.
3: Eh ben, en fait, c'est un village qui est assez dynamique. C'est une petite pépite, justement, qui est nichée et qui est à découvrir. Ce qui est sympa à retenir aussi, c'est que c'est très accessible en bus. On n'est pas obligé de venir en voiture jusqu'ici. Des bus partent de Grenoble et c'est l'occasion de venir, juste avec son sac à dos, partir en randonnée quelques jours et repartir sur l'agglomération, tout ça sans voiture.
4: La grange à Gabi. Alors, on a l'habitude, hein, de demander aux gens que l'on rencontre, les gens d'ici, leur petit bonheur. Quel est votre petit bonheur à vous, Estelle ?
3: Eh ben, sincèrement, le plus grand bonheur que j'ai, c'est d'accueillir les gens dans ce lieu et c'est de sentir c'est qu'ils disent qu'ils se sentent comme à la maison et c'est de les voir se sentir comme à la maison et ça fait vraiment plaisir.
2: Bon, évidemment, si vous prenez la route pour l'Anson-Vercors ou Autran, sur votre droite, juste après le barrage, montez faire un tour à la grange à Gabi, allez saluer Estelle et son équipe de notre part. 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
1: Merci d'avoir choisi ici Isère, il est 11h. Les infos avec vous, Laurent Gallien.
2: Il n'y aura pas de baignade dans l'Isère aujourd'hui à Grenoble. Le grand plouf voulu par la mère écologiste, événement symbolique avant de possibles baignades peut-être plus durables dans la rivière. Ce grand plouf est à nouveau victime des conditions sanitaires. L'eau n'est pas aux normes baignables comme le 30 août dernier. La première baignade dans l'Isère est donc à nouveau reportée sans nouvelle date fixée cette fois-ci. Des dizaines de selfies, 1h30 pour faire 50 mètres au sein de la foire de Beaucroissant. Le patron du Rassemblement National, Jordan Bardella, a fait un passage remarqué hier à la 805e édition de la foire d'automne de Beaucroissant. Une visite politique qui, sur la forme, avait presque l'allure d'une sortie de son hôtel par Céline Dion. La star québécoise en concert pour la première fois depuis 6 ans, je le rappelle, à partir de ce soir, si l'on accepte son apparition au JO. Et pour un marathon de 16 dates à Paris, 16 dates toutes complètes. La piste de l'acte malveillant privilégié, selon les enquêteurs, après le déraillement d'un TER hier soir en Seine-Maritime. Un déraillement qui a fait 44 blessés parmi les 186 passagers. Un morceau de rail a été retrouvé sur la voie. Leur vidéo fait le buzz. Les infirmières du service de réanimation pédiatrique du CHU de Grenoble ont réalisé une vidéo humoristique pour trouver un ou une médecin pédiatre réanimateur. Elle cumule cette vidéo 1 600 000 vues. De son côté, la direction du CHU précise que s'il y a bien quelques postes vacants en ce moment, c'est sans inquiétude concernant le recrutement et sans conséquence sur le nombre de lits en service. L'herbe a tellement séché qu'elle est partie en poussière. Le grand alpage du Sénépi, qui culmine à près de 1800 mètres en Matésine, descend les 670 génisses avec 3 semaines d'avance par rapport à d'habitude. Témoignage à suivre dans le journal de midi. En Pro D2 de rugby, premier accro de la saison pour le FCG, battu au stade des Alpes hier soir par Agen, 39-33. Et comme en rugby, il n'y a pas que des joueurs, mais aussi des arbitres. Rencontre dans une heure sur ICI Isère avec Thomas Chirec, arbitre de top 14 et commandant des sapeurs-pompiers, figurez-vous, de la caserne de Saint-Martin-d'Hères. Et puis en football, issue plus favorable hier soir pour les Grenoblois, le GF 38, vainqueur 1-0 à Rodez. Michel, les prévisions de Météo France, c'est du soleil.
1: Eh ben oui, le soleil domine, il va faire encore plus chaud cet après-midi, entre 25 et 27 degrés en pleine, 20, 22 degrés à 1000 mètres et 15 degrés à 2000 mètres d'altitude. À noter quelques fins cirrus en fin de journée, les brises sont faibles à modérées de dominante nord. Et demain dimanche, ce sera largement ensoleillé, avec une après-midi encore assez chaude. Sur la route, rien à vous signaler. Si vous connaissez quelques difficultés, n'hésitez pas, 04 76 46 45 45.
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1: Bonjour à tous, ravi de vous retrouver pour passer cette dernière heure avec vous, avec le défi isérois. Et oui, chaque week-end, entre 11h et midi, nous jouons avec vous au défi isérois. Et ce week-end, ici, Isère offre au gagnant ou à la gagnante une carte cadeau d'une valeur de 40 euros, valable dans de nombreuses enseignes. Vous allez pouvoir vous faire plaisir. Alors, comment ça se passe? C'est très simple, il y a 4 plateaux de jeux différents. Le défi, vous l'avez compris, c'est d'aller jusqu'au bout, c'est-à-dire jusqu'au 4e plateau. C'est le candidat ou la candidate qui remportera le 4e jeu qui gagnera cette carte cadeau. Alors pour jouer, vous composez vite le numéro du standard 04 76 46 45 45. Nous accueillons 2 personnes. Celle qui remporte la première manche continue de jouer avec un autre candidat ou une autre candidate. Vous pouvez donc être sélectionné tout au long de cette heure. C'est parti.
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1: Et si on chantait Julien Clerc sur Ici Isère ?

0: C'est une bonne idée, hein, si on chantait Julien Clerc sur Ici Isère.
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0: Et le défi aujourd'hui vous permet de remporter la carte cadeau d'une valeur de 40 euros, carte valable dans de nombreuses enseignes. Et nous accueillons Abdel et Véronique. Bonjour.
3: Bonjour.
0: Alors, on commence par Abdel, on commence par l'ordre d'arrivée. Abdel, vous nous appelez de Gonselin.
3: Exactement.
0: Bon, et qu'est-ce que vous faites de beau à part écouter ici Isère, ce qui est déjà une très bonne idée?
3: Eh ben, partir sur Crémieux où il y a le week-end médiéval.
0: Ah oui, super.
3: Très beau week-end.
0: Et vous, Véronique?
4: Eh bien, moi, je fais la cuisine et un peu de rangement chez moi.
0: C'est pas mal non plus. Bon, alors le défi, je vous rappelle, c'est un jeu qui se déroule sur 4 plateaux. Il faut aller jusqu'au 4e plateau pour gagner. Et dès que... Abdel, c'est vous qui allez commencer parce que vous êtes arrivé le premier. Si Abdel, vous nous donnez une mauvaise réponse, eh bien c'est Véronique qui prend la main. D'accord?
3: Très bien.
0: Bon, premier jeu... Donc, tout d'abord avec vous, Abdel, c'est le quiz infernal. Je vous pose une série de questions. En cas d'égalité, il y a une question subsidiaire. Et donc, vous donnez le maximum de réponses. Si vous ne savez pas, vous dites « je passe ». Vous êtes prêt?
3: Je suis prêt.
0: Quel animal a le plus gros cerveau par rapport à la taille de son corps? Vite, vite, vite. Combien de corps possède une pieuvre?
3: Combien de?
0: De cœur possède une pieuvre?
3: 5.
0: Quel est le prénom de Madame Bovary, personnage du roman de Flaubert?
3: Je passe.
0: Que fait la mante religieuse après l'accouplement?
3: Elle meurt.
0: Comment appelle-t-on les habitants de la ville de Saint-Malo?
3: Je passe.
0: C'est fini. Si vous aviez 30 secondes. Quel animal a le plus gros cerveau par rapport à la taille de son corps? Vous n'avez pas répondu, Adèle.
3: Si, j'avais dit la baleine, mais bon.
0: Oui, d'accord. Bon, c'est la fourmi. Combien de corps possède une pieuvre? Vous m'avez dit 5, c'est 3.
3: Ah, 3, d'accord.
0: Le cœur qui envoie le sang oxygéné vers le reste du corps et les deux cœurs branchiaux. Quel est le prénom de Madame Bovary, personnage du roman de Flaubert? Vous n'avez pas répondu, c'était Emma.
3: Emma, oui.
0: Que fait la mante religieuse après l'accouplement? Vous avez dit elle meurt, non, elle dévore le mal.
3: Ah oui, elle dévore le mal.
0: Et comment appelle-t-on les habitants de la ville de Saint-Malo? Ce sont les Malouins.
3: Ah, les Malouins, d'accord.
0: Voilà, donc on est à 0 pour l'instant. Bon, voilà, alors restez Abdel, on ne sait jamais, Véronique peut faire 0, auquel cas je vous pose une question subsidiaire.
3: D'accord.
0: Vous êtes prête Véronique?
4: Oui, je suis prête.
0: C'est parti. De qui l'empereur Auguste est-il le fils adoptif?
4: César.
0: Quelle grande ville a mis en service la première ligne urbaine de tramway en 1832?
4: Rennes.
0: Comment appelle-t-on les plantes qui perdent leurs feuilles en automne?
4: Passe.
0: En littérature, comment appelle-t-on un poème dont la disposition des mots sur la page forme un dessin?
4: Oula, passe.
0: Quelle planète gazeuse est la plus volumineuse de notre système solaire?
4: Jupiter.
0: Alors on vérifie. De qui l'empereur Auguste est-il le fils adoptif? Vous avez dit César, eh bien c'est effectivement Jules César. Quelle grande ville a mis en service la première ligne urbaine du tramway en 1832? Vous m'avez dit Rennes, c'est New York.
4: Ah oui, alors moi j'étais sur la France. Ah oui, ok.
0: J'ai rien précisé. Comment appelle-t-on les plantes qui perdent leurs feuilles en automne? Vous n'avez rien répondu, c'était les caducs. En littérature, comment appelle-t-on un poème dont la disposition des mots sur la page forme un dessin? C'est calligramme. Quelle planète gazeuse est la plus volumineuse de notre système solaire? Vous avez dit Jupiter et c'est une bonne réponse. Vous avez donc 2 points. Donc on vous conserve Véronique et Abdel, on vous dit au revoir.
3: Au revoir. Et
0: à une prochaine fois. Merci Abdel.
3: Merci.
0: Véronique, vous restez donc avec nous et puis on va attendre un deuxième candidat ou une deuxième candidate. Je vous dis à tout à l'heure, Véronique.
4: À tout à l'heure.
0: Et pour l'heure, c'est Benabar, elle danse.
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0: c'est Benabar sur Ici Isère.
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0: Et oui, qui va remporter ce défi isérois? Le défi isérois, nous avons la gagnante de la première manche, c'est Véronique. Vous êtes toujours en ligne, Véronique?
3: Oui, toujours.
0: Voilà, et je rappelle que vous jouez pour remporter une carte cadeau d'une valeur de 40 euros. Alors, nous avons quatre manches. C'est le candidat ou la candidate qui remporte la quatrième manche qui l'emporte. On a passé donc la première manche avec le quiz infernal. Et on passe au jeu musical. Alors, Véronique, vous avez le choix entre garder la main ou laisser la main à Anne, qui est notre deuxième candidate.
3: Je vais garder la main.
0: D'accord. Bonjour Anne.
4: Oui, bonjour.
0: Alors, vous nous appelez des Avenières.
4: Oui.
0: Et qu'est-ce que vous faites ce matin, à part écouter ici?
4: Je suis dans la cuisine.
0: Ah, bah voilà. Et qu'est-ce que vous nous préparez ce midi?
4: Une petite tanche avec du riz.
0: Oh, sympa, oui. Un petit dessert aussi.
4: Un petit dessert, voilà.
0: Ah, on ne saura pas ce que c'est la surprise.
4: Une marmelade.
0: Oh, bah, c'est très bien. Très bien. Bon. Alors, on commence avec le quiz musical. Je vais passer, Véronique, un extrait d'une chanson en accéléré. Vous êtes prête?
3: Oui.
0: Écoutez bien ce titre. Qui chante, Véronique?
3: Étienne Daou?
0: Eh bien oui, c'est gagné.
3: Ah là là.
0: Mais
3: ah
0: vous êtes en pleine forme aujourd'hui, dites donc.
3: Je me concentre très fort.
0: Mais c'est incroyable, oui, c'est Boomerang, le titre de son album Dao Live, sorti en 2001. Chanson écrite d'ailleurs par Serge Gainsbourg. Initialement, c'était pour la chanteuse Dani, pour qu'elle représente la France à l'Eurovision. Ça a été refusé par Antenne 2, mais ils l'ont quand même donc chanté ensemble. Très bonne réponse de Véronique. C'est à votre tour, Anne. Vous allez écouter également ce titre en accéléré. Anne, qui chante?
3: Je vois vraiment pas. Hein.
0: Pas de réponse?
3: Non.
0: Bon, et ben c'était Clara Luciani, La Grenade.
3: Ah oui.
0: Désolée, Anne.
3: Eh ben c'est pas grave.
0: Eh ben vous pouvez rejouer. Hein. Demain on rejoue également au défi isérois. Merci beaucoup Anne.
3: Merci, bonne journée.
0: Merci beaucoup, au revoir. Eh ben bravo Véronique. Hein.
3: Merci.
0: On va passer au plateau 3 avec le quiz isérois d'ici quelques minutes et on attend un deuxième ou une deuxième candidate. À tout de suite Véronique.
3: À tout de suite.
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0: Et oui, jusqu'à midi, on joue au défi isérois. Nous arrivons à donc un défi qu'on gagne en quatre parties. Nous arrivons à la troisième partie. C'est Véronique qui est toujours en tête et on attend un deuxième ou une deuxième candidate pour tenter de gagner cette carte cadeau d'une valeur de 40 euros valable dans un tas d'enseignes. 04 76 46 45 45. Allez-y, inscrivez-vous. Police sur Ici Isère, à suivre après, bon entendeur.

0: Le temps est bon, bon entendeur, Isabelle Pierre et tout de suite l'info près de chez vous.
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0: L'info près de chez vous, à la tronche contre la fracture numérique. La Villa Brise-les-Neiges propose un service gratuit d'aide ouvert à tous. Tous les mercredis de 9h à midi, rendez-vous sur le site de la mairie. Vous habitez Meylan, vous avez entre 16 et 17 ans. Participez au prochain chantier Jeunes du 26 au 30 octobre pour découvrir le monde du travail à travers une première expérience encadrée et rémunérée. Date limite des inscriptions le 9 octobre. Pour postuler, vous pouvez télécharger le dossier de candidature en ligne en allant sur le site de la mairie qui vous indiquera comment procéder. Pour les jeunes de 16 à 18 ans, cette fois et à Fontaine, les candidatures Job Jeunes sont ouvertes jusqu'au 18 septembre. 10 postes de 30 heures sont proposés du 19 au 31 octobre. Déposez une lettre de motivation et des justificatifs demandés en ligne sur les sites de la ville dans la rubrique Jeunesse. Et on poursuit notre jeu, oui, jusqu'à midi, vous jouez au défi isérois. Nous avons notre gagnante jusqu'à présent, Véronique, qui a fait un sans faute. Bravo Véronique. Et je rappelle qu'en jeu aujourd'hui, ce week-end, c'est une carte cadeau d'une valeur de 40 euros. Alors nous avons 4 manches, nous arrivons, c'est le candidat ou la candidate, pour l'instant c'est plutôt féminin, la candidate qui arrive à la 4e manche qui va l'emporter. On a passé donc la première, la 2e manche. On arrive au plateau 3 avec le quiz isérois et on accueille Viviane qui nous appelle de Chasselet. Bonjour Viviane.
2: Bonjour.
0: Oh, quelle petite voix. Ça va Viviane?
2: Oh, oui, très
0: bon,
2: bien.
0: Bon, très bien. Et qu'est-ce que vous faites ce matin?
2: Là, je remonte chez moi, je viens de faire des courses.
0: Ah, et puis ça, on va préparer le repas là.
2: Voilà.
0: Bon, très bien. Alors, Véronique, comme c'est vous qui êtes la gagnante jusqu'à présent, vous avez le choix entre garder ou passer la main à Viviane. Alors, je vous explique ce troisième jeu. Tant que vous avez les bonnes réponses, alors je vais vous poser 5 questions isaroises en difficulté croissante et je vous fais 3 propositions. Tant que vous avez les bonnes réponses, vous gardez la main. En cas de mauvaise réponse, c'est Viviane qui prend le relais. Mais attention, c'est un jeu stratégique. C'est-à-dire que c'est le candidat, enfin la candidate en ce qui vous concerne, qui répond à la 5e question, qui remporte la manche. Alors, si vous ne savez pas, vous dites « je passe ». Ben non, en fait, non, puisque je vous fais 3 propositions. Donc, en fait, vous faites une proposition. Donc, Véronique, est-ce que vous gardez la main ou est-ce que vous la laissez à Viviane?
2: Je garde la main.
0: Vous gardez la main. Grande joueuse, Véronique. Vous êtes prête?
2: Oui, je suis prête.
0: C'est parti. Qui est le maire de Voiron? Julien Pollard, Roland Reville ou Philippe Vial?
2: Philippe Vial.
0: Combien de mètres mesure la tour Perret située dans le parc Mistral à Grenoble, tour qui vient d'être rouverte au public après plus de 60 ans de fermeture, 55, 90 ou 110 mètres?
2: 90.
0: Parmi ces communes, lesquelles sont une sous-préfecture de l'Isère? La Tour du Pin, la Côte-Saint-André et Vienne.
2: Vienne.
0: Il y en a plusieurs.
2: Ah, est-ce que j'en dise plus
0: La Tour du Pin, la Côte-Saint-André ou Vienne?
2: La Tour du Pin et Vienne.
0: Comment s'appelle la célèbre cantatrice soprano lyrique née à Montalieu-Versieux en 1886? Régine Crespin, Germaine Lubin, Ninon Valin?
2: Régine Crespin.
0: Parmi les personnalités suivantes, lesquelles sont nées en Isère? Le Chevalier Bayard, Hector Berlioz, Michel Fugain?
2: Hector Berlioz.
0: Alors, on va vérifier ses réponses. Le maire de Voiron, vous m'avez dit Philippe Vial. Non, c'est Julien Pollat qui a été réélu. Combien de mètres mesure la Tour Perret? Vous m'avez dit 90, c'est une bonne réponse. Parmi ces communes, lesquelles sont une sous-préfecture de l'Isère, la Tour du Pin et Vienne, c'est bon. Comment s'appelle la célèbre cantatrice soprano lyrique née à Montalieu-Versieux? Vous avez dit Régine Crespin et c'est Ninon Valin. On en parle souvent sur Ici Isère. Et elle est d'ailleurs considérée comme la plus grande cantatrice française de la première partie du XXe siècle. Parmi les personnalités suivantes, lesquelles sont nées en Isère, il y avait un piège, vous m'avez dit Hector Berlioz, oui, mais il y avait également le Chevalier Bayard et Michel Fugain. En fait, tous les trois En Isère. Et oui, il y a des petits pièges aussi.
3: Ah oui, mais je ne savais pas que je pouvais dire plusieurs réponses.
0: Et oui, mais c'est ça le jeu. Mais alors, vous avez 2 points.
3: Ok.
0: Alors, on va voir avec Viviane. Alors, attendez, il me manque... On va voir avec Viviane, mais je pense qu'il me manque la deuxième partie. Viviane, on passe un disque et puis je vous retrouve, d'accord?
3: D'accord.
0: À tout de suite.
3: À tout de suite.

0: Turner sur ICI Isère. Allez, le défi isérois. Nous avons Véronique et Viviane qui jouent pour tenter de remporter cette carte cadeau d'une valeur de 40 euros. Alors Véronique, on a fait le plateau 3 avec le quiz isérois. Vous avez 2 points et on va voir si Viviane fait mieux ou moins bien. Vous êtes prête Viviane?
1: Oui.
0: Alors, je vous pose des questions avec 3 propositions. Quelle est l'année de la première foire de Beaucroissant, 1150, 1219 ou 1311?
1: 1219.
0: Exactement. À Vizille, parmi ces 3 places, une a disparu. Laquelle? Place du Château, Place Stalingrad ou Place Porcherie?
1: Place Porcherie.
0: Quel est le point culminant de l'Isère? Le Mont Aiguille, le Pic Lory ou le Grand Vémont?
1: Le Mont Aiguille.
0: En quelle année le département de l'Isère a-t-il été créé? 1790, 1802, 1879?
1: 1790.
0: Quel ancien ministre du gouvernement Castex est né en Isère? Jean-Michel Blanquer, Gérald Darmanin, Olivier Véran?
1: Olivier Véran.
0: Eh bien, on révise la copie. Quelle est l'année de la première foire de Beaucroissant? Vous m'avez dit 1219. C'est une bonne réponse. L'origine officielle de la foire de Beaucroissant remonte au 14 septembre 1219 à la suite d'un pèlerinage organisé après la grande inondation de Grenoble causée par la rupture du lac Saint-Laurent. Et c'est la foire de Beaucroissant en ce moment. À Vizille, parmi ces 3 places, une a disparu. Laquelle? Vous m'avez dit Place Porcherie. C'est une bonne réponse. Quel est le point culminant de l'Isère? Vous m'avez dit le Mont Aiguille. Non, c'est le Pic Lory qui est à 4087 mètres d'altitude. En quelle année le département de l'Isère a-t-il été créé? En 1790, c'est une bonne réponse. Et quel ancien ministre du gouvernement Castex est né en Isère? Vous m'avez dit Olivier Véran, c'est une très bonne réponse. Donc 4 bonnes réponses sur 5. Viviane, vous gagnez cette manche. Véronique, désolée, vous avez été brillante.
1: Mais... Allô?
0: Oui, Véronique.
1: Donc, j'ai cru que ça avait été coupé.
0: Ah, non, ça n'est pas coupé. Véronique, vous êtes bien là?
1: Oui.
0: Donc désolée Véronique, vous partez avec un lot de consolation parce que vous avez été très brillante jusqu'au 3e plateau.
2: Ah super, merci, c'est gentil.
0: Voilà, passez un très bon week-end. Viviane, vous restez avec nous, on vous retrouve d'ici quelques minutes pour le jeu de mémoire. À tout de suite.
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0: Allez, on se retrouve juste après Michel Sardou et les lacs du Connemara sur ICI Isère.

0: Michel Sardou sur Ici Isère.
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0: Et on arrive à la quatrième et dernière étape avec toujours notre gagnante Viviane de Chasselet. Vous êtes toujours là, Viviane?
2: Oui.
0: Bon, et nous accueillons Eddy de Cessinet-Parisé. Bonjour Eddy.
3: Oui, bonjour.
0: Vous prenez le jeu en marche à dernier plateau, c'est bien ça. Est-ce que vous avez suivi le jeu depuis le début, Eddy?
3: Oui, j'ai écouté vaguement, oui.
0: Bon, on avait Véronique qui était brillante, mais qui a été battue donc par Viviane au troisième plateau. Donc vous jouez pour tenter de remporter une carte cadeau d'une valeur de 40 euros, valable dans différentes enseignes, dans de nombreuses enseignes. Et on arrive donc au quatrième jeu, qui est un jeu de mémoire. Je vais vous poser 5 questions à la suite, et après la 5, alors ce sont des questions extrêmement simples. La difficulté, c'est de retenir les réponses. Après la 5e question, vous me donnez les réponses dans l'ordre et le gagnant est celui qui sera allé le plus loin. Donc, on commence par Viviane qui a la main. Vous êtes prête?
2: Oui.
0: Ouais. C'est parti. Quelle est la capitale de France? Quel légume incarne Halloween? Vous répondez pas, vous gardez dans votre tête. Quel légume incarne Halloween? Combien de mois dans une semaine? Quelle saison vient après le printemps? Quel est l'actuel Premier ministre de France? C'est parti, Viviane, vos réponses.
2: Alors, Paris, citrouille. La troisième, je ne sais plus. Paris, citrouille. Et la dernière, c'est Sébastien Lecornu.
0: Et vous êtes allé jusqu'au deuxième. La troisième, alors la première, quelle est la capitale de France? C'est Paris. Quel est le légume qui incarne Halloween? C'est la citrouille. Combien de mois dans une semaine? C'est une question loufoque. Il n'y a aucun mois dans une semaine.
2: Oui, c'est ce que je me suis dit, mais je ne me rappelais plus l'heure.
0: Voilà. Et quelle saison vient après le printemps? Ben, c'est l'été. Mmh. Et ben voilà, donc vous êtes allé jusqu'au deuxième.
2: Et puis Sébastien Lecornu, je dis aussi.
0: Oui, mais c'est dès que vous faites une erreur, c'est terminé. Voilà, c'est pas un nombre de points cette fois-ci. C'est pas grave. Mais on va voir maintenant avec Eddy. Vous êtes prêt, Eddy?
3: Oui, je suis prêt. Oui.
0: C'est parti. Combien de jambes a un humain? Quel jour vient après lundi? Quelle est la couleur du sang? Quel est mon chiffre préféré? Quel président en France a précédé Nicolas Sarkozy? C'est parti, je vous écoute.
3: Alors, deux. Mardi.
0: Oui. Oui. Pardon?
3: Oud.
0: Oui.
3: Le chiffre préféré, je ne sais pas, je vais dire 4. Et avant Sarko, c'était Hollande.
0: Alors, combien de jambes à un humain? C'est 2. Quel jour vient après lundi? C'est mardi. Quelle est la couleur du sang? C'est rouge, effectivement. Quel est mon chiffre préféré? Vous ne pouvez pas le savoir, donc c'est bon. C'est les questions pièges. Quel président en France a précédé Nicolas Sarkozy? C'était Jacques Chirac. Mais vous êtes allé plus loin que Viviane, puisque vous êtes allé jusqu'au quatrième. Donc, c'est vous qui remportez, Eddy, cette carte cadeau.
3: Super.
0: Et Viviane, bravo, vous avez été brillante également. Et puis vous repartez avec un lot de consolation. Merci beaucoup, passez un très bon week-end et puis merci de votre fidélité. Bravo Eddy, au revoir.
3: Merci à vous.
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0: Et le défi isérois revient demain.

0: Lewis Capaldi sur Ici Isère. Vous restez avec nous dans quelques minutes. On va découvrir notre scène isérois, un artiste isérois dont on écoutera le concert ce soir à partir de 18h.
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0: 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Et tous les samedis, nous découvrons des artistes locaux avec la scène isaroise présentée par notre chère Nelly Gauthier. Et ce soir, elle accueille Teodoro Lopez qui joue de l'afro-jazz. Allez, on écoute un extrait.

Teodoro Lopez a retrouvé ce soir entre 18h et 19h dans la scène isaroise sur Ici Isère, évidemment. Et pour l'heure, c'est Sandy Stevens, J'ai faim de toi.

0: Campagne pour 2027 derrière Marine Le Pen est restée l'après-midi à la 805e foire d'automne de Beaucroissant pour rencontrer les agriculteurs et leurs représentants, mais aussi très attendu visiblement par des centaines de personnes.
1: On a pris notre journée pour venir le rencontrer. On est motivés, on espère le voir, qu'il nous dédicace et s'il y a le petit selfie.
2: Si on pouvait faire une photo, ce serait le Graal.
1: Ce serait le Graal de la journée, le Graal.
3: J'adore M. Bardella, il faut que ça change.
4: Du coup, vous êtes venu exprès ?
3: Exprès, on a mis combien d'heures de route ? 4h35. Ouais. De Saint-Pierre-de-la-Mer. Saint-Pierre-de-la-Mer, c'est vers Narbonne. Ah ouais. Pour le voir. On fait la photo et on repart.
4: J'espère qu'on aura un selfie. J'espère.
5: On attend Jordan Bardella.
6: Je l'adore. C'est peut-être lui avec Marine Le Pen qui vont finir quand même par sauver la France. Hein. Parce que dans l'état où elle est, c'est pas possible de continuer ainsi. Hein. Ça fait au moins 20 ans que je suis pas revenue à la foire, mais là, je suis pour lui, je suis venue.
0: Et côté message politique, Jordan Bardella a qualifié d'aveu d'échec le refus du gouvernement de généraliser les aides carburants et d'ignoble les propos racistes et sexistes filmés d'un policier municipal de Carcassonne proche du Rassemblement National. Reporté le 30 août dernier, le Grand Plouf, la première baignade symbolique dans l'Isère à Grenoble voulue par la nouvelle maire écologiste Laurence Ruffin n'a pas lieu non plus ce Grand Plouf aujourd'hui. Encore une fois, la qualité sanitaire de l'eau de la rivière est insuffisante.
7: 2 200 000 cigarettes de contrebande ont été détruites par la douane de l'Isère.
0: C'est en fin de semaine dernière, on l'a appris qu'hier, ça représente 11 036 cartouches, une valeur de plus de 1 300 000 euros si on prend les prix du marché régulier. Ces saisies ont été faites lors de plusieurs contrôles sur les routes de l'Isère.
7: L'Isère, où la descente des alpages se fait plus tôt que prévu.
0: Oui, avec 3 semaines d'avance au Sénépi, par exemple en Matésine, alpage de près de 700 génisses qui n'ont plus d'herbe. Pierre Nicolas est le président du groupement pastoral du Sénépi.
8: La neige est restée assez tardivement, nous a même presque freiné lors des clôtures et puis en fait elle s'est mise à fondre assez rapidement lors des fortes chaleurs de fin mai. Ça a bloqué la pousse de l'herbe parce que la neige est en partie, l'herbe n'a pas eu le temps de commencer à pousser et la chaleur étant arrivée, ça a coupé tout de suite la croissance. Donc du coup, ça en est suivi un manque d'herbe vraiment sur les zones qui étaient enneigées et le manque de précipitations aussi a empêché cette pousse. Et du coup, on descend un mois plus tôt que d'autres années. Alors, une estive raccourcie, c'est un mauvais signal. On voit vraiment clairement que le changement climatique est bien présent. Et d'autant plus du nombre de bêtes réduit, parce qu'on a à peu près 150 bêtes en moins, du coup, qui ont pâturé. Et malgré ça, on descend un mois plus tôt.
0: Pierre-Nicolas, président du groupement pastoral de l'alpage du Sénépi. C'est le premier accro de la saison pour le FCG en Pro D2 de rugby. Grenoble battu par Agen hier soir au Stade des Alpes. 39-33, réaction attendue lors du déplacement à Nice la semaine prochaine.
7: Il est arbitre de Top 14 et sapeur-pompier professionnel.
0: Un portrait ce matin d'un Isérois, Thomas Schereck, qui a, disons, un agenda bien rempli. Antonin Kermen.
9: Rugby et caserne, deux passions de longue date pour Thomas Schereck, fils de l'ancien président du FCG, Marc Schereck. Il a évidemment très tôt baigné dans le rugby.
10: En moins de 16 ans, j'ai découvert l'arbitrage, j'ai découvert que j'avais des dispositions. Puis j'ai progressé dans ce domaine jusqu'à un niveau que j'aurais pas été capable d'atteindre en tant que joueur.
9: Arbitre de champ en Pro D2 de 2017 à 2025, Thomas Schereck attaque sa deuxième saison en tant qu'assistant en Top 14, tout en étant aussi en parallèle commandant de la caserne de Saint-Martin-d'Hères et ses 130 pompiers.
10: Comme tous les petits garçons, je voulais être pompier quand j'étais petit, sauf que moi, ça m'est pas passé.
9: Évidemment, cela demande un peu d'organisation.
10: J'ai la chance d'avoir une famille qui me soutient dans mes deux engagements qui prennent du temps. Il n'y a pas beaucoup de temps mort dans mon emploi du temps, mais ça fait partie de la gymnastique.
9: Dans le cadre de ses missions, Thomas Schereck a aussi été envoyé en renfort fin juillet en Gironde, en proie au plus grand feu que la France ait connu ces dernières années.
10: C'est vraiment un feu hors norme. En termes de superficie, en termes d'intensité, en termes de moyens engagés. On ne peut forcément pas rester indifférent face à un sinistre d'une telle ampleur, effectivement.
9: En Gironde, Thomas Schereck a notamment été chargé de déployer un système de communication qui a entre autres été utilisé par Emmanuel Macron pour s'adresser aux pompiers mobilisés.
0: Thomas Schereck qui sera ce soir l'arbitre de la rencontre de Top 14 entre le Racing et Lyon, arbitre de touche. Si les rugbymen grenoblois ont perdu, les footballeurs, eux, ont gagné 1-0 hier à Rodez pour le GF38. Les prévisions de Météo France, Michel.
7: Du soleil, il va faire encore plus chaud cet après-midi. On aura jusque 27 degrés en plaine, 22 degrés à 1000 mètres d'altitude, 15 degrés à 2000 mètres. À noter quelques fins cirrus en fin de journée. Les brises sont faibles à modérées de dominante nord. Demain, ce sera largement ensoleillé avec une après-midi assez chaude. Et tout de suite, on retrouve Willy Rovelli. On parle de l'enquête PISA sur Ici PISA.
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0: déjeuner chez vous, numéro 1087.
1: Oh là là, c'est filoche.
0: Bonjour la tribu.
2: Bonjour.
0: Alors, qui est là aujourd'hui, hein? C'est une surprise. Nicolas Malabeuf, notre enfant de la télé. Bonjour mon bon Nicolas.
3: Bonjour Willy, bonjour tout le monde.
0: Et Fabien Imo, notre geek. Bonjour mon Fabinou.
4: Bonjour Willy, bonjour à tous.
0: Et bienvenue à tous. Voilà, j'espère que vous avez passé une bonne semaine. C'est reparti pour un nouveau numéro de votre grand talk show du week-end. Pas comme les autres. Le seul, l'unique. Méfiez-vous des imitations. Voici 90 minutes utiles. Vous allez apprendre des choses avec nos invités. Vous allez rire, sourire avec nos chroniques. Vous allez danser sur notre musique. On va discuter ensemble et vous repartirez avec des cadeaux. Bref, c'est ici que ça se passe. Alors notez bien les dossiers du jour. Dans un instant, dans l'actu de la semaine, selon la dernière enquête PISA, nos enfants sont nuls. Nuls en maths, nuls en français. Mais wesh ta mère, qu'est-ce qu'ils croient, ces bâtards, avec leur enquête de la Chouma? Eh bien, la réponse, dans une minute. Et à 12h30, la tendance du moment, les fêtes de village sont en danger. Alors, on en avait déjà parlé il y a quelques mois, mais l'été qui s'achève tout doucement a vu de nombreuses fêtes de village annulées. La principale cause, c'est le manque de bénévoles. Alors, comme le chantait si bien Daniel Balavoine, qu'est-ce qui pourrait sauver nos fêtes de village? Chantez ça.
4: Oui, c'est ça.
0: Qui pourrait sauver nos fêtes
4: de village,
0: tu vois. Eh bien, la réponse dans 20 minutes. 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
0: Voilà, pendant 30 minutes, c'est vous qui avez les clés de cette émission pour appeler, discuter avec nous de ce que vous voulez. Si vous voulez réagir sur les thèmes du jour, le niveau des élèves, les fêtes de village, ou vous venez venir parler de ce que vous voulez, qu'est-ce qui vous rend youpi en ce moment, le truc sympa dans votre vie, la bonne nouvelle, ou juste nous faire un petit coucou, notez bien le numéro 0810 055 056. 30 minutes, rien que pour vous, plus que jamais. Ici, c'est chez vous. Et quand vous passerez à l'antenne... Non, attends, j'ai pas fini, hein. Oh là là, calme-toi.
3: Vous faites trop de gestes.
0: Je sais pas, avec les mains, moi.
4: Et on est pas sur un tarmac d'aéroport.
0: Je suis italien, moi, je parle avec les mains, moi, tu le sais bien.
4: On est en train de faire décoller un avion, là.
0: Là, tout droit, dessin. Bon. Et quand vous passez à l'antenne, vous partez avec quoi?
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0: 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Autant il y a eu quelques années, on se fout de vous.
4: Mais là, non. Depuis la rentrée,
0: Notez bien le numéro 0810 055 056. On a tout dit.
3: On a tout dit.
0: Alors, démarrons.
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0: Allez, ouvrons notre premier dossier. Bonjour Guillaume Houzel.
7: Bonjour.
0: Bienvenue ici mon cher Guillaume, vous êtes le directeur général délégué d'Open Classroom. Alors c'est quoi déjà Open Classroom?
7: C'est une école professionnelle, c'est pour accéder à un métier dans le numérique ou toutes sortes de métiers tertiaires par des formations en ligne. C'est très efficace, par exemple, pour les reconversions.
0: Eh bien, c'est parfait. Alors, avec vous, on va parler de cette enquête PISA 2025 publiée cette semaine. Ça concerne les petits élèves. Alors déjà, c'est quoi l'enquête PISA déjà? Est-ce que vous pouvez déjà nous expliquer ce que c'est?
7: C'est une enquête internationale qui permet de mesurer à travers le monde, en tout cas des dizaines de pays, le niveau des élèves à l'âge de 15 ans, en compréhension écrite, en mathématiques et dans d'autres matières. Ici, on regardait leur habileté en matière de numérique.
0: 91 pays, voilà, pour être très précis, 760 000 élèves, donc effectivement sur les maths, la lecture et culture scientifique. Donc, alors il paraît que les résultats sont pas fameux, Guillaume. À ce point-là, on est nul?
7: En tout cas, ça, on continue à décroître.
0: Ah, c'est bien.
7: Il y a 20 ans, la situation française était plutôt satisfaisante.
0: Ouais.
7: Et là, ces 10 dernières années, on a probablement perdu 2 ou 3 années de niveau scolaire, c'est-à-dire que les élèves aujourd'hui de seconde sont très loin du niveau de leurs parents. On a malheureusement une trajectoire qui est orientée à la baisse. Ça concerne les 91 pays ou quasiment, parce qu'il y a des problèmes qui sont posés partout, mais spécialement la France qui était nettement au-dessus de la moyenne et qui est maintenant dans le peloton de queue.
0: Pas terrible. Maths, on est 34e, français 28e. Et effectivement, comme vous dites, on baisse un petit peu tout le temps. Et c'est important. Enfin, elle est vraiment importante cette enquête ? Enfin, il faut y porter vraiment beaucoup d'attention ou bof ?
7: Alors, oui, beaucoup d'attention. D'une part, parce que en fait, c'est rigoureux. Mmh. On s'est posé plein de questions et après tout, sur l'ensemble des élèves du globe, 770 000, c'est beaucoup, mais c'est pas grand-chose. Mmh. Au fur et à mesure des années, on s'est rendu compte que cette enquête était un bon résumé de la situation. Ah oui. Il y a plein de choses qui passent à travers, mais c'est un bon résumé. Et deuxièmement, la santé d'un pays, sa compétitivité, mais aussi sa cohésion sociale, ça repose énormément sur l'école. Les trois quarts de la croissance sur ces 30 ou 40 dernières années, ça provient l'investissement éducatif. Alors, si jamais on ne sait plus bien investir dans l'école et que le niveau baisse, eh ben on se prépare et des années douloureuses.
0: Et voilà. Alors, comment est-ce qu'on pourrait remonter la pente, mon cher Guillaume ? Est-ce que ça serait possible de retrouver ce niveau d'il y a 30 ans ? Il faudrait
7: alors,
0: faire quoi ?
7: C'est notre conviction.
0: Ouais.
7: On s'est posé la question justement avant l'apparition des résultats en 2000 de la semaine dernière. Mmh. Et notre angle, ça a été pas de regarder les pays qui sont premiers de la classe, la Singapour, l'Estonie et un certain nombre d'autres situations. Ça a été de regarder quels étaient les pays qui avaient connu des progrès impressionnants.
0: D'accord.
7: Et par exemple, je vais prendre le Mississippi. Le Mississippi était l'avant-dernier pays d'État américain parmi les 50.
0: Ouais.
7: Et maintenant, ils sont très nettement dans la première moitié.
0: Alors,
7: et
0: ils ont fait quoi?
7: Comment ils ont fait?
0: Alors, ils ont fait quoi, ouais?
7: Alors,
0: par exemple,
7: les exemples qui sont convaincants, Angleterre, Portugal, Mississippi, ont fait donc à peu près la même chose. Fixer des objectifs clairs. En France, on est fasciné par les programmes, c'est-à-dire ce que le prof va délivrer tout au long de l'année.
0: Ouais.
7: Toutes les trois semaines, il change de sujet, etc. Ce qui compte, c'est d'être focalisé sur ce que les élèves maîtrisent.
0: Ah.
7: Et donc de prendre, le cas échéant, plus de temps pour atteindre la cible, d'être focalisé sur le résultat et pas sur le programme.
0: Donc focalisé sur le résultat, pas le programme. J'ai lu baisse de la taille des classes. C'est important, ça ?
7: Oui, c'est pas le plus. Alors, il y a
0: plus important.
7: Comme il y a des élèves
4: faibles. La taille qui compte.
0: Oui, effectivement.
7: Comme il y a les élèves faibles, pour eux, ce qui est vraiment efficace, c'est le tutorat en tout petit groupe.
0: Ah, le tutorat.
7: C'est pas des classes un peu plus petites.
0: C'est ça.
7: C'est
0: le tutorat ciblé.
7: 4 élèves. Tutorat ciblé.
0: Voilà.
7: Ça, c'est extrêmement efficace. La taille des classes, comme justement j'ai fait de l'économie, je vous dirais que c'est un investissement national rentable parce qu'on a un peu d'amélioration qui, au fil des années, produit un effet positif.
0: Ouais.
7: C'est pas non plus l'alpha et l'oméga de tout.
0: D'accord.
7: Il faut qu'on regarde comment on donne cours, comment on peut aider les enseignants qui en France sont à la fois isolés et épuisés être meilleurs dans la pédagogie.
0: Mmh.
7: Et donc la taille des classes, c'est bien. C'est assez coûteux. Ça donne des bons résultats. C'est pas ça qui donne les meilleurs résultats.
0: Bon, et ben ça demande un petit peu d'argent tout ça, je suppose, non, mon cher Guillaume?
7: Évidemment, on parle à l'échelle de l'éducation nationale de milliards d'euros, mais d'une part, il se trouve que on connaît une, il y a moins d'élèves aujourd'hui qui arrivent à l'école, et donc on se pose la question de ça va faire moins de classes, alors est-ce qu'on va faire des économies ? Et nous, on dit surtout pas. On met, à vrai dire, moins d'argent en France que dans la moyenne des pays développés. Et il faut faire cet investissement.
0: Voilà.
7: Le plan, en l'occurrence, qu'on a dessiné pour améliorer la pédagogie et par là le niveau scolaire, il coûte 4-5 milliards d'euros. C'est moins que ce qu'on est supposé économiser.
0: Voilà. Et puis,
7: à travers la baisse démographique.
0: Voilà. Et puis ce que vous disiez, voilà, on paye pour l'avenir. Donc c'est ça qui est important. Merci infiniment, Guillaume Mouzel, d'être passé nous voir. Hein. Donc, directeur général délégué d'Open Classroom. Merci beaucoup d'être passé nous voir. Voilà, l'enquête PISA, si vous voulez réagir là-dessus, 0810 055 056. On parle de tout ça ensemble à partir de 13h si vous le voulez bien. Mais on parle de quoi avec toi dans un instant, mon Fabinho?
4: L'actu web, la vidéo d'un prêtre a fait le tour des réseaux sociaux cette semaine, car c'est le sosie vocal du président de la République.
0: Un prêtre, le sosie vocal.
4: On va écouter ça dans un instant, ça vaut le coup.
0: Très bien, mais d'abord voici Céline Dion.
4: Ça faisait longtemps,
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0: Merci.
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0: Merci.
1: Mais de rien, et surtout merci à vous Céline Dion, parce que mes amis, l'heure est grave, j'ai quelque chose de très très important à vous dire,
2: oui.
1: Mais écoutez-moi bien,
2: oui.
1: Je vais être sérieux une petite minute. On vient d'écouter Céline Dion avec donc son nouveau tube « Bonjour, pardon, merci ». Vous savez qu'à partir de ce soir, elle démarre une série de concerts à Paris. Eh bien, en exclusivité, demain à 12h30, vous savez qu'on a une séquence qu'on appelle les gigots du dimanche. Eh bien, demain, Céline Dion avec nous à partir de 12h30. Si, si, elle a choisi une seule radio et c'est votre radio. Donc, c'est demain le gigot du dimanche.
3: Céline Dion sera notre gigot.
1: Alors, moi, je ne dirais pas ça comme ça. Tu te démerdes, mon Nicolas. En tout cas, elle sera là demain.
3: Elle vient d'annuler, d'ailleurs.
1: C'est vrai, hein, non, mais je rigole pas. Okay. Hein, rigole pas. Demain,
2: rendez-vous
1: Céline
2: demain,
1: Dion
2: alors.
1: À partir de 12h30 sur votre radio.
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1: Oui. C'est ici que ça se passe, on n'arrête pas de vous le dire. Dans un instant, on va vous présenter un invité pas banal, parce que cette saison encore, on aime vous présenter des invités pas banaux. Mais d'abord, c'est notre Fabien et moi, nous, notre geek. Alors, Fabien,
2: bon, on va continuer de parler de Céline Dion.
1: Bah, oui.
2: J'ai avec moi le son de ses répètes. Écoutez.
1: Oh. Ah oui.
3: Ah oui.
1: Ça s'annonce bien.
2: Ouais, voilà.
1: Elle a la forme, apparemment. Ça aussi, tu lui passeras demain.
2: Oh, on va lui passer demain. On va lui passer demain. Bon, c'est un petit événement hein, dont personne parle. Et depuis qu'elle est de retour en France, Céline Dion multiplie les moments de complicité avec ses fans. Vous savez, en bas de son hôtel parisien, à rester en bas de son hôtel comme ça, on ne sait plus si son métier c'est chanteuse ou voiturière. Certains se posent la question. En tout cas, les vidéos font le buzz hein, sur les réseaux sociaux, car on la voit prendre des photos avec son public. Elle chante, elle danse. Bref, elle fait le show. D'ailleurs, dans les moments marquants cette semaine, un entrepreneur a interpellé la chanteuse pour lui parler de sa marque Massapo. Écoutez, Céline Dion s'est mise à chanter n'importe quoi et à trouver des rimes en haut.
6: Faites-moi confiance et retenez la marque Massapo et Jamie Entrepreneur.
7: Massapo.
6: Je vais réussir, madame.
7: Massapo.
6: Massapo. Merci. Merci. Je vous aime. Merci beaucoup.
7: Tu es dans la peau.
2: Elle est sympa. Coup de com' gratuit hein, pour la marque Massapo. Pour info, cette entreprise commercialise du jus d'hibiscus. Si ça vous. Bref, Céline Dion est en pleine forme et certains fans revendent déjà leurs billets de concert.
1: Ah bah c'est bien.
2: Bah je comprends pourquoi payer une blinde à sa place alors qu'on peut l'avoir gratos tous les soirs dans les rues de Paris. Toujours dans l'actu web de la semaine, les pochettes anti-ondes. Vous en avez entendu parler des pochettes? Non, pas du tout. Eh bien, nous sommes chez Willy Rovelli en Haute-Savoie. Les collèges ont distribué à tous les élèves des pochettes anti-ondes. Le principe est simple. En fait, le matin, en arrivant au collège, l'élève glisse son téléphone dans un étui et le verrouille d'une simple pression sur un bouton aimanté. Comme ça, le collégien ne peut pas utiliser son téléphone portable durant la journée. Et le soir, les ados passent sur des bornes magnétiques pour récupérer leur smartphone. Voilà le fonctionnement officiel. Mais au bout de quelques jours, certains élèves ont trouvé une astuce pour déverrouiller la pochette.
8: Ouais, faut l'ouvrir comme ça. C'est gêné là, monsieur.
9: En fait, le système, genre, il est rouillé parce que on peut.
10: Il y a une technique, tu la tapes contre une table, elle s'ouvre.
8: Ah ouais.
10: Il y a plein de techniques.
1: Bah, ça marche bien.
3: Ils sont malins.
2: Eh bien, c'est quand même le comble ultime. Inventer une pochette pour éteindre les réseaux sociaux dans les cours de récréation et pour finir en top des tendances TikTok en quelques jours après la rentrée. Franchement, on est fort, pas mieux. Allez, on termine avec une vidéo qui a beaucoup fait rire les internautes cette semaine. Je vous présente Franck Dubois. Il est prêtre et théologien à l'Université catholique de Lille. Ce curé a fait le buzz car c'est le sosie vocal d'Emmanuel Macron, notre président. Écoutez.
11: En cette obscurité,
12: ah ouais.
11: Et sachez-le bien, c'est pour vous et avec vous que tout à l'heure nous avons chanté.
1: Là, c'est le prêtre.
11: Le bras du Seigneur est fort.
12: Ah, franchement.
11: Le bras du Seigneur se lève.
2: Non mais franchement,
12: ça fait peur.
1: C'est le vrai discours de Macron.
2: Mais voilà, c'est pas de l'IA. Non.
1: C'est vraiment du Covid.
2: C'est le prêtre.
1: Vous avez peur, l'autre là.
2: C'est le prêtre Franck Dubois, sosie vocal d'Emmanuel Macron, comme quoi la voix ne fait pas le moine.
1: C'est vrai, je confirme. Merci beaucoup, mon bon Fabien. T'as passé une bonne semaine, mon Fabien?
2: Ah bah très bien, très bonne semaine.
1: C'était bien,
2: oui, on reprend tranquillement.
1: Oui, c'est beau, très tranquillement.
2: Très tranquillement.
1: Ça va, Nico?
12: Ah oui, pareil. Moi, j'ai un peu plus bossé que vous.
1: Et il est venu aujourd'hui avec sa veste en cuir. Qu'est-ce que c'est que ça?
2: C'est du vrai cuir.
12: J'ai une soirée après.
1: Ah, t'as une soirée?
2: Une soirée à midi.
1: À 13h30, petite soirée.
12: Je commence très tôt, oui.
2: C'est pas du vrai cuir.
1: C'est quoi ce look, mon bébé?
12: Je sais pas, oui.
1: Moi, je t'aime bien, c'est très beau, mais.
12: Ça fait du shopping. string. Ah,
2: c'est pas du vrai cuir, ça.
1: Oh là là, mais même les choses. Oh là là, il a mis des bottines.
12: J'ai ma bécane qui m'attend, là.
2: C'est Renaud, c'est dans les années 80.
1: Il est mis Harley Davidson. Bon, ben, merci beaucoup, Renaud. Merci, merci. C'est single. Allez, zou, zou, zou.
5: Avec toute
1: sa vie. Non, mais ça te va bien, hein. Non, non. Attention, j'ai pas dit, ça te va très bien, mon Nicolas.
12: C'est la première fois que vous me faites un compliment vestimentaire.
1: Si, tu trouves, je ne fais jamais cette compliment.
12: C'est la première.
2: Vous pouvez encore changer d'avis. Vous pouvez changer d'avis.
1: Non, j'aime pas, ça me fait trop de mal. Non, tu sais que je t'aime en plus. Tu sais à quel point je t'aime. Mais,
12: je le prends pas mal.
1: Mais t'as raison, je te fais pas assez de compliments. Tu sais ce qu'on va faire. À partir de 13h, mes amis, 0810 055 056, appelez pour faites des compliments à Nicolas. Vous avez raison, j'en fais pas assez. Vous savez, vous m'appelez tout le temps pour me faire des compliments à moi, ce qui est normal. Mais là, aujourd'hui, puis demain, on fera Fabien. Aujourd'hui, Nicolas. 0810 055 050, dites ce que vous pensez de Nicolas.
12: On me dit qu'il y a zéro appel.
1: Non mais attends, tu vas.
2: On va poster une photo de sa veste.
1: Est-ce que vous aimez bien? Ah, alors déjà on va poster la photo. Est-ce que vous aimez bien? Est-ce que vous aimez moins bien aussi sur Nicolas? On y va. 0810 055 056 entre 13h et 13h30. C'est vous que je veux entendre. Mais d'abord, comme promis, place à la personne pas banale du samedi. Bonjour, Marilyn Leguet Emery.
0: Bonjour.
1: Bienvenue ici, ma chère Marilyn. Alors, vous êtes à Caen. Vous êtes écrivaine.
0: Oui, tout à fait.
1: Voilà, écrivaine, biographe, mais une biographe un petit peu particulière. Allez-y, expliquez-nous.
0: En fait, je suis biographe hospitalière au sein du centre François Baclès à Caen, qui est un centre unique en serre et qui ne traite que les cancers. Et donc, je travaille avec l'équipe médicale particulièrement attachée aux soins palliatifs.
1: Donc, vous rencontrez des patients qui sont gravement malades pour écrire le livre de leur vie.
0: C'est ça. Alors, en fait, soit on écrit le livre de leur vie, soit aussi on peut tout simplement les aider à écrire des lettres qui seront remises à leurs proches. Ça, c'est notamment ce qui se fait beaucoup, dans le cas de jeunes parents, de parents de jeunes enfants.
1: Voilà. Et quand vous voyez, par exemple, ces personnes-là qui ont envie, qui ont besoin qu'on leur écrive un morceau, une partie ou toute leur vie, comment ça se passe? Vous allez les voir, vous? C'est eux qui viennent à vous? Comment ça se passe?
0: Alors, en fait, c'est considéré comme un soin de support. Mm-hmm. Et donc, ce sont les médecins, les soignants, qui en discutant avec le patient, se rendent compte de ce besoin qui est là de transmettre ou de laisser des mots à des proches. Mm-hmm. Et donc, ce sont les médecins qui ensuite me confient le patient.
1: Et je précise que vous avez été formée pour ça, hein, Marilyn. Hein.
0: Ah oui, bien sûr. Déjà, il faut avoir une bonne formation à l'écoute. Mmh. C'est déjà le premier critère. Et ensuite, j'ai effectivement fait une formation de biographe, puis de biographe hospitalière, avec un DU à la clé. Il existe effectivement un DU biographie hospitalière.
1: C'est très sérieux, voilà.
0: Plusieurs années de formation.
1: Exactement. Et vous l'avez fait.
0: C'est un vrai métier.
1: C'est un vrai métier, voilà. Biographe hospitalier, donc biographe hospitalière en ce qui vous concerne. Je crois que vous l'avez fait au sein d'une association. C'est ça, elle s'appelle comment, votre assos?
0: Alors, en fait, je suis au sein de l'association Passeurs de mots, qui est une association nationale qui a été créée par Valeria Milevski, qui est à la base de la création de cette activité pas banale, comme vous dites.
1: Exactement. Donc, quand vous avez terminé cette lettre ou ce livre, il devient quoi?
0: Oui.
1: Ça devient quoi? C'est pour, vous l'avez dit, pour les proches, pour la personne elle-même?
0: Oui, alors donc je travaille avec une relieur d'art, Anne Yégar, qui travaille près de Caen et qui fait donc de très beaux ouvrages à base de reliures cousues à la main, papier japonais. Et donc nous offrons ce livre ou ces lettres au patient, ou si le patient n'est plus là, eh bien c'est une remise que je fais directement aux proches.
1: Parce que le patient qui est gravement malade, voilà, et qui sait que bientôt ça sera la fin pour lui, il vous dit quoi, Marilyn? J'ai besoin de raconter des choses.
0: Oui, c'est ça, en fait. En fait, ça paraît un petit peu artificiel au
1: non,
0: début,
1: non,
0: ouais. Mais en fait, on engage une conversation et puis très rapidement, la confiance s'installe. C'est toujours quelque chose qui m'étonne et je remercie chaque patient pour la confiance qu'il m'offre. Et en fait, moi, je suis là un peu pour tirer sur le fil et les aider un petit peu en posant des questions à ce qu'ils racontent leur vie ou qu'ils expliquent un peu quelles sont leurs valeurs, leurs souhaits pour leurs enfants.
1: Ouais,
2: C'est bien aussi pour la famille aussi d'avoir
1: ouais, pour la famille, ouais. Je crois que vous êtes à peu près une cinquantaine en France. Enfin, il y a 50 hôpitaux en France qui le font, c'est ça? Qui ont des biographes?
0: Ouais, c'est ça.
1: C'est ça?
0: Ouais, c'est ça. En fait, on est beaucoup plus de personnes formées, ouais. Mais le problème, c'est toujours le même. C'est et que voilà. Il faut trouver des fonds, ouais. car je le dis, c'est un véritable métier. Ce n'est pas du bénévolat.
1: C'est ça.
0: Au vu de la formation et de l'implication qui nous est demandée, du sérieux, quoi.
1: Et je crois que l'association Passeurs de mots milite pour que biographe hospitalier soit reconnu comme un soin de support à part entière. Ce qui est le cas, hein.
0: Oui, c'est ça. Voilà. Oui, tout à fait. C'est reconnu maintenant comme un soin de support, mais les financements, c'est une autre affaire.
1: Qu'est-ce que, en un mot, ouais. Marilyn, ça vous procure quoi, vous, de faire ça?
0: Alors, évidemment, ça donne du sens à ma vie, tout simplement. Oui, c'est ça. Je pense qu'il est important dans la vie de trouver du sens à ce qu'on fait. Et donc, moi, je suis très heureuse, effectivement, d'apporter ce soin aux patients. Enfin, c'est vraiment quelque chose de réciproque. Ils disent qu'on leur donne énormément, mais moi, je pense que je reçois beaucoup.
1: Eh ben voilà. Merci infiniment, Marilyn. Voilà, on voulait parler de ça parce que je connaissais pas bien. Je suis tombée sur un article qui parlait de vous récemment et j'avais envie de que tout le monde connaisse ce que vous faites. Donc, biographe hospitalière. Merci infiniment, Marilyn Le Guay Emery. Donc, vous êtes à Caen au centre de soins François Baclès. Merci infiniment d'être passé nous voir. Allez, vous aimez être ici?
2: Ah oui.
1: Vous aimez la pub?
2: Ah oui,
1: et bien, elle arrive. Ça, et juste après, ce sont les infos pratiques près de chez vous avec le Ici Express.
2: Chouchou.
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17: Les bons plans pratiques et services de l'Isère, c'est toutes les heures. Ici Express est par exemple la possibilité de faire des économies d'énergie alors que le prix du gaz ne cesse d'augmenter, que l'électricité a augmenté en moyenne de 2,5% pour les particuliers. Eh bien, le gouvernement met à notre disposition un comparateur qui vous permettra, en renseignant quelques infos, de trouver le fournisseur au prix le plus juste, car tout peut changer d'un opérateur à un autre ou d'une résidence à une autre. Comparateur offre au pluriel .energie-info.fr. Le comparateur est en ligne. Et puis ici en Isère, je ne sais pas si vous le saviez, mais GEG produit de l'électricité renouvelable dans les Alpes via sa filiale dédiée GEG Ener, qui exploite un parc de centrales hydroélectriques locales, une douzaine, qui génère 99 gigawatt-heure par an pour une énergie plus douce.
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1: Allez, partons gaiement vers la deuxième demi-heure de votre talk show du samedi. Alors ici, c'est comme le talk show de Léa Salamé qu'est l'époque.
2: Mais pas pareil.
1: Hein, sinon, c'est la même chose. Hein. Dans un instant, il faut sauver les fêtes de village. Et votre tribu est là. Nicolas Malabeuf, notre enfant de la télé. Et Fabien Himeau, notre geek. Et bien sûr, vous faites partie de cette tribu, mes amis, cette année plus que jamais. Hein. On fait l'émission ensemble et il y a plein de moyens pour interréagir avec nous. D'abord sur le groupe Facebook.
2: Ah mais oui,
1: nous.
2: C'est gratuit. Alors, vous tapez dans votre moteur de recherche Facebook, Youpi la vie avec Willy Rovelli,
1: voilà.
2: Et vous tombez sur nous, ce groupe c'est le vôtre, vous partagez dessus que des bonnes nouvelles, bien sûr vous avez la parole. La question du jour, quelles sont les fêtes de village que vous adorez, tiens, de votre région? Donc on nous a dit, tiens, à Nîmes la Feria,
1: oui.
2: Anne, en Baie-de-Somme nous avons de nombreuses fête de la mer. Donc voilà, continuez à réagir, c'est gratuit sur Facebook. Pour nous retrouver, vous tapez Youpi la vie avec Willy Rovelli.
1: Voilà, et puis après, on veut vous entendre surtout. Moi, je veux que vous passiez à l'antenne, hein, parce qu'à partir de 13h, c'est à vous. L'antenne est à vous pendant 30 minutes, 0810 055 056, pour réagir sur les thèmes du jour, nous faire un petit coucou, nous donner vos Youpi, et puis flatter Nicolas Malabeuf, qui est là. Il a besoin, voilà. Dites-nous ce que vous aimez chez Nicolas. Dites-nous ce que vous n'aimez pas aussi. Hein,
2: allez voir son look sur le groupe Facebook.
1: T'y va. 0810 055 056 et vous repartir aujourd'hui.
12: Eh bien, on vous offre un séjour exceptionnel au Puy du Fou, direction la Vendée. Non. Vous y êtes déjà allé?
1: Jamais. Toi, t'adores.
12: C'est à faire. Ah ouais. Franchement, moi, je suis pas trop parc à sensations, oui, les attractions. Oui. Mais là, un parc à thème comme le Puy du Fou, on en apprend plus sur l'histoire. C'est très familial aussi. Donc, appelez-nous.
1: Merci beaucoup. Mais d'abord, ce n'est pas suivi l'actu. Pas de panique. L'actu vous suit. Il est temps pour moi de mettre
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1: Et on commence avec un point Patrick Bruel. Alors regarde. Regarde ma bite. Oh. Cette semaine, Patrick Bruel fait la une du magazine Closer avec ce titre « Je trouve le récit de ces femmes délirant ». Non, franchement, vivement que tout ça se termine. Hein. Sauf que vu la lenteur de la justice, j'ai bien peur qu'elle aussi, Patrick Bruel, donne rendez-vous dans 10 ans, même jour, même heure, même plainte. Politique, c'est l'été du président. En mai prochain, Édouard Philippe propose de prendre ses fonctions qu'en septembre, histoire de se reposer un peu, parce qu'une élection, c'est fatigant. Oh, pauvre biche. Pas encore au boulot qui est déjà crevé. Hein. Voilà un bel exemple de nos Français. Bravo! Ah, mais l'autre, il passe son temps à dire à longueur d'interview que plus rien ne va dans ce pays, qu'il faut prendre des mesures urgemment, oui. Enfin, ça peut bien attendre 4 mois de plus, hein, ça va, les bouseux. Mais je vais m'emmerder. Hein. Le président du RN, Jordan Bardella, visé par des Jedi alors qu'il visitait une foire en Isère. Les mauvaises langues diront que c'était de l'ail Hitler. Tu vas voir qu'au RN, ils vont faire un film Le Retour du Jedi. Après, c'est normal, hein, la politique, c'est un petit peu la course à l'échalote.
2: Ah oui.
1: Persuadé de vivre une histoire d'amour, un fan verse 10 000 euros à une fausse Céline Dion.
2: Ah bah.
1: Après, il y en a bien qui ont versé plus de 600 balles juste pour aller la voir, pour aller voir la vraie en concert. En même temps. Télévision M6 relance l'émission Cauchemar à l'hôtel, sans Philippe Etchebest, mais avec Céline Dion. À l'hôtel Royal Monceau, depuis 3 semaines, l'autre, elle danse, elle chante à 3h du mat sur le trottoir, elle fait du chifoumi. Là, je suis contente. C'est le cauchemar pour les clients, ta gueule. En Allemagne, une réunion politique de l'opposition se transforme en partout à l'hôtel de
2: Milan.
1: Ah, je les imagine. Bon, alors, faut faire quelque chose. Hein. Les bourses de la ville sont vides. Oui, mais pas les nôtres. Ok, on s'emboîte. Ouh, super. Allemagne toujours, avec la victoire le week-end dernier de l'extrême droite dans une élection régionale. Décidément, en ce moment, il y a la main qui est tendue, mais pas que. La région en Allemagne où on a gagné ou a gagné l'extrême droite s'appelle Saxe-Anhalt.
2: Oh.
1: Elle a partout sexe anal. Oui, bah, tu vois, voilà. Tout est dedans. Bon anniversaire à Michel Drucker, Mylène Farmer et aux gagnants de la première nouvelle star, Jonathan Serrada, qui ont tous les trois un point commun. Michel a un canapé rouge, Mylène a les cheveux rouges, et Jonathan, c'est son compte en banque qui est dans le rouge. Il ne faut plus rien depuis 20 ans. Enfin, la question du jour. Est-ce que Jordan Bardella a reçu une gousse d'ail parce qu'il n'est pas fan de gousse-gousse royale, gousse-gousse merguez, gousse-gousse poulet? Bon, bah, vous avez 2 heures. Alors, heureusement, dans 110 jours, c'est fini 2026.
2: Bravo.
1: Ah, ils l'ont envoyé de l'ail. Non, mais tu te rends compte.
2: Franchement, après les œufs. Parce que pendant un moment, la mode, c'était les œufs.
1: Bah, c'est vrai.
2: Maintenant, c'est
1: l'ail. Les œufs, l'ail, ouais. Bah, écoutez, bon, c'est très bien. C'était un petit récap de l'équipe.
2: On a tout
1: compris. Oui, on a tout compris, comme d'habitude. Écoutez, si on n'avait pas le moral.
2: Ça va pas, je suis pas bien.
1: Il y a un petit coup
12: l'ail dans la gueule,
1: ça va. Un petit coup de mou. Rassurez-vous, on a le truc qu'il vous faut. Lorsque je vous dirai à vous, vous allez me faire palababababala et tu verras, ça ira beaucoup mieux. Tu verras que l'ail, tu vas l'oublier.
2: Là, je suis pas bien. Là,
1: t'es pas bien.
2: Là, on a plus d'ail.
1: T'as reçu un coup d'ail.
2: Ça fait mal.
1: Aïe. À vous. Palababababala. Et voilà, ça va beaucoup mieux.
2: Ça va beaucoup mieux.
1: Et voilà.
12: Ça va aller encore mieux.
1: Ça va aller encore mieux. T'as vu, on n'est pas la seule radio au monde qui passe un jingle. Palababababa. Et ça va beaucoup mieux. C'est pas les autres jingles dans les autres radios.
2: Ça va bien.
1: Alors, palababababala, tu vas beaucoup mieux. Bah voilà, voici les Bee Gees, à tout de suite.

0: Ah, oui, c'est les Bee Gees. J'aurais pu être un Bee Gees.
1: La même voix.
0: C'était évidemment Night Fever. Yes.
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0: Merci d'être avec nous. Nous sommes en direct. Il est 12h39. Dans un instant, mon bon Nicolas Malabeuf, notre enfant de la télé. On va parler de quoi avec toi?
4: Eh bien, des mois qu'on l'attendait. Elle est de retour.
0: Ah, c'est moi.
4: C'est Céline Dion.
0: Céline Dion, bien évidemment.
4: Et demain,
0: événement. Hein, elle n'intervient que dans une seule radio. Elle a choisi votre radio. Demain, Céline Dion à 12h30 dans notre séquence Le Gigot du Dimanche. Je l'appellerai pas comme ça.
5: On change de titre.
0: Demain, on l'appellera la déesse.
4: Oui,
0: on trouvera une connerie demain, tu vois. Mais là, en tout cas, elle sera là demain à 12h30. Mais d'abord, ouvrons notre nouveau dossier du jour. Bonjour Arnaud Thénoz.
6: Bonjour Willy.
0: Bienvenue ici mon cher Arnaud, vous êtes le président délégué de la Fédération Nationale des Comités et organisateur des festivités. Dis donc, quel beau métier il a Arnaud. Hein. C'est un beau métier, sauf que nos fêtes de village sont un petit peu en danger hein, pour plusieurs raisons, on va en détailler quelques-unes dans un instant. Mais d'abord, vous nous confirmez Arnaud qu'il y a moins d'événements, on va dire, depuis le Covid, voilà, histoire de prendre un petit point de comparaison.
6: Il y a effectivement moins d'événements depuis le Covid, mais on a quand même, on est un peu rassuré parce que ça repart à la hausse. On n'a pas encore atteint le niveau qu'on avait avant le Covid pour diverses raisons qu'on aura peut-être l'occasion de d'échanger sur le sujet. Mais en tout cas, aujourd'hui, on a une tendance à la reprise et ce qui est fort intéressant parce que ça permet bien évidemment de nous retrouver, de nous regrouper.
0: Bien sûr, on sait à quel point c'est important. Mais quand il y avait eu ce petit coup de mousse, parce que je disais qu'il y avait de moins en moins de bénévoles, c'est-à-dire que les jeunes étaient moins embarqués dans l'idée d'organiser une fête.
6: Pas forcément. En fait, on assiste aujourd'hui à une crise du bénévolat, mais de la direction, des dirigeants associatifs surtout.
0: D'accord.
6: C'est-à-dire que les présidents d'associations, des comités des fêtes que nous représentons, ont des difficultés aujourd'hui à assumer leurs responsabilités de par les règles de plus en plus strictes au niveau sécuritaire, au niveau administratif. Et de fait, ça décourage celles et ceux qui veulent animer nos villages, tout simplement.
0: Il y a une vraie lourdeur administrative, même quand on est président d'une assoce, quelque chose pour faire des fêtes. C'est vrai que c'est galère.
6: C'est très galère. En fait, plus ça va, plus c'est complexe. On a eu dans un premier temps l'obligation d'assurer la protection des personnes via les plans Vigipirate avec des obligations complémentaires, des réunions avec les préfectures pour que tout soit calé avec les services de l'État et notamment les services de sécurité publique. Et puis, il y a d'autres sujets. Actuellement, c'est le climat qui nous pose problème.
0: Les canicules,
6: où on a pas mal d'animations qui sont... Exactement, pour protéger les gens, pour faire en sorte que ça puisse se faire dans les règles, avec des arrêtés qui sont plus ou moins cohérents. Enfin voilà, c'est de plus en plus complexe. Et puis les financements qui sont aujourd'hui difficiles de par la perte de budget de nos collectivités et de l'État. On sait très bien dans quel état on est actuellement, c'est le cas de le dire. Et que du coup, il faut se creuser les ménages pour aller chercher des financements pour pouvoir organiser les événements.
0: Alors pourquoi c'est important les fêtes de village, Arnaud? Pourquoi? Parce que je lisais, alors c'est marrant, parce qu'il y a un maire d'un petit village qui disait, voilà, quand je fais mes fêtes, alors ça gomme pas les conflits entre voisins, voilà, mais le temps de la fête, ça les suspend.
4: Oui, c'est un moment d'union.
0: Voilà, c'est ça.
6: C'est exactement ça, c'est le seul moment où on retrouve toutes les générations, toutes les catégories sociales autour d'un événement pour pouvoir échanger, pour pouvoir s'amuser, pour pouvoir danser et puis oublier un petit peu l'ambiance dans laquelle on vit actuellement. En fait.
0: Ouais, ça favorise le brassage social, bien évidemment. Tout le monde se retrouve au même endroit, au même moment, on est tous pareils. Voilà, il n'y a pas de...
6: Exactement.
0: C'était quoi le concours que vous avez lancé au printemps dernier qui s'appelait « La fête continue » ?
6: Alors, c'est un concours qu'on a voulu mettre en place avec notre partenaire Alliance pour pouvoir valoriser les fêtes de village, pour qu'elles puissent être accompagnées. Donc, ils ont eu une dotation financière. Il y a eu un lauréat par département, puis ensuite un lauréat par région. En plus, c'était soumis au vote du grand public, donc du coup, très large. Et l'idée, c'est de plus que de défendre, notre fédération défendre les organisateurs de fêtes au niveau de l'État, des ministères, des règles, etc., c'était aussi d'aller sur le terrain et de montrer que la fête est indispensable et que pour pouvoir les préserver, il faut les soutenir. Et donc, on a réussi à mettre ce concours. On aura probablement une deuxième édition, d'ailleurs, ce concours en 2027.
0: C'est très bien.
6: L'idée, c'est de dynamiser un petit peu l'engagement et de reconnaître ce que font tous ces bénévoles pour animer nos territoires. Ça, c'est important.
0: Mais il faut qu'on soit partenaire de ça, de la fête continue, hein, mon cher Arnaud. Vous nous appellerez, on va
6: vous j'oublierai pas de vous appeler, vous inquiétez pas.
0: Non, ça c'est génial, on adore ça, nous les fêtes.
4: Faudrait même venir faire notre émission depuis une fête de village.
0: Oui, Nicolas. Dès qu'il peut en plus en foutre une, lui, on a compris, Nicolas, t'as plus envie de travailler.
6: Il a bien raison parce que c'est là où il faut être. Donc
4: voilà, j'arrive.
0: Vous nous appelez, Arnaud. Franchement, moi je trouve ça trop bien. Donc, en gros, Arnaud, pour résumer, c'est pas la crise, d'accord, mais il faut quand même être un peu vigilant. Voilà. Parce qu'on y tient à toutes ces fêtes de village, on est vigilant.
6: Il faut être vigilant pour le lien social. Et puis, il y a un truc qu'on n'a pas parlé, c'est aussi l'activité économique qui va avec.
0: Bien sûr.
6: C'est qu'on a des milliers d'artistes qui se produisent sur nos fêtes. On a des producteurs de boissons, on a des loueurs de matériel, etc. Il y a énormément d'activités économiques. On avait fait l'enquête qu'on est en train de remettre à jour pendant le Covid. C'est 15 milliards d'euros investis chaque année dans l'économie nationale, ces fêtes de village. Il faut que on les préserve parce que non seulement il y a un lien social, mais l'activité économique qui en découle, elle est primordiale pour celles et ceux qui en vivent. Nos artistes notamment, qu'il faut absolument préserver. On a une crise actuellement des orchestres de bal et il faut absolument qu'on arrive à soutenir ces orchestres parce que le spectacle vivant, c'est aussi une partie de la fête et qui est très importante.
0: Exactement. Merci infiniment mon cher Arnaud. Le message est passé. Arnaud Thénoz, donc vive les fêtes de village. Vive la bamboche.
4: Et bravo aussi aux bénévoles. C'est important parce que sans bénévoles, il n'y a pas de fête de village.
0: Il n'y a plus de fête, exactement.
4: Donc voilà, bravo.
0: Merci infiniment Arnaud Thénoz, donc président délégué de la Fédération nationale des comités et organisateur des festivités. Passez un bon week-end, mon cher Arnaud.
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0: Allez, à partir de 13h, n'oubliez pas, le samedi,
1: c'est Youpi la vie.
0: C'est vous qui avez les clés de l'émission. 13h, 13h30, 0810, 055, 056. Vous réagissez à tous les thèmes, les fêtes de village. Tout à l'heure, on a parlé du niveau des enfants à l'école, qui n'est pas bon. Venez faire des compliments à Nicolas, qui aujourd'hui arbore donc une veste en cuir. Un vrai, c'est une vache qu'il a tuée hier.
4: C'est du vrai cuir.
0: Ça sent encore la vache.
4: Ah, ça sent le bouc.
0: Ça sent le sang. Bravo, mon cher Nicolas. En attendant, quand il y en a mal,
4: Malabeuf. Oui, c'est pas une vache que j'ai tuée. Eh bien, aujourd'hui, c'est le grand jour. Dans 7 heures, une icône sera de retour.
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4: Eh oui, Céline Dion fait son retour sur scène ce soir à la Plénitude Arena. Céline Dion, issue d'une fratrie de 14 enfants, Céline étant la petite dernière, et alors la famille Dion ne savait plus quel prénom donner à cet enfant, ses frères et sœurs souhaitaient lui donner comme prénom Nathalie ou Emma. Bon, voilà. Nathalie Dion, ça l'aurait peut-être moins fait, quand tout à coup, la maman Thérèse Dion entend cette chanson.
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4: Et oui, la chanson Céline du Gaufret, voilà pourquoi elle s'appelle Céline, parce qu'elle l'a entendue, tout simplement. Et alors, petite Céline avait des mauvaises notes, elle séchait beaucoup les cours, et très vite, on se rend compte que la petite Céline est douée en chant. La première fois qu'elle chante, c'était au mariage de son frère Michel, elle avait seulement 5 ans, c'est sa toute première prestation. Et alors, on parle beaucoup de sa première télé en France, mais j'ai retrouvé sa première apparition sur le petit écran, c'était au Québec, le 19 juin 1981. Elle avait seulement 13 ans, elle est reçue par le présentateur Michel Jasmin, qui est un peu notre Michel Drucker québécois.
0: C'est vrai.
8: Ce soir, c'est très, très, très spécial. Que la demoiselle que l'on vous présente, elle a 13 ans. Et elle a une voix magnifique. À vous d'en juger. Voici Céline Dion.
4: Déjà la voix.
8: Belle voix.
4: C'est un don du ciel, cette voix.
8: L'ambition, c'est quoi, votre ambition ultime?
9: Mon Dieu, vous m'en demandez, là.
8: Trop tôt?
1: Oui.
8: Bah, la prochaine fois que vous allez revenir, on va vous demander.
4: On la sentait déjà un peu timide. Elle n'avait pas trop d'ambition. À l'époque, c'est normal, elle n'avait que 13 ans. La chanson Ce n'était qu'un rêve était écrite par sa maman Thérèse,
1: ah oui,
4: qui avait envoyé tout simplement une cassette à Michel Jaspin. C'est comme ça qu'elle était passée à la télé. Il y avait quand même une règle, c'était de ne pas faire de gros plans pour éviter qu'on voit ses chicots, qui étaient un peu pourris à l'époque. Et alors, comment ne pas parler aujourd'hui? Bah, la peau. Ah oui, c'est vrai qu'on la reçoit demain.
9: Ça demain. Là, malheureux. J'espère qu'elle n'écoute pas.
4: Alors, comment ne pas parler aujourd'hui du pape du PAF, Michel Drucker, qui avait eu le pif sur Céline Dion. D'ailleurs, bon anniversaire à Michel Drucker. Et alors, 10 ans après sa venue dans Champs-Élysées, Céline revient au studio Gabriel,
1: oui,
4: et Drucker lui demande de citer les prénoms de ses 13 frères et sœurs. Va-t-elle y arriver?
10: Est-ce que tu peux me citer très vite, sans réfléchir, les prénoms de tes 13 frères et sœurs?
11: En ordre, ok, il y a Denise, Clément, Claudette, Liette, Michel, Jacques, Louise, Ghislaine, Paul, Pauline, Manon.
12: Ah. Et les derniers, ils sont mal.
11: Ah non, mais moi, mais là, il m'en manque deux.
10: Il m'en manque deux. Il crève, frère et sœur.
11: Non, non, il m'en manque un. Il m'en manque juste une. Attends, c'est qui? J'ai dit Pauline, hein.
12: Il va être fâché.
11: Mais toi, alors ça, c'est le problème. Non, mais ça, c'est le problème.
1: Ah, merde.
4: Et il manquait Daniel et Linda, les pauvres. Et alors, quelques coulisses quand même avant ce soir à l'hôtel Royal Monceau. Céline a 2 étages, rien que pour elle.
9: Wow.
4: Alors, elle s'est quand même bien préparée. Elle fait 3 séances de pilates par semaine,
1: ouais,
4: de la danse, même de l'escalade. Céline Dion fait de l'escalade.
1: Elle fait des chants un peu quand même.
4: Oui, alors non, parce que depuis jeudi, elle ne parle plus. Pour préserver sa voix, elle a arrêté de parler. Donc elle communique que par écrit.
1: Ah,
4: depuis jeudi, elle fait très attention. Et le petit rituel, c'est qu'elle met une pièce de monnaie dans sa chaussure droite pour lui porter chance. Et enfin, le petit potin, eh bien, elle a souvent la bouche sèche. Donc avant de chanter, elle mange une petite biscotte avec du sel.
1: Ah oui, c'est, ah, bah, bien,
4: c'est
1: la
4: le petit rituel.
9: La biscotte avec du sel.
1: Mais biscotte du sel, merci.
4: On lui demandera demain.
1: On lui demandera demain, je sais très bien. Et demain, elle est là, Céline Dion, à 12h30, mes amis. 12h30, 13h. C'est un événement. Elle n'intervient que chez nous. Elle a choisi votre radio ici pour nous donner ses premières impressions au lendemain du premier concert. Tu te rends compte? Merci mon bon
4: avec
1: Nicolas.
4: Plaisir.
1: En attendant, on va écouter Yann Muller avec les Oies Sauvages.
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0: sur la reprise de
1: Michel Delpech.
0: Exactement. Est-ce que vous connaissez Génération Partage?
2: Ah non.
0: Tant mieux, on en parle juste après ça, là, regarde, juste après ça.
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0: Vous voulez pas passer un petit peu de pub?
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0: Allez, de retour ici, c'est Willy vient déjeuner chez vous. Nous sommes en direct, on passe à table tous ensemble le samedi et le dimanche entre 13h30 et 13h30. Mais vite, ce sont les 5 dernières minutes
2: déjà
0: avant le journal. Si, si, alors
2: place
0: à la bonne initiative du jour. Bonjour Sylvain Tremblin.
10: Eh bien, bonjour Willy, bonjour à toute l'équipe.
0: Eh bien, bonjour Sylvain. Vous êtes le directeur animation et vie sociale à Domitis. Rappelez-nous, c'est quoi Domitis?
10: Alors, Domitis, c'est un groupe d'AG2R La Mondiale, oui. Et ce sont des résidences-services seniors. Des résidences-services seniors, donc des logements modernes mis en location aux seniors avec tout un tas de panels de services, restauration, animation, etc.
0: Exactement, mon Sylvain. Alors, cette année encore chez Domitis, vous lancez une super OP, opération qui aide à la fois les étudiants et les seniors aussi. Hein. Ça s'appelle Génération Partage. Alors, Partage.
2: D'accord.
0: Tu vois, Partage. C'est un appart gratuit pour l'étudiant contre 15 heures d'animation par semaine. Alors, allez-y, expliquez-nous.
10: Eh ben, c'est exactement ça. Alors, le dispositif fête ses 10 ans cette année. Donc, voilà. Je vous remercie de le mettre en lumière. Merci beaucoup, Willy. Donc voilà, c'est exactement ça. En échange de 15 heures par semaine, on met à disposition un logement meublé, équipé, donc sans loyer ni charge, à l'étudiant. Donc l'étudiant occupe un emploi d'assistant animation. Il va être sur la résidence, évidemment en fonction de son emploi du temps aussi, parce qu'il faut rappeler qu'ils sont étudiants. Donc voilà, il va se détacher du temps pour passer. Pour
0: c'est trop bien, parce que comme on sait à quel point c'est compliqué pour les étudiants de trouver un appartement, parce que là, donc l'étudiant il vit gratuitement dans un T1 ou un T2 sans loyer ni charge, d'accord? Et c'est des... c'est ça, oui?
10: Oui, oui. Voilà. Oui, oui, tout à fait, c'est exactement ça. Alors, en échange de ces 15 heures d'animation, le loyer est pris en charge par ces 15 heures. Et effectivement, vous le disiez à l'instant, ça met en exergue ces difficultés d'accès au logement pour les étudiants aujourd'hui. Hein. Un petit rappel de chiffres IFOP, un étudiant sur deux aujourd'hui déclare vivre avec moins de 100 euros par mois une fois le loyer et les charges payées. Donc voilà, ça répond aussi à un enjeu sociétal.
0: Pouvez-vous nous donner quelques exemples de ce que devrait faire l'étudiant? 15 heures par semaine, par exemple, il peut faire quoi?
10: 15 heures par semaine, par exemple, on a des personnes là qui sont en master d'enseignement et qui vont proposer des cours d'anglais. On a des personnes qui sont en fac de cinéma qui vont proposer des cours de théâtre. On a une jeune femme en ce moment qui a monté une chorale pour Noël. Donc voilà. Et puis ça peut être aussi, au-delà de l'activité, c'est des simples échanges, boire un café avec les résidents.
0: Partager un repas avec un senior, voilà, même ça. Jouer au Scrabble, c'est bien ça.
10: Pourquoi pas.
0: Franchement, Sylvain, c'est des bons apparts. Hein. C'est pas l'appart tout pourri avec le WC sur le palier, la douche qui fait office de lave-vaisselle, tout ça, on est bien d'accord. Hein.
10: Oui, oui, les appartements sont très modernes. Donc voilà, c'est 200 résidences en France. Voilà, le groupe Domitis est assez maillé sur le territoire. Donc on a une quarantaine, un peu plus d'une quarantaine de résidences
0: 43.
10: Qui sont ouvertes à ce dispositif.
0: 43, Sylvain,
10: 43,
0: je les ai comptées.
10: Exactement.
0: Comme...
10: Ouais,
0: attention, hein.
1: Le compte est bon.
0: 43,
1: oui, oui.
0: Avec dans les résidences, exactement, il y a piscine, salle de sport, jardin. Non, non, mais franchement, c'est gagnant-gagnant pour le senior et pour l'étudiant. Il reste encore des places, là. Il y a encore des étudiants qui peuvent essayer de postuler.
10: Oui, oui.
0: Ah.
10: Donc tout à fait. Il suffit d'aller se connecter sur le site internet de Domitis Génération Partage et vous pouvez postuler directement en ligne
0: ou
10: pouvoir contacter directement les résidences de proximité.
0: Et franchement, c'est bien, Sylvain. Franchement,
1: très bonne idée.
0: Et comment vous les sélectionnez, là, les étudiants, là, vous faites un casting?
10: Alors, c'est un contrat standard. Ils sont employés. Voilà, c'est donc il y a des entretiens qui sont réalisés avec la direction de la résidence, etc. Donc voilà, ça passe par un process de recrutement standard.
0: D'accord.
10: Mais voilà, après il n'y a pas de sélection, en tout cas sur la filière d'études. C'est vraiment très très ouvert et c'est très très large. J'ai en mémoire un jeune étudiant qui était en études d'informatique, qui proposait des cours d'informatique, etc. Faut voir aussi l'intérêt que ça peut apporter. C'est un échange mutuel.
0: Bien sûr.
10: C'est vraiment l'idée, c'est vertueux.
0: Vous voulez que Fabien Emo vienne faire des ateliers alcoolisme?
1: Il
0: peut.
1: Fabien peut. Sauf qu'il est plutôt jeune. Hein. Laissez-moi le seigneur maintenant.
0: Ah oui, c'est vrai. Eh, c'est vrai. Alors bon.
10: Vous venez quand vous voulez.
0: Oh là là. Ah, mais ça serait bien qu'on y aille tous les trois.
1: Une petite animation.
0: Ah, on pourrait faire une émission. On pourrait faire une émission chez vous. Vous voulez bien qu'on fasse une émission chez vous?
10: Faites attention, je vous prends au mot, Willy.
0: On va venir. Allez, on va venir faire une émission chez
1: Avec les seniors, c'est super.
0: Ah ouais, ça va être
1: Puis les étudiants, bien sûr.
0: Fabien, il préfère les étudiants. Moi, je viendrai, je m'occuperai des seniors et les Denigo, là, surtout pour des étudiants. Merci beaucoup, mon cher Sylvain, directeur animation et vie sociale à Domitis, qui organise donc cette année encore l'opération Génération Partage.
1: Bravo.
0: C'est une bonne idée. Merci, mon cher Sylvain Tremblin. Dans un instant, le samedi,
2: c'est Youpi la vie.
0: 0810 055 056, appelez-nous, on vous attend.
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0: Allez, merci d'avoir choisi votre radio ici. Il est tout pile 13h.
1: Oh, déjà.
0: Le journal avec Benjamin Mathieu. Bonjour Benjamin.
12: Bonjour à tous. Le choc et la peur hier pour les 186 passagers du TER Normandie qui circulaient entre Rouen et Caen. Leur train a déraillé en fin de journée au niveau de la commune de Cléon en

0: au tout début, je pensais que c'était une petite branche sur les rails, comme ça arrive assez souvent. Ça fait un petit choc et puis le train continue. Mais ça s'est aggravé très vite. Il y a eu beaucoup de bruit, des petits morceaux de ferraille du train qui commençaient à voler. Un bruit énorme.
1: Le train a quand même fait du droit de gauche. Les vitres qui explosent, le verre partout. Un wagon qui se détache, qui s'arrache devant nos yeux.
2: Et ce train en partie disloqué, il se trouve à quelques centaines de mètres de nous, en partie caché par le bois. La porte d'une des rames reste grande ouverte. Un essieu a été projeté près de la voie ferrée, mais impossible de s'approcher plus près, car la zone est sanctuarisée par la police pour laisser les enquêteurs travailler. La boîte noire du train a été saisie. Plusieurs auditions sont prévues. Des agents SNCF sont aussi présents, mais pour le moment, aucune opération de levage du train n'a lieu ou n'est envisagée. Le temps des investigations, les dépistages d'alcool et de stupéfiants sur le conducteur du train, eux, se sont tous révélés négatifs.
3: Farid Anouar, l'été le plus chaud que la France n'ait jamais connu n'est pas terminé avec cette nouvelle alerte sécheresse renforcée pour la Garonne déclenchée. Conséquence du manque de pluie et de forte chaleur. La préfecture de Haute-Garonne annonce de nouvelles mesures de restriction d'eau aujourd'hui. Les agriculteurs ont l'interdiction d'irriguer leurs cultures la moitié de la semaine. Les particuliers ne peuvent plus arroser leur potager pendant la journée également. Impossible d'y échapper, que vous soyez fan ou non. Céline Dion est partout. Elle lance ce soir sa série de 16 concerts à Paris. Les fans préparent cet événement depuis des mois. La star n'était pas venue en concert dans la capitale depuis 2019. Plusieurs campent depuis des jours devant son hôtel pour avoir un mot, une photo ou une dédicace. Valérie en sera, elle y sera ce soir en concert. Elle vient de Lyon et Léni Flouva de Issy Auxerre l'a rencontrée avant son départ.
4: Depuis la scène, Céline Dion pourra voir dans les rangs Valérie, une fan de la première heure, très pressée de rencontrer sa chanteuse préférée.
5: Je sais qu'on va être beaucoup, énormément de personnes, donc je sais qu'on va pas être près de la scène. Il y a certaines chansons où je vais fermer les yeux pour écouter la voix, ça c'est sûr.
4: Valérie s'est même bien renseignée avant d'aller au concert.
5: Je sais qu'il va y avoir un grand show. Je sais qu'il parle qu'il va y avoir à chaque spectacle, il y aura un invité surprise. Je veux que ça soit la surprise totale. C'est vraiment le comme j'ai eu la surprise de mon conjoint qui m'a fait ça, quoi.
4: Un concert en forme de cadeau surprise de son conjoint que Valérie a accueilli avec une grande satisfaction. Pour elle, Céline, c'est bien plus qu'une chanteuse.
6: S'il suffisait qu'on s'aime.
5: J'ai flashé sur la personne même. Avant tout, la transformation de la personne, la transformation de sa voix, c'est son histoire aussi. Voilà, le lien particulier. L'émotion est là.
4: L'émotion dans la voix de la fan qui prévoit déjà de ramener beaucoup de souvenirs.
5: Des photos, ça c'est sûr, du avant, pendant et après. Mais je pense que je garderai pour moi dans ma bulle. Voilà, me libérer, c'est surtout ça.
3: Voilà, et restez à l'écoute de Issy, car demain nous aurons Céline Dion dans le studio de Willy Rovelli à 12h30. Elles sont à une marche de la finale. Les Françaises sont pour la première fois de leur histoire dans le dernier carré de la Coupe du Monde de basket à Berlin. Les Bleus qui affrontent l'Allemagne en demi-finale cet après-midi à 16h30. Une étape pour les basketteurs françaises qui rêvent plus grand encore qu'à la dernière fois que l'équipe de France a remporté une médaille aux Mondiaux. C'était en 1953. Marine Johannes s'attend à un match difficile face aux pays hauts.
7: On est content d'avoir passé ce quart, mais l'objectif n'est pas encore atteint. On veut vraiment une médaille sur cette Coupe du Monde. On a montré des bonnes choses depuis maintenant quelques années, mais surtout depuis les JO. Donc je pense qu'on est sur une belle dynamique et il faut continuer sur ça. Je pense vraiment pas qu'on le prend comme un match où on est favorite parce que elle joue à domicile. Ce sera la salle contre nous. Voilà, c'est vraiment pas, je pense, l'état d'esprit où on est.
3: Voilà, elles sont à fond, le match est à suivre à 16h30.
8: Tu es fan de Céline Dion, Benjamin ?
3: Je suis complètement fan, oui.
8: C'est vrai ?
3: Oui, complètement.
8: Tu es, écoute, tu es là demain ? Tu es là demain ?
3: Je suis là demain, évidemment.
8: Demain, à 13h, tu auras une belle surprise.
9: Eh oui,
8: tu verras.
9: À pas louper.
8: Tu verras.
3: Je verrai. Je vous attends de pied ferme.
8: Tu vas à la cantine après ?
3: Oui, je vais à la cantine.
8: Eh bien, on en parle à la cantine.
3: On en parle à la cantine.
8: À tout à l'heure, mon Benjamin. C'était fini pour toi ?
3: C'était fini pour moi.
10: Ça nous arrange.
8: C'est youpi. Ça m'arrange parce qu'on vient de t'envoyer un jingle dans la tête qui veut dire va-t'en.
3: Va-t'en.
8: Ciao, mon Benjamin. Merci beaucoup. J'adore.
3: Adorable, très sympa.
8: Merci d'être encore avec nous. Partons gaiement dans la troisième demi-heure de votre talk show du samedi en direct avec votre tribu, Nicolas.

0: Pof, notre enfant de la télé.
1: Bonjour tout le monde.
0: Fabien Imo, notre équipe.
2: Ouais. Bonjour.
1: Willy Revelli. Formidable.
0: Et surtout avec vous, puisque le samedi, c'est Youpi la vie. Voilà, pendant 30 minutes, on vous donne les clés de cette émission. C'est la libre antenne du week-end. Plus que jamais, ici, c'est votre radio. Alors, appelez-nous pour réagir sur les thèmes du jour. Le niveau des élèves est au plus bas. Ça vous inquiète ou pas? La disparition des fêtes de village, ça vous inquiète ou pas? Vos youpi du moment, vos moments de joie, un coucou à nos fers, faites des compliments. Ah oui. Nicolas Malabeuf.
1: Alors, qu'est-ce que vous aimez? J'en ai besoin.
0: Oui, il en a besoin, mon petit chouchou. Qu'est-ce que vous aimez chez Nicolas Malabeuf, mais aussi qu'est-ce que vous n'aimez pas? Donc surtout, qu'est-ce que vous n'aimez
1: voilà,
0: pas?
1: Voilà, c'était sûr.
0: Non. C'est une demi-heure de compliments à mon Nicolas Malabeuf et demain, on fera sur Fabien Imo.
1: Oui. Et sur le groupe Facebook, vous pouvez voir Nicolas Malabeuf avec le look du jour. Un look cuir. Donc, alors, pour voir Nicolas Malabeuf, vous tapez dans votre moteur de recherche Facebook Youpi la vie avec Willy Rovelli. Vous tombez sur nous et beaucoup de messages. Edith a écrit est-ce que Nicolas est libre?
3: Je vais récupérer des contacts, moi.
1: Et ensuite, il y a débat sur vos chaussures, sur vos bottines.
0: Ah oui,
1: parce que vous êtes engoncé dans vos bottines.
0: Ah, il est engoncé.
1: Il est engoncé. C'est même pas ce que ça veut dire.
0: T'es un petit peu serré.
3: C'est du 44.
0: Bah alors,
1: 44. Il marche sur l'eau.
3: J'ai les gros pieds.
1: Continuez à réagir.
0: Total cuir, hein. C'est gratuit. Fouet, là, puis c'est bon, hein.
1: Le groupe Facebook pour nous retrouver, Youpi la vie avec Willy Rovelli et bien sûr sur WhatsApp.
0: Ah oui, il y a le WhatsApp. C'est le même numéro.
1: 0810 voilà. 055 056.
0: C'est trop bien ça.
1: Vous pouvez nous envoyer des messages complètement gratis. Hein,
0: évidemment.
1: Des vocaux et des photos.
0: Voilà, tout ce que vous voulez. Voilà. Et surtout vous appeler, hein, parce qu'on veut vous entendre d'ici 13h30 et vous repartirez avec des cadeaux quand vous passez. Vous repartez avec votre sélection.
4: Pour un séjour exceptionnel au Puy du Fou, direction donc la Vendée, vous allez partir deux jours et deux nuits, c'est pour quatre personnes.
0: Ah,
4: spectacle, petit-déj, dîner, la totale.
0: La totale. Wow. Franchement, là, vraiment, on vous gâte et c'est normal parce que vous nous gâtez aussi. Tiens, on va écouter Pharrell Williams avec Happy.
1: J'adore.
0: Eh bien, cette chanson, ça nous rappelle des bons souvenirs, ça. Écoute.

0: cette chanson, c'était évidemment Pharrell Williams avec Happy, une chanson que vous pouvez retrouver à la fin du One Man Show Heureux.
1: Votre spectacle.
0: Voilà, que j'ai le plaisir de repartir jouer partout en France. Il y a Fabien Hémot qui m'accompagne, il y a Nicolas Malabeuf qui m'accompagne. Ce sans vous, je ne suis plus rien.
2: Oh bah, et nous.
0: Allez, on recommence quand d'ailleurs? Tiens, donne-nous quelques
3: dates. Vendredi prochain, le 18 septembre, vous serez à Frémin-Merlebach, c'est en Moselle. Et le lendemain, le 19, à Troyes, dans l'Aube.
0: Voilà, un événement ici, bien évidemment, et toutes les dates sur willy-rovelli.com.
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0: Allez, il est 13h12, le samedi, c'est Youpi la vie. On commence. Qui est là? Je n'ai pas noté le premier prénom.
3: Premier Youpi.
0: Émilie. Comment ça va, Émilie?
6: Ben, ça va bien, c'est tout Youpi aujourd'hui.
0: Ah, ça, on est très heureux de t'entendre, ma chère Émilie. Tu nous appelles d'où?
6: De Nancy.
0: Émilie de Nancy. Qu'est-ce que tu fais de beau dans la vie, Émilie de Nancy?
6: Moi, je me reconvertis un petit peu dans la couture, là, en ce moment. Voilà.
0: Ah, c'est bien ça.
6: Je fais des costumes pour un copain qui est drag queen, je m'amuse.
0: Ah, c'est vachement bien ça. Très. Parce que tu faisais quoi avant? Parce que tu dis reconversion, tu faisais quoi avant?
6: Avant, je m'occupais des enfants au foyer de l'enfance.
0: Très bien. Voilà. Donc là, tu voulais faire un petit peu autre chose. Très bien, Émilie.
6: Ouais.
0: Tu voulais nous appeler par rapport à Nicolas, je crois.
3: Ah bon?
6: Oui, parce que le pauvre, quand même, pour le sauver un petit peu.
0: Alors, vas-y.
3: Sauve-moi.
0: Alors.
6: Non, mais moi, j'aime bien les petites vestes en cuir et tout. Je trouve ça très classe.
0: Ah,
6: voilà,
0: d'accord.
6: Donc, les garçons, ils n'osent pas toujours, mais moi, j'adore.
0: Ouais,
6: voilà,
0: c'est vrai.
3: J'ose.
0: Voilà.
3: Moi, j'ose.
0: Moi aussi, j'aime bien mettre des vestes en cuir. C'est vrai que ça,
2: et des
0: ça
2: slips en cuir, vous aussi.
0: Ah, mais moi, c'est ça.
2: C'est surtout
0: ça, donne une allure.
2: Bah oui.
0: Hein, ça donne
2: sur une Harley.
0: Et sinon, par rapport à son travail, tu aimes son travail ou t'aimes que sa fringue?
6: Alors, moi, j'écoute surtout l'émission du samedi, hein, donc bien moi bien j'aime sûr. Bien, ça me fait rigoler.
0: Oui,
6: je suis, voilà, j'écoute, je rigole.
0: D'accord, mais tu aimes bien.
6: Et puis le travail avec Céline, c'est sympa quand même.
0: Ah, pas mal.
6: Il va nous parler de Céline et tout, là, c'est la classe. Hein.
0: Ah, voilà, voilà. Donc, Nicolas, t'aimes plutôt bien ce qu'il fait, quoi.
3: Tu valides?
6: Oui.
0: Voilà.
6: Oui,
0: s'il y avait un petit reproche, un petit truc un peu négatif. En fait, c'est une très mauvaise idée que j'ai eue.
3: Ouais. En fait, vous voulez faire dire du mal, donc.
0: Ouais, ça fait chier. Finalement,
3: on annule. On annule la séquence.
0: Que tout le monde raccroche. Il y en a marre. Non, il n'y a pas. Il n'y a pas un truc qui te. Bon. Non, chez Nicolas.
6: Moi, je suis un petit peu fan des barbes hyper bien taillées et tout ça.
2: Ah,
6: voilà.
2: Bah lui, ça.
3: Ah, bah, j'ai la barbe là.
2: Oui, mais elle n'est pas bien taillée.
0: Voilà. Donc, il faut que tu te nettoies un peu, mon Nicolas.
3: Lave-toi.
2: Je vais me laver, je reviens. Je vais prendre une douche.
0: Émilie. Bah, écoute, Émilie, c'était très, très bien. Hein. Très, très bien. Tu vas faire quoi cet après-midi?
6: Cet après-midi, je viens me faire masser à Nancy Thermal.
0: Oh là là! Dis donc, mais j'adore, madame. C'est madame.
2: Elle se fait masser.
0: Elle fait masser.
6: Je suis une princesse.
0: Ah,
2: elle a bien raison.
6: Je pense que j'appellerai ma copine qui est à Locminé, qui a une friperie que j'adore.
0: Ah, et très bien.
6: Qu'elle me conseille pour m'habiller. Voilà.
0: Ah, bah, plus vraiment.
2: Bon samedi.
0: C'est un samedi. Voilà. T'es overbooké cet après-midi, Émilie. On s'en va masser.
6: Voilà.
0: Bon, bah écoute, bon massage, Émilie. Je ne sais pas si on va t'offrir le cadeau, ça sert à rien.
3: Oui.
0: Vu que t'as les moyens,
3: bah,
0: tu peux te payer
6: après
0: le prix du foot toute seule.
6: Après le massage, un petit voyage, c'est toujours bien.
2: Mais oui, ça fait bien.
3: Peut-être demain alors.
0: Eh ben super, merci beaucoup Émilie, on t'embrasse très très fort. Tu prends bien soin de toi et donc on a
6: oui,
0: bien
6: compris. Oui, vous aussi.
0: Merci
6: Émilie. Voilà,
0: bien, c'est toujours super. Bah oui, tu es la bienvenue, tu nous rappelles quand tu as envie. Merci Émilie. Il y a des réactions, je crois aussi sur le groupe Facebook.
2: Oui, Youpi la vie avec Willy Rovelli sur Facebook. Vous êtes beaucoup à commenter voilà la tenue de cuir de Nicolas.
3: Oh.
2: Et il y a sa mère.
0: Ah, il y a sa mère. Ah, il y a la mère.
2: Sa mère.
0: Vas-y.
2: J'adore le look, par contre pas l'air bien dans ses pompes.
0: Ah mais oui. Qu'est-ce qu'il y a?
2: Et nous avons la coloc de Nicolas. C'est un message.
0: Ah,
2: non, Marie, un beau gosse, mais qui a une pose de Playmobil.
3: Ah, voilà. Si je me fais démonter par ma propre famille, c'est quand même.
0: C'est vrai qu'apparemment, plus les gens te connaissent, plus te fracassent.
3: Oui, c'est agréable.
0: C'est bon. Tu devrais réfléchir à ça. Réfléchis.
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0: Allez, il est 13h15. Le samedi, c'est Youpi la vie. Et c'est le Youpi de. Aline, ça va Aline? Céline, pardon, ça va Céline
3: Dion?
0: C'est Céline Dion!
3: C'est toi?
0: C'est Céline Dion,
2: pas
0: c'est toi?
2: Pas trop stressée Céline pour ce soir?
0: C'est demain Céline que tu es là, c'est pas si possible. Ça va Céline?
7: Ça va.
0: Bon, elle se barre Céline, elle est heureuse hein, Céline, ouais. Tu nous appelles d'où?
2: Plaisir.
7: De la Clusée Michou.
0: C'est où ça?
7: C'est vers Pontarlier.
0: Ah,
2: mais oui, Pontarlier.
7: Il y a la coulée du monde.
0: C'est la coulée du Mont d'Or.
3: Le Mont d'Or, c'est le fromage local.
0: Tu es encore là, Céline?
7: Oui.
0: Ah, tu es encore là, super.
7: Ah,
0: j'ai l'impression que ça avait coulé. Coupé, pardon. Coupé, excuse-moi, Céline. Qu'est-ce que tu fais de beau aujourd'hui, là, maintenant, là, cet après-midi?
7: Eh ben, il fait très beau. On va aller se balader, justement. On va aller voir la coulée du Mont d'Or.
0: Et dans la vie, tu fais quoi? Tu passes pas ta vie à regarder la coulée du Mont d'Or? C'est quoi ton métier?
7: Non, du vélo. Beaucoup de vélo.
0: C'est son métier de faire du vélo? Tu es coureuse cycliste?
7: Non.
2: C'est pour le plaisir.
0: Voilà. Bon, Céline, je crois que tu voulais réagir sur l'enquête PISA, c'est ça, le niveau des élèves?
7: Exactement. Je pense que le niveau, il est dû, entre autres, parce qu'ils ont trop de vacances.
0: Quand on regarde
7: dans les autres pays où le niveau est bien meilleur, ben ils ont moins de vacances, les journées sont moins longues.
0: C'est vrai que c'est le débat qui revient.
2: Le président, il en a parlé d'ailleurs il y a quelques semaines.
0: Exactement, enfin, c'est vraiment une émission hyper politique. Oui. Le président de la République a évoqué
2: C'est pas crédible.
0: On n'y croit pas une seconde, mais effectivement, Fabien, t'as raison.
2: Mais oui, c'est vrai, il voulait rallonger un petit peu.
0: Donc toi, tu es plutôt dans ce truc-là, Céline, il y a trop de vacances.
7: Oui. Je pense que, par contre, on fera jamais rien. On en parle. On va diminuer les vacances, mais...
0: Ça reste toujours... Mais c'est quoi? C'est plutôt les vacances d'été qui sont trop longues?
7: Les vacances d'été, et puis peut-être là, les vacances qui vont bientôt arriver.
0: Toutes les vacances.
7: Oui.
0: Plus de vacances.
2: Non, mais il en faut que
0: aller au
7: je
0: boulot.
7: Je vais mettre les professeurs à dos.
0: Non, c'est ta peut-être
2: c'est
0: raison. Après, tu sais, j'ai lu aussi qu'il y avait beaucoup. Tu as des enfants, Céline?
7: Oui.
0: Oui, tu en as combien?
7: J'ai un fils qui travaille déjà, il est maître nageur, et l'autre, il a 13 ans. Donc, il est en quatrième.
0: D'accord. Donc, ton fils est souvent en slip de bain, alors, du coup, le premier. C'est bien, ça, c'est quel beau métier. Non, mais c'est vrai qu'on pour la tenue du boulot, t'es tranquille. Voilà, tu vois. Et dans le rapport PISA, par exemple, les gens disaient peut-être parce que les parents sont pas assez derrière aussi. Est-ce que toi, tu es un peu... qu'est-ce que tu penses de ça? Tu fais bosser ton gamin le soir devant les devoirs ou tu t'en fous complètement?
7: Il est assez autonome. À l'école, il est très bon. Non, je m'en fous pas. Je regarde ce qu'il fait. Je m'informe.
0: Bon, très bien, ma Céline. Voilà. Ok, il sait déjà ce qu'il va faire, le petit de 13 ans, là, plus tard?
7: Oui, nutritionniste.
0: Ça, c'est bien, ça, bravo. Bravo. Céline, merci d'être... Est-ce que tu veux dire un mot sur Nicolas ou pas? Oui, il t'inspire?
7: Sa tenue, géniale.
2: J'ai manqué succès.
0: Il commence à avoir son petit fan club. Céline, merci beaucoup d'être passée nous voir. On t'embrasse très très fort. Tu repars évidemment avec ta sélection.
3: Tu vas peut-être aller au Puy du Fou avec ton mari René.
0: Et c'est vachement. Merci Céline.
2: De bain.
7: Merci, vous lui direz bonjour à Céline demain.
2: Oui.
0: Pas de problème. Demain, Céline Dion à partir de 12h30, les amis. 12h30, 13h. Un événement. Elle a choisi votre. Non, mais tu te rends compte?
2: Franchement.
0: Tout le monde se l'a arraché. Nous, on l'a eu.
2: Comme ça, en claquant des doigts.
7: And you are the best.
0: Yes, exactement. Je sais pas ce que ça veut dire, mais tout à fait. Au revoir, Céline. Merci beaucoup. Prends bien soin de toi. Allez, dans un instant, on continue. 0810 055 056. Le samedi, c'est Youpi la vie. Et d'abord, on va écouter Michel Berger avec la groupie du pianiste. Merci d'être avec nous, mes amis. Merci d'avoir choisi votre grande radio, votre radio à vous. On est ensemble jusqu'à 13h30.

0: Merci Michel Berger, la groupie du pianiste. Au revoir.
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0: J'adore, c'est les meilleurs jingles du monde. Youpi la vie, parce que c'est vous qui faites l'émission le samedi, dimanche, 13h-13h30. Vous nous appelez pour nous donner vos youpi. Les youpi, c'est vos moments de joie.
3: Les bonnes nouvelles.
0: Ça peut être un truc très simple. Hein. J'ai mangé un truc bien, j'ai vu un copain, j'ai bossé là-bas. Ce que vous voulez. Voilà, venez 0810 055 056.
4: Et le même numéro pour le WhatsApp. Marie-Rose vient de nous envoyer un message. Bonjour, moi mon youpi, je récupère l'eau avec ma gouttière depuis des années.
0: Bonne astuce.
4: Merci beaucoup Marie-Rose.
0: Bravo, il y a de la sécheresse partout. Très bonne idée. Ça va Julien?
5: Très bien, vous?
0: Ça va très bien mon Juju. Tu nous appelles d'où?
5: De Chabriant dans la Drôme.
0: De Chabriant dans la Drôme. Qu'est-ce que tu fais dans la vie à Chabriant dans la Drôme?
5: Ben, je suis maçon et puis je profite de mon week-end.
0: Ah, maçon, c'est un métier difficile. Tu sais que mon papa, bon, il est mort quand j'étais petit, mais il était maçon. Voilà, donc c'est un métier extrêmement difficile, hein, dis donc.
5: Ouais, mais très beau métier.
0: Très beau métier, indispensable. Mais difficile. Mais
5: bon. Fait, ça reste à vie. Ben,
0: voilà, exactement. Tu voulais réagir sur quoi, mon bon Juju?
5: Ben, un peu sur Nicolas,
0: Alors, excuse-moi, je t'ai coupé, du coup. Tu nous disais quoi?
5: Ben, toi, on te félicite souvent de ton humeur, mais pas trop souvent Nico.
0: Non, c'est vrai, t'as raison. Donc, aujourd'hui Nicolas et demain Fabien. Alors, donc, qu'est-ce que tu voulais dire sur Nicolas? Qu'il est con? Tu peux y aller.
5: C'est un plaisir de l'écouter. Ça se voit qu'il parle naturellement et qu'il est très passionné par ce qu'il fait avec de la bonne humeur.
0: Tu trouves qu'il parle naturellement, que c'est naturel? Ah ouais, mais c'est vrai. C'est vrai, il est.
3: Non, ça me fait plaisir.
5: On n'est pas en réalité, mais.
0: Non, t'as raison.
3: Je suis un con.
0: Non, mais il est nature. Passionné, ça, c'est vrai. C'est vrai que Nicolas, ça, c'est un passionné de. Bah, nous trois, hein, mais c'est vrai que Nico est un vrai enfant de la télé. Voilà, c'est pas du tout pour faire genre. Hein. Il aime vraiment ça. Donc, très bien.
5: C'est une passion qu'il y a de la radio.
3: Julien, c'est moi qui décide. Tu remportes le séjour au Puy du Fou. Bravo. Il est malin.
0: Il est fort, mon Julien. Bon, tu es marié, tu as des enfants?
5: J'ai une compagne, Elodie.
0: Bah, tu l'embrasses de notre part, d'accord, mon Julien?
5: Ouais, ce sera fait.
0: Eh ben merci beaucoup d'être passé. Et franchement, vous êtes des auditeurs trop
3: sympas. Des amours gentils.
0: Mais j'adore cette séquence. Franchement, j'adore cette séquence.
5: Non, mais Fabien aussi, c'est bien.
0: Non, ça va.
3: N'en fais pas trop.
0: Tu peux rappeler demain. Fabien, c'est demain. Demain entre 13h et 13h. Juste après, c'est Céline Dion. Putain, demain, t'as vu.
3: Ah oui, wow.
0: Demain, c'est Céline Dion et Julien.
3: Et Fabien Hémot.
0: C'est quand même pas mal. Julien, merci beaucoup. Tu repars avec ta séquence.
3: On te rappelle peut-être demain pour le vrai tirage du Pied du Fou.
0: Voilà, exactement. Pour ce séjour au Pied du Fou en famille. Merci infiniment, mon Juju, tu prends bien soin de toi. Hein. Je t'embrasse très fort.
5: Aussi.
0: Ciao, ciao, mon Juju.
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0: Oui, et Youpi, il y a Sandra. Ça va, ma Sandra?
6: Ça va, bonjour.
0: Bonjour Sandra. Tu nous appelles d'où?
6: Eh bien, là, je me trouve à Bazoches, donc dans l'Yonne. Le château de Bazoches, la demeure de Vauban.
0: Oh là là, c'est beau, hein, dis donc.
4: En fait, culture ne fait
0: mais
4: pas
0: c'est
4: de
0: ton
4: mal.
0: Château à toi, non?
6: Alors, pas du tout.
0: Alors, pas du tout.
6: En fait, moi, j'habite à Cheny, dans l'Yonne. Et aujourd'hui, je voulais vous faire partager mon Youpi la vie.
0: Eh bien, super.
6: En fait, nos 17 ans de rencontre avec mon mari. Et comme on est passionnés de château et que c'est pas trop loin, on s'est dit, allez hop, on y va.
0: Trop
4: bien.
6: Voilà,
0: pas mal, ça.
6: On déjeune dans l'herbe, avec une vue imprenable sur Vézelay. Je ne sais pas si vous connaissez la basilique de Vézelay. Magnifique, absolument magnifique. Et là, j'ai hâte qu'à 14h, ils ouvrent les portes et qu'on visite ce magnifique château.
0: Franchement, c'est bien. Hein. Donc, comment il s'appelle le chéri?
6: Xavier, 17 ans de rencontre.
0: Donc, 17 ans de rencontre avec Xavier. Donc, pique-nique ce matin. Enfin, là, c'est midi, là, tranquille. Est-ce qu'il y avait
6: dans l'herbe.
0: Ouais. Est-ce qu'il y a des tomates? Il y a des tomates cerises?
4: Des tomates cerises, sans doute.
0: Tomates cerises?
6: Ah, bah, ça, c'est l'incontournable en ce moment. Oui, tomates cerises.
0: Et des chips?
6: Je vais faire un petit sandwich, du tout simple.
0: C'est des chips saveur barbecue, les chips.
3: C'est bon.
6: Non, nature.
0: Moi, c'est pareil. Moi, je suis team chips nature. Oui.
4: Le plus important, la boisson.
0: Et la boisson, oui, alors? La boisson, il y a du Fanta?
4: Non.
6: Alors, non, on a pris de l'eau.
0: De l'eau.
3: Plate ou gazeuse?
6: De l'eau plate.
3: Minérale.
0: Ouais, bah, c'est bien. C'est bien. Et donc le château, tu peux nous redire le château là exactement où tu es?
6: Alors le château de Bazoches dans le 89.
0: Dans le 89.
6: C'est la demeure de Vauban.
0: La demeure de Vauban.
6: Donc Vauban, de Sébastien de son prénom. qui était un ingénieur sous Louis XIV.
3: Architecte,
0: ah oui.
6: Architecte, voilà. Et du coup, on vient découvrir sa belle demeure. Elle s'est située dans les hauteurs. Aujourd'hui, il y a un ciel bleu. Non, mais je vous laisse. J'aimerais avoir une caméra et vous montrer tout ça.
0: Écoute, tu peux nous mettre une photo.
4: Photo sur WhatsApp.
0: Super. Sur le groupe Youpi la vie avec Willy Rovelli sur Facebook. Merci, ma Sandra.
4: Merci beaucoup.
0: On t'embrasse très, très fort. Merci d'être parti nous. Vous n'êtes pas passé nous voir et tu repars évidemment.
3: Pour le voyage au Puy du Fou.
0: Et ben voilà, mes amis, c'est fini.
3: Oh non,
0: la barbichette, eh ben oui, je sais qu'on vient d'arriver. Demain, n'oubliez pas, événement à partir de 12h30. Donc Céline Dion, 12h30, 13h. Elle sera là, exclusivité.
4: Enfin, débrief.
0: Elle vient que chez nous. Hein. Non, mais tu te rends compte, on est quand même incroyable. Et n'oubliez pas la tournée. Heureux, évidemment. Toutes les dates sur willy-rovelli.com. À domani.
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22: Bonjour à tous, j'espère que vous allez bien, que vous passez un beau week-end et moi je suis très heureuse de vous retrouver pour une demi-heure dédiée au cinéma et à ses coulisses bien sûr. Tiens, est-ce que vous avez vu la série 10%? Elle vient de sortir en film sur Netflix ce jeudi, alors on ne pouvait pas passer à côté de ça. Pour vous, aujourd'hui on reçoit la créatrice de la série Fanny Herrero qui a écrit le film 10% et le comédien Thibaut de Montalembert pour nous conter les coulisses de ce tournage où il a joué entre autres avec un sanglier. Oui, vaste programme. Mais avant de replonger dans ses souvenirs un poil bestiaux, coup de projecteur sur mon coup de cœur ciné du moment.
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22: À voir au cinéma depuis ce mercredi, certainement l'un des meilleurs rôles de Roche Dizem dans Billy Melody. On est très très loin de l'interprétation du comédien de Yves Montand dans le film Moi qui t'aimais, ou des rôles un peu sombres et mystérieux auxquels il nous a habitués, puisqu'ici, Roche Dizem interprète un papa déglingué, ancien rocker haut en couleur, porté sur la boisson et le sens du détail musical.
23: Mi bémol.
24: Oui,
23: si tu le sais, fais-le.
22: Mais la particularité de ce rôle, c'est que Roche Dizem incarne avant tout un fantôme. Le papa meurt dès le début du film, dans des circonstances un peu obscures. On apprend le drame en même temps que la mère dans une scène absolument déchirante. Et ne vous affolez pas, je ne spoile rien, c'est dès le départ. Et au final, eh bien, la vraie héroïne de ce film, eh bien, c'est sa fille, Billy. D'où le titre, Billy Melody, qui continue de voir et de discuter avec son papa après sa disparition.
23: La vérité, ça fait toujours mal.
22: L'accident qui a coûté la vie à son père a-t-il été causé par la mère? Billy en est persuadé.
25: J'ai le commissariat au téléphone, ils veulent nous parler.
26: Je veux pas arrêter tes conneries, s'il te plaît, Billy.
25: Ta mère
1: elle a le droit de refaire sa vie, c'est pas un délit, tu comprends ça?
22: Et nous, spectateurs, on se demande ce qui s'est passé, car le film ne donne aucune réponse prémâchée. Billy Melody aborde avec une grande subtilité les sujets du deuil, de la crise adolescente et des rêves qu'on choisit de poursuivre ou d'abandonner. Le tout dans une tendresse folle, grâce à la réalisation délicate de Christine Paillard, qui s'est d'ailleurs inspirée d'un souvenir de jeunesse. Lorsqu'une mystérieuse jeune fille avait emménagé près de chez elle, juste après la mort de son papa, une fillette pleine d'humour et de courage qui a alimenté l'imaginaire de la réalisatrice pendant des années, jusqu'à ce qu'elle réalise ce film.
5: J'aimerais bien jouer un morceau au piano à quatre mains avec toi.
18: C'est une chanson, Billy Melody.
5: C'est mon père qui l'a écrit il y a longtemps.
23: Tu peux pas savoir à quel point je t'aime.
5: Je ferai pas comme toi, moi. J'abandonnerai jamais mes rêves.
22: Vous non plus, n'abandonnez pas vos rêves et surtout courez voir Billy Melody qui est au cinéma depuis ce mercredi avec Roche Dizem, Julia Faure et Bonnie Bourriche-Trouteau. Allez, à suivre la série 10% qui se convertit en film avec Fanny Herrero aux manettes qui est notre invitée en compagnie du comédien Thibaut de Montalembert. Ce sera juste après votre musique pour accompagner votre début de week-end. Oshi, je partirai sur ici.

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0: Bienvenue sur ici, j'espère que vous passez un excellent début de week-end et c'est parti pour votre émission sur les coulisses du cinéma. Ici, on vous parle des films comme nulle part ailleurs pour mieux comprendre comment on fabrique un film de l'intérieur. Et ça tourne aujourd'hui avec l'équipe du film 10%. Et oui, ça y est, le film adapté de la série culte vient de sortir, 6 ans après la fin de la saison 4. Et avec nous pour en décrypter les coulisses de tournage, la créatrice de la série Fanny Herrero et l'un des interprètes des fameux agents, Thibaut de Montalembert. Bonjour à tous les deux.
2: Bonjour.
0: Soyez les bienvenus. Le film 10%, c'est la suite directe donc de la saison 4 qui s'est clôturée en 2020. Il vous avait manqué, Mathias Barneville, Thibaut ?
2: Vous pourrez
0: être sincère.
2: Oui, non. Et très franchement, je l'ai pas vu. J'ai pas vu le temps passer, mais c'est vrai que j'ai pris un énorme plaisir à le retrouver.
0: C'est vrai.
2: Donc c'est d'une certaine manière, il a dû me manquer sans que je le sache.
0: Oui, c'est pas aussi clair, c'est pas aussi limpide que
2: non.
0: Ça. Je rappelle donc que c'est votre personnage dans la série qui est toujours agent de comédien, contrairement à une autre partie de l'équipe, puisque Andrea, qui est incarnée par Camille Cotin, devient réalisatrice, Laure Calamy, productrice, Nicolas Maury, acteur, et ils embarquent tous sur le projet d'un film dont le tournage va sérieusement être mis à mal lorsque le comédien principal, Laurent Lafitte, refuse à la dernière minute d'en faire partie.
3: Attends, il plante un rôle principal du film d'Andrea pour un second rôle de merde avec Wes Anderson.
4: Quoi ? Tu lui as conseillé de quitter le film ?
5: Alors là, mais...
4: Alors, vous serez libre dans 12 jours, Gérard Depardieu et Thibaut InShape.
6: Pourquoi je ne remplacerai pas Laurent Lafitte dans le film d'Andrea, moi ?
4: C'est un peu flou, mais possiblement Vincent Macaigne.
7: C'est Gabriel Sauvageau.
8: Vous ne vous adressez toujours pas à la parole.
0: Premier jour de tournage donc qui va être chaotique sur absolument tous les plans, le casting, la météo, les acteurs et leur ego. Ça nous montre un envers du décor assez chaotique sur un plateau de tournage. Thibaut de Montalembert, vous qui avez tourné, j'ai compté, dans 50 films, 60 séries et téléfilms, est-ce que cette reconstitution de tournage dont le film 10% est fidèle à ce qui peut se passer dans la réalité ?
2: Ah, heureusement, je n'ai jamais vécu un tel désastre quand même. Que ça, mais je pense que oui. Il y a quelques grands exemples, à commencer par Apocalypse Now, par exemple, qui a duré 2 ans de tournage,
0: où le
2: décor a été totalement détruit par un typhon, etc. Enfin bref, il y a
9: Lost in La Mancha.
0: Ah oui, le film maudit.
9: Le film maudit, qui est une de nos refs.
0: Ouais, c'est ça.
2: Voilà.
0: Fanny Herrero, vous êtes donc la créatrice de la série 10% dont vous avez écrit les 3 premières saisons et vous êtes de retour donc à l'écriture de ce film. Vous étiez présente sur le tournage, sur la quasi-totalité de ce tournage ?
9: Pas tous les jours, mais quand même souvent. Ouais, j'aime beaucoup ça, moi, venir sur le tournage parce que c'est vraiment le moment où tout ça, ça grège, prend vie. J'adore me sentir faire partie de l'équipe. Parce que sinon, nous, les scénaristes, on écrit, puis après, on reste un peu dans notre coin.
0: Oui, c'est ça, parce que d'habitude, un scénariste ne vient pas forcément sur le plateau de tournage.
9: Alors, ça dépend. En série, oui. En film, c'est un peu au gré de l'humeur, de l'entente avec le réal, de la qualité de la collaboration, on va dire. Mais généralement, les scénaristes sont quand même bienvenus. Mais là, c'est vrai que moi, j'ai une place un peu à part sur 10%, comme je suis la créatrice de la série et que sur les saisons précédentes, je venais quand même pas mal. Là, j'avais vraiment envie, puis j'avais envie de les retrouver aussi. Ces retrouvailles, elles étaient trop joyeuses pour rester dans mon coin et faire autre chose. Enfin,
0: vous, les personnages, ils vous avaient manqué ?
9: Ouais, beaucoup. Ouais, ils m'ont beaucoup manqué. Et c'était aussi en m'éloignant, parce que, comme vous l'avez dit, donc j'ai quitté la série à la fin de la saison 3. Mais c'était pas un adieu, c'était juste à un moment, voilà, j'avais vraiment besoin de faire un break. Et c'est vrai, quand la possibilité d'écrire le film est arrivée, ça m'a vraiment tellement fait plaisir que ça m'a fait aussi réaliser à quel point j'aime écrire pour ces gens-là. Et que c'est vraiment un endroit où je me sens bien, c'est ma maison, quoi.
0: Un tournage qui a eu lieu il y a 1 an à Paris et dans le sud de la France. Et c'est l'heure de mobiliser vos souvenirs sensoriels de tournage. Thibaut de Montalembert, en repensant au décor et lieu de tournage du film 10%, quelle image vous revient en tête, là, sans réfléchir, du décor ?
2: Le sanglier, évidemment.
0: Ah oui, alors, on va beaucoup en parler de ce sanglier. Alors, racontez-nous. Qu'est-ce que c'est que cette histoire de sanglier?
2: Ben voilà, c'est-à-dire que Mathias a des problèmes avec Noémie, qui ne veut plus le voir parce qu'il a fait une connerie, évidemment.
0: Noémie interprétée par Laure Calamy.
2: Voilà, exactement. Ouais. Et il se trouve que dans le film qu'elle produit, que réalise Andrea, il y a un sanglier. Donc c'est un animal qui a été dressé pour le cinéma. Et je décide, pour me rapprocher du film et de Noémie, de devenir l'agent de ce sanglier. Et il va se passer un truc assez curieux, c'est que Mathias va tomber pas amoureux, mais enfin il va avoir une espèce de coup de cœur pour ce sanglier. Il va se, oui, je sais pas, il y a un truc.
0: Et vous avez eu un... parce que vous avez joué avec un vrai sanglier.
2: Oui, oui.
0: Pendant le tournage, oui. Vous avez eu un coup de cœur aussi.
2: Ben,
0: pour lui.
2: C'est impressionnant. C'est-à-dire, c'est vraiment impressionnant. C'est-à-dire que. Bon, il est dressé, etc., mais ça reste un animal sauvage quand même. Il y a eu une ou deux fois où, franchement, tout d'un coup, quand il n'est pas d'accord que vous le touchiez et qu'il fait... en vous regardant droit dans les yeux, vous avez les poils qui vraiment se... Parce qu'il peut vous éventrer, hein, quand même.
0: Mais après, c'est un acteur. Est-ce que c'est agréable de donner la réplique à un animal?
2: Ah, mais moi, je
0: ne
2: suis pas comédien dans l'histoire, donc il faut demander ça aux comédiens. Je pense que c'était plus compliqué avec, sur le tournage. C'est-à-dire que ça se manipule quand même pas aussi facilement qu'un être humain.
0: Oui, bien sûr. Fanny Herrero, quelle odeur vous a marqué sur ce tournage?
9: Alors, sans trop réfléchir... C'est le moment où on a tourné avec George Clooney.
0: Pas l'odeur de George Clooney qui vous a marqué.
9: C'est l'odeur de George Clooney.
0: La classe. Oui, alors George Clooney qui fait une apparition dans le film.
9: Plus qu'une apparition quand même. Il a une scène, mais c'est vrai, une grande scène, une belle scène. Il nous a fait quand même cet honneur-là. Et non, je blague un peu, mais c'est vrai que ce jour-là, le plateau était surchauffé. Parce qu'on était, curieusement, ce jour-là, tout le monde a voulu venir sur le plateau.
0: C'est bizarre.
9: Donc tous les producteurs du plus important au moins important, les big boss de chez Media One, les copains acteurs, enfin tout le monde passe dans le quartier ce jour-là. Et il y avait une tension particulière. Donc ce jour-là, le plateau s'en sentait la joie, le stress, la sueur. Enfin, il y avait une espèce de chaleur particulière du fait de la présence de quelqu'un de cette envergure-là. C'est vrai qu'il y avait eu Sigourney Weaver en saison 4. Mais c'est vrai que là, George Clooney, c'est une stature quand même importante, imposante. Et ça modifiait l'écosystème du plateau ce jour-là avec une vibration vraiment particulière.
0: Et c'était facile justement de le faire venir.
9: Et en fait, ce qui est génial, c'est que il a été hyper chic, hyper agréable, hyper pro. Et donc finalement, ce stress, il l'a absolument apaisé en étant remarquable avec tout le monde. C'était pas si facile, mais pas si compliqué. En vrai, je m'étais fait un peu un monde de.
0: Parce qu'il est fan de la série, hein. Ça, voilà, vous le saviez de Camille Cotin. Ouais.
9: Et nous, au départ, avec ma co-autrice Lison Daniel, quand on réfléchissait à avoir une star américaine, parce qu'on savait à un moment quand même que 10% avait un certain succès aussi aux États-Unis, on s'est dit, il faut en profiter, en fait, il faut faire venir quelqu'un d'important. Et on rêvait un peu, à des gens de la liste A, quoi, mais sans savoir du tout si ça allait être possible. Et finalement, quand Pierre-Antoine Capeton, qui donc dirige Media One, nous a dit, mais moi, j'ai un contact privilégié avec George Clooney, évidemment, on était très contente. Et on lui a fait passer ce qu'on avait écrit, et il a pas du tout aimé. Et donc, il nous a retoqué notre scène. Et du coup, mais en nous disant.
0: Il a réécrit la scène?
9: Non, il nous a dit, j'aime pas du tout, c'est pas drôle. Donc là, était un peu liquide.
0: Ah ouais.
9: Et il nous a dit, mais j'adore la série, je vous donne une deuxième chance, allez-y, proposez-moi un truc. Donc là, évidemment, on avait la grosse pression et on a réécrit la scène qui est maintenant dans le film. Et il a été super parce qu'il est venu à nos côtés, il a mis les mains dedans, on a coécrit vraiment, on a fait des zooms avec George. Et il y a mis vraiment lui-même et avec beaucoup d'autodérision, beaucoup d'intelligence. Et c'est vrai que la scène, elle est assez incroyable.
0: Voilà, dans une ambiance moite et chaleureuse qu'on ne peut pas voir, nous, en tant que spectateurs. Vous étiez Thibaut de Montalembert sur ça. Ah, vous n'êtes pas venu avec tout le gratin. Alors, justement, Thibaut de Montalembert, quels sons retenez-vous de ce tournage?
2: Le bruit des caméras qui s'enfoncent dans la flotte.
0: Ah oui, parce qu'à un moment donné, il y a un drame, un autre sur le tournage. Ouais. Donc, comme on est vraiment en tournage dans le tournage, c'était du vrai matériel de cinéma qu'on voyait, qu'on voit dans le film, Thibaut de Montalembert.
2: Je crois, oui. Hein, ouais.
9: Oui, après,
2: c'est des caméras qui sont hors d'usage, etc.
0: Et vous pouvez nous décrire ce son, pourquoi ça vous a marqué particulièrement?
2: Parce que c'est, on est dans le silence, dans la nuit, ce plouf, quand même, d'une caméra, quand même, qu'on balance à la flotte.
0: Ça fait mal au cœur, non?
2: Bah, quand
0: vous êtes sur cette barque, que vous balancez cette caméra, on ne dira pas pourquoi. Mais... D'accord. Vous, Fanny Herrero, c'est un cri de Laure Calamy qui vous a marqué, même si on imagine qu'il en a eu beaucoup, quand on connaît Laure Calamy.
9: Oui, Laure a un tempérament exubérant, pour le moins.
0: Ouais.
9: Ce qui était intéressant avec cette scène, c'est que elle s'est mise vraiment à hurler, mais vraiment hurler. Et moi, tel que je l'imaginais, la scène, c'était pas autant, en fait. Je trouvais ça un peu excessif. Parfois, il y a, voilà, il y a la possibilité d'une invention ou d'un excès qui nous surprend nous-mêmes et qui nous fait dire, bah, en fait, c'est là qu'il fallait aller.
0: Exactement. Thibaut de Montalembert, au niveau du plateau de tournage, du rythme de ce tournage, quelles ont été finalement les principales différences entre le tournage du film et de la série, puisque c'est pas la même chose au niveau du découpage?
2: Non, c'est vrai. Moi, alors, ce qui était pour moi assez frappant, c'est l'extérieur.
0: C'est-à-dire
2: qu'on a fait 4 saisons à l'intérieur des bureaux d'ASK.
0: Et oui, c'est vrai.
2: C'était quand même 13 à l'intérieur d'un studio. C'était autre chose, vraiment.
0: Fanny Herrero, pourquoi un film et pas une 5e saison, finalement?
9: Alors, si vous vous souvenez bien, pour ceux qui connaissent bien la série, en fin de saison 4, l'agence ferme.
0: Oui, l'agence ASK, effectivement.
9: Ferme, et c'était censé être une fin. Alors, c'est pas moi qui l'ai écrite. À ce moment-là, j'avais passé la main à des collègues auteurs. Mais c'est la fin qu'ils ont imaginée avec voilà, leur
0: liberté.
9: C'est
0: intéressant. Si c'est vous qui aviez écrit de la saison 4, vous ne l'auriez pas fait fermer, l'agence?
9: Waouh, j'en sais rien, mais je sais pas. C'est vrai que cette fin, elle était assez triste.
2: Oui, elle était. Oui,
0: la saison était assez
9: mélancolique et triste. Ouais. Et moi, peut-être que ma nature m'emmène vers des choses un peu plus lumineuses, notamment sur les fins. Enfin, moi, j'aime bien toujours, même quand il y a un fond de gravité, j'aime bien qu'à la fin, il y a un sentiment quand même un peu chaud qui se dégage. Les producteurs m'ont dit tout de suite, on prend le temps de trouver la bonne idée. Et si on la trouve pas, on le fait pas. Enfin, il faut que ce soit un film de désir, en fait. C'est pas un film obligatoire. On fait pas ça pour essorer le succès de 10%, en fait. On veut le faire uniquement si on se sent bien, si on sent qu'on arrive à être à la hauteur des attentes des gens.
0: Et de pas faire la saison.
9: Voilà, de
0: le
9: pas
0: film
9: faire le truc de trop.
2: Ouais,
9: et donc, il y avait cette liberté. Et cette liberté, ça allait bien avec un film. On va trouver le bon principe, la bonne idée. Et donc, j'ai eu ce temps-là, cette liberté-là. Et au final, moi, je trouvais ça hyper agréable de se dire, ben, on arrive, c'est 5 ans plus tard, et on voit où ils sont maintenant, et qu'est-ce qu'ils sont devenus, et comment on les retrouve tous ensemble.
2: Mais du coup, en fait, c'est un film qui peut se voir presque sans avoir vu la série. Oui, la série. C'est-à-dire qu'il existe en tant que film. C'est pas, comme très souvent, quand il y a ce genre de choses, une espèce de ressucé qui fait que si on n'a pas vu la série, on comprend rien au film.
0: Avec du fanservice à gogo. Non, c'est vrai que ça peut être autonome. La série 10% adapté en film, à découvrir donc en ce moment sur Netflix. Et on en parle ce week-end dans Ça tourne avec la créatrice Fanny Herrero et Thibaut de Montalembert. Ne bougez pas, on se retrouve juste après ça.

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7: L'interview. Avec nous, la créatrice de 10% qui a écrit le film 10% qui vient de sortir sur Netflix, Fanny Herrero, en compagnie de l'acteur Thibaut de Mantalembert, alias Mathias Barneville. Et cette musique emblématique, évidemment, ça vous fait quoi lorsque vous l'entendez, Thibaut de Mantalembert, cette musique ?
8: Ah bah
7: vous en pouvez plus ou
8: Non, pas du tout. C'est tout d'un coup, c'est comme le chien de Pavlov. Il y a un truc qui ça repart, quoi.
7: Vous vous replongez dans le personnage ?
8: Ouais, absolument. Il y a un truc comme ça.
7: Est-ce que vous aimeriez vivre dans le film 10%, Thibaut de Mantalembert ?
8: Non.
7: Alors pourquoi ?
8: Bah parce que quand même, en ce qui concerne mon personnage, il est quand même très très tourmenté, c'est quelqu'un qui a trouvé l'amour avec Noémie, mais leur histoire est compliquée et c'est pas très paisible de son point de vue. Voilà. Donc.
7: Est-ce que vous auriez été un bon agent de comédien ?
8: Oh, je crois pas, non.
7: Non, pourquoi ? Vous n'avez pas vous vendre ?
8: D'abord, je ne sais pas très bien me vendre, effectivement. Et puis, c'est vraiment un métier. C'est un métier vraiment tellement différent. Enfin, Non, je me vois pas faire ça. Oui, c'est ça, il faut vendre. Il faut arriver à vendre les autres. Il faut arriver à vendre les autres. Déjà, j'ai du mal à me vendre moi-même.
7: Fanny Herrero, vous auriez pu être agent.
9: Ah non, pas du tout.
7: Non, mais c'est dingue, parce que c'est vrai que quand on regarde cette série, je pense que ça a donné plein d'idées aux gens qui regardaient. Ah oui. Moi, la première, me suis dit, mais en fait, j'ai envie d'être agent.
9: Ouais, ça a donné, en fait, ça a suscité des vocations, on l'a dit. Après, il y avait plein de jeunes gens qui ont voulu devenir agent après.
8: Ouais.
9: Qui ont voulu demander
8: des
9: stages.
8: Les agents ont reçu un courrier absolument monstrueux de gens qui voulaient faire des stages chez eux. Alors que, parce que c'est un métier que personne connaissait.
7: C'est ça.
9: Non, mais avec tout le respect que j'ai pour eux, parce qu'on a hyper besoin d'eux. Les acteurs comme les scénaristes, nous aussi on a des agents qui s'occupent de
7: et on va en parler d'ailleurs
9: de
7: parce
9: nos
7: que demain
9: contrats,
7: on en reçoit
9: de l'argent, enfin c'est quand même beaucoup relié à l'argent, mais pas que, il y a une protection aussi quand même et puis des choix de carrière et tout, mais non moi j'aurais pas du tout pu. C'est des métiers très rugueux en fait quand même, où vous êtes en égo quasiment tout le temps. Vous avez un téléphone vissé à l'oreille,
7: en négociation,
8: en égo de comédien aussi, il faut gérer beaucoup.
7: Vous avez de l'égo, Thibaut de Mantalembert, en tant que comédien ?
8: Oui, bien sûr.
7: Difficile à gérer ou pas, pour votre agent ?
8: Non, je crois pas.
7: Fanny Herrero, avec quoi avez-vous envie que les spectateurs repartent après avoir vu le film 10% ?
9: Ah, j'espère quand même avec de la joie au cœur, avec le sentiment d'avoir rigolé, d'avoir assisté à des retrouvailles chaleureuses, avec de l'amitié, avec de l'amour, et aussi pas que, peut-être aussi un peu de, je sais pas, un peu d'émotion aussi, parce que ce qui domine le film, je crois que c'est vraiment un sentiment de rigolade et de joie, mais il y a aussi
8: Il y a de l'émotion
9: et on aborde des choses qui sont quand même sensibles. Donc j'espère que les gens les percevront.
7: Oui, parce que le succès colossal international de la série, il est assez inattendu au tout départ. Il me semble que justement, on vous disait, mais ça ne va intéresser personne. Ça s'adresse peut-être qu'à une caste précise, le monde du cinéma. Comment vous expliquez le fait que ça ait autant de succès auprès du grand public ?
9: Bah justement, je pense que en fait, on a réussi à partir de quelque chose d'un peu étroit, un peu boutique. C'est ce qu'on nous disait au début. Ah, ça marchera jamais, c'est trop boutique. Parce qu'effectivement, on est dans un petit milieu parisien. Méconnu, mais après il faut pas sous-estimer quand même la curiosité des gens pour les choses méconnues. Donc on avait cet avantage, tiens, à rentrer dans la coulisse, et je crois qu'on a su le faire tous ensemble avec du cœur et de la générosité, et finalement donner un sentiment d'universel, c'est-à-dire que nos personnages finalement ils sont on peut se relier à eux, quoi, on peut avoir de l'empathie pour eux, et je pense que ce mélange de quelque chose de très spécifique mais à la fois traité avec beaucoup d'humanité, ça fait que les gens étaient attirés par la coulisse, et tout en se disant ah mais en vrai je les comprends, ils sont un peu comme moi.
8: Oui, moi il y a des tas de gens qui m'ont dit mais en fait c'est la même chose que dans mon entreprise.
7: Ah oui, d'accord, alors qu'ils sont pas du tout dans le milieu
8: du
7: cinéma.
8: Non, pas du tout. Donc
7: c'est la clé du succès. Merci beaucoup Fanny Herrero, Thibault de Montalembert. La suite de Ça tourne, c'est demain, même heure, même radio, à 13h30. Nous recevons un agent justement, mais un agent pour les scénaristes, les auteurs. Il n'y en a pas que pour les acteurs. Ludovic Botalo sera avec nous, toujours aux côtés de Fanny Herrero et Thibault de Montalembert, à l'occasion de la sortie du film 10%, actuellement sur Netflix. Vous restez avec nous ?
9: Avec plaisir.
7: Ben oui. Bon après-midi à tous et à demain dans Ça tourne.
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7: Bienvenue à tous et merci d'avoir choisi ICI pour accompagner votre week-end. Il est 14h, l'heure de faire le point sur l'actualité avec Benjamin Mathieu.
6: C'est très probablement un acte malveillant qui a causé le déraillement d'un TER hier en fin de journée sur la ligne Rouen-Caen. L'accident a fait 44 blessés, 6 personnes sont toujours hospitalisées aujourd'hui. Un morceau de rail a été découvert, déposé sur la voie au niveau de la commune de Cléon en Seine-Maritime. Une alerte sécheresse renforcée pour la Garonne. Conséquence du manque de pluie et des fortes chaleurs de cet été, la préfecture de Haute-Garonne annonce de nouvelles mesures de restriction d'eau. Les agriculteurs ont l'interdiction d'irriguer leurs cultures la moitié de la semaine. 4 départements sont par ailleurs toujours en risque élevé pour les feux de forêt. Il s'agit des Pyrénées-Orientales, de l'Aude, de l'Hérault et du Gard. En Gironde, la région Nouvelle-Aquitaine présente un plan de soutien à 10,5 millions d'euros après le terrible incendie de cet été. Une somme destinée aux entreprises affectées par le méga-feu de Somos et pour reconstruire la forêt. Une nouvelle free party en cours dans le Calvados, au sud de Caen. 300 teufeurs qui sont rassemblés.

0: Altitude, 15 degrés à 2000 mètres. À noter quelques fins cirrus en fin de journée. Les brises sont faibles à modérées, de dominante nord. Demain, ce sera largement ensoleillé avec une après-midi assez chaude, avec une amplitude thermique également importante en cette mi-saison. Une nette fraîcheur le matin, puis une après-midi bien chaude.
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0: Salut tout le monde, Sophie Nolvaux avec vous pour partager cet après-midi et j'espère que tout roule de votre côté, à la maison, en train de travailler, de vous reposer ou dans les préparatifs d'un super week-end en famille ou entre amis. Je vous ai prévu la meilleure des musiques avec dans les prochaines minutes vos trois chansons françaises à la suite.
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0: Avec Maxime Le Forestier, le nouveau single de Marine intitulé Tricheur et Daniel Balavoine sur Ici.
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0: Maxime Le Forestier ne sait pas qu'il va avoir un frère lorsqu'il écrit cette chanson très émouvante en 71. Vous écoutez ici, dans un instant, le groupe The Alan Parsons Project. Et tout de suite, quelques infos d'ici.
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2: L'info près de chez vous, à la tronche contre la fracture numérique. La Villa Brise-les-Neiges propose un service gratuit d'aide ouvert à tous. Tous les mercredis de 9h à midi, rendez-vous sur le site de la mairie. Vous habitez Meylan, vous avez entre 16 et 17 ans. Participez au prochain chantier Jeune du 26 au 30 octobre pour découvrir le monde du travail à travers une première expérience encadrée et rémunérée. Date limite des inscriptions le 9 octobre. Pour postuler, vous pouvez télécharger le dossier de candidature en ligne en allant sur le site de la mairie qui vous indiquera comment procéder. Pour les jeunes de 16 à 18 ans, cette fois et à Fontaine, les candidatures Job Jeunes sont ouvertes jusqu'au 18 septembre. 10 postes de 30 heures sont proposés du 19 au 31 octobre. Déposez une lettre de motivation et des justificatifs demandés en ligne sur le site de la ville dans la rubrique Jeunesse.
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0: Julien Clerc qui évoque sa période teenager dans les années 60 avec son cœur de rocker. Vous écoutez ici, quelle merveilleuse idée. Vous aimez les souvenirs? Je vous en ai sélectionné deux. Ils vont nous conduire aux infos de 14h avec toute l'info en français dans le monde en 90 secondes. On écoutera le groupe suédois Roxette avec Listen to Your Heart, un indémodable de Fool's Garden aussi avec Lemon Tree. Et je vous rajoute une nouveauté, tiens, parce qu'il cartonne en ce moment et que son nouvel album Voir la mer sort la semaine prochaine. Grand Corps Malade en duo avec Stilto, de la poésie au programme avec Le Prochain Rêve dans un instant ici.
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1: Vous écoutez Ici, excellent après-midi, il est 15h. Toute l'info en français dans le monde en 90 secondes avec Benjamin Mathieu.
2: Le trafic ferroviaire toujours perturbé au lendemain du déraillement d'un TER en Seine-Maritime. On apprend aujourd'hui que cet accident survenu à Cléon serait dû à la présence d'un rail placé en travers de la voie. Un potentiel acte de malveillance qui devra être confirmé par l'enquête. 6 passagers sont toujours hospitalisés aujourd'hui, mais leurs jours ne sont pas en danger. Toujours en Normandie, 300 fêtards réunis dans une free party près de Falaise, dans le Calvados. Dans la semaine, les autorités avaient interdit ce rassemblement par arrêté. Environ 140 véhicules et tentes se sont installés vers 4h du matin. La gendarmerie nationale contrôle tous les accès au site, précise la préfecture. La fête a déjà commencé pour les fans de Céline Dion. Leur idole les a salués il y a quelques minutes à la sortie de son hôtel parisien. La chanteuse qui débute ce soir sa série de concerts exceptionnels dans la capitale. La star qui était absente de la scène depuis 6 ans en raison d'une maladie qui l'empêchait de chanter. Le commanditaire du violent cambriolage du footballeur Gianluigi Donnarumma, condamné à 9 ans de prison en 2023, alors gardien du PSG, l'Italien et sa femme avaient été séquestrés, ligotés et frappés dans leur appartement parisien. Du football cet après-midi avec Strasbourg-Monaco, c'est à suivre à 17h15, puis 4 autres matchs de Ligue 1 à suivre en soirée. Il y a également au menu de votre samedi après-midi 6 matchs de top 14 si vous aimez le rugby, et puis l'équipe de France féminine de basket va tenter de réaliser l'exploit. Elle affronte l'Allemagne en demi-finale de Coupe du Monde, c'est à suivre dans 1h30.
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4: Les couleurs du ciel en Isère, le soleil domine et il va faire encore plus chaud cet après-midi. Il fera entre 25 et 27 degrés en

0: 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Je vous souhaite un excellent samedi en notre compagnie. Une nouvelle heure s'est ouverte et je suis là pour la vivre et la chanter avec vous. Sophie Nolvaux au micro de votre après-midi avec des infos utiles et pratiques près de chez vous et les trois chansons françaises à la suite. Avec l'un des tubes les plus connus des années 80, on écoutera Chagrin d'amour. Il y aura aussi Amir et le groupe Gold.
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0: Le français Grégory Ken, le groupe Chagrin d'amour a marqué l'histoire à tout jamais. Et encore aujourd'hui, chacun fait ce qui lui plaît. Dans un instant sur Ici, on va retrouver TNCC. Mais tout de suite, ce sont les infos près de chez vous.
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2: Les bons plans pratiques et services de l'Isère, c'est toutes les heures. Ici Express est par exemple la possibilité de faire des économies d'énergie. Alors que le prix du gaz ne cesse d'augmenter, que l'électricité a augmenté en moyenne de 2,5% pour les particuliers, eh bien le gouvernement met à notre disposition un comparateur qui vous permettra, en renseignant quelques infos, de trouver le fournisseur au prix le plus juste. Car tout peut changer, d'un opérateur à un autre ou d'une résidence à une autre. Comparateur offre au pluriel .energie-info.fr. Le comparateur est en ligne. Et puis ici en Isère, je ne sais pas si vous le saviez, mais GEG produit de l'électricité renouvelable dans les Alpes via sa filiale dédiée GEG Ener, qui exploite un parc de centrales hydroélectriques locales, une douzaine, qui génère 99 gigawattheures par an pour une énergie plus douce

0: C'est à qui le tour d'ajouter une bougie supplémentaire sur le gâteau aujourd'hui. À vous peut-être, hein, à qui je souhaite un très joyeux anniversaire. Et à Mylène Farmer qui célèbre ses 65 ans et dont le nouvel album Égrégore sortira officiellement le 30 octobre. Mais c'est pas tout, c'est aussi l'anniversaire de Michel Drucker, de Jocelyne Béroard du groupe Cassave ou encore du compositeur Hans Zimmer. Il sera bientôt 16h, vous avez rendez-vous avec l'info en France et dans le monde en 90 secondes. Mais avant, vos chansons préférées avec les Pretenders, Soprano et Michael Jackson.
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1: Vous écoutez ici, il est 16h, très bel après-midi. Toute l'info en français dans le monde en 90 secondes avec Benjamin Mathieu.
2: Un rail de 300 kilos disposé en travers de la voie de chemin de fer, c'est ce qu'affirme Hervé Morin, le président de la région Normandie, pour expliquer le déraillement d'un TER hier en fin d'après-midi. Celui-ci a fait 44 blessés et choqué les 186 passagers. Le procureur de Rouen privilégie la thèse d'un acte malveillant. Hervé Morin évoque, lui, un acte que l'on peut qualifier de criminel. La circulation ferroviaire est toujours interrompue sur la ligne Rouen-Caen. Une lutte de violence dans le quartier Saint-Nicolas à Laval. Un magasin et des voitures ont été incendiés la nuit dernière. La maison du département a été la cible de tirs de mortier. D'après la préfecture de la Mayenne, un groupe de 20 à 30 jeunes est à l'origine de ces violences. Un week-end très politique avec la campagne présidentielle dans toutes les têtes. Fabien Roussel, désormais officiellement en lice pour les communistes, est à la fête de l'UMA, c'est dans l'Essonne, avec d'autres candidats à gauche comme François Ruffin. À droite, c'est Bruno Retailleau pour LR qui tient un meeting cet après-midi auprès des jeunes républicains à Paris. En sport, coup dur pour l'AS Monaco. Le club de basket champion de France en titre se voit refuser de jouer en national cette saison. La Fédération française de basket estime que les garanties financières ne sont pas suffisantes. Le club qui avait déjà été exclu pour les mêmes raisons des championnats professionnels élite 1 et 2 pour raisons économiques. Et puis c'est le grand soir pour les fans de Céline Dion. La star francophone débute ce soir une longue série de concerts à la Plénitude Arena. C'est à Nanterre près de Paris. 500 000 spectateurs sont attendus au total.
1: 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Les couleurs du ciel en Isère, le soleil domine et il va faire encore plus chaud cet après-midi. Il fera entre 25 et 27 degrés en plaine, 20 à 22 degrés à 1000 mètres d'altitude, 15 degrés à 2000 mètres. À noter quelques fins cirrus en fin de journée. Les brises sont faibles à modérées, de dominante nord. Demain, ce sera largement ensoleillé avec une après-midi assez chaude, avec une amplitude thermique également importante en cette mi-saison. Une nette fraîcheur le matin, puis une après-midi bien chaude.

Rachel à l'instant avec la dernière séance. Il est 16h passé de quelques minutes. Sophie Nolvo au rendez-vous comme chaque samedi après-midi sur Ici. Un samedi à jardiner, à flâner, à bouquiner, à bosser et à savourer du Phil Collins. Juste après cette nouveauté ultra sympa de Florent Pagny qui continue à nous faire découvrir son nouvel album Grandeur Nature. Une invitation à quitter le monde virtuel pour retrouver la vraie vie. Voici le braquage des sentiments sur Ici.

0: Indiana Jones avait choisi la géologie plutôt que l'archéologie, il aurait été isérois. Dieudonné Guy Sylvain Tancrède, dit Déodat Gratté de Dolomieux, vient au monde au château des Grattés à Dolomieux le 23 juin 1750. Il est le quatrième enfant du marquis de Dolomieux et représentant d'une riche famille iséroise. Cette richesse, elle va prendre corps dans une fonction que va obtenir Déodat assez jeune. Il devient chevalier de l'ordre de Malte. Pour illustrer la puissance de cette famille, quand Déodat reçoit cette distinction, il n'a que 2 ans. Mais cette fonction obtenue par son père va tracer une grande partie du destin romanesque qui l'attend.
1: Il fallait choisir quelqu'un qui était la flamme du panache et non pas un rat de cave éteint.
0: Sa jeunesse est peu connue, même si elle semble avoir été calme au château familial. Après avoir suivi quelques études à Paris, il devient page de l'ordre en 1761. En 1764, le tempérament fougueux de Déodat le pousse à s'engager chez les carabiniers. Sur les galères de l'ordre, apprenant le métier des armes, Déodat va connaître sa première grande affaire. Il affronte en duel l'un de ses compagnons et le tue.
2: Maintenant, assez causé, assez parlé, c'est la noce, on est venu pour rigoler.
0: Les choses auraient pu mal tourner, puisque dans l'ordre, ce genre de péripétie vous gratifie en général d'un emprisonnement à vie ou d'une condamnation à mort.
3: Ça fait beaucoup là, non ?
0: Mais après intervention du grand maître de l'ordre, la peine est finalement commuée et Déodat réintègre sa fonction. Après avoir exploré la Méditerranée, il entre en garnison à Metz. Il y rencontre Jean-Baptiste Thirion, apothicaire-major qui complète son instruction, ainsi qu'Alexandre de la Rochefoucauld, duc de son état. Ces deux rencontres seront un nouveau tournant dans son parcours, puisque c'est là qu'il découvre la minéralogie et la géologie.
4: Pierre ?
5: Présent.
4: Pierre ?
5: Présent.
4: Pierre ?
6: Présente.
0: Il faut bien comprendre que dans la vie de Déodat, ces deux composantes vont n'avoir de cesse de s'entrecroiser. D'un côté, sa carrière au sein de l'Ordre de Malte, qui le fait voyager en Europe. De l'autre, son amour pour la géologie, qui profite de ses voyages pour faire des découvertes. En Bretagne, au Portugal, les travaux et les études de Déodat l'amènent à travailler sur les anciennes activités volcaniques. Volcanique, l'ambiance le devient également dans l'Ordre de Malte. Au fur et à mesure de sa carrière, les responsabilités de Déodat grandissent, il devient virtuellement le gouverneur de Malte en tant que lieutenant général de l'Ordre, ce qui l'amène à s'opposer au roi de Naples et au grand maître de son Ordre.
7: Entends bien, mais à vaincre sans péril, ne triomphe-t-on pas sans gloire ?
0: Suite à cette opposition écœurée, il démissionne de son poste et se réfugie en Italie. Mais le combat continue et le fait voyager aux quatre coins de la Méditerranée. Il profite de ses péripéties pour étudier tous les volcans possibles, et des volcans, il en croise un paquet. C'est un autre événement qui mettra un terme à ce conflit. En 1789 a lieu la Révolution française. Et en 1792, tous les biens de l'ordre sont confisqués. Déodat se concentre alors sur ses recherches et écrit sur une pierre spécifique en 1791 qu'il a découverte dans les Alpes. Il l'envoie à l'un de ses amis et collègues en Suisse qui baptisera cette pierre en son honneur, la Dolomie, qui donnera son nom à un massif montagneux italien, les Dolomites.
8: Mais vous sucez des cailloux.
0: Une nouvelle carrière de scientifique et de professeur débute pour Déodat. En 1795, il intègre l'Académie des sciences et enseigne à l'École des mines. En 1798, il participe à la campagne d'Égypte de Napoléon, sa dernière aventure. Sur le retour, il est emprisonné à Tarente avec des généraux de Bonaparte. Libéré en 1800, mais très affecté par sa captivité, il meurt en 1801. Déodat Gratté de Dolomieux, chevalier de l'Ordre de Malte, géologue et minéralogiste pionnier, à l'origine du toponyme des Dolomites, est un Isérois, illustre Isérois.
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0: Très bel après-midi, vous écoutez Ici et cette reprise de Starmania par Céline Dion. L'humour en tube est programmé dans quelques minutes en compagnie d'Alban Ivanov et Blanche Gardin. Ils évoqueront les hommes du feu aujourd'hui, juste après des infos près de chez vous et la musique avec Michel Berger et le nouveau Bruno Mars. Bon samedi.
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0: Merci, on écoutait Michel Berger avec les princes des villes. Dans une poignée de minutes, Michel Delpech nous emmène visiter le Loir-et-Cher. Mais avant, et comme toutes les heures, les infos pratiques d'ici.
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2: La Sécu recrute du 21 au 25 septembre dans le cadre de la semaine de l'emploi à la Sécu. La CEPAM de l'Isère organise un forum de l'emploi. Le forum sera organisé autour de plusieurs espaces complémentaires avec pour objectif de permettre aux visiteurs de découvrir les métiers présents au sein de la CEPAM, d'échanger avec les recruteurs ou encore de mieux connaître les missions de l'assurance maladie de l'Isère. Rendez-vous le 22 septembre à la caisse qui se trouve dans la fameuse grande tour de la rue des Alliés à Grenoble. Et puis côté alternance, le forum des métiers de l'alternance, anciennement forum des métiers et de l'apprentissage, revient le 6 octobre de 13h30 à 17h et le 7 octobre de 9h à 17h à la salle polyvalente de Bourgoin-Jallieu, organisée autour de démos de métiers. Vous pourrez découvrir les métiers du bâti, de l'industrie, de la santé, du commerce ou encore du numérique. Occasion pour les collégiens, lycéens, étudiants et demandeurs d'emploi ou personnes en reconversion de découvrir les métiers qui recrutent.
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0: Feels Like I'm Falling in Love. C'était Coldplay, le groupe de Chris Martin sur Ici. On le sait, les pompiers étaient sur tous les fronts durant ces vacances. Fred Ballard a donc demandé à deux rigolos volontaires de leur rendre hommage dans l'humour en tube. Et ça se confirme, les pompiers sont partout, y compris en boîte de nuit.
1: Les pompiers, messieurs, dames, faites gaffe en boîte. Parce que la journée, ils sauvent des vies, mais la nuit, ah bah, ils font la fête comme si c'était la dernière. Ils lancent des queue-leu-leu sur du Charis.
2: C'est important hein, de relâcher la pression. Les pompiers volontaires sont aussi très volontaires pour une petite bamboche de derrière les fagots. Et c'est aussi pour ça qu'on les adore. Ils sont comme nous, mais en mieux. En tout cas, en beaucoup mieux qu'Alban Ivanov.
1: Oh, même s'ils nous cassent les couilles avec leur calendrier, là. Ça, c'est chiant, ça. T'as vu, t'es chez toi à 8h du matin, t'es en slibard. Ah, ils arrivent à 3. Ding-dong ! Les gens, ils ont mis les casques, tu sais, ça fait bien. Bonne nuit, il y a les pompiers ! Ah bah à cette heure-là, j'ai pas envie de t'aider, frérot. Hein. Tout le temps, on peut applaudir les pompiers. Quel beau métier, les pompiers, monsieur dame.
2: Bah c'est des héros, hein, et des beaux héros en plus. Le casting est toujours impressionnant. Donc faut toujours être tiré à quatre épingles au cas où on ait besoin un jour de leur service. Blanche Gardin s'y prépare déjà.
3: Non, j'ai la hantise que les pompiers se foutent de ma gueule le jour où ils me décrocheront du plafond. J'ai très peur de ça. Parce que j'avais un ami pompier et je sais qu'ils font de l'humour sur les interventions pour dédramatiser le métier, ce que je peux très bien comprendre. Mais moi, j'ai pas du tout envie d'être l'objet d'une blague de pompier. Je vois très bien, genre, ah bah dis donc, celle-là, elle a pas bouffé que des médocs, hein. Non, merci.
2: Voilà, donc pour celles et ceux qui auraient du mal à tenir leur bonne résolution sport et régime de la rentrée, pensez aux pompiers, ça vous motivera. Ah oui, parce que quand les pompiers ouvrent les vannes, il n'y a pas que de l'eau qui sort. Allez, rendez-vous sur le prochain calendrier, on devra bien se marrer.
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0: Le légendaire Miss Maggie de Renault sur Ici en cette fin d'après-midi. Il sera bientôt 17h avec toute l'actu qui arrive. Je vous y emmène grâce à la musique de Nick Kershaw et une artiste qui fait sensation en ce moment, Manon Lisa avec Le Petit Pêcheur.
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1: Vous écoutez ici, très belle fin d'après-midi, il est 17h. Tout de suite, les infos avec Benjamin Mathieu.
2: C'est très probablement un acte de malveillance qui serait à l'origine du déraillement du TER entre Rouen et Caen hier soir. 186 passagers étaient à bord. Le train est sorti des voies au niveau de Cléon, seulement 15 minutes après son départ de la gare de Rouen. Un accident qui a fait 44 blessés, dont une jeune femme de 18 ans, gravement touchée et transportée au CHU. Mais ses jours ne sont pas en danger. Le président de la région Normandie, Hervé Morin, qui s'est rendu sur place aujourd'hui, évoque même de possibles complicités pour avoir déplacé un rail de chemin de fer de 300 kilos et l'avoir placé en travers des rails. Simon Monoury, il reste encore de nombreuses questions en suspens.
3: Selon Sébastien Gallois, le procureur de Rouen, à ce stade de l'enquête, l'hypothèse la plus probable est celle d'un morceau de rail qui aurait été placé directement sur les rails de la voie. C'est ça qui aurait provoqué le déraillement du train. Pour le moment, on ne sait pas comment ce morceau de ferraille s'est retrouvé sur le chemin de fer. L'enquête doit le déterminer. Les opérations de police technique se poursuivent sur les lieux de l'accident. La boîte noire du train a été saisie. Plusieurs auditions sont prévues dans les prochaines heures. Un expert judiciaire a aussi été requis. De son côté, la jeune femme de 18 ans, grièvement blessée lors de l'accident, est toujours hospitalisée, mais ses jours ne sont pas en danger. Certaines victimes sont déjà ressorties de l'hôpital, pour les autres, c'est imminent. Toutes les victimes seront ensuite contactées une par une dès lundi par une association d'aide aux victimes pour faire le point et leur expliquer les suites de la procédure judiciaire.
2: Les derniers détails signés ici, Normandie, Rouen. Un alpiniste tchèque a trouvé la mort jeudi dans le massif du Mont Blanc. On l'apprend aujourd'hui, il a été emporté par une chute de pierre dans un secteur connu pour ce type d'éboulement. L'homme d'une quarantaine d'années a été tué dans le couloir du Goûter, surnommé couloir de la mort, l'une des zones les plus dangereuses de la voie classique d'accès au Mont Blanc. En Guadeloupe, une course-poursuite qui tourne au drame la nuit dernière. Un homme poursuivi a été abattu par des personnes cagoulées portant des habits noirs à Belif. L'homme de 36 ans était en vacances dans l'archipel. Une nouvelle free party en cours dans le Calvados, au sud de Caen. 300 teufeurs rassemblés depuis le début de la journée. La préfecture menace des sanctions. La récente loi de riposte punit beaucoup plus durement ces rassemblements illégaux. Une alerte sécheresse renforcée pour la Garonne, conséquence du manque de pluie et des fortes chaleurs de cet été. La préfecture de Haute-Garonne annonce de nouvelles mesures de restriction d'eau aujourd'hui. Les agriculteurs ont l'interdiction d'irriguer leur culture la moitié de la semaine. Et puis quatre départements sont par ailleurs toujours placés en risque élevé pour les feux de forêt. Il s'agit des Pyrénées-Orientales, de l'Aude, de l'Hérault, du Gard, qui sont donc toujours placés en vigilance orange. Un risque maximal au Baïne ce dimanche sur le littoral aquitain. Si vous profitez des températures douces pour aller vous baigner, soyez vigilants. La préfecture de la Nouvelle-Aquitaine alerte sur ces courants très violents qui peuvent emporter les nageurs au large. Et puis l'équipe de France féminine de basket est en route vers l'exploit. Elle est à 32-26.
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5: Les couleurs du ciel en Isère, la soirée sera douce, la nuit sera calme, avec cependant un net rafraîchissement qui se produit en rase campagne et sur les plateaux. Demain dimanche, le temps calme et largement ensoleillé se poursuit.

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2: Bon week-end à toutes et à tous. Merci d'être à l'écoute de votre radio locale ici Isère. On est ensemble pour une heure pour écouter de la bonne musique et découvrir de belles histoires autour de notre patrimoine. Nous allons écouter 5 épisodes de notre nouvelle chronique Tout s'explique, qui décrypte des anecdotes ou de grands événements historiques. On parle d'architecture, d'industrie, de gastronomie, de nouvelles technologies et même de sous-marins. Jusque 18h, nous allons découvrir pourquoi à Pont-en-Royan, des maisons ont-elles été construites à pic au-dessus de la rivière? Pourquoi le synchrotron de Grenoble ressemble-t-il à un donut géant? Pourquoi y a-t-il une statue de la liberté à Roibon? Pourquoi l'industrie du textile s'est-elle fortement développée en Nord-Isère au 19e siècle? Et on commence dans quelques petites minutes avec l'interrogation suivante. Pourquoi le tout premier sous-marin équipé d'un système de régénération de l'air s'appelle-t-il

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2: Des anecdotes savoureuses, des histoires méconnues qui mettent en valeur le patrimoine local, c'est le cahier des charges de notre nouvelle série de chroniques, Tout s'explique. Pour cette nouvelle chronique, on se demande pourquoi le premier sous-marin équipé d'un système de régénération de l'air s'appelait le Beldon. Eh bien, parce qu'il a été inventé par un gars de chez nous, il y a près de 180 ans, c'est Prosper Antoine Payerne, né à Tess, en Beldon, en 1806. Prosper Antoine Payerne est né et a grandi dans une famille de propriétaires terrien, il est allé à l'école du village et c'est le curé, qui faisait office d'instituteur, qui a remarqué l'intelligence supérieure de son élève. Le petit Prosper Antoine a ensuite été envoyé à Lyon pour suivre ses études. Jean-Paul Bonamy, auteur d'une biographie intitulée « Docteur Payerne 1806-1886, pionnier de l'aventure sous-marine », nous raconte la suite.
3: Il a eu son bac à 16 ans et après donc études de médecine et il est devenu, on le dit, un excellent médecin. Mais, finalement, au bout d'un certain temps, il avait quand même une grosse clientèle et il s'est un peu ennuyé dans son cabinet. Et surtout, étant donné qu'il était également un petit peu chirurgien, bon, ça lui déplaisait de travailler en chirurgie sur les hommes, quoi. Et finalement, son objectif, c'était la recherche. Et ce qui l'intriguait, c'est comment l'homme pourrait vivre pendant des heures dans un caisson fermé, c'est-à-dire par exemple dans un sous-marin. C'est une question qui lui revenait souvent à l'esprit. Bon, il a voulu faire des expériences à ce sujet.
2: De Grenoble, il va s'installer à Paris. Les recherches du docteur Payerne arrivent aux oreilles d'une compagnie anglaise qui veut exploiter un bateau sous-marin. Elle le fait venir à Londres où il développe son idée, qui est purifier de l'air en utilisant de la chaux pour absorber le gaz carbonique d'un côté, et de l'autre, produire de l'oxygène avec du superoxyde de potasse ou de manganèse. Le procédé fonctionne et les Anglais lui font un pont d'or, lui proposent de prendre la nationalité. Pas question, répond notre docteur, qui est un patriote et décide de rentrer en France où, malheureusement, il ne parvient pas à susciter d'intérêt pour son projet. Il décide de financer lui-même l'aventure, d'abord en créant une cloche à plongeur, puis le Beldon, ce fameux sous-marin qui fera ses premiers ploufs dans la Seine à Paris en 1844. Le Beldon, c'est un beau bébé, 9 mètres de long, 2,80 mètres de large pour 10 tonnes et grâce à lui, une plongée de 3 heures sans apport d'oxygène est réalisée avec à son bord Prosper Antoine Payerne et un représentant du ministre des Travaux Publics. Le sous-marin sera utilisé pour diverses missions dans les travaux publics, mais l'invention n'aura pas vraiment de lendemain, a priori en raison des sympathies politiques de l'inventeur, plutôt royaliste dans un nouvel univers républicain lors de l'élection de Napoléon III. Pour en savoir plus, vous pouvez déjà écouter la chronique de notre cher collègue Mathieu Montel. C'est un épisode des Illustres Isérois qui est consacré à Prosper Antoine Payerne et qui raconte quelques anecdotes supplémentaires. Il est en réécoute sur ici.fr. Et puis, si vous êtes motivé, vous pouvez consulter la biographie rédigée par Jean-Paul Bonamy, Docteur Payerne 1806-1886, pionnier de l'aventure sous-marine, que vous trouverez à la Bibliothèque d'études et du patrimoine de Grenoble. À la pointe de la technologie moderne, à Grenoble toujours, nous avons le synchrotron. Mais pourquoi a-t-il cette forme circulaire comme un donut? Réponse juste après ça.
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6: Avec notre nouvelle chronique Tout s'explique, chaque jour, on vous raconte un petit morceau de l'immense patrimoine de l'Isère. On parle des vieilles pierres, des événements historiques, mais aussi d'anecdotes récentes, modernes et même de technologies de pointe, comme pour cette chronique avec la question suivante. Pourquoi le synchrotron de Grenoble a-t-il une forme de donut vue du ciel ? Un beignet rond, pour ceux qui ne connaissent pas le donut, qui est la version américaine, en tout cas pour le nom. Pourquoi c'est rond et pas carré ou ovale le synchrotron ? C'est vrai ça ? On va écouter un spécialiste dans un instant nous expliquer, mais en résumé, cette forme répond à l'exigence d'une loi de la physique. Quelques mots en préambule. Grenoble est connu pour son téléphérique urbain, sa Bastille, sa Tour Perret, et dans un registre plus récent, sa presqu'île scientifique qui attire des scientifiques du monde entier, avec notamment le navire amiral, le CEA, mais aussi de nombreuses autres structures et laboratoires de pointe. Et puis il y a le synchrotron, qui a un nom sorti d'un film de science-fiction et une forme plutôt sympa vue de haut et des montagnes alentour. Alors pourquoi cette forme circulaire ? On écoute la réponse de Laurent Hardy, responsable des opérations machines. Je précise qu'il parle de SRF, c'est l'acronyme anglais du synchrotron.
7: Alors pour bien comprendre pourquoi le SRF a une forme circulaire, il faut en fait revenir environ 130 ans en arrière, où un physicien a découvert une loi qui dit que si on prend une particule chargée et qu'on l'accélère, cette particule va produire du rayonnement. Et c'est précisément ce qu'on fait ici à Grenoble, puisque nous accélérons des électrons, qu'on va donc faire tourner en rond. Et justement, cette loi physique, qui finalement est très ancienne, dit qu'on va produire du rayonnement. Alors, à l'époque, on ne savait pas quel type de rayonnement c'était. Aujourd'hui, on sait bien sûr que c'est du rayonnement synchrotron dans la gamme des rayons X.
6: L'installation circulaire fait 844 mètres de circonférence, une dimension assez imposante qui permet d'accélérer des électrons à haute énergie. Ça permet aussi de faire plus d'une quarantaine d'expériences en même temps, puisque sur le côté de l'accélérateur de particules, il y a 46 lignes de lumière avec des cabines expérimentales. Il existe 60 synchrotrons dans le monde, mais il n'y en a qu'une poignée d'aussi puissant que celui de Grenoble. Alors concrètement, qu'est-ce que cet accélérateur permet de faire ? Eh bien, entre autres, comme les rayons X dans le domaine médical, de voir à travers les échantillons. Laurent Hardy nous explique ça.
7: Non seulement il permet de voir de manière très précise ce qui se passe à l'intérieur, mais en plus, si on prend typiquement le cas d'une réaction chimique, on peut découper la réaction en plusieurs photographies, un peu comme un stroboscope dans une boîte de nuit. On peut décomposer une réaction qui est dynamique en plusieurs photos et voir l'évolution d'une réaction ou d'un processus physique. Oui.
6: Enfin, quelles sont les applications pratiques ? Eh bien, c'est beaucoup plus large que la science pure, que la théorie.
7: De manière générale, je peux dire que tous les domaines de la science sont couverts, c'est-à-dire aussi bien la physique, la chimie, la biologie, la médecine, l'environnement, l'écologie, donc j'en passe. Ça, c'est pour rester très général. Maintenant, si on veut prendre des applications au jour le jour, pour donner des exemples, on a tous sur nous des téléphones portables avec des batteries, des caméras avec des batteries lithium-ion. Et comme tout le monde le sait, parfois ces batteries ne sont pas parfaites. On entend fréquemment des explosions de batteries spontanées dans des trottinettes, des téléphones, etc. Et donc, pour donner un exemple, ces batteries lithium-ion sont étudiées en très grand détail à l'ESRF pour mieux comprendre le fonctionnement, comprendre aussi pourquoi de temps en temps des batteries explosent spontanément, essayer de voir tous les défauts et bien sûr, au niveau industriel, les corriger.
6: Et côté anecdote, c'est au synchrotron de Grenoble qui a été étudié précisément, scanné en détail, un trésor, le violon de Paganini, considéré comme le plus grand violoniste de tous les temps. C'était son instrument et il était musicien, compositeur génois. Il a vécu au 18e et 19e siècle. L'un des avantages du synchrotron, c'est que le rayonnement n'est pas intrusif, il n'abîme pas les échantillons. Et puis, l'une des applications les plus importantes du moment, pour finir, c'est l'imagerie en trois dimensions d'organes du corps humain. Ça a commencé avec les poumons pendant le Covid pour comprendre très finement certains mécanismes de la maladie. Et ça continue aujourd'hui avec d'autres parties de l'anatomie humaine. On continue notre série de chroniques dans quelques instants sur Ici Isère. On va parler de Pont-en-Royans, architecture, pourquoi les maisons de Pont-en-Royan ont été construites à pic au-dessus de la falaise.
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1: L'info près de chez vous, à la tronche contre la fracture numérique. La Villa Brise-les-Neiges propose un service gratuit d'aide ouvert à tous. Tous les mercredis de 9h à midi, rendez-vous sur le site de la mairie. Vous habitez Meylan, vous avez entre 16 et 17 ans, participez au prochain chantier Jeunes du 26 au 30 octobre pour découvrir le monde du travail à travers une première expérience encadrée et rémunérée. Date limite des inscriptions le 9 octobre. Pour postuler, vous pouvez télécharger le dossier de candidature en ligne en allant sur le site de la mairie qui vous indiquera comment procéder. Pour les jeunes de 16 à 18 ans, cette fois et à Fontaine, les candidatures Job Jeunes sont ouvertes jusqu'au 18 septembre. 10 postes de 30 heures sont proposés du 19 au 31 octobre. Déposez une lettre de motivation et des justificatifs demandés en ligne sur le site de la ville dans la rubrique Jeunesse.

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2: C'est une nouveauté de la rentrée, une chronique patrimoine et bien plus encore. Chaque jour, tout s'explique. Des noms de villages curieux, des détails architecturaux étonnants ou encore des particularités de notre nature. Et voici une question de guide touristique. Pourquoi les maisons de Pont-en-Royan ont-elles été construites au bord de la falaise? Aussi étonnant que ça puisse paraître, parce que c'était pratique. Oui, je me doute que vous vous sentez un petit peu incrédule parce que ça n'a pas l'air évident de construire des maisons à cet endroit-là, mais je m'explique. La commune de Pont-en-Royan la présente plus, c'est une des cartes postales de l'Isère, un bijou du Vercors, à la sortie d'une autre carte postale, les Gorges de la Bourne et sa route dans la Roche. Des maisons colorées construites au Moyen-Âge, ça c'est Pont-en-Royan, elles sont au bord du vide, en surplomb de la rivière, un site qui avait impressionné Stendhal lui-même, et depuis lors, toutes celles et ceux qui sont passés par là, et notamment des monuments historiques, puisque ces fameuses maisons sont classées depuis 1944. Margot Periola, guide conférencière à l'Office de tourisme de Saint-Marcelin-Vercors-Isère, nous explique la genèse de ces constructions.
3: Parce qu'il n'y avait pas beaucoup de choix. En fait, Pont-en-Royan s'est construit à cet endroit-là parce qu'il va y avoir un pont qui va se construire pour rejoindre la montagne à la plaine. Et ça, c'est notamment les bûcherons du Vercors à descendre les troncs coupés. Et vu que là où est installé le pont, c'est là où les gorges de la Bourne deviennent navigables, et ben on va les utiliser en ce sens. Mais du coup, petit à petit, ces bûcherons, là où ils construisent le pont, l'endroit où ils s'installent, ça devient une aire de repos. Puis on commence à avoir des maisons. On voit la naissance de ponts. Pont qui s'agrandit petit à petit, mais ça a quand même une situation géographique un peu particulière. Hein, pont, c'est à flanc de la montagne, c'est sur de la montée, etc. Ça, c'est limite de construction. On peut pas l'étendre autant qu'on le souhaite. Du coup, eh ben, on construit là où il y a de la place, sur les bords des berges de la Bourne, au travers des maisons suspendues. C'est pour du gain de place, en fait.
2: Donc, pratique pour un peu d'espace, mais pas forcément pratique au niveau de la construction. Édifier ces bâtisses a dû prendre bien plus de temps, évidemment, que de construire une demeure sur du plat. Quand on regarde ces fameuses maisons suspendues depuis l'autre côté de la rivière la Bourne, on peut voir d'ailleurs qu'il y a de la maçonnerie qui vient renforcer les fondations bien en dessous de leur plancher au niveau de la rivière. Pour terminer, je ne résiste pas au plaisir de partager avec vous une anecdote que m'a confiée la guide Margot Periola. Quand Stendhal est venu à Pont-en-Royan, il a remarqué sur les façades de maisons, ce qu'on peut toujours voir aujourd'hui, des cabines extérieures, des excroissances en bois. C'était les toilettes, les latrines, avec un système d'évacuation par tuyaux qui descendait jusqu'à la rivière. Et oui, à l'époque, pas de tout à l'égout, ni de fosse septique à Pont. Sachant qu'un peu plus loin en aval, les habitants et restaurateurs venaient puiser de l'eau pour leurs besoins domestiques. Stendhal raconte que le soir de sa visite à Pont-en-Royan, il est allé dans une auberge à manger de très bonnes truites, mais n'a bu que du vin. Et on précise d'ailleurs qu'il est interdit aujourd'hui d'utiliser ces fameuses latrines, et ce depuis les années 1960. Mais elles sont toujours visibles puisqu'elles sont protégées au titre du patrimoine, comme les maisons. D'ailleurs, sur ici.fr, dans le dossier Tout s'explique, on vous a mis des photos, dont un gros plan sur l'une de ces cabines. Enfin, nous vous recommandons encore et encore, pour apprendre des anecdotes comme celle-ci et puis d'autres histoires, de vous rapprocher de l'Office de tourisme Saint-Marcelin-Vercors-Isère pour profiter des visites guidées. Dans quelques instants, prochaine chronique, pourquoi y a-t-il une statue de la liberté, une vraie réplique d'époque à Roibon, sur le plateau de Chambaran.
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1: Le nom curieux d'une commune, un détail architectural étonnant, un fait marquant de notre passé. Chaque jour, ici, Isère vous raconte une histoire locale avec l'intervention de passionnés et de spécialistes. C'est notre chronique « Tout s'explique ». Aujourd'hui, pourquoi y a-t-il une statue de la liberté à Roibon sur le plateau de Chambaran ? Eh bien, c'est la conséquence d'une belle histoire d'amitié, une histoire vraie que je vais avoir le plaisir de vous conter. En préambule, quelques mots sur cette fameuse statue, l'un des plus célèbres monuments de la planète, qui s'appelle de son vrai nom « La liberté éclairant le monde ». Inaugurée en 1886, elle a été offerte par le peuple français aux Américains en gage d'amitié. Et c'est vraiment les Français qui l'ont financée via une collecte de fonds. Elle a été fabriquée chez nous sur une inspiration du sculpteur alsacien Auguste Bartholdi, qui a choisi ce qu'il se faisait de mieux pour la réalisation de son projet à l'époque. D'abord l'architecte Viollet-le-Duc, puis à sa mort, Gustave Eiffel. La statue de la liberté a donc été construite en France, puis transportée en 350 pièces par bateau, et enfin assemblée dans la baie de New York, sur la petite île de Liberty Island, au sud de Manhattan. Elle mesure 46 mètres de haut, et avec son socle, 93 mètres au total. Aujourd'hui, dans notre pays, il existe 25 répliques modèles réduits de la statue de la liberté, dont 6 créées par Bartholdi lui-même, celle de Roibon en fait partie. Alors pourquoi Roibon ? Eh bien, elle a été offerte par le sculpteur à l'un de ses amis, l'Isérois Mathias Saint-Rome, natif de Vienne. Valérie Besombe, responsable communication à l'Office de tourisme Terre de Berlioz, nous explique le lien entre les deux hommes.
2: En 1870, donc la France était en pleine guerre contre la Prusse. Mathias Saint-Rome s'engage dans les francs tireurs d'Isère. Ensuite, son unité a rejoint l'armée des Vosges, qui était commandée par, à l'époque, Giuseppe Garibaldi. Hein, voilà. Et c'est là qu'il a rencontré Bartholdi. Donc à cette époque, lui, il n'était pas mondialement connu pour sa statue de la liberté encore. Et il servait comme officier et aide de camp de Garibaldi. Donc les deux hommes, ils ont combattu ensemble, dans un contexte pas très évident pour la France à ce moment-là. Et puis après la guerre, leurs chemins sont séparés. Mathias Saint-Rome, lui, est devenu avocat, puis c'est l'ancien politique. Et il sera notamment maire de Roibon, député et sénateur de l'Isère. À ce moment-là, Bartholdi, lui, se consacre à la sculpture. Il poursuit son immense projet de la liberté éclairant le monde, qui a finalement été inauguré à New York en 1886. Donc les deux hommes restent amis. Et selon la tradition locale, Bartholdi aurait offert à Mathias Saint-Rome une réduction de sa célèbre statue.
1: La statue de la liberté de Roibon a été inaugurée en 1906. Elle mesure 3 mètres de haut, sans compter le socle qui fait au moins 3 mètres aussi. Elle est comme neuve actuellement puisqu'elle a été restaurée au moment où la place où elle trône a été rénovée. C'était en 2022, c'est la place Saint-Rome. Une petite anecdote pour finir, le visage de la statue de la liberté aurait été inspiré à Bartholdi par le faciès de sa propre mère, Charlotte Bartholdi, dont il était très proche. Plein de belles histoires locales à découvrir grâce à notre chronique Tout s'explique et grâce aux associations et offices de tourisme qui font vivre notre patrimoine. Et justement, dans une semaine, ce sont les journées du patrimoine. Dans les terres de Berlioz, il va y avoir de quoi faire. Par exemple, un escape game à Saint-Jean-de-Bournay. Il faudra retrouver les clés des archives du château. Et à Viriville, des visites guidées de la chapelle de Grolet qui était rénovée en 2023. Dans quelques minutes, nous vous proposons une autre chronique patrimoine sur le thème de l'industrie textile en Orisère, qui a été l'un des fers de lance économiques de la région au XIXe siècle.

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2: Tout s'explique, c'est notre nouvelle chronique patrimoine. On parle de nos villages, de nos montagnes, de nos rivières, de nos entreprises, de nos savoir-faire, de notre terroir. Ce vendredi, interrogation historique. Pourquoi l'industrie textile s'est-elle développée fortement en Haute-Isère au XIXe siècle ? Mais c'est une conjonction de facteurs liés à l'environnement, à l'histoire agricole du secteur, la proximité avec Lyon et puis un mouvement social important notamment. Il faut imaginer qu'il y a 200 ans, le textile était l'un des premiers employeurs à Bourgoin-Jallieu, activité qui s'étendait également dans les villes et villages alentours. Avant ce développement industriel, au XVIIe et XVIIIe siècle, il y avait déjà la culture et la transformation du chanvre en or dauphiné. Donc le textile, c'était déjà important avant le vrai développement, qui lui est arrivé à la fin du XVIIIe siècle. Un des premiers événements déclencheurs, c'est la fin de la prohibition royale de ce qu'on appelle les indiennes, une technique de cotonnade imprimée, qui était prohibée par le roi pour ne pas faire de concurrence à la production locale. C'était interdit d'en produire, d'en vendre et même d'en porter. À la suite de cette interdiction, donc les manufacturiers étaient partis notamment en Suisse et donc certains d'entre eux reviennent à la fin de cette prohibition, comme par exemple Pourtalès, qui s'installe en 1787 à Jallieu et crée une usine où travailleront 150 employés. Ce mouvement attire d'autres entrepreneurs, donc en parallèle, le tissage et l'impression textile se développent aussi. Agnès Fellard, directrice du musée de Bourgoin-Jallieu, nous donne d'autres facteurs de développement du textile en Haute-Isère.
3: Il y a cette proximité avec Lyon, avec la fabrique lyonnaise, et puis 1831-1834, la révolte des Canuts, qui fait que les industriels de la fabrique lyonnaise installe des petites unités de production dans un territoire rural qui est le Nord Dauphiné. Et en fait, le fait qu'il y ait de l'eau, l'eau est très importante pour l'énergie et puis parce que c'est une matière première aussi pour notamment l'impression textile. Le fait qu'il y ait une main d'œuvre abondante et peu chère font que c'est un territoire extrêmement intéressant.
2: Agnès Fellard a évoqué les révoltes des Canuts. Prenons le temps d'en dire un mot. Les Canuts étaient des ouvriers qualifiés qui travaillaient la soie à Lyon. Ils avaient un vrai savoir-faire technique et possédaient généralement leurs propres moyens de production. Ils travaillaient chez eux. Ils se sont mobilisés ensemble pour obtenir de meilleures rémunérations. Et dès lors, ce qu'on appelle la fabrique lyonnaise, l'organisation du secteur textile et donc les industriels ont pris la mouche, ont rejeté leurs demandes et décidé de délocaliser carrément en Haute-Isère, parce que la main-d'œuvre était peu chère et plus docile. Cela a donc contribué encore à développer le textile dans cette partie du Dauphiné. Il faut comprendre aussi qu'à cette période-là, le textile est une macroéconomie, puisqu'il y a des industriels, des grosses manufactures, des usines, et c'est une microéconomie avec une multitude d'opérateurs individuels, par exemple un agriculteur qui avait un petit métier à tisser et qui, dès la fin des moissons, travaillait un peu le fil pour compléter ses revenus. La grande époque est terminée depuis longtemps maintenant, mais il existe toujours quelques entreprises importantes dans le secteur du textile en Haute-Isère, dans l'industrie du luxe notamment, et parfois avec des technologies de pointe. Si vous souhaitez en savoir plus, nous vous recommandons la visite du musée de Bourgoin-Jallieu, dont une partie est consacrée à l'industrie du textile.
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1: Merci d'être avec nous sur Ici Isère, il est 18h. Un point sur l'info tout de suite.
2: Un rail de 300 kilos disposé en travers de la voie de chemin de fer. C'est ce qu'affirme Hervé Morin, le président de la région Normandie, pour expliquer le déraillement d'un TER hier en fin d'après-midi. Celui-ci a fait 44 blessés et choqué les 186 passagers. Le procureur de Rouen privilégie la thèse d'un acte malveillant. Hervé Morin évoque lui un acte que l'on peut qualifier de criminel. La circulation ferroviaire est toujours interrompue sur la ligne Rouen-Caen. Une quinzaine de stations-service ont fermé leurs portes ce week-end dans la région d'Ajaccio en Corse. Elle proteste contre la hausse des prix des carburants et la distorsion de concurrence créée par le plafonnement tarifaire mis en place par le groupe Total. Contrairement au reste du pays, le secteur de la distribution de carburant est très concentré en Corse avec seulement 3 opérateurs. Une de violence dans le quartier Saint-Nicolas à Laval. Un magasin et des voitures ont été incendiés. La maison du département a été également la cible de tirs de mortier. D'après la préfecture de la Mayenne, un groupe de 20 à 30 jeunes est à l'origine de ces violences. L'été caniculaire qui fait quand même des heureux les producteurs d'huile d'olive. Les fortes chaleurs ont permis de tuer les larves de mouches qui s'attaquent habituellement aux olives. La récolte qui débute en ce moment s'annonce exceptionnelle. Le groupe français de services numériques Capgemini a annoncé vendre sa filiale Capgemini Government Solutions. Celle-ci avait été très critiquée en début d'année après avoir signé un contrat avec la police américaine de l'immigration. Les Françaises en sport bien parties pour se qualifier en finale de la Coupe du Monde de basket. Elles mènent actuellement 71-60 face à l'Allemagne, le pays hôte, en demi-finale. C'est la crise par contre à Nantes en foot où les Canaries ont encore perdu en Ligue 2, défaite 1-0 face à Sochaux. Et déjà un avant-dernière place pour le club en Ligue 1, ça joue à Strasbourg qui reçoit Monaco en ce moment. 4 autres matchs sont également au programme de cette 4e journée ce soir. Et puis en top 14 en rugby, pour bien parti pour mettre la déculottée du jour, les Palois qui mènent 35-7 à la mi-temps face à Bayonne.
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4: Les couleurs du ciel en Isère, la soirée sera douce, la nuit sera calme, avec cependant un net rafraîchissement qui se produit en rase campagne et sur les plateaux. Demain dimanche, le temps calme et largement ensoleillé se poursuit. L'amplitude thermique est importante en cette mi-saison avec une nette fraîcheur au petit matin, puis une après-midi chaude, encore estivale, on gagnera 1 degré. Les conditions restent anticycloniques, sèches jusqu'à mercredi matin. Météo France et Matinair prévoit une hausse progressive des températures. En milieu de semaine prochaine, coup de frais en vue, donnant quelques pluies vers la Savoie.
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1: Merci d'être avec nous sur Ici Isère ce samedi soir jusqu'à 19h. Avec dans quelques instants un artiste isérois, il s'appelle Teodoro Lopez, il est bassiste. Il évolue vers l'afro-jazz, on va aller voir son univers, on va également l'écouter jouer. Il n'est pas venu seul, il est venu avec 3 autres musiciens. On va l'écouter dans quelques instants. Merci d'être avec nous, voici Mike and the Mechanics avec Over My Shoulder. C'était les années 80 sur Ici Isère. Bonne soirée à vous.

0: Mike and the Mechanics avec Over My Shoulder, les années 80 sur Ici Isère.
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0: Et dans la Seine-Iséroise, chaque semaine, on est là pour promouvoir un petit peu tous ces artistes qui font cette scène iséroise. Un peu partout, même parfois, on va du côté du Lyonnais. Et bien sûr, ce sont les artistes rhône-alpins que nous recevons. Et ce soir, c'est Teodoro Lopez. Bonsoir. Merci d'être là.
3: Bonsoir, merci à toi.
0: Alors vous êtes bassiste professionnel et vous évoluez dans l'univers de l'afro-jazz. Vous êtes jeune hein, quand même. Ça fait longtemps que vous faites de la musique?
3: Ça fait à peu près 10 ans.
0: 10 ans?
3: Ouais.
0: Vous avez commencé très tôt?
3: Ouais, je commençais à l'église.
0: À l'église?
3: Ouais.
0: Vous jouiez quoi? Vous chantez quoi? Du gospel?
3: Ouais, du gospel.
0: Ouais. Et là aujourd'hui, vous êtes plus musicien, bassiste ou plus aussi chanteur ou les deux?
3: Plus musicien, bassiste. J'y chante un petit peu.
0: Ouais. Vous allez chanter dans quelques instants.
3: Ouais.
0: Bon. Est-ce que vous évoluez au sein de plein de groupes ou alors vous jouez que pour vous?
3: Moi, on joue que pour nous, d'abord. Mais parfois, il y a des fois que je suis invité pour jouer avec d'autres groupes, quoi. Mais je me concentre plutôt sur mon projet à moi.
0: D'accord. Là, vous êtes accompagné aujourd'hui de plusieurs musiciens. Vous allez nous les présenter? Vous pouvez nous les présenter?
3: Oui, il y a Cham Kiss au clavier.
0: Ouais.
3: Il y a Baptiste Ferral à la batterie.
0: Ouais.
3: Il y a Hugo Jolas au sax.
0: Voilà. Et vous jouez toujours avec eux quand vous faites des concerts, des choses comme ça?
3: Oui, je joue toujours avec eux.
0: D'accord. C'est votre équipe?
3: Ouais, c'est moi.
0: C'est votre team. Alors vous serez le 17 septembre prochain, hein, c'est bientôt.
3: Oui.
0: Vous allez jouer des compositions originales et vous allez jouer chez Michel Musique à Grenoble. C'est un concert où on peut venir comme ça, pas de souci?
3: Oui, vous pouvez venir. Mais par contre, il faudra réserver votre place.
0: Il faut réserver, ouais, voilà. Écoutez, je vous invite tout de suite, Teodoro, allez vous installer.
3: D'accord.
0: Les musiciens sont déjà en place pour jouer avec nous ce soir dans cette scène iséroise. C'est Teodoro Lopez qui est notre invité aujourd'hui.

0: Magnifique, bravo, bravo. Vous avez un public là qui vous écoute avec intérêt, regardez leur sourire, c'est absolument magnifique. Allez, venez Teodoro au micro, partagez cette musique et nous expliquez un peu d'où ça vient tout ça. Bon, alors les consonances jazz, on les entend, elles sont bien là, puis africaines aussi, hein, bien sûr. Oui. Alors, vous êtes d'Isère, hein?
1: Oui.
0: Oui, pas sûr.
1: Mais si, je suis d'ici.
0: Vous êtes angolais.
1: Oui, je suis angolais.
0: Angolais, vous êtes né là-bas?
1: Oui, je suis né là-bas.
0: Et vous êtes arrivé en France quand?
1: En 2023.
0: Ah oui, ça fait pas très longtemps.
1: Ouais.
0: Et vous avez tout de suite rencontré des musiciens. Ça a été facile?
1: Ouais, c'était facile parce que je suis allé dans une jam.
0: Ouais,
1: j'ai retrouvé Baptiste Ferrer là-bas et je me suis dit,
0: Et vous les connaissiez pas? Vous êtes... Non, si, non.
1: Non, je le connaissais pas.
0: Vous connaissiez personne?
1: Non, personne.
0: Quand vous êtes arrivé ici en Isère?
1: Ouais, je connaissais personne.
0: Et là maintenant, vous avez tout un groupe avec vous?
1: Oui, c'est ça.
0: Vous jouez avec d'autres personnes. Est-ce que vous avez été amené à jouer avec d'autres personnes, d'autres groupes de la région?
1: Oui, j'ai joué avec plein de gens d'ici, des Grenoble.
0: Qu'est-ce qu'ils vous ont apporté?
1: Déjà, tu parles des gens avec qui j'ai joué.
0: Ouais, avec qui vous avez joué, ouais.
1: Bah, déjà, avec eux, on s'est bien compris et tout, mais.
0: Bien sûr.
1: C'était ça la musique que je cherchais, quoi.
0: Ouais.
1: Du coup, j'aime bien ce qu'ils font, mais je me suis dit, il faut que je cherche quelqu'un d'autre qui peut jouer avec moi, qui peut me comprendre la musique que je fais, quoi.
0: Ouais. Un projet qui s'appelle Racines Croisées.
1: Racines Croisées. C'était ça, les noms du projet, mais.
0: Ouais, Racines Croisées. Ouais. C'est aussi un album?
1: Non,
0: qui va sortir? Non, même pas.
1: Non, même pas.
0: Ça s'appelle, c'est un projet, quoi.
1: Oui.
0: Ça fusionne entre la musique de votre héritage culturel.
1: Oui.
0: Mais aussi du jazz.
1: Du jazz, ouais.
0: Et ça vient d'où le jazz chez vous?
1: En Angola.
0: Ouais.
1: Du coup, les jazz en Angola, ça vient des grands chanteurs,
0: ouais,
1: qui étaient là-bas depuis longtemps et tout.
0: Vous avez appris le jazz là-bas?
1: Oui.
0: Ouais. Les bases de jazz.
1: Oui, les bases de jazz.
0: À part la basse, vous avez un autre instrument de prédilection?
1: Oui, parce que j'ai commencé par la batterie.
0: Ah, voilà.
1: Après, j'ai fait un petit peu du piano, mais maintenant, je suis que bassiste.
0: D'accord. Alors aujourd'hui, bassiste professionnel.
1: Ouais.
0: C'est parce que vous en vivez.
1: Oui, c'est ça.
0: C'est ça. On va revenir dans quelques instants. Teodoro, parler de vous, de votre musique. On va vous écouter, bien sûr, à nouveau. Et on rappelle que sur le site de ici.fr, vous avez fait deux morceaux,
1: oui,
0: en plus.
1: Ouais.
0: Cadeau, hein, pour ceux qui regardent le site. Et là, c'est quand même pas mal. Il y aura des photos, il y aura un petit article et on vous écoutera avec deux autres morceaux. On va écouter Estelle, ça s'appelle Te rencontrer

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2: te rencontrer encore, c'était Estelle sur Ici Isère.
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2: Théodoro Lopez est notre invité. Il est bassiste angolais, il est passionné par le jazz fusion, la musique africaine. Alors Théodoro, vous vous inspirez de diverses influences culturelles. On a pu l'écouter, on va écouter ça aussi dans quelques instants. La plupart du temps, vous créez des musiques, mais vous chantez pas forcément.
4: Oui, je chante pas forcément.
2: Mais pourquoi ? Vous avez pas parce envie que... parce que
4: c'est pas une question d'envie, c'est que moi je me vois tellement à la base en train de composer et tout, qui est en train de chanter quoi.
2: Formation complète de 5 musiciens là, là ce soir vous êtes 4 et chaque concert devient une expérience immersive. Vous allez jouer donc le 17 septembre prochain à Michel Musique à Grenoble, là, vous allez faire un concert. Est-ce que vous avez d'autres dates de prévues en Isère ou un peu partout, peut-être en France?
4: Oui, on a des dates prévues, on a pas mal de dates. Mais c'est des dates annoncées sur mon Insta.
2: Site ouais, sur sur l'Insta. L'Insta, c'est quoi? C'est Théodoro?
4: Théodoro Lopez.
2: Lopez, tout simplement.
4: Théodoro sans H et Lopez avec un S.
2: Voilà. Ça fait 10 ans, hein. 10 ans d'expérience de parcours musical.
4: Ouais.
2: Alors vous êtes très jeune, mais peut-être que vous êtes très vieux, mais que vous faites pas votre âge, je ne sais pas. Vous avez collaboré avec plein de festivals également. Vous avez été un peu partout. On vous réclame, Théodoro. On vous dit, allez, viens, moi, je veux que tu joues dans mon groupe.
4: Oui, oui. J'y reçois beaucoup de messages.
2: C'est vrai.
4: Et tout.
2: Ouais. Pourquoi? Parce que qu'est-ce que vous avez apporté à votre avis? Selon vous, qu'est-ce que vous apportez pour les autres?
4: Parce que je suis un bon musicien. au-delà de ça, là, ma façon de jouer, c'est différente aussi.
2: Ouais.
4: Du coup, c'est un peu ça, quoi.
2: Vous avez joué en Afrique comme au Cap-Vert,
4: oui.
2: Mozambique,
4: oui.
2: Afrique du Sud,
4: oui.
2: Partout comme ça.
4: Ouais. Après, c'était grâce aux musiciens angolais avec qui j'ai partagé la scène et tout, avec qui j'ai beaucoup appris en fait. On faisait des tournées et tout ça.
2: Ah bon. Alors, vous allez vous installer
4: à nouveau pour
2: un deuxième morceau. Là, vous chantez pas là cette fois-ci.
4: Oui, on
2: va juste écouter.
4: Là,
2: on va écouter vos amis également.
4: Ma voix et ma basse.
2: La voix, la basse, mais pas que. Il y a le saxophone, il y a le clavier et puis la batterie.
4: Ouais.
2: Allez vous installer. Théodoro Lopez est avec nous ce soir dans la scène iséroise.

0: Magnifique, Teodoro Lopez et ses musiciens qui sont là avec nous ce soir dans la scène iséroise jusqu'à 19h. Allez Teodoro, avant de se quitter, quelques mots. Est-ce que là, lorsque vous jouez là comme ça, est-ce qu'il y a de l'impro aussi?
1: Oui, il y a de l'impro, il y a beaucoup d'improviser. Là.
0: Voilà, vous venez d'improviser ouais. La basse qu'on vient d'entendre. Donc oui. le morceau, il n'est pas complètement écrit, vous partez comme ça, ou vous avez déjà, vous vous regardez, vous savez ce que vous allez faire?
1: En fait, les morceaux, il est déjà fait.
0: Ouais.
1: Du coup, on a qui est assez regardé pour savoir si on passe au B, on passe sur les A,
0: ouais.
1: C'est comme ça.
0: Ouais.
1: Mais déjà, il y a une structure.
0: Une structure, ouais, bien sûr. Le concert, attention,
1: oui.
0: C'est la semaine prochaine.
1: Oui, c'est la semaine prochaine.
0: C'est le 17, Michel Musique,
1: ouais.
0: Boulevard Gambetta, à Grenoble. Vous allez jouer vos morceaux à vous.
1: Oui.
0: Est-ce que vous faites des reprises aussi de temps en temps? Pas trop?
1: Non, je ne fais pas de reprises.
0: Vous n'aimez pas ça?
1: C'est pas une question d'aimer. C'est juste
0: parce qu'il y a des musiciens. Il y a des musiciens qui aiment bien faire des reprises de temps en temps,
1: oui,
0: ou des chanteurs.
1: Oui, mais voilà. C'est juste que j'aime bien mettre en valeur mes morceaux,
0: bien sûr.
1: Mes compositions.
0: Quel serait votre bassiste préféré?
1: Baptiste,
0: il est là.
1: Mon bassiste préféré. J'en ai plein.
0: Vous en avez plein.
1: Richard Bona,
0: ouais.
1: Michael Pipocchi,
0: ouais.
1: Adrien Ferraud.
0: D'accord.
1: Et il y en a beaucoup.
0: Il y en a beaucoup. On a un bassiste ici à Grenoble, enfin à Échirolles, il s'appelle okay. Calogero. Eh ouais, il est bassiste, Calo. En tout cas, bon, merci en tout cas, Teodoro, d'être
1: merci
0: venu dans cette émission, d'avoir partagé cette musique magnifique, et puis surtout, en bonus, deux titres supplémentaires sur le site de ici.fr en page Isère, et aller à la scène iséroise. Vous verrez les photos du concert dont vous avez eu droit ce soir. Et puis en plus, deux titres en bonus, ça fait plaisir. Merci c'est beaucoup.
1: Bien. Merci à vous.
0: Merci Théodore. Vous connaissez Céline Dion?
1: Non.
0: Céline Dion, vous la connaissez pas?
1: Ah, Céline Dion.
0: Ah oui, Céline Dion. Oui, Céline Dion. Oui, c'est en bas. Nouvelle. Céline Dion. Eh ben, on va l'écouter dans un instant. Merci.
1: D'accord.
0: Allez, merci.
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0: C'est son premier concert ce soir à Paris. Vous avez peut-être les places. Céline Dion tout de suite, pour que tu m'aimes encore.
10: J'ai compris.

0: Céline Dion, pour que tu m'aimes encore. Et Céline Dion ce soir en concert. Premier concert à la Plénitude Arena. J'espère que vous avez vos places parce que c'est bien évidemment complet. On va suivre bien Céline Dion jusqu'au mois d'octobre, puisqu'elle a plusieurs dates, bien sûr. Elle va pouvoir chanter. On se retrouve dans un instant avec Dixie's Midnight Runner.
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2: Les bons plans pratiques et services de l'Isère, c'est toutes les heures. Ici Express, c'est par exemple la possibilité de faire des économies d'énergie. Alors que le prix du gaz ne cesse d'augmenter, que l'électricité a augmenté en moyenne de 2,5% pour les particuliers, eh bien le gouvernement met à notre disposition un comparateur qui vous permettra, en renseignant quelques infos, de trouver le fournisseur au prix le plus juste. Car tout peut changer, d'un opérateur à un autre ou d'une résidence à une autre. Comparateur offre au pluriel .energie-info.fr. Le comparateur est en ligne. Et puis ici en Isère, je ne sais pas si vous le saviez, mais GEG produit de l'électricité renouvelable dans les Alpes via sa filiale dédiée GEG Ener, qui exploite un parc de centrales hydroélectriques locales, une douzaine, qui génère 99 gigawatt-heure par an pour une énergie plus douce.
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0: Et côté musique, les années 80 avec Dixie's Midnight Runner, vous vous souvenez de ça, comme un Eileen, et dans un instant, Véronique Sanson.

0: magnifique chanson de Véronique Sanson. Comme je l'imagine à l'instant sur Ici Isère. C'est la scène iséroise, c'est l'agenda des sorties.
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0: On démarre cet agenda avec Joséphine Oz qui sera en concert le 2 octobre à la Table du Parc à Grenoble, près du Rondeau, une soirée dansante qui sera suivie avec le DJ JP. La voix de Joséphine, écoutez un extrait.
2: Allez, viens!

Joséphine Ose en concert donc le 2 octobre à la Table du Parc à Grenoble, près du Rondeau. Un concert Terre Froide, ce sera le 18 septembre à la Grange d'Imières, route de la Grange, au village du lac de Paladru. Une création artistique et musicale de Michel Mandel, avec Alice Perret, alto, clavier, Jessica Martin-Maresco à la voix et aux percussions, et Michel Mandel aux clarinettes. Au sein du monument historique de la Grange d'Imières, une soirée sur le patrimoine narratif de notre territoire. Le 18 septembre toujours, The Wine Street Shuffle. Un événement concert, un trio français qui fait du blues instrumental, une expérience à la fois authentique et intemporelle, ce sera l'Atrium au Fontanil-Cornillon, un groupe qui dépasse les clichés pour explorer un univers riche en nuances où tradition et liberté d'expression se rencontrent. Écoutez un extrait.

The One Street Shuffle, le blues instrumental, comme vous ne l'avez peut-être jamais entendu. Ils seront au Fontanil-Cornillon le 18 septembre. On termine par le Festival International Mamaya, le vendredi 18 septembre encore, à partir de 17h. Harmonie des cultures, voix de la diaspora africaine et panafricaine, qui se tiendra les 18, 19 et 20 septembre à Grenoble. Un festival qui s'inscrit dans la continuité d'une tradition culturelle guinéenne majeure, née en 1936 et désormais ouverte à une dimension internationale. Le pays invité est le Sénégal. Écoutez Sékouba Bambino avec Tako Sama.

Festival international Mamaya le vendredi 18 septembre à partir de 17h30. Ce festival aura lieu au Café des Arts à Grenoble. Bon concert à tous! Souvenez-vous, l'année 1984, c'était la chanson d'Alphaville, Big in Japan. C'est sur ICI, Zer. Bonne soirée à vous.

0: Le groupe allemand Alphaville, Big in Japan, 1984, sur Ici Isère. Dans un instant, c'est Émilie Mazoyer et Décibel.
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0: Il est temps de rejoindre Émilie Mazoyer pour Décibel et la nouvelle scène.
7: Salut tout le monde. Émilie au rapport pour votre dose quotidienne d'actualité musicale. La légende Gloria Gaynor fête son anniversaire. I Will Survive, c'était donc vrai.

0: la chanteuse américaine Gloria Gaynor sur scène et dans les studios d'enregistrement depuis le milieu des années 60. 83 bougies. Pierre Demar et Clara Luciani nous mijotent quelque chose.
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0: Ils sont amis dans la vie, Pierre Demar et Clara Luciani. Si vous les suivez sur Instagram, vous avez peut-être même vu passer quelques photos et vidéos rigolotes de vacances cet été. Leur complicité s'affiche aussi en musique. En février dernier, Pierre a été l'invité surprise du grand concert de Clara à Paris-Bercy. Et chacun son tour, c'est maintenant Clara l'invitée. Elle sera le 25 septembre en duo sur le nouvel album de Pierre, Ave Demar. Très attendu. Un petit ciné avec George Michael, ça vous dit ?
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1987, il y a bientôt 40 ans, après avoir quitté le succès confortable mais un peu étouffant de son duo Wham, George Michael cartonnait avec Faith, son premier album solo. La tournée qui a suivi, cruciale pour lui, hein, il était attendu au tournant, la tournée donc a été filmée, précisément les dates parisiennes des 30 et 31 mai 1988. Ce sont ses concerts, restés inédits et augmentés d'un court-métrage où George Michael se livre sur cette période de transition que vous allez pouvoir découvrir au cinéma. George Michael, The Faith Tour, séance unique partout en France, le mercredi 11 novembre. Réservez d'ores et déjà votre soirée. Céline Dion est en France et ce samedi soir marquera le premier d'une série de 16 concerts chez nous en 2026 et 10 de plus déjà prévus pour le printemps 2027. Les fans de tous les pays sont en train d'arriver à Paris. Un petit goût pas désagréable de JO 2024 dans cette ambiance de camaraderie. Alors Céline, merci.

dans Décibels, Céline Dion de ce soir. Premier concert ce 12 septembre à Paris. Passez une excellente soirée sur Ici Isère. On va se quitter avec le groupe Ensemble. Ça a raison d'être. Bonne soirée à vous et bon week-end.

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1: Il est 19h, bon début de soirée à vous. 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
2: C'est une première pour le sport français et le basket féminin. L'équipe de France est en finale du championnat du monde. Les Bleus ont facilement battu le pays hôte, l'Allemagne, 86 à 64 en demi-finale dans un match où elles ont mené de bout en bout. Les basketteuses peuvent donc encore rêver d'un exploit en devenant championne du monde. Dominique Malonga a été décisive pendant ce match, mais elle reste concentrée sur l'objectif.
3: C'est génial, on est vraiment très très contente. Mais oui, on va pas forcément exploser de joie parce qu'on sait ce qu'on veut et c'est demain qu'on va aller le chercher. Donc non, on est très très contente, très fière de ce qu'on a réalisé. Mais encore une fois, on a faim, on sait ce qu'on va aller chercher et c'est demain. Donc demain, on explosera de joie. Je pense que voilà, on va vraiment aborder ce match-là comme un match de basket finalement. Et je pense que c'est tout ce qu'on a à faire, des adversaires qu'on connaît. Et je pense que vraiment, on se sent tellement bien et tellement en confiance en ce moment qu'on pense vraiment qu'on peut battre n'importe qui si on joue notre basket. Donc, je pense qu'il faudra rentrer dans le match de cette manière.
2: La finale est à suivre demain à 20h. Ça sera contre les États-Unis ou l'Espagne. Un acte malveillant pour être à l'origine du déraillement hier soir d'un TER à proximité de Rouen. Il a fait 44 blessés, dont une jeune femme qui était en urgence absolue, mais ses jours ne sont désormais plus en danger. Le déraillement du train qui assurait la liaison Rouen-Caen transportait 186 personnes, a particulièrement choqué les passagers. On est passé tout près d'un drame, estime Hervé Morin, le président de la région Normandie, qui était sur place, car c'est un rail très lourd délibérément posé en travers de la voie qui a causé cet accident, selon l'élu.
4: Les cadres de la SNCF m'ont dit, écoutez, il y a un bout de rail qui était sur la voie. Une heure avant, un train est passé, il n'y avait rien. Très clairement, ce rail qui était entreposé au bord de la voie, quoi, à quelques mètres de la voie, il a été déplacé. Ça ne peut pas être un geste d'un homme isolé, puisque les cheminots me disaient que c'était entre 250 et 300 kilos. Si c'est bien ça, c'est un acte que moi je qualifie non pas de malveillant, mais de criminel. Comment un rail de 240, 250 ou 300 kilos peut se retrouver sur une voie. Et c'est ça que la justice doit trouver très rapidement. C'est abject.
2: Article complet retrouvé sur ici.fr. La traditionnelle fête de l'UMA dans l'Essonne tout le week-end avec ses concerts, ses saucisses frites et ses meetings politiques. Jean-Luc Mélenchon, le candidat LFI par exemple, qui dans son discours devant de très nombreux partisans, dénonce les marges des distributeurs de carburant et appelle à bloquer les prix. De son côté, Fabien Roussel, candidat à la présidentielle pour les communistes, propose une idée plus radicale en nationalisant la compagnie Total. Il appelle à manifester et envahir les ronds-points comme pendant le mouvement des Gilets jaunes. Marine Le Pen faisait elle aussi sa rentrée politique avec les parlementaires du RN au Touquet dans le Pas-de-Calais. La candidate annonce qu'elle préfère voter un budget, même imparfait, cet automne. Nous exigerons des économies, affirme-t-elle, faisant un pas vers une non-censure du gouvernement qui va donc proposer son budget à la fin du mois. Ils ont dépensé sans compter et font la queue depuis des heures pour être les premiers à rentrer. Les fans de Céline Dion font le pied de grue à Nanterre, en banlieue parisienne, devant la Plénitude Arena, une salle qui peut accueillir 30 000 spectateurs. La star débute ce soir une résidence de 16 dates jusqu'en octobre, avant de revenir en mai 2027. Au total, 500 000 fans venant du monde entier vont applaudir leur idole, qui n'avait plus donné de concert depuis 6 mois. Et Victor Vasseur, vous êtes sur place, c'est bien évidemment des fans qui sont absolument impatients que vous avez rencontrés.
5: Karaoké improvisé sur le parvis de la salle. Ici, les fans s'échauffent la voix comme des sportifs avant un match. Avant le concert, passage par la boutique, Alexandra repart avec un sac plein. Cette Toulousaine vient de dépenser une centaine d'euros.
6: J'ai pris un sweat magnifique que je vais garder pour moi durant toute ma vie. C'est une toute première, c'est je vais voir mon idole, celle qui m'a appris à chanter. C'est waouh.
5: Ça va être un karaoké géant ce soir.
6: Mais complètement. Et je vais lui faire même ses cœurs.
5: Difficile encore d'y croire pour de nombreux spectateurs comme Laurence et sa sœur. Pour elle, ce sera une première.
7: Là, ça fait un mois que je vis que du Céline Dion. Dans la voiture, on écoute du Céline Dion.
8: Quand on se lave, c'est Céline Dion. Quand on fait à manger, c'est Céline Dion. C'est Céline Dion partout, quoi.
5: Céline, c'est une diva, elle est unique. C'est la plus grande, m'ont répété plusieurs fans. Comme Francky, 62 ans, venu du Pas-de-Calais. Vous l'imaginez comment ce concert ?
9: Je pense que ça va être grandiose. Je pense que ça va être un mini Las Vegas. Je pense qu'elle a mis tout dans ce show ce soir pour prouver qu'elle renaît de ses cendres et tout ce qu'elle n'a pas pu donner pendant 6-8 ans, elle va tout donner ce soir.
5: Alors, peu d'informations ont filtré sur ce concert. Y aura-t-il des invités sur place? Le spectacle doit durer 2 heures avec ses plus grands tubes.
2: Victor Vasseur pour ICI. Restez bien branchés sur votre radio préférée ICI, car demain, Willy Rovelli vous propose une belle surprise relative évidemment à Céline Dion. Ça sera dans son émission demain midi.
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2: Salut les petits clous, comme disait l'autre. C'est Décibel, le Décibel du samedi soir. Comme d'habitude, je donne les clés de la prog musicale à un ou une invitée. Une invitée, en l'occurrence, que vous écoutez tous les midis à la radio, ici même. Et Nora Malagré à la tête d'une toute nouvelle émission. On vous doit bien ça.
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2: Enora Malagré. J'aime bien quand ce prénom est chanté. Bonjour, comment ça va, Enora?
4: Ça va?
2: Je suis ravie de t'accueillir dans Décibel. La règle est simple, hein, on te contacte quelques jours avant l'émission. On fait ça avec tous les invités du samedi. Est-ce qu'on pourrait avoir, s'il vous plaît, une sélection d'une dizaine de chansons qui vous ferait plaisir et tout? Et Nora m'a répondu en m'envoyant un podcast. C'est-à-dire qu'en fait, elle m'a fait un vocal sur WhatsApp où elle me disait « Alors j'aime beaucoup ça, mais j'aime aussi beaucoup ça et ça. Et ça, c'est très important. Et ça, c'est essentiel. Et cet artiste, et ce groupe, et cette chanson. » Et Nora, dingue de musique.
4: Folle de musique. Mon papa disait que j'étais née dans une enceinte. Mais oui. Vraiment. Mais ça, en fait, c'est ce qui m'intéresse le plus au monde. Donc,
2: c'est vrai.
4: Voilà,
2: c'est
4: je fais que des concerts, je n'écoute que de la musique quand je ne suis pas ici.
2: Ouais.
4: S'il n'y a rien d'autre qui m'intéresse.
2: Ah là là, j'adore. Alors, il y a une rentrée hyper chargée pour Enora, puisqu'en plus de l'émission, donc tous les jours, à midi, juste après les infos de midi, midi 5. Mais écoutez les infos aussi, ça ne fait de mal à personne. Donc voilà, on vous doit bien ça. C'est de l'actu, service. On apprend à pas se faire arnaquer. On apprend à économiser.
4: À payer moins cher. Voilà,
2: voilà, tout ce qu'on aime.
4: Tout ce qu'on aime.
2: Tout ce qu'on aime. Et puis, il y a aussi tout ce qui est santé. Ça, c'est sur France Télé, notamment avec le magazine de la santé.
4: Oui, et en quête de santé. Je prépare aussi un nouveau documentaire. Et puis, je suis au théâtre aussi.
2: Mais oui, tu fais du théâtre.
4: Ouais, depuis 20 ans. Et là, on part sur les routes de France. Jouer une pièce qui s'appelle Les Amazones, qui est une grande pièce de boulevard du répertoire. Je suis trop contente.
2: Trop bien. Alors, j'ai réussi à attraper Enora pour une petite heure ensemble, malgré cet emploi du temps incroyable. Enora, ce qui est drôle, c'est que donc, dans le fameux podcast qu'elle m'a envoyé pour m'expliquer sous ses goûts musicaux, je me suis dit, mais qui est cette personne qui me dit à la fois, attention, hein, il faut du rap, Notorious B.I.G., hyper important pour moi.
4: Bien sûr.
2: Mais dans la même phrase, elle me dit ah ouais, tout ce qui est viol de gambe, Jordi Savall.
4: Mais oui, mais c'est cohérent en fait.
2: Mais alors, je sais pas si je dirais cohérent, mais j'attends l'explication avec impatience.
4: Ah, déjà, toutes les instrus de rap sont quand même, pour certaines, très inspirées par la musique classique.
2: Vrai.
4: Donc moi, j'ai d'abord écouté du rap et en fait, ça m'a amené à d'autres styles musicaux beaucoup plus pointus comme le classique ou le jazz, dont je suis férue. Et puis, il y a quelque chose dans la viol, là, d'un peu hip-hop, quoi. Je trouve que c'est un son gras, un son lourd, c'est très rythmique.
2: Ouais.
4: Donc, moi, ça m'embarque. Et j'aime beaucoup, beaucoup la musique classique. Et plus je prends de l'âge, je ne suis encore toute jeune. Mais,
2: un bébé.
4: Mais c'est vrai que plus je m'engouffre, en fait, dans ce style musical pour découvrir, en fait, de plus en plus.
2: Ouais. Et tu dirais que t'as des obsessions
4: oui.
2: passagères ou pendant peut-être un mois, t'écoutes un truc à fond et après tu changes.
4: C'est exactement
2: que tu fonctionnes.
4: Ça. Ouais, c'est ouais. ça. J'ai des monomanies, quoi. Donc ça peut être Oasis pendant un mois. Oui, effectivement, de la viol de gambe le mois d'après, de la musique brésilienne. Je peux aller écouter aussi, je sais pas, de la musique péruvienne si jamais j'ai écouté. Moi, je Shazam tout.
2: Ouais.
4: Ça a changé ma vie.
2: En Shazam, fait, on va expliquer. C'est une petite application. En fait, quand vous entendez de la musique autour de vous, vous la lancez et elle va reconnaître ce que vous êtes en train d'écouter et vous donner la référence.
4: Dès que je suis devant une série ou un film, par exemple, et qu'il y a, tu sais, trois notes de musique, hop, Shazam, boum, ça rentre dans playlist et hop,
2: voilà.
4: Ça nourrit une obsession.
2: Elle est comme ça. L'éclectisme, donc, ça va peut-être être la première clé pour rencontrer ce soir Enora Malagré via ses choix musicaux. Et puisque on est quand même samedi soir à l'heure de l'apéro, Enora vous a gâté, les amis. On commence avec Blondie. Et Call Me, c'est la bande originale du film American Gigolo. Et ça danse très fort.

0: Jean Giorgio Moroder pour démarrer la soirée Blondie et Call Me, choisie pour vous par Enora Malagré. Enora, c'est le moment de te poser la question parce qu'elle est très difficile en plus celle-ci. T'écoutes beaucoup de musique, tu chantes à tue-tête ou pas?
1: Oui.
0: Dans l'intimité de ta chambre ou au karaoké?
1: Oh non, devant qui veut bien l'entendre.
0: Donc si vous écoutez ici tous les jours à midi, à tout moment, Enora part en solo.
1: Moi, je suis pas contente de pousser la petite chansonnette, alors peut-être, je suis pas sûre que ce soit la meilleure idée pour les nouveaux auditeurs, ni pour mes amis d'ailleurs.
0: C'est vrai.
1: Mais non, mais c'est vrai que j'adore ça. Quand j'étais un peu plus jeune, j'ai fait modestement de la chorale. Ah. Je m'imaginais en Montserrat Caballé, puis j'ai pas été retenue, on va pas se mentir. Je fais de la radio, voilà.
0: Hey, c'est bien déjà. Et hey, quelle voix quand même. Enora Malagré aux commandes de la programmation musicale de Décibel jusqu'à 20h. On ira faire un tour au Brésil, on écoutera du Nirvana en acoustique, ça sera magnifique. Alain Bashung, Kate Bush ou encore Oasis et Feu Chatterton. Ces choix musicaux sont variés et extrêmement réjouissants. À tout de suite.
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1: Notre invité Enora Malagré, nouvelle recrue de cette rentrée 2026-2027 sur votre radio. Ici, elle anime tous les jours à midi. On vous doit bien ça, une nouvelle émission que vous allez adopter, adorer. Et nous, nous essayons de cerner la personnalité d'Enora. Et j'avoue que, alors, si, il y a quand même une base, un socle de variété française, mais ça, ça, je sais, je le sens quand je vois ta sélection, c'est que toi et moi, on a passé la même enfance à l'arrière de la bagnole, ouais, avec les parents qui mettent des cassettes et tout. Exactement. Et donc, en grandissant, eh ben, on se raccroche à un son variété, comme par exemple, tu m'as cité dans ta sélection le duo Lara Fabian et Morane.
2: Oui.
1: Et mon autre.
2: Oh, voilà. Un classico. Tu es mon autre. Bon, et de plus belles voix du monde, après Barbara Streisand peut-être quand même.
1: Ouais.
2: Mais c'est surtout, je crois, pardon, la voix de Morane, moi, qui donne la profondeur à ce titre. Qui me parle, qui m'a fait vibrer, sur lequel j'ai pleuré mes amants, seul là dans ma chambre.
1: Et puis après, elle mettait un petit Léo Ferré.
3: C'est extra.
2: Ouais, alors ça, forcément.
3: C'est extra.
2: Bon, ça, c'est les parents qui chantent.
1: C'est,
2: c'est exactement ce que t'as dit, qui chantent à tue-tête dans la voiture ou qui sont en fin de soirée. Parce qu'en Bretagne, chez nous, ça fait la fête. Ouais. Et en fin de soirée, proche de l'aube, mon papa mettait beaucoup Léo Ferré.
1: Léo Ferré. Et parce qu'il faut une sainte trinité de variété française, un petit Souchon.
2: Bon, ça, c'est.
1: Ça, c'est toi ou c'est les parents?
2: Ça, c'est maman. Ça, c'est ma maman. C'est maman qui était, je crois, un peu secrètement, probablement, de la souche, comme elle l'appelle.
1: Oh,
2: comme
1: la souche.
2: Oui, mais tous les gens de cette génération, de mes parents, l'appellent la souche.
1: Ou alors, ils font une vanne, parce que comme il est tout le temps avec Laurent Voulzy, ils disent sushi Voulzon.
2: Voilà. Et après, il n'est pas drôle, en vrai. Mais nous, on fait semblant de rire. Oh, quel humour. Ouais. Alors que c'est hyper gênant. Donc, en tout cas, la souche, qui n'a jamais rien demandé, a été vraiment poncée à la maison. Maman l'écoutait beaucoup, donc forcément, je suis tombée amoureuse aussi.
1: Donc, tu écoutes. Même quand t'es pas en famille.
2: Oui, oui, parce qu'en plus maintenant, en grandissant, évidemment, il était temps, 45 ans, j'ai compris les textes.
1: Ouais.
2: Bon, et puis là, c'est bouleversant, c'est de la poésie. On a des immenses, immenses auteurs et autrices en France aussi.
1: Et puis, on en a qui sont auteurs ou compositeurs, guitaristes, chanteurs, et qui sont morts. Et c'est très triste. Heureusement qu'il y a la radio pour continuer à parler d'eux et à passer du Alain Bachung. Toi, c'est un artiste qui est important pour toi, Bachung.
2: Oui, alors là, pour moi, c'est un des plus grands poètes français. Ouais. Moi, ce sont des textes et des musiques qui m'ont accompagné à plusieurs moments de ma vie, qui m'ont infusé en moi, que j'ai vraiment qui m'ont fait réfléchir, qui m'ont fait grandir. Cet homme m'a bouleversée, c'est un génie absolu. Je pense aussi au Cantique des Cantiques, qui est un peu moins connu, mais qu'il avait écrit avec sa femme aussi, que
1: Chloé
2: je vous invite
1: Mons,
2: à découvrir, hein, qui est une espèce de transe. Là, on n'est pas loin des chants de Maldoror, de Loutréamont. Enfin, là, on est vraiment dans la pure littérature. Je veux dire, on a la chance d'avoir des auteurs comme ça, et tu viens de le dire, quel bonheur de pouvoir les écouter à la radio.
1: Alors, on les écoute. Dans Décibels.

0: Elle nous gâte, notre invitée ce soir, Enora Malagré, partage avec vous ses chansons préférées jusqu'à 20h. Alors, on a fait la France avec Bachung, mais dans tes choix musicaux, Enora, on prend beaucoup l'Eurostar aussi. On fait des petits tours en Angleterre.
1: Ah, je sais.
0: Ah ouais, on y croise Marianne Faithfull.
1: Je peux mourir d'amour pour cette femme.
0: Marianne, qui nous a quittés il n'y a pas si longtemps, ouais. Et qui chantait ouais, incroyablement. Il y a aussi Radiohead.
1: Bon, là, moi, j'en suis. Moi, ça me déclenche une folie. Moi, je suis tellement folle que je suis allée jusqu'à Berlin pour les voir et que j'ai fait partie de ces gens, tu sais, qui attendent 5h30 avant d'avoir une place devant son ordinateur quand ils ont annoncé leur tournée,
0: oui.
1: Là, avant
0: et
1: l'été.
0: Et qui snobaient la France.
1: Et qui snobaient la France. Alors, j'ai eu des oui-dire comme quoi ils allaient finir quand même par venir. Ça rime. Mais alors, moi, c'est-à-dire que Thom Yorke, mais épouse-moi. Vraiment, je suis là.
0: Oh, dis donc, il est quand même vilain. Hein.
1: Ah bah, moi, j'y vais quand même.
0: Il va quand même. Non, mais je comprends.
1: C'est trop.
0: Moi, c'était Slash.
1: Il est quand
0: donc,
1: même vilain,
0: voilà.
1: Elle a dit.
0: Bah, il est un peu vilain. Excuse-moi, enfin. Non, mais Slash aussi, il est un peu vilain, mais
1: ah oui,
0: on n'y peut rien. Mais oui, je sais.
1: Puis il sent un peu la bière.
0: Oui, je... Mais s'il sentait que la bière,
1: oui,
0: Enora,
1: c'est ça.
0: Ce serait beaucoup moins problématique. Alors, parlons plutôt d'une artiste qui, elle, je suis sûre, sent très bon, est une fée du matin au soir. C'est Kate Bush. Et alors, pour Kate Bush, t'as été très précise. Il y a une chanson importante pour toi. C'est pas celle qui passe à la radio, c'est pas Babushka, c'est pas Wuthering Heights. La chanson de Kate Bush qui, toi, te transporte, c'est Jig of Life.
1: Oui, c'est ça.
0: Qu'est-ce que ça te procure, ça?
1: Moi, je suis bretonne. J'ai des origines celtes très, très, très ancrées qui ne viennent pas que de Bretagne. Et ce titre, c'est le mariage entre cette musique et la sienne, tu l'as dit, féerique,
0: ouais.
1: Vraiment enchanteresse, et mes racines celtes. C'est un titre très particulier, pareil que mes parents m'ont fait écouter quand j'étais petite, dans cet album House of Love, je sais pas du tout l'accent, très fondateur en fait pour elle. Et moi, quand j'écoute ça, ça m'émeut en fait, je sens mes racines repoussées en moi.
0: C'est ton ADN qui fait un truc.
1: Et je deviens un gnome de nuit quand j'entends ça.
0: Allez, petit lutin malagré. Kate Bush est dans Décibels.
1: Ah, tu le mets?
0: Oui,
1: c'est énorme.

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1: Jig of Life, et effectivement Enora Malagré a dansé la gigue dans le studio en écoutant ce classique de Kate Bush. Je crois que t'as une dédicace à passer là.
2: Oui maman, t'as vu ton titre préféré sur ici, c'est fou ou pas? Merci Emily.
1: Merci.
2: J'ai des frissons.
1: Merci à toi Enora de nous faire vivre avec toi ces émotions fortes et tous ces voyages en musique. Vous restez dans le coin. Décibel revient juste après 19h30.
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1: Eh oui, c'est vos copines du rencard du samedi soir. Enfin... du rencard. Si vous êtes avec nous, c'est sans doute que la pêche n'a pas été très bonne cette semaine. Mais écoutez, c'est pas grave, nous on est avec vous jusqu'à 20h. Et Enora Malagré est mon invitée ce soir.
2: J'adore.
1: Dans Décibel. Voilà. Non, et ceux qui éventuellement ont passé un samedi soir plein d'aventures nous écoutent peut-être en podcast dimanche matin, en prenant la pilule du lendemain.
2: Ah oui,
1: bisous. Allez, Décibel, les choix musicaux d'Enora Malagré. C'est une régalade, je dois vous le dire. Enora, il y a un groupe français que tu aimes énormément qui s'appelle Feu Chatterton. Et tu me confiais là, pendant la petite pause, à quel point il n'y en avait pas beaucoup des groupes comme ça et qu'il fallait les chérir.
2: Oui, absolument. Je trouve qu'on parlait d'Alain Bachung plutôt dans l'émission avec toi. Je trouve qu'ils sont dans cette lignée-là, ou de même de William Scheller, peut-être aussi un peu de Dao là-dessous. Ouais. En tout cas, des textes d'une puissance folle. Enfin, Arthur Théboul, c'est quand même un poète. Il en a d'ailleurs, il a écrit, je crois, un recueil de poèmes, accompagné, bon voilà, de ses fidèles compagnons. J'ai eu la chance de les voir en concert. Ils ont fait une gigantesque tournée. Et en plus d'être des poètes et des fins musiciens, ce sont des bêtes de scène. Ouais. Ils nous emmènent dans des univers. Ils ont plusieurs univers, je trouve, dans leur musique. Moi, ils me transportent, quoi. C'est vraiment ce qu'il y a de plus beau en ce moment dans la chanson française, je trouve.
1: Et ils te filent un coup de main quand t'as besoin de pleurer un petit peu. 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
1: Mille vagues, c'est une chanson que Arthur a écrit, un texte qu'il a écrit, une chanson que Chatterton a fait pour rendre hommage à un homme qui les a aidés à se lancer dans le métier et qui est malheureusement décédé pendant la préparation de leur album. Et pour toi aussi, c'est une chanson de deuil.
2: Oui, pour bon nombre d'entre nous, ouais. J'ai perdu mon oncle qui était l'homme de ma vie il n'y a pas très longtemps, au moment où cette chanson est sortie, pour être très honnête.
1: Donc ça s'est imbriqué directement.
2: Ça s'est imbriqué, et puis j'ai vécu un moment de communion folle pendant leur concert où ils ont entonné cette chanson où tout le public se tenait la main et en pleurant. C'est-à-dire que moi j'ai tenu la main de gens que je ne connaissais pas.
1: Wow.
2: Parce qu'on a tous vécu un deuil ou autre chose, et en fait, alors là je veux dire, quand vous avez vécu ça... Vous pouvez rentrer chez vous tranquille, quoi. Non, vraiment, c'est fou. Je les aime infiniment.
1: Et ils nous donnent de l'élan en ce samedi soir avec Allons voir, pour le coup, une chanson pleine d'espoir. Ça fera de mal à personne non plus. Feu Chatterton, c'est Enora Malagré qui vous les offre ce soir dans Décibels.

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0: Feu Chatterton sur votre radio ici. Ils avaient été les invités de Décibel et quand ils reviendront, eh bien nous leur ferons passer le message de la part d'Enora Malagré.
1: Oh, merci.
0: C'est de l'amour.
1: Ah oh, oui, vraiment.
0: Ouais, mais c'est bien, moi ça me fait plaisir. Alors l'Amérique, maintenant il faut en parler aussi. L'Amérique de Nirvana, qui n'est pas exactement l'Amérique de 2026. On est dans les années 90 et Enora, on est exactement de la même génération.
1: Ouais.
0: Donc je sais que tu avais une chemise à carreaux.
1: Oui.
0: Un jean un petit peu déchiré.
1: Et des Doc Martens.
0: Et des Doc Martens.
1: Ou des Converse.
0: Et que Kurt Cobain, eh ben, c'était juste l'homme de nos vies.
1: On avait un poster.
0: On écrivait son nom dans l'agenda.
1: Sur notre bras,
0: et également. T'avais écrit Enora Cobain. T'avais fait ta signature de femme mariée au cas
1: où. Non, mais j'avais fait un montage photo quand je détestais Courtney Love, son ex-compagne,
0: oh.
1: Où j'avais mis le corps de Courtney Love avec ma tête, évidemment. qui était très réaliste. J'étais adolescente, je croyais que j'étais grunge, donc je me lavais plus trop. Enfin, dis-moi un jour sur deux, j'avais les cheveux gras, mes parents pétaient les plombs.
0: Bah ouais.
1: Mais après, musicalement, soyons sérieux, c'est une révolution.
0: Ouais.
1: S'il y a eu un avant et après la musique grunge qui paraissait à l'époque pour nos parents bien violente et peu symphonique, ce qui n'est évidemment pas le cas.
0: Mais non. Et d'ailleurs, c'est vrai que quand on s'intéresse un peu au boulot de Kurt Cobain, on voit qu'il était fan des Beach Boys, il était fan des Beatles. C'est mélodique. Alors, c'est violent parfois dans les refrains, mais les couplets sont toujours archi mélodiques. Et en plus, pour celles et ceux qui n'avaient pas envie quand même de se prendre que de la guitare électrique dans les oreilles, toi t'as choisi un album alors qu'il est paru à titre posthume après la mort de Kurt Cobain, qui a été enregistré vraiment quelques semaines avant sa mort à New York. C'est le Unplugged, donc ça veut dire acoustique. Et ça, c'est un disque qui a consolé en fait tout le monde après la mort de Kurt.
1: Tu peux pas te dire mieux. C'est vrai que c'est ton boulot après tout.
0: Non, mais toi, c'était ça aussi.
1: Non,
0: est-ce que tu l'as beaucoup écouté en boucle?
1: Je l'ai assassiné, le disque. Pardon,
0: tu l'as saigné.
1: Je l'ai saigné, oui. Je savais pas comment le dire, pardonnez-moi. Non, mais c'est. Et puis, je trouve que c'est musicalement complètement dément. Enfin,
0: ouais.
1: On découvre, pour celles et ceux, les fous qui seraient passés à côté, le véritable grain de la voix de Kurt Cobain.
0: Ah, c'est vrai.
1: Qui est en fait un immense chanteur, qui est aussi un immense chanteur rythmique. On entend la virtuosité de la guitare, et puis ça laisse encore, pour celles et ceux qui ont Google Trad maintenant, mais ça laisse la place au texte. Moi, j'ai toujours été très sensible à ce qui se racontait, et les textes de Kurt Cobain sont extrêmement intelligents et poétiques aussi.
0: Alors, on écoute, on est à New York. About a Girl, j'ai choisi parce que c'est le début de l'album.
1: Canon.
0: Et alors, c'est drôle parce que Kurt, il est très conscient. Les gens ne connaissent pas About a Girl, c'est une vieille chanson de Nirvana. Eux, ils sont devenus célèbres avec Nevermind.
1: Ouais.
0: Et donc, il le dit.
1: Il est lucide.
0: Il est lucide, vous allez entendre. C'est-à-dire, c'est notre premier album, la plupart des gens ne connaissent pas.
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0: Et nous, on a écouté ça un milliard de fois. Un milliard et une fois, grâce à Enora Malagré. Voici Nirvana.

0: About a Girl, Nirvana, version acoustique, l'album Unplugged, qui fait partie donc des albums posthumes les plus vendus de tous les temps. Et Nora nous fait voyager ce soir. Et Nora,
1: mais t'as vu cette voix de bluesman? Là, on est carrément, on bascule dans le blues. Faut quand même comprendre que. Pardon, excusez-moi.
0: Non, mais si, mais dis. Vas-y, va au bout de ton idée. Je sens que tu veux nous convaincre.
1: Je suis envoûtée en fait par ce groupe, et plus je vieillisse, comme pour la musique classique, plus je découvre des subtilités dans la musique de Nirvana, comme la subtilité du jeu de Dave Grohl, qui est le batteur, qui est devenu Foo Fighters après. Tu sais. En fait, on est. Certains critiques de musique sont passés à côté. Voilà.
0: C'est vrai. C'est vrai, on les embrasse pas.
1: Non.
0: Et Nora, du coup, tu ne pourrais pas vivre avec quelqu'un qui n'aime pas la musique. J'ai l'impression, parce que tu le transpires là par tous tes pores quand tu aimes une chanson. Et est-ce que quand tu détestes une chanson, tu peux quitter la pièce?
1: Ah oui, oui. Moi, j'ai vraiment.
0: C'est ce genre d'extrémisme.
1: L'expression, tu sais, les oreilles qui saignent. Non, mais moi, j'ai. Alors, je vais le dire. Hein, j'ai un amoureux que j'aime à la folie, mais qui a quand même des goûts de chiottes.
0: Non, genre ça. Il écoute Michel Sardou.
1: Non.
0: Mais c'est Michel Sardou. Ça, c'est un scoop.
1: Chers amis, Nora, je suis avec Michel. Et c'est pas simple tous les jours, la personne râle beaucoup. Non, mais je plaisante complètement, mais on n'a pas les mêmes goûts musicaux, et c'est vrai que je suis un peu totalitaire. Mais non. Moi, en tout cas, peu importe ses goûts musicaux, il aime la musique profondément, pas la même que la mienne, peu importe, et ça crée des débats, et c'est intéressant. Je ne peux pas être avec quelqu'un qui n'aime pas la musique.
0: Eh bien, partageons la musique ensemble, les amis. Et Nora Malagré est l'invitée de Décibel en ce samedi soir. C'est jusqu'à 20h, et dans quelques secondes, elle va nous emmener faire un petit tour au Brésil avec le meilleur ambassadeur du pays, Gilberto Gil, à tout de suite.
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1: On est gâtés ce soir parce que notre invité, c'est Enora Malagré, une des nouvelles voix de cette rentrée 2026-2027 pour votre radio ici. L'émission On vous doit bien ça, c'est tous les jours, juste après les infos de midi, voilà, midi 5. Enora est toute une bande alors, parce qu'il y a Elsa Wolinski,
2: Aude Razo, Madame Anti-Arnaque, ouais. Valère Coréard, Monsieur Bonplan, Gérald Kirzek est un médecin, Pierre Fabin, notre vétérinaire, et Nordine Attab, que vous connaissez aussi sur la radio ici, qui est notre coach sportif. C'est une émission. On vous rend service parce qu'on estime qu'on vous doit bien ça, c'est Radio
1: Génial.
2: France.
1: Donc on écoute l'émission, on finit riche, musclé, avec des animaux magnifiques, avec des poils qui brillent, enfin c'est incroyable, il faut écouter cette émission.
2: Merci,
1: on vous doit bien ça, et si à midi vous l'avez raté, n'oubliez pas que toutes les émissions, tous les épisodes dont vous doit bien ça sont disponibles sur ici.fr et sur l'application ici. Ce soir, Enora se charge en plus de tout ça, de vos petites oreilles, avec une sélection musicale, je dois dire, c'est un sans faute. Enora,
2: oh,
1: c'est magnifique. Un goût, tout dans l'éclectisme. Au début, on se dit, tiens, elles sont combien à l'intérieur? Et puis, en fait, après, on se dit, mais non, ok, je comprends. De Blondie à Feu Chatterton, de Nirvana à Alain Bashung, la gigue irlandaise avec Kate Bush. Et là, on est au Brésil. Je suis jamais allée au Brésil parce que j'ai peur des gros insectes.
2: C'est vrai?
1: Oui, on m'a dit qu'il y avait des araignées géantes.
2: Oui, qui se font un peu la taille de, d'un chien.
1: J'avoue. Mais la musique est folle. Ouais. T'es allé au Brésil, t'as écouté de la musique brésilienne au Brésil.
2: Ouais.
1: Oh
2: là,
1: c'est beau ça.
2: Avec un monsieur que vous connaissez peut-être, cher Rémi, qui s'appelait Rémi Colpacopoul, qui était l'ambassadeur de la musique brésilienne en France.
1: Bien sûr, qui était le chef de la musique de Radio Nova.
2: Absolument, qui m'a présenté aussi à mon grand monsieur, un grand musicien, c'est où Georges. Bon, bref,
1: j'y suis allée. Qui fait des reprises sublimes de Bowie. Ouais. En brésilien, c'est où Georges.
2: On connaît tout.
1: Ah oui, lui, on l'adore.
2: Et on l'adore. Ouais. Bref, j'ai eu la chance d'y aller plusieurs fois, c'est un pays qui me. Plein de raisons très personnelles qui m'attirent beaucoup et qui me plaît beaucoup, et j'y ai découvert la musique brésilienne. Bon, j'en suis tombée fana. Mais d'où ça vient? Ça vient de mes parents, encore une fois.
1: Bisous les parents.
2: Bisous les Bretons. Qui, quand j'étais petite, souvent le dimanche matin précisément, mettaient de la musique brésilienne en tout genre, et notamment Gilberto Gil.
1: Ah.
2: Et j'ai une image très émouvante qui me vient en tête à chaque fois que j'écoute du Gilberto Gil. C'est mes parents qui dansent ensemble dans le salon, comme dans les films. Ouais, vraiment, j'ai la chance d'avoir des parents amoureux. Ouais, j'ai des frissons de vous en parler.
1: Et
2: je suis là, dans cette maison en Bretagne, derrière les petits barreaux, tu sais, de l'escalier.
1: Ouais.
2: Et j'épie mes parents en train de danser sur du Gilberto Gil. Donc, voilà, c'est les petits papillons dans le ventre quand j'écoute la musique maintenant.
1: Ah, Toda Menina Baiana, Gilberto Gil, grand souvenir pour Enora Malagré.

0: anecdote amusante, Enora qui ne parlait pas portugais quand elle était petite, qu'est-ce que tu entendais dans la chanson ?
1: Il dort tout habillé. Anniversaire.
0: Oh, eh ben oui, on est comme ça quand on est enfant, on s'imagine qu'on comprend tout et puis en fait on est juste transporté par Gilberto Gil. Alors, on a passé un très bon moment, il est temps maintenant que je vous annonce que c'est la dernière chanson de l'émission.
1: Oh non.
0: Voilà, mais tu reviendras, Enora.
1: Oh oui.
0: Bah oui,
1: on peut
0: faire. Alors, demain c'est compliqué. Mais non, plus demain, attends, c'est dimanche, c'est les auditeurs. Le jour des auditeurs, c'est sacré. Non, mais en revanche, tu pourras revenir, je sais pas, par exemple, on peut se faire une spéciale Saint-Valentin si tu veux avec des chansons d'amour, un truc comme ça. Mais là, la dernière de l'émission, c'est pas n'importe quoi parce que c'est ton groupe préféré qui fait que tu pourrais aller camper devant le Stade de France pendant 7 jours et 7 nuits, c'est Oasis. Oasis, les frères Gallagher, Noël et Liam, je sens une petite préférence pour Liam.
2: Oui, écoutez, enfin si l'autre s'intéresse à moi, je dirais pas non plus.
0: Donc depuis l'adolescence, depuis les années 90,
2: non, depuis le début, il y avait, tu sais, la glaire. Waouh, la guerre.
0: La guerre. Avec Blur. Ils ont dû se cracher dessus aussi, t'inquiète pas.
2: J'étais Team Oasis à fond, j'étais Team Frères Gallagher, j'ai suivi toutes leurs embrouilles. J'étais là le soir à Rock en Seine. T'étais là quand ils nous ont dit
0: le groupe n'existe plus.
2: Voilà, avec une voix assez nasillarde et désagréable, ce qui en plus rajoutait à la tristesse.
0: Oui, c'est vrai.
2: Et j'ai pris l'Eurostar, comme tu disais tout à l'heure, pour aller les voir à Londres quand ils y ont joué lors de leur tournée l'été dernier.
0: Ouais. Donc c'était vraiment la reprise d'Oasis.
2: Et j'ai dépensé beaucoup trop d'argent. Personne dans ma famille, dans mon entourage n'a compris parce que vraiment je me suis ruinée. Je ne pouvais pas ne pas assister à la reformation.
0: Est-ce que ça t'a apporté la joie que tu imaginais ?
2: J'étais en larmes tout du long.
0: Ah oui, donc t'as bien fait.
2: Non, j'étais en larmes tout du long. Je pleurais, je hurlais. J'ai trouvé que c'était. Enfin, il y avait une communion. Attends, mais c'est hallucinant parce que je t'en parle, j'ai envie de pleurer. C'est horrible. Je suis complètement hystérique.
0: Mais c'est que ça t'a touché profondément.
2: Le groupe, il m'a transporté, il m'a réparé à des moments, il a guéri des blessures, il m'a enthousiasmé à d'autres. C'est là un peu, tu sais, l'expression débile, mais la bande son de la vie, je sais pas quoi. Et je trouve qu'en plus, Liam, les années passant, il a pris une profondeur dans sa voix encore plus. C'était un conte de fées de les voir sur scène à nouveau, réunis, en train de se taper dans la main, de prendre du plaisir à jouer ensemble. Ils ont fait évidemment tous leurs tubes. Je sais pas quoi te dire. C'est le concert de ma vie, quoi.
0: Alors moi, je vais te dire quelle chanson j'ai choisie.
2: Vas-y.
0: Parce qu'elle me fait penser à toi.
2: Ah bon, c'est quoi?
0: Je t'ai écoutée, là, depuis que t'es arrivée sur ici. Et je me dis, cette fille, she's electric.
2: Ah oui!
0: Alors Oasis, c'est pas la chanson qui passe le plus souvent à la radio. Mais demandez à ChatGPT de vous traduire les paroles. C'est assez Madame Malagré ici présente. Et Enora, merci beaucoup d'avoir été notre invitée.
2: Merci infiniment, j'ai passé un délicieux moment.
0: À lundi, midi, après les infos, on vous doit bien ça. Et à la prochaine, Enora.

0: de ce samedi soir grâce à Enora Malagré qui était notre invitée dans Décibel. Merci infiniment à elle et puis merci à vous les amis et à l'équipe de l'émission, à la technique, avec Basile Combe et Ange Auduc, à la réalisation Iris Guitoni qui est Team Blur, sachez-le, à la délégation musique Thierry Boffa, à la programmation et web Mélodie Shaïb. Et demain on se retrouve à 19h dans Décibel pour les chansons préférées des auditrices et des auditeurs. Et là, dans quelques secondes, Benoît Prospero arrive. Il y a Pâques Paris dans la vie, les meilleurs moments.
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0: Et bonne soirée, les amis. 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
3: Bonsoir à toutes et tous et bienvenue sur ICI. Vous avez peut-être passé la journée à bouger, à profiter de la météo, si elle était clémente, ou tout simplement à ne rien faire. Eh bien, le week-end de 20h à 21h, dans Il n'y a pas que Paris dans la vie, on vous propose une autre façon de voyager. Direction les quatre coins de la France à travers les histoires de nos invités. Toute la semaine, Éric Bastien était face à des personnalités qui ont accepté de raconter leur France. Celle des vacances en famille, des premiers souvenirs, des endroits où l'on revient toujours. Une France qui ne ressemble pas forcément toujours d'ailleurs à celle des cartes postales. Et pour ouvrir cette sélection du week-end, on retrouve une comédienne qui est à l'affiche en ce moment de Hitchcock et Marie-Rose au Théâtre de l'Œuvre à Paris, et de Uberoy également au Théâtre de Paris, et qui partage sa vie et ses souvenirs des lieux qui lui sont chers. Mélanie Page.
4: Quelle rentrée! Bonsoir, Mélanie Page.
5: Bonsoir.
4: Vous vous reposez un petit peu quand même l'été pour attaquer une rentrée aussi.
5: Je me suis reposée au mois d'août. Oui.
4: C'est vrai que là, la rentrée est extrêmement chargée. C'est toujours comme ça avec vous, dynamique, intense, boulimique de vie.
5: Bah, quand on me propose des beaux projets, je ne peux pas dire non. Et il se trouve que là, ça s'est un peu télescopé et que les deux se faisaient en même temps à Paris. Donc on a trouvé la solution de mettre ça à deux horaires différents. Et comme les deux théâtres sont assez proches physiquement, je vais gambader prestement entre les deux.
4: Alors on en parlera quand même, même s'il n'y a pas que Paris dans la vie. Paris fait forcément partie de votre vie. Je vous remercie en tous les cas de prendre le temps ce soir. Effectivement, c'est vrai que c'est une balade qui, voilà, va permettre de retracer aussi votre existence. Si vous fermez les yeux un instant, que vous imaginez la carte de France, on a tous l'image de cet hexagone. Pas forcément Paris, parce que vous y êtes. Quel est le premier endroit comme ça qui vous vient à l'esprit, Mélanie Page?
5: Alors là, tout de suite, je dirais plutôt la Vendée. Parce que j'y ai passé.
4: Vous pouvez rouvrir les yeux. Hein.
5: Oui, ah ben... les gens ne l'ont pas vu. C'est pas... Vous n'êtes pas obligé de le souligner. Ah, mais moi, je suis bonne élève. Hein. On me dit fermez les yeux, je ferme les yeux.
4: Mais je vous dis que vous pouvez les rouvrir.
5: Ah ben voilà, je les ai rouverts. Oui, parce que j'y ai passé vraiment beaucoup, beaucoup de mes étés, pas que l'été d'ailleurs, on va dire de 9-10 ans à mes 18 ans, et que j'ai énormément de souvenirs là-bas, évidemment. Donc oui, la côte atlantique et la Vendée, précisément.
4: On reparlera peut-être de la Vendée tout à l'heure. Vous êtes française, mais pas seulement. Je vais rappeler que votre papa anglais, maman australienne, ils sont rencontrés en France ou pas, vos parents?
5: Oui, à Paris, je suis désolée.
4: Mais c'est pas grave.
5: Ils se sont rencontrés à Paris parce qu'ils, tous les deux, sont venus de leur pays avec un peu des rêves, une idée justement du Paris bohème où on échange aux terrasses des cafés, où on parle littérature, enfin voilà. Donc, ils se sont rencontrés en donnant des cours d'anglais pour les adultes. Et voilà, ils sont tombés amoureux, ils ont fait deux filles, dont moi.
4: Ils sont nés respectivement.
5: Oui, lui en Angleterre et elle en Australie.
4: Alors, quelle image ils avaient de la France? Vous avez déjà eu l'occasion de parler de ça?
5: Oui, alors une image assez idéalisée en fait, même si en fait, pour eux cet idéal était plutôt vrai, puisqu'ils se sont installés là. Ma mère était venue que pour le week-end au départ, elle faisait un tour d'Europe. Elle a tellement adoré la France et Paris qu'elle s'est installée plus longtemps, et puis elle a rencontré mon père et voilà. Mais vraiment, j'ai été élevée dans une adoration de la France. Culturelle, esthétique, et j'ai un peu été élevée comme une touriste en France, en fait, même si je suis née ici.
4: C'est joliment dit, je trouve. Alors, vous avez grandi à Paris, ou vous étiez dans quel quartier? vous vous souvenez?
5: Dans le 15e.
4: 15e arrondissement, donc pas très loin, on va dire.
5: Non, mais vraiment, en face d'ici.
4: Et. Du côté des Tours de Beauvais.
5: Ouais, c'est ça. Mais
4: c'est
5: vraiment.
4: Vrai, c'est votre enfance.
5: Oui, vraiment, pas très loin. Ah,
4: 200 mètres, hein. Voilà. Ils ne sont pas parisiens, c'est à côté.
5: Donc pareil, dans le 15e, oui, ça a été jusqu'à mes 22 ans, ça a été mon quartier. Ouais.
4: Du coup, scolarité ici, l'école ici, le collège ici, le lycée dans le 15e.
5: Alors, collège-lycée, un peu plus compliqué, parce que je faisais de la danse beaucoup, donc j'ai été en horaire aménagé.
4: D'accord.
5: Donc j'étais à l'école des enfants du spectacle dans le 5e.
4: Okay. Ah oui, c'est pas à côté.
5: Et après, j'étais au lycée Racine à Saint-Lazare.
4: Alors, je vais quitter un instant Paris. Vous avez parlé d'avoir été un peu élevé finalement comme une touriste. Et ce tourisme, vous l'avez fait avec vos parents parce qu'il y a quelque chose de très important quand vous étiez plus jeune, c'est le camping-car.
5: Ah oui. Ah, on a sillonné alors l'Europe pour le coup, la France aussi, bien sûr, en camping-car Orange, Volkswagen.
4: Ah, je vois très bien.
5: J'ai peut-être pas le droit de dire une marque, sinon faut dire
4: c'est
5: Audi
4: fait, mais c'est pas grave. Renault.
5: Et Nissan.
4: C'est
5: voilà.
4: Fait.
5: Et vraiment l'image d'Épinal, des babacool en camping-car Orange.
4: Alors vous alliez plutôt en Suisse, vous l'avez dit, en Allemagne, en Italie, c'est ça.
5: Voilà, ouais. On a fait le tour de l'Europe, mais comme on y allait relativement lentement, on traversait aussi la France pour y aller.
4: Est-ce qu'il y a un lieu comme ça, ou des villes, des régions que vous avez découvertes, vous vous souvenez, enfant.
5: Je me souviens qu'on est passé par le sud de la France. Alors, mes parents n'aimaient pas trop. Pour le coup, ils adoraient la côte atlantique. Ils n'étaient pas très méditerranéens. Je me souviens que pour eux, c'était pas la vraie mer, quoi. C'était pas déchaîné. C'était pas. Et je me souviens avoir mangé un pambagna. Ça devait être vernis ou un truc comme ça. Et que mes parents disaient, oh, puis en plus, c'est plein d'huile. Enfin, il y avait un truc comme ça où ils aimaient pas trop la Méditerranée. Moi, j'ai appris à la

0: permet d'avoir une espèce de vie sociale un peu immédiate où on s'ouvre un peu à l'extérieur. J'ai vraiment adoré ça. Puis en plus, on partait en famille. Je partais avec mes cousins anglais, souvent, qui venaient avec nous.
1: C'est vrai que vous avez cette image, vous l'avez évoquée. C'est votre maman qui conduisait.
0: Oui.
1: C'est votre papa qui avait la carte Michelin. Ça sent bon, la carte Michelin. On l'a tous souvenir d'un papa ou d'une maman avec la carte Michelin.
0: Et alors, lui, l'engueulard, que lui, il savait pas conduire. Mais alors, c'était encore. C'était en anglais. Donc, je voulais pas. Puis alors, il y avait aussi des mots un peu fleuris. T'as encore loupé la sortie. Enfin, c'était vraiment des scènes de films. Moi, j'ai vécu.
1: Et vous dites, c'est ça. C'était comme dans un film vécu cette enfance.
0: Ouais, vraiment.
1: Avec ce camping-car. On va continuer de se balader parce qu'il n'y a pas que le camping-car. Juste une question. Vous n'avez pas reproduit ça avec vos enfants, le camping-car. Vous
0: êtes... Non, franchement, j'aurais aimé. Après, le problème, entre guillemets, c'est qu'avec mon mari, c'était pas.
1: C'est plus compliqué.
0: On peut pas faire, tout ce qu'on pourrait faire avec...
1: En dehors de France, peut-être.
0: En dehors de France, quoi qu'il y a beaucoup de touristes français quand on va en Europe, à l'étranger. Mais moi, j'aurais vraiment adoré. Ouais. Je pense que mes enfants auraient adoré aussi.
1: Ceux qui l'ignorent, c'est Nagui, le mari de Mélanie Page. Voilà. Qu'est-ce qu'il y a sous vos pieds?
0: Qu'est-ce qu'il y a sous mes pieds?
1: C'est une drôle de question, je vous l'accorde. Je vous demande ça, je ne vous laisse pas répondre parce que les propos pour un fou, on va s'intéresser à la revue des merveilles.
0: Ah, voilà.
1: Benoît Prospero qui passe en revue donc les merveilles de notre planète. Et il est temps aujourd'hui, ce soir, de regarder sous nos pieds.
2: Est-ce que quand vous marchez dans la rue, il vous arrive de penser un seul instant à ce qui se trouve sous vos pieds? Nous voici grâce à Ici Gare Lozère avec Constance Hélissé du syndicat mixte des Gorges du Gardon. Alors, il y a quoi en vrai sous nos pieds?
3: Alors, sous nos pieds, il y a un monde invisible et fascinant qui est le sol.
2: Ça a l'air simple à dire comme ça, mais ça veut dire quoi? Il y a un monde.
3: Il faut savoir que un seul gramme de sol contient des millions de bactéries, des kilomètres de filaments de champignons, des acariens, des collemboles, ce sont des microscopiques gerbilles, et évidemment des vers de terre. C'est ce qu'on appelle la vie du sol.
2: Et quelle vie, mes amis! Le monde qui se trouve sous nos pieds est encore plus extraordinaire que celui qui se trouve sur Terre. Et comment ça marche?
3: Donc il faut voir ça comme une usine avec plein d'employés qui ont des rôles très différents et très variés, mais qui sont indispensables pour arriver au produit final, qui est la libération des nutriments pour la plante.
2: Et ça veut dire quand même que dans le sol, il y a des êtres vivants qui nous offrent ce que nous appelons ni plus ni moins que la fertilité, grâce à laquelle nous vivons. Et donc, par exemple, qui vit dans le sol ou sur le sol?
3: Par exemple, les bousiers qui vont venir rouler les différentes crottes des animaux à la surface du sol pour pouvoir ensuite les y déposer. On va retrouver certaines catégories de vers de terre qui font des allers-retours entre la surface et la profondeur pour venir enfouir toutes les feuilles, tous les restes, tout le couvert végétal qui s'appelle l'humus lorsqu'on se balade dans une forêt. Ensuite, la matière se fait attaquer, entre guillemets, parce qu'elle se fait manger par d'autres espèces qui se relayent. Donc ça va être des arthropodes, des collemboles. On retrouve aussi des mini-scorpions dans le sol.
2: Et finalement, le résultat, c'est quoi donc?
3: Tous ces animaux-là vont avoir un rôle précis, vont venir soit dégrader la matière physiquement, soit la dégrader chimiquement, pour qu'ensuite puissent être libérées les différentes molécules, que sont l'azote, le phosphore ou le potassium, pour les cultures.
2: Et ben voilà. Et simplement pour finir, sachez que la formation d'un sol d'environ 1 mètre à 1,50 m peut demander 10 000 à 100 000 ans. Et écoutez bien, il y a plus d'êtres vivants dans une seule poignée de terre que d'humains sur la planète. Et ça, c'est une merveille. Merci Ici Gare Lozère et Constance Hélissé du syndicat mixte des Gorges du Gardon, le site gorgesdugardon.fr.
1: Merci beaucoup Benoît Prospero, et sachez aussi que mettre les mains dans la terre rend heureux. Et vous arrive de jardiner, Mélanie Pain?
0: Moi, ce que je fais, mais quand les gens ne me regardent pas, sinon ils me prennent pour une folle, c'est prendre les arbres dans mes bras.
1: Ouais.
0: Vraiment, alors j'adore la nature en règle générale, et je crois beaucoup à l'énergie qui émane des arbres, et donc je leur fais des câlins.
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2: Tout va bien pour vous? Votre samedi soir se passe comment? Et si on rajoutait un peu de musique dans votre soirée, et pourquoi pas un titre qui n'a pas pris une ride? Les Bee Gees vous accompagnent. How Deep Is Your Love sur Ici.

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2: Et nous poursuivons notre balade, et cette fois dans Il n'y a pas que Paris dans la vie, changement de décor et de personnalité. Elle est animatrice, journaliste, mais aussi romancière. Sidonie Bonnec s'est prêtée au jeu d'Éric Bastien et a ouvert l'album de ses souvenirs. Quels sont les endroits qui ont laissé une trace? Où a-t-elle grandi, voyagé, aimé revenir? Et surtout, qu'est-ce que ces lieux racontent de celle qu'elle est devenue? C'était lundi dans Il n'y a pas que Paris dans la vie. On réécoute cet échange.
3: Père Reims, on l'a évoqué tout à l'heure, vous y êtes resté à peine et vous allez beaucoup voyager au gré des mutations de votre papa joueur professionnel. Vous irez notamment à Brest, Sidonie Bonnec. Mais alors ça va pas s'arrêter là, on a un petit peu évoqué le sud de la France, on a écouté quelques cigales tout à l'heure. Et avant de parler d'Aix-en-Provence, je crois qu'il y a eu Martigues.
4: Oui, il y a eu Martigues. C'est bizarre, j'ai des souvenirs d'école et de piano.
3: Et vous aviez quel âge?
4: J'avais
3: 4-5 ans,
4: c'est ça, voilà, à peu près. En fait, c'est surtout des souvenirs de week-end. Vous savez, ces week-ends où vous allez, soit vous prenez la voiture, vous allez au bord de la mer. Il y a toujours de la mer, il y a des pinèdes. Vous pouvez toujours faire des pique-niques. C'est des régions quand même. C'est une région extraordinairement agréable à vivre.
3: Alors, ce qui est intéressant, c'est que là, vous allez vous poser en région PACA pendant quelques temps.
4: C'était tout le temps des
3: courts séjours.
4: C'est vrai.
3: Là, vous allez rester
4: 2-3 ans.
3: Vous allez rester quand même une partie de l'enfance, de l'adolescence.
4: Oui, c'est vrai. Ouais. Aix-en-Provence, c'était jusqu'à mes 11 ans.
3: La Venise provençale, juste pour rappeler que c'est le nom que l'on donne à Martigues.
4: Oui, c'est vrai, la Venise provençale.
3: Si je vous dis les temps de Berre, si je vous dis.
4: Mais oui, bien sûr.
3: Mais oui, la Côte Bleue.
4: Les ports. Mais vous voyez, j'étais toute petite quand même.
3: Le miroir aux oiseaux.
4: Ça, je me souviens plus. C'est quoi?
3: C'est un des noms du port que l'on donne du côté de Martigues.
4: C'est vrai que le port, je m'en souviens.
3: Vous alliez à l'école.
4: Oui.
3: Et vous allez à l'école ensuite à Aix-en-Provence.
4: Oui, je me rappelle de ma maîtresse, Madame Bartoli.
3: Qu'est-ce qu'elle a fait, Madame Bartoli?
4: Elle était adorable.
3: Ah, bah tant mieux.
4: Elle me donnait envie de travailler.
3: Est-ce qu'elle fait partie de ces gens qui vous ont donné envie, justement, d'aller loin dans vos études ou dans votre vie? On a des visages comme ça, des gens importants.
4: Il y a trois femmes, à chaque fois, ce sont des femmes, bon, c'est un hasard, qui m'ont donné envie d'écrire. Qui m'ont donné envie d'inventer. On faisait des exercices autour de Molière, on faisait du théâtre, mais des petites choses toutes modestes, mais ça, elle excitait notre curiosité, notre créativité. Et je me rappelle de ça, et je me rappelle qu'à ces moments-là, je me suis dit, un jour, j'aimerais bien raconter des histoires, j'aimerais bien faire ça, mais ça semblait tellement écrire un livre,
3: c'est
4: on pense que c'est pour les autres.
3: Premier livre, 100 000 exemplaires, c'est plutôt là. Ça y est, l'épreuve, elle change.
4: J'ai attendu 40 ans avant d'écrire, enfin, j'écrivais des nouvelles, mais.
3: C'est l'âge de la maturité.
4: Voilà. Oui, vous savez, ça sédimente dans le cerveau d'un être humain. Il faut du temps. Il faut avoir vécu des choses.
3: Et vous en avez vécu. Quand on arrive dans le Sud, on découvre aussi une mentalité, une culture. Vous êtes acclimaté assez facilement. On dit souvent que les Bretons sont un peu froids. Vous étiez à Brest, même pas longtemps, même gamine. Le Sud, c'est un peu plus.
4: En fait, les Bretons ne sont pas froids, mais on est. Parce que je suis quand même bretonne.
3: Je suis dans des stéréotypes.
4: Il y a peut-être un côté, il y a peut-être un côté où on peut être plus casanier, qui est peut-être un peu lié au temps aussi. Alors dans le sud, il y a un peu plus de bonhomie, mais il peut y avoir aussi un petit peu plus de superficialité parfois.
3: Ouais.
4: Donc, mais moi, je me suis toujours adaptée. D'ailleurs, quand je suis arrivée dans le sud de la France, j'ai commencé à prendre l'accent du sud. Donc je disais plus rose, mais rose.
3: Et vous l'avez reperdu à nouveau?
4: Rose, je dis souvent, j'ai des mots comme ça qui reviennent, mais je crois que je voulais m'adapter aussi.
3: Ouais.
4: Donc, mais j'ai adoré. Franchement, une fois qu'on a l'habitude de déménager, ça devient un jeu presque.
3: Aix-en-Provence, le chemin de l'école, c'est près de la Torse.
4: Oui.
3: Alors, c'est une rivière, la Torse.
4: Oui, c'est vrai.
3: Alors, c'est un espace, j'ai regardé les photos, c'est un espace un peu aménagé.
4: Oui, ça a dû changer depuis 30 ans.
3: J'ai regardé les photos récentes, c'est assez ombragé, il y a beaucoup d'arbres.
4: Je me rappelle des galipettes, il y avait des petites collines. L'hiver, quand il neigeait, on descendait sur des sacs poubelles. Et je traversais ce parc de la Torse pour aller à l'école, dans ma petite école où j'ai rencontré ma super amie Agnès Monnier, que je salue, qui vit à Nantes aujourd'hui, qui est avocate, à qui j'ai parlé il y a encore pas longtemps, vous imaginez, ça fait 40 ans. Et on adorait Aix-en-Provence parce que c'était très nature et en même temps, petite ville urbaine, joyeuse, avec son festival, c'est quoi, un festival d'opéra ou je sais plus, je me rappelle, c'est ça.
3: Non, les festivals ne montent pas dans les Bouches-du-Rhône, et dans le Var.
4: Il se passait tellement de choses, on était bien.
3: Mais vous viviez où, Aix-en-Provence?
4: Je vivais près de la Torse, en face du cimetière, vous voyez, à gauche.
3: Donc de mes fenêtres.
4: C'est peut-être ça qui m'a inspiré les thrillers que j'écris aujourd'hui. Non, je vous promets, ma chambre donnait sur un cimetière.
3: Ouais.
4: Donc certaines nuits, je voyais des feux follets. J'ai dit à mes parents, je crois qu'il y a des fantômes. Ils m'ont dit, non, je crois que c'est un feu follet. Je dis, mais qu'est-ce que c'est que ça? Ce gaz qui sort.
3: Oui, bien sûr.
4: Je dis ça pour les auditeurs, parce que moi, je trouvais ça feu follet. Je connaissais pas.
3: Non, parce que les fantômes du vivant, les fantômes du passé, vous allez les croiser dans la fin des
4: Ça m'a bien alimenté. Mais vous voyez, ça ne doit pas venir de nulle part, ça.
3: Le court Mirabeau?
4: Ah, le cours Mirabeau, bien sûr. Ah, vous savez, j'y suis retournée. Alors, incroyable. Enfin, incroyable pour moi. Hein.
3: Ça vous intéresse. Ça tombe bien, vous êtes notre invité, donc ça vous intéresse.
4: Écoutez, je fais comme si ça allait vous intéresser. Quand j'étais en école de journalisme, à Paris, je ne redirai pas Paris, je voulais faire de la radio. C'était ma passion. Hein? Eh bien, vous savez où j'ai fait mon stage de radio? À France Bleu Provence, à Aix-en-Provence. Donc, 15 ans plus tard, je débarque ici Provence aujourd'hui, je débarque avec ma petite valise et mes parents m'avaient loué 5 mètres carrés sur le cours Mirabeau. Et c'est là
3: Pour le coup, c'est à deux pas. Pour ceux qui connaissent pas Aix, le cours Mirabeau, il est à deux pas de la radio.
4: Exactement. Et j'ai fait là mes premières armes à la radio. Oh, c'était très dur.
3: Alors la radio, moi qui l'ai connue aussi, cette radio, quelques années après vous, il y a tout un nouveau quartier, le quartier Sextus, quartier de la Méjeanne, qui s'est ouvert autour. Moi, je me demande même si j'ai pas vu le Pasino se construire.
4: Ah oui, non, voyez, moi c'est un peu loin pour moi déjà. Ouais. C'était une super expérience. Je me rappelle, je conduisais très mal et je partais en voiture faire des reportages à Marseille. Non, je me disais, mais je vais jamais revenir vivante.
3: Vous avez évoqué les ruelles, c'est ça qui vous a marqué. Les fontaines, c'est vrai qu'il y en a beaucoup.
4: Je suis très urbaine. Moi j'adore la nature, mais j'adore la ville. Un de mes plus grands plaisirs dans la vie, c'est de me balader seule dans une ville. Je me sens libre, j'aime la pierre, j'aime les fontaines, j'aime les noms des rues, j'ai vraiment une passion pour ça. Mmh. Et les rues aixoises sont uniques. C'est quelque chose qui me manquera toute ma vie, quoi. Vraiment, et pourtant, il y a d'autres jolies villes, mais les rues aixoises sont sublimes.
3: J'ai pris quelques noms des villes qui sont autour, Bouc-Bel-Air.
4: Ah oui, Bouc-Bel-Air. Oui.
3: T'as un souvenir particulier à Bouc-Bel-Air?
4: Non, pas du tout.
3: Salon de Provence?
4: Oui. Moi, c'est surtout la montagne Sainte-Victoire.
3: La Sainte-Victoire.
4: On allait souvent, que Paul Cézanne a dessiné. Ça me fascinait. J'avais des cartes postales avec les déclinaisons de la Sainte-Victoire par Paul Cézanne. Au bagne, je m'en souviens pas très bien.
3: Bertuis.
4: Oui.
3: Port-de-Bouc.
4: Port-de-Bouc. Ah,
3: vous avez connu les sardinades de Port-de-Bouc.
4: Ah oui. Mais j'adorais ce nom Port-de-Bouc quand j'étais petite. C'était hyper délicieux à prononcer ça.
3: Moi, j'ai fait les sardinades, c'est extraordinaire. Ça. Des grandes soirées où on mange comme ça. Attendez, Sidonie.
4: Attendez. C'est vous qui pêchez la sardine, donc, là, aujourd'hui?
3: Je pêche la sardine, mais il y a une plage, je cherche.
4: Moi, je la mange.
3: Allez-y. Votre plage. A été où, votre plage?
4: Vous savez que je m'en rappelle pas.
3: Oh, bah, il y a bien un coin où vous alliez, là. Je sais pas, la Couronne, à Carreau.
4: Vous savez que je sais.
3: À Martigues, à Marseille, à David.
4: Alors, on allait plutôt à Martigues, mais peut-être la Couronne, ça me dit quelque chose. Vous savez que je me revois à la plage, je me rappelle plus du nom de la plage.
3: C'est pas très loin d'Aix-en-Provence, un peu cool. La plage de la Carreau, la plage de la Couronne.
4: Ouais, non, ça devait être là.
3: Vous alliez à la plage, je vous l'avais dit, la mer, c'est un élément très, très important pour vous.
4: Très important. On était avec mes parents, avec le grand, je me rappelle, on arrivait avec, vous savez, le gros parasol qu'on plantait comme ça. Et on restait des heures. Je me rappelle. Voilà, j'avais passé des heures dans l'eau à ramasser des petits bouts de coquillages, à me baigner. C'est une enfance de rêve, en fait, hein, l'enfance au bord de la mer.
3: Maillot de bain, j'essaye de faire un lien comme je peux, mais c'est pas mal, parce qu'on va parler de sous-vêtements féminins.
4: Pas de mon maillot de bain,
3: non, j'essaye de faire un lien un peu capillotracté, je vous l'avoue. Ici, ça entreprend une matière de sous-vêtements féminins. Alors, il y en a pour tous les goûts, Sidonie, et toutes les envies, vous allez l'entendre. Aujourd'hui, Catherine Quicandon, vous avez choisi une gamme qui nous respecte.
5: À La Rochelle, la lingerie féminine est absorbante.
6: Oh, dis donc, c'est joli, ça, c'est quoi? C'est du cachemire?
7: C'est du coton.
5: En lin, plutôt, c'est la matière qu'ont choisi Arnaud et Beverly pour leur marque L'Intime Conviction.
8: C'est une gamme de produits absorbants, destinés dans un premier temps aux règles féminines, parce que c'est le domaine d'où on vient. Quand on a des petites fuites urinaires, ces produits sont aussi parfaitement adaptés.
5: Les culottes absorbantes et les serviettes hygiéniques lavables sont fabriquées dans des ateliers à Chizé, dans les Deux-Sèvres, et à Chauvigny, dans la Vienne. Le lin, lui, est produit en Normandie. Seuls les élastiques viennent d'Espagne et les attaches des brassières d'Allemagne. Pas le choix, ils n'en ont pas trouvé en France. Mais alors, pourquoi des sous-vêtements réutilisables? Car on ne va pas se mentir, une protection jetable, c'est quand même très pratique. Quand on a besoin d'en changer au milieu de la journée, on la jette à la poubelle. Et là, ce n'est pas le même topo. Alors Arnaud Lacoste, que nous dites-vous?
8: Vous êtes encore nombreuses à utiliser des protections jetables. On sait que ces protections-là sont mauvaises pour la santé, nuisibles à l'environnement. Vous êtes nombreuses à avoir déjà essayé des produits menstruels réutilisables, donc des culottes menstruelles ou des serviettes réutilisables. C'est mieux. Essayez le lin, vous allez voir. C'est frais, c'est léger, c'est hypoallergénique. Et vous allez normalement être agréablement surprise.
5: Je n'en doute pas. Pour le prix, c'est plus cher. À partir de 17,90€ pour la protection hygiénique et 44,90€ pour la culotte. Il y a aussi une brassière, mais là aussi, Arnaud a un bon argument.
8: Quand vous regardez le prix que vous dépensez pour les protections jetables, aussi, c'est-à-dire les serviettes conventionnelles ou les tampons conventionnels, et que vous passez à des culottes menstruelles réutilisables ou à des serviettes réutilisables, vous faites sur la durée de votre vie de femme où vous allez utiliser ces produits-là, vous faites à peu près 50% d'économie. Alors c'est un investissement, parce qu'au départ on vous dit oui, mais il faut acheter entre 4 et 5 culottes pour pouvoir faire un roulement, pour pas être obligé de laver tous les jours pendant la semaine où vous avez vos règles. Bah oui, effectivement, il y a un petit investissement, mais il faut le considérer comme un investissement, c'est pas à perte. C'est-à-dire que c'est pas des produits que vous jetez dès que vous les avez utilisés. Et surtout, c'est pas des produits dans lesquels vous avez du plastique et des matières chimiques.
5: Et ça, ça n'a pas de prix. Enfin si, mais vous avez compris. 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Merci à Fabien d'ici La Rochelle pour cette idée intime et convaincante. Ici, ça entreprend l'intime conviction, une gamme de lingerie absorbante en lin qui nous respecte.
3: Merci
4: c'est
3: Catherine.
4: Super. Et il faudrait que ce soit remboursé par la Sécurité sociale.
3: C'est une bonne
4: car
3: idée,
4: les femmes
3: ça.
4: N'ont pas le choix d'avoir leurs règles ou pas. C'est aussi ce qui donne naissance aux êtres humains et aux hommes. Et donc, il va falloir réfléchir à ça. Mais je trouve ça très bien ce qu'ils font.
3: Vous, avez, voilà, vous êtes partie toute seule, si Denis
4: Baudet. Oui,
3: vous
4: même
3: pas proposé
4: de réagir. C'est notre quotidien de femme et merci d'en parler.
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2: Il y a des chansons qui appartiennent tellement à notre patrimoine musical qu'elles font littéralement partie de notre vie. Dalida, et aujourd'hui c'est Jennifer qui revisite ce titre et lui rend hommage. Voici Mourir sur scène, sur ICI.

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2: Les bons plans pratiques et services de l'Isère, c'est toutes les heures. Ici Express est par exemple la possibilité de faire des économies d'énergie alors que le prix du gaz ne cesse d'augmenter, que l'électricité a augmenté en moyenne de 2,5% pour les particuliers. Eh bien, le gouvernement met à notre disposition un comparateur qui vous permettra, en renseignant quelques infos, de trouver le fournisseur au prix le plus juste, car tout peut changer d'un opérateur à un autre ou d'une résidence à une autre. Comparateur offre au pluriel .energie-info.fr. Le comparateur est en ligne. Et puis ici en Isère, je ne sais pas si vous le saviez, mais GEG produit de l'électricité renouvelable dans les Alpes via sa filiale dédiée GEG Ener, qui exploite un parc de centrales hydroélectriques locales, une douzaine, qui génère 99 gigawatt-heure par an pour une énergie plus douce.
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5: Et nous voilà déjà dans la deuxième partie de cette heure sur Ici. Toute la semaine, Éric Bastien vous fait découvrir les parcours très différents de ses invités, mais avec toujours ce même fil rouge, la France telle qu'ils la vivent et la ressentent. Ça s'appelle « Il n'y a pas que Paris dans la vie » et parfois, avec ce voyage passe, vous allez voir, par la famille, les souvenirs transmis, les lieux où l'on a grandi ou ceux que l'on a découverts plus tard. C'est notamment ce qu'est venu raconter Arthur Jugnot. Le comédien était au micro d'Éric Bastien, avec ses souvenirs, ses attaches et quelques étapes importante de son histoire. On retourne avec lui sur les routes de France.
6: On a beaucoup voyagé déjà, on a été dans pas mal d'endroits, on s'est arrêté en Avignon, je ne sais pas d'ailleurs si on dit à Avignon ou en Avignon.
7: Ah, il y a deux écoles.
6: Ouais, il y a deux écoles, ouais. Et toi, c'est quoi ton école ?
7: Moi, je dis à Avignon.
6: Tu dis Avignon. On a parlé du théâtre des Béliers, je reviens sur le fait qu'aujourd'hui, tu diriges, co-diriges quatre théâtres à Paris, le Splendide, la Contrescarpe, la Comédie de Paris, où tu joues, et la Renaissance.
7: Tout à fait.
6: C'est énorme. On a parlé d'entrepreneuriat il y a un instant. C'est compliqué à gérer quatre théâtres.
7: Oui, mais je suis pas du tout tout seul. Je suis associé avec Morgan Spielmaker et Boris Oula. Enfin, j'ai différents associés en fonction des lieux et on a une équipe, on est très staffé, etc. Moi, je c'est pas une volonté de diriger des lieux. Ça s'est fait avec les opportunités et les rencontres de la vie, mais c'est surtout la volonté d'être libre artistiquement et le fait d'être directeur de théâtre. Mmh. Je peux dire, tiens, si on montait une comédie musicale parodique et déjantée sur la vie de Jeanne d'Arc, elle entend pas des voix, elle entend des chansons. T'es d'accord? Je me pose la question à moi-même. Oui, je suis d'accord, et on le fait.
6: Ça vous dépendez presque.
7: Ça m'évite de devoir aller convaincre des gens.
6: Non, mais c'est une bonne technique, c'est une bonne astuce.
7: Et donc voilà, donc j'ai toutes les contraintes administratives de travail, de gérer des boîtes. Équipe, ouais. En contrepartie, j'ai beaucoup plus de liberté artistique et c'est ça qui me rend profondément heureux.
6: Il y avait un truc avec Bordeaux aussi il y a quelques années autour du théâtre. Il y a eu un collectif d'artistes où vous avez fait des choses.
7: Ouais, je fais partie d'un collectif. On a repris le théâtre des Salinières.
6: Ouais. Bordeaux même.
7: L'année dernière, à Bordeaux, ouais. Et qui est un très très joli théâtre. Et c'est un directeur sur place qui le gère. Enfin, nous, on gère pas le théâtre, mais il y a un actionnariat. En fait, on s'est mis à plusieurs. Il y a Alexis Michalik, il y a le théâtre Montparnasse, il y a Salmé Louche. Enfin, on s'est mis à plein et on a tous mis un peu de sous pour reprendre le lieu. Et on est très heureux de ça. Donc, de temps en temps, on va jouer un spectacle là-bas. Voilà.
6: Comment Bordeaux? Pour ceux qui connaissent pas Bordeaux, on a eu l'occasion d'y passer.
7: À Bordeaux, c'est bien Bordeaux. Moi, j'adore Bordeaux. Non, c'est hyper joli, on mange hyper bien. Il y a une ambiance, il y a des bonnes ondes. On n'est pas loin de la mer, non?
6: Est-ce qu'il y a un endroit en France où on mange mieux?
7: On mange mieux?
6: Ailleurs. Vous parlez, vous me dites à Bordeaux, on mange bien. Enfin, on mange bien dans le sud, on mange bien un peu partout. Est-ce qu'il y a un endroit où tu t'es dit
7: En fait, on mange bien partout, ça dépend de ce qu'on aime manger, mais c'est vrai que tout ce qui est ça dépend. Si je veux un peu fruits de mer, tout ça, on va pas se mentir, tout ce qui est Saint-Malo, tout ce coin-là, la Bretagne, pour se faire un tour,
6: tu vas là-bas, quelques huîtres,
7: Ça, okay. C'est pas mal.
6: Dinard, Cancale.
7: Tout ce qui est les Landes, si on veut prendre un peu de poids, c'est quand même assez formidable hein, pour ça, parce qu'on mange vraiment gras et bien.
6: Ouais.
7: Et puis si on veut une petite tomate burrata, bon, on peut aller dans le sud.
6: Ouais, mais t'es bien là.
7: Ouais, ça va.
6: Tu fais du sport ou
7: Je fais du stress.
6: Ouais. C'est pas mal ça. Je fais de la caféine. Je fais du stress. On va dans la Drôme.
7: Je connais un peu la Drôme.
6: Ah, tu t'es marié.
7: Je me suis marié dans la Drôme.
6: Tu t'es marié où?
7: À la Drôme provençale, à la Fontaine Minérale, qui est un endroit fabuleux, qui est tenu par des amis et qui est une grande guinguette, et c'est très très joli.
6: Et pourquoi t'as été te marier là-bas hein?
7: Parce que c'est des amis qui ont une guinguette magnifique.
6: Ça n'a rien à voir, je me suis dit peut-être les origines de sa femme.
7: Pas du tout, famille, non, c'était vraiment un coup de cœur pour un lieu, on s'est dit tiens, ce lieu est sublime.
6: Redonne le nom du lieu, comment ça s'appelle?
7: La Fontaine Minérale.
6: Moi, j'ai repéré l'endroit. C'est une toute petite commune. J'ai eu 650 habitants.
7: Ouais, Pont-de-Barré.
6: Ouais.
7: Ouais.
6: 657 habitants recensés en 2023. Ils étaient tous invités, du coup.
7: Ils étaient tous.
6: C'est un peu l'événement. Arthur Junot qui se marie dans un.
7: Non, mais c'était. Il y a le bourg, et puis un peu plus loin, il y a la guinguette.
6: 40 habitants au kilomètre carré. Une baignade dans le Roubion, il y a de la pêche,
7: oui.
6: Il y a un site d'escalade. Non, mais c'est juste pour se marier ou tu reviens jamais?
7: Je peux te raconter ce que tu veux, je connais pas du tout la région, mais en revanche, cet endroit est absolument magique.
6: Ouais. Où est-ce que vous allez avec ta femme, maintenant, quand vous décidez de partir en vacances, en France? C'est quoi vos petits coins de paradis à vous?
7: Eh bien, on essaye de voyager hors de France. Vu qu'on voyage beaucoup pour le travail en France, on essaye de se dire tiens.
6: Et t'as forcément un endroit sympa où aussi un endroit pour te ressourcer. Tu te dis allez, j'ai envie de me faire.
7: Non, on a une maison familiale sur la presqu'île de Gien.
6: Alors voilà, ça je voudrais qu'on en parle parce que je sais que tu l'aimes beaucoup cette maison.
7: Et ça c'est un endroit sublime. On est vraiment au bord de la mer, c'est-à-dire que. Tu prends ta main gauche, ta main droite, tu fais 180 degrés, tu regardes, c'est l'eau, c'est la mer. Et moi, j'aime l'eau. Je peux en parler du lac tout à l'heure, mais un lac, la mer, tout ça, j'ai besoin d'une rivière, j'ai besoin d'eau. Et ça, c'est extrêmement ressourçant. Waouh, quelle réalisation.
6: Alors, on est où là? On est sur la presqu'île de Gien. Ta plage à toi, elle est où?
7: Elle est. Alors, c'est plutôt des criques. Moi, je suis plus crique que plage.
6: D'accord,
7: ouais, crique. Ouais. Ouais, moi, transat, plage, sable, tout ça, c'est pas. Non, j'ai besoin de sauter, de rocher, de grimper, de voir des poissons, des trucs.
6: Ça, c'est en tous les cas un endroit, voilà, dans lequel tu te sens bien et dans lequel tu peux aller assez régulièrement. Du côté de la presqu'île de Gien, tu fais un peu de bateau ou pas?
7: Je fais, bien sûr. Permis bateau, permis côtier, permis fluvial, je suis au taquet.
6: Mais comme papa.
7: Non, il a pas
6: le permis bateau?
7: Si, bien sûr, mais pas le fluvial.
6: Ah, c'est quoi la différence?
7: Ah, ben, c'est pas sur les fleuves.
6: En ah oui, tu me diras, bah oui, évidemment.
7: J'ai le droit de piloter partout.
6: Et tu te verrais partir comme ça un peu à l'aventure? Tu as déjà pensé longtemps sur un bateau, par exemple? Te couper de toutes tes activités, de toutes tes co-directions?
7: C'est des fantasmes qu'on a tous. Après, je pense que j'adore le bateau, mais j'ai un peu le mal de mer. Donc, ça peut mal se passer.
6: Est-ce qu'il y a des endroits qui t'inspirent pour écrire? Là, il y a Tout Feu, Tout Flamme. Tu l'écris, tu joues, tu le mets en scène. Tu t'écris où, généralement?
7: Moi, il y a un endroit où j'adore écrire, c'est dans le train.
6: Donc, en parcourant la France.
7: En parcourant la France. Non, mais c'est parce qu'il y a un truc de... Il y a un bruit constant, on téléphone pas, on n'est pas trop dérangé, et quand on travaille beaucoup, qu'on fait beaucoup de trajets, il y a ce truc où on se dit, là, on perd notre temps, et tout d'un coup, c'est un endroit où moi, j'aime bien écrire.
6: Les réseaux sociaux? Ta vie, ton œuvre,
7: ouais,
6: tu t'en fous
7: complètement.
6: Pas vraiment. Parfois, ça peut être très intéressant.
7: Ah non, mais
6: tu vas découvrir pourquoi. Parce que si les réseaux sociaux prouvaient qu'ils peuvent avant tout être un véritable moteur de solidarité, voilà ce que je vais te montrer. Est-ce qu'on va entendre? Parce que depuis plusieurs mois, figure-toi, un homme cuisine régulièrement des dizaines de repas pour des sans-abri et partage ses recettes ainsi que ses distributions sur TikTok et sur Instagram. Cet été, il a d'ailleurs décidé de quitter sa cuisine parisienne et se balade un peu partout en France. On l'a rencontré au micro de Robin Bernot.
8: Un créateur de contenu s'est lancé dans un tour de France solidaire pour cuisiner pour les sans-abri.
9: Je trouve ça génial, faudrait continuer en fait.
8: Cet été, Manu Solidaire, c'est son nom sur les réseaux sociaux, a décidé de sillonner une partie de la France pour cuisiner et distribuer des repas aux personnes vivant dans la rue. Et cette tournée, il la partage sur les réseaux sociaux avec ses plus de 400 000 abonnés.
10: Lève le tout, les amis, c'est le tout début. de soleil.
8: Ainsi, les internautes qui le suivent peuvent faire des dons qui serviront entre autres à financer les ingrédients et les différentes étapes du voyage. Il y a quelques jours, il était de passage à Avignon où il a préparé plus de 60 repas et notre journaliste Clara Baudard en a profité pour le rencontrer.
10: Aujourd'hui, c'est compliqué de se dire que les sans-abri, on veut juste pas les voir parce qu'en fait, ils existent autour de nous. Toutes les personnes de la rue, elles ont besoin de manger.
8: Il faut savoir que début août, la mairie d'Avignon a adopté un arrêté municipal anti-mendicité, une mesure qui ne décourage pas Manu Solidaire de réaliser ses distributions de repas, bien au contraire.
10: Se dire qu'on vire les personnes démunies des centres-villes sans leur donner de solution de repli, c'est un peu se voiler la face et cacher la misère, alors que quoi qu'il arrive, elle restera là.
8: Alors ici, ça marche. Et vous, qu'en pensez-vous ?
9: Je trouve ça hyper cool. Enfin, s'il peut y avoir de l'aide en France, de l'entraide, je trouve ça vraiment génial.
8: J'en ai par exemple discuté avec Juliette qui souhaitait souligner les difficultés de pouvoir bien se nourrir, en particulier aujourd'hui.
9: Il y a de moins en moins d'aides justement qui sont consacrées aux personnes les plus délaissées et les moins aisées dans la population. Donc je pense que c'est vraiment cool s'il y a des initiatives qui peuvent se faire de façon individuelle.
8: Des difficultés pour s'alimenter qui concernent évidemment les sans-abri, mais pas que, c'est ce que m'a rappelé Jade.
11: Enfin, moi je vois les étudiants aussi par exemple, ou les personnes comme ça qui ont besoin d'aide. Non, je trouve ça génial, il faut continuer d'être dans d'autres villes. Ils font que Avignon pour l'instant ?
8: Alors, pas tout à fait. En fait, Avignon faisait partie de tout un circuit organisé dans le Sud-Est. Manu Solidaire est entre autres passé par la Loire, la Lozère ou plus récemment à Marseille.
11: Ok, qui passe en Bretagne. Je trouve que la question de la nourriture en ce moment, c'est compliqué.
8: Pourquoi c'est compliqué ?
11: Parce que les prix augmentent, tout augmente.
8: Grâce à cette initiative, Manu Solidaire crée du lien, une démarche qu'il souhaite poursuivre et continuer à partager sur ses réseaux sociaux avec toujours cette même envie, celle d'être utile.
6: Et ben voilà, et c'est le mot d'ordre d'ailleurs, tout au long de cette saison sur votre radio ICI, être utile. Robin Bernot, on se retrouve demain d'ailleurs avec toute l'équipe sur ICI et sur ICI.fr pour mettre en avant toutes les bonnes initiatives un peu partout en France.
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2: Et si vous nous rejoignez, sachez que vous êtes en plein. Il y a pas que Paris dans la vie et il reste encore quelques jolies étapes avant la fin de cette heure. Cette semaine, Éric Bastien a rencontré des personnalités venues d'horizons très différents, mais derrière leur métier et leur actualité, il y a toujours une histoire personnelle. Un village, une ville, une région, une maison de famille ou parfois simplement un paysage auquel on reste attaché. Parmi ces rencontres, celle de Gilles Attaf, à l'origine du label Origine France Garantie. Et avec lui, on parle forcément de fabrication française, de savoir-faire et de ces entreprises qui font vivre nos territoires. Un entretien à réécouter maintenant sur ICI.
3: Vous sentez cet effet bleu-blanc-rouge autour de la certification Origine France garantie? Vous sentez la fierté des gens que vous voyez dans les usines? Il y a cet effet de ce que l'on sait faire, c'est nous qui le produisons, c'est nous qui le fabriquons, il vient de chez nous.
4: Absolument, ils sont très fiers d'ailleurs, c'est pour ça que lorsqu'on fait des remises de certification, à chaque fois on sent vraiment, je dirais que même la certification Origine France Garantie qui garantit aux consommateurs, on dit toujours Origine France Garantie, c'est le Made in France Garantie, puisque le Made in France étant déclaratif, régi par le code des douanes européens, nous on c'est une certification, et on sent que les gens, lorsqu'on fait une remise de certification, ont beaucoup beaucoup de fierté, et ça se ressent dans toute la société, dans toute l'entreprise, et moi c'est ce que j'aime le plus. Plus, je crois, c'est aujourd'hui de leur redonner cette fierté, quoi.
3: Comment
4: et on sent que le consommateur aujourd'hui a besoin de traçabilité, de savoir où c'est fabriqué, dans quelles conditions. Enfin, il se passe quelque chose autour de notre territoire, de la proximité. On a envie de proximité. Et en fait, Origine France Garantie, c'est la proximité des territoires. Ouais. En fait, c'est ça.
3: Oui, c'est ce qu'on a dit. C'est le maillage,
4: c'est le maillage, c'est tout ça. Et c'est ce qui manquait aujourd'hui de remettre en avant. Voilà. Et aujourd'hui, j'ai vraiment une fierté, c'est que je trouve qu'on participe à remettre en avant. Cette fierté des producteurs.
3: Quels sont les critères justement pour certifier Origine France garantie?
4: Alors les deux critères cumulatifs sont, le premier, il faut que toutes les caractéristiques essentielles du produit aient été prises sur le territoire français. En gros, ça c'est le terme exact, mais c'est que toute la fabrication doit être française, toute la transformation du produit. Et le deuxième critère cumulatif, c'est que 50% à minima du prix de revient unitaire sorti d'usine doit être français.
3: On a parlé de Limoges, on a parlé de Valence, on a parlé de ces ateliers, de ces usines que vous visitez, du nord de la France. Je voudrais qu'on évoque à nouveau la Corse, parce que on en a parlé dans les reportages, mais la Corse est un endroit que vous connaissez bien, dans lequel vous allez, je crois, depuis 40 ans.
4: Absolument, sans interruption. J'aime beaucoup ce pays qui est absolument prodigieux, où à la fois on a des plages sublimes, des montagnes somptueuses, et puis une identité forte, et puis des gens qui sont attachés à leur terre. Et moi, j'aime beaucoup cette appartenance. Je trouve que il faut repartir de là. D'ailleurs, si on veut reconstruire une nation, il faut repartir sur l'appartenance. Et moi, je trouve ça très bien que les citoyens soient fiers de leur région. La région fait partie de la France et c'est pour ça que j'aime beaucoup ce pays.
3: Quelques villes en Corse à citer, vous aimez? Je sais pas, Bastia, Saint-Florian, Ajaccio, vous fâchez avec personne?
4: Non, mais moi je vais historiquement toujours à Porto Vecchio, que voilà, c'est là où voilà mes deux filles sans interruption y vont depuis qu'elles sont nées. Donc voilà, j'ai des attaches maintenant là-bas très fortes et j'aime beaucoup ce pays. Ouais.
3: Si on quitte la Corse, qu'on retourne sur le continent, du côté de Marseille, je sais pas, moi la Provence, le Var, est-ce qu'il y a des plages qui vous parle, que vous avez peut-être visité, dans lesquelles vous allez passer des vacances? Elle est où votre plage, à vous, Gilles Assaf?
4: À ma plage, c'est...
3: Sortie de la Corse, hein.
4: Ah, sortie de la Corse, sinon je voudrais citer la plage, le golfe de Saint-Cyprien et justement la partie du Cabanon Bleu qui est à l'extrémité de
3: la plage
4: Saint-Cyprien. mais dans ce cas...
3: Ça peut être un autre endroit. Votre plage, ça peut être en Bretagne,
4: votre plage. Alors peut-être je vais changer complètement parce que j'aime beaucoup également l'île de Ré, vous allez dire j'aime bien les îles. Plage du Grosjean au Port-en-Ré alors.
3: Quelques questions comme ça et des réponses rapides. Le lieu des premières réussites, vous l'avez évoqué tout à l'heure, et le lieu de la remise en cause, vous l'avez évoqué. Le lieu en France qui vous fait un peu rêver?
4: Eh bien, je vais vous dire, c'est l'Aubrac.
3: Alors là, on va être copains parce qu'on y mange bien.
4: Alors on y mange super bien.
3: Ah, l'Aubrac, moi j'adore.
4: Et moi j'ai découvert l'Aubrac, alors pas du tout professionnellement, mais je l'ai découvert parce que chaque année je fais une partie du chemin de Compostelle.
3: Ah bon?
4: Et mon meilleur ami étant cordonnier, il m'a embarqué dans ce projet de faire Compostelle, et une semaine par an je marche
3: voilà. C'est le Puy-en-Velay, hein, le départ.
4: Le Puy-en-Velay conque. C'est la première étape qu'on a fait. Et on est passé par l'Aubrac et ça a été un choc pour moi. J'ai trouvé que c'était assez incroyable ce qui s'est passé lorsqu'on a marché dans ces immensités absolument fabuleuses avec des paysages à couper le souffle. Enfin, j'avais l'impression d'être dans un film. Ouais. Et puis on mange très bien et comme j'aime bien manger, c'est pas mal non plus. Quoi.
3: On mange bien où d'ailleurs en France?
4: Ah bah on mange bien dans tous les territoires. Franchement, là pour le coup, on a cette chance de bien manger partout. On mange bien en Auvergne, on mange bien en Alsace, on mange bien voilà. Franchement, moi je suis trop gourmand pour citer un territoire par rapport à l'autre. Ouais, j'aime bien le cassoulet. Alors voilà, j'ai fait une petite escale dans les Pyrénées. Je suis passé par Carcassonne il y a 15 jours et j'ai mangé un super cassoulet.
3: Alors le lieu où vous aimez vous ressourcer, peut-être en dehors de Paris, un lieu en France où à un moment donné vous avez dit waouh, si vous pouvez.
4: Le Périgord.
3: Hein? Tiens, pourquoi?
4: Parce que j'ai de la famille dans le Périgord et que historiquement chaque Noël on va toujours se retrouver tous dans le Périgord noir aux Aisy de Taillac. Et pour moi c'est une... alors là pour le coup je me ressource vraiment parce que je suis au cœur de la France profonde avec des gens fabuleux et ça me fait énormément de bien et je pour rien au monde je changerais et d'ailleurs mes filles m'en voudraient beaucoup si on changeait cette habitude mais chaque année on va à Noël passer les fêtes dans le Périgord. Et pour nous, c'est absolument un moment qui est important. Et je pense que ça nous aide vraiment à passer le cap de l'hiver.
3: Vos plus belles vacances en France? Peut-être que vous avez déjà évoqué le lieu, hein, je ne sais pas. Mais est-ce qu'il y a des vacances inoubliables que vous avez vécues ici?
4: Bah, je suis désolé, mais je vais revenir sur la Corse. Hein, donc voilà, c'est vraiment... pour moi, je pense que c'est là où j'ai vécu les plus belles vacances. Voilà, avec mes filles petites, ça a été fantastique.
3: Si on va à la montagne, vous avez un peu évoqué la montagne, mais la montagne vraiment pour skier, vous allez me dire, il y a des montagnes en Corse, mais si on va skier, on va où avec vous en France?
4: Ah, bah là c'est pareil, on va à Val d'Isère, parce que
3: voilà. Tignes, Val d'Isère, tout ça.
4: Parce que voilà, la Haute Tarentaise, c'est quand même, lorsqu'on aime le ski comme moi, parce que je fais du ski depuis que je suis petit, j'ai vraiment beaucoup de tendresse pour Val d'Isère, même si aujourd'hui ça a beaucoup changé et que bon, c'est devenu une station un peu hors norme.
3: Gilles Attaf est votre invité encore quelques minutes sur ICI, les présidents certification origine France Garantie. Alors Gilles Attaf, si votre vie était une carte de France, on se balade hein, depuis tout à l'heure hein, dans cette carte de France, quel serait le lieu central pour vous?
4: Le lieu central, c'est une très bonne question. Je dirais quand même Limoges.
3: Ah, on y revient. C'est peut-être la ville que vous avez citée le plus d'ailleurs.
4: Oui, parce que ouais, j'ai vécu des moments exceptionnels à tous les niveaux, quoi, aussi bien des hauts que des bas. Donc émotionnellement, peut-être c'est la ville qui m'a le plus marqué, parce que émotionnellement, ça a été une période où vraiment j'ai tout connu en fait. Et c'est peut-être ça qui fait qu'aujourd'hui, effectivement, j'ai du mal à y retourner d'ailleurs.
3: Aujourd'hui, vous vivez, c'est en région parisienne que vous êtes aujourd'hui, c'est ça?
4: Oui, je vis en Seine-Saint-Denis, au Raincy.
3: Est-ce que vous voulez dire un mot sur le Raincy d'ailleurs? Est-ce qu'il y a peut-être à découvrir des choses, des images comme ça qui vous donnent envie d'évoquer ce soir,
4: Ah ben oui, le Raincy c'est un havre de paix et ça permet de faire comprendre que on peut très bien vivre en Seine-Saint-Denis. C'est une ville que j'apprécie beaucoup et on parlait beaucoup de tout à l'heure de gastronomie et c'est une ville où il y a énormément de commerçants absolument fabuleux avec des marchés, des maraîchers, des bouchers et moi je suis très attaché à cette ville.
3: Parler des marchés, pour vous, la réindustrialisation passera forcément demain par la vision régionale, territoriale, c'est ce que vous avez évoqué, hein, Gilles.
4: Alors moi, je pense qu'il faut repartir effectivement pour moi, l'ADN d'un pays, c'est ses territoires, et pour que on puisse embarquer autour d'un récit toute une société, il faut repartir de son ancrage, et son ancrage, il est en région, il est en territoire, et lorsqu'on a, moi j'aime beaucoup ce que fait par exemple le produire en Bretagne, voilà, c'est fantastique. Et si on produit en Bretagne, on produit en France. Et donc voilà, mais je pense que aujourd'hui le français, le citoyen, il a besoin de retrouver de la proximité, de l'ancrage. Et c'est de là qu'on peut rebâtir quelque chose, rebâtir une société plus juste, avec moins de fractures, et sortir de ces ces mégalopoles qu'on a voulu nous vendre pendant des décennies. Vous savez, on nous a quand même vendu que la France serait un pays de tertiaire et que l'atelier du monde serait en Chine. Donc moi, je me bats contre ça depuis
3: des années. Et vous faites bien. Dernière question, un lieu que vous ne connaissez pas et vous rêvez de le découvrir, ou une région. Vous dites, ah, je suis jamais allé.
4: Alors c'est fait, j'étais dans les Pyrénées, je connaissais pas.
3: Ah, donc ça
4: répond pas à ma question. Non mais je voulais le dire parce que j'étais assez cet été.
3: J'ai fait
4: un petit passage dans les Pyrénées et j'avoue que j'ai été absolument un lieu que je connais pas et que il faut absolument que je visite, c'est le Jura.
3: Et ben voilà. Bon voyage dans le Jura et revenez nous en parler.
4: Avec plaisir. Grand plaisir.
3: Gilles Attaf était votre invité. Merci pour tout ce que vous faites. Saluez vos équipes. Et puis, on continuera bien sûr de s'intéresser à vos fonctions et surtout à cette certification dont vous êtes le président. Certification d'origine France Garantie. On a retracé votre carrière, votre parcours, Gilles.
4: Oui, bien sûr. Et puis surtout dire aux consommateurs, surtout regardez les étiquettes lorsque vous consommez. Acheter un produit origine France Garantie, c'est participer au modèle social français, à l'économie française. Derrière tout ça, il y a des emplois, il y a des territoires. Donc, cherchez le logo Origine France Garantie lorsque vous consommez.
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2: Dernière ligne droite pour cette heure ensemble. Et puisqu'on est samedi, on va terminer sur une chanson qui devrait facilement nous rappeler que nous sommes en week-end. Un duo, un tube mondial et une ambiance très estivale. Shawn Mendes et Camila Cabello, Señorita, sur ici. Excellente soirée.

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4: Bonsoir à tous, rien de tel pour un samedi soir qu'une petite ambiance revival en musique. Alors direction les années 80, c'est jusqu'à 22h. Et ce soir, ça commence comme ça. It's a kind of magic.

0: A Kind of Magic.
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0: Un extrait de la BO d'un film qu'on a tous adoré en 1986 et qui a fait de Christophe Lambert une star mondiale. Highlander, bien sûr. Oh, ce soir, c'est une nuit magique que vivent des milliers de spectateurs à la Plénitude Arena. En ce moment même, l'émotion est à son max dans la plus grande salle de concert d'Europe. Mais oui, ce soir, c'est le premier des concerts de Céline Dion. En 1983, elle connaissait son premier succès, d'amour et d'amitié.

C'était France Gall avec Résiste. Michel Berger écrit cette chanson pour France Gall au début des années 80. C'est vrai que c'est un vrai témoin des humeurs de l'époque. Ce Résiste est déjà un appel à vivre son existence dans la liberté, l'affirmation de soi, et c'est toujours d'actualité. À l'origine, ce titre était sur la face B du 45 tours de Tout pour la musique, mais bon, il s'est vite imposé comme un tube en puissance, et quand même à l'époque, il s'est vendu à plus de 500 000 exemplaires. Elle aussi, elle résiste pour être une femme libérée, toujours et encore. Femme libérée. Cookie Dingler.

0: Niagara, c'était Cheeky Boom. Le premier tube du groupe qui à ce moment-là n'était pas un duo mais un trio. Si vous avez encore la pochette du 45 tours, vous pourrez le constater, il y a Muriel, Daniel, mais aussi le troisième, le guitariste José Tamarin, disparu malheureusement en 2019. Lui aussi, il a beaucoup occupé les meilleures places du top 50. Dans un instant, on retrouve Daniel Balavoine avec Mon fils, ma bataille.
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0: Barbara Streisand à l'instant, c'était Woman in Love.
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0: Quand l'une des plus belles voix du monde rencontre les plus grands faiseurs de tubes des années 80, ça donne une chanson composée par les Bee Gees pour Barbara Streisand à l'instant. Pour l'anecdote, en France, ce tube a été adapté sous le titre Une femme amoureuse pour Mireille Mathieu. Et là, je suis sûr que vous allez vous mettre à la fredonner et que demain encore, vous allez l'avoir en tête. Et ça, c'est très énervant, je sais. Allez, si vous avez envie de changer de rythme, pas de souci. Tout de suite, la Gitane, c'est Félix Rey dans 100% années 80.

Michael Jackson et Piazzadora, c'était When the Rain Begins to Fall. Énorme succès mondial et numéro 1 en France en 1984. On est vraiment dans le son des années 80 avec ce duo légendaire. Et pour la traduction, ça donne « Et quand il commence à pleuvoir, tu chevauches mon arc-en-ciel dans le ciel ». Des fois, faut pas traduire les chansons. Allez, du coup, on va rester dans les couleurs quand même avec le Culture Club et son Karma Chameleon.

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1: On referme la boîte à tubes des années 80 pour ouvrir dans un instant celle des chansons 100% françaises. À demain, même endroit, même heure. 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
3: Il sort l'album L'Embellie et fait alors appel au service de Jean-Jacques Goldman pour le titre C'est dit.
0: Les secrets de vos chansons préférées, Johan Guérin.
3: D'abord trop complexe, la chanson se simplifie sous les conseils du maître. Goldman pousse Calogero à épurer sa mélodie pour laisser place à l'essentiel. C'est ainsi qu'apparaît la phrase culte « On n'est riche que de ses amis ». Le succès est immédiat et redonne le sourire à l'artiste.

0: Un titre qui prouve que la simplicité et l'amitié sont les meilleurs remèdes au vague à l'âme.
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2: Saviez-vous que Louis Chédid est un véritable geek en matière de musique ?
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2: C'est dans le calme de sa maison du Luberon que Louis Chédid a façonné son titre « Je suis là ». Véritable mordu de technologie, c'est d'ailleurs lui qui informe son fils, Mathieu Chédid, des dernières nouveautés. Pourtant derrière les machines, c'est l'humain qui reste au cœur de son single « Je suis là ». Cette mélodie saisissante rend hommage à ceux qui tendent la main et qui savent écouter. Face à une société souvent rude, l'artiste prône l'entraide et la bienveillance.

0: Je suis là, un titre qui nous fait du bien, porté par un musicien qui refuse de baisser les bras.
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2: Clarisse, 51 ans, de Remorantin. Je suis coach en men training. C'est de la recherche de personnes disparues avec les chiens. On va donner une odeur de référence à un chien, l'odeur d'un humain, et il doit partir le chercher.
3: Mais c'est un sport, c'est un exercice ?
2: Il y en a qui le pratiquent en sport, il y en a qui le pratiquent pour ensuite faire du réel, moi je le pratique pour faire du réel, et après il y a des gens qui viennent simplement passer une bonne journée avec d'autres gens, et avec leur chien.
3: Quand vous dites réel, c'est-à-dire ?
2: C'est-à-dire que je fais partie d'une association, on peut être appelé par la police, on peut être appelé par les familles aussi.
3: Pour trouver des gens ?
2: Tout à fait.
3: Que pour les chercher.
2: Exactement.
3: Et alors vous, vous cherchez avec quel chien ?
2: Alors moi, j'ai une Alano espagnole.
3: Et elle s'appelle comment ?
2: Macaï.
3: Et est-ce qu'elle était prédisposée justement à bien renifler, à utiliser sa truffe ?
2: J'ai pris ce chien-là parce que c'est un chien de chasse espagnol. Tous les chiens ont de l'odorat. Premier sens qui se développe chez eux, c'est le sens de l'odorat pour pouvoir trouver la mamelle. Après, il y a des chiens qui vont avoir plus de difficultés. Ceux qui sont très brachycéphales, le nez très écrasé. Parce que
3: petit bulldog, non ?
2: Voilà, c'est pas qu'ils ont moins d'odorat. Le problème, c'est qu'ils vont être moins capables de travailler sur des longues distances.
3: Ils ont le cou trop petit.
2: Non. Le chien est toujours tenu en longe. Cette longe, c'est un cordon ombilical. Donc si votre chien, il sent que vous n'êtes pas motivé à aller jusqu'au bout de la piste, il n'ira pas jusqu'au bout de la piste.
3: Quand vous dites la piste, c'est-à-dire que le chien doit retrouver une odeur.
2: En fait, il doit suivre le tracé qu'un autre humain a fait. Donc on lui donne l'odeur de cet autre humain et il doit suivre tout le tracé.
3: L'humain s'est frotté à des endroits stratégiques ?
2: Non, il a marché. En fait, là, vous voyez, vous et moi, tous les deux, on est en train de mélanger toutes nos odeurs. Okay. Et oui, l'air de rien, c'est pas...
3: J'ai mis du déo. Hein.
2: On mélange nos odeurs et on est en train de faire ce qu'on appelle un pool d'odeurs. C'est-à-dire que notre odeur, au fur et à mesure, là, elle grandit, elle grandit, elle grandit, elle grandit sur la place.
3: Alors nous, on le sent pas, mais le chien, oui.
2: Tout à fait.
3: Ah ouais.
2: Il est capable de parfaitement faire la distinction entre vous et moi, même si on est côte à côte.
3: Ça fait combien de temps que vous faites du men trailing ?
2: Ça fait un peu plus de 10 ans.
3: Et qu'est-ce qui vous a motivé au départ ?
2: J'avais un chien qui était sensible sur les humains, qui avait eu une mauvaise expérience dont je n'étais pas au courant. Du coup, il avait un peu peur de l'humain. J'ai commencé cette discipline pour qu'il ait un petit peu plus confiance en l'humain, en se disant, c'est sympa, en fait, l'humain me donne une récompense, même quand je ne le connais pas.
3: Mais un chien fifou et tout, ça peut lui faire du bien de faire ça ?
2: Oui, parce que ça va le canaliser. Et ça apprend aussi beaucoup au maître à rester concentré sur son chien. Aussi, ça leur apprend à lâcher prise. On a pour habitude de contrôler notre chien tout le temps. Sauf que là, en fait, on ne contrôle pas parce que c'est pas nous qui savons où est l'odeur, c'est le chien qui sait.
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4: Aujourd'hui, on part à la découverte d'une institution que tout le monde connaît sans vraiment la connaître, la Banque de France. Et figurez-vous qu'à Saint-Etienne, elle a une histoire incroyable. Pour nous en parler, on accueille Farid Mamrir. Bonjour Farid.
5: Bonjour.
4: Vous êtes médiateur culturel, service art et histoire à Saint-Etienne.
5: Exactement. Alors oui, la Banque de France à Saint-Etienne, c'est un vrai pan du patrimoine stéphanois. Elle existe depuis 1836, ce qui en fait la deuxième succursale la plus ancienne de France, après celle de Reims.
4: Ah oui, quand même. Et elle naît à une époque où Saint-Etienne est en plein essor industriel.
5: Exactement. On est en plein boom de la rubannerie, de la métallurgie et du charbon. Et son premier directeur, Henri Paliard, est un personnage haut en couleur, à la fois rubanier, maire de la ville et grand amateur d'art et de littérature. Il recevait les érudits chez lui comme on reçoit des amis.
4: Un banquier poète, en somme. Et le bâtiment qu'on connaît aujourd'hui, alors il date de quand ?
5: Il date de 1887. C'est le troisième bâtiment de la succursale et c'est un vrai bijou. Sa façade affiche fièrement une tête d'Hermès, le dieu du commerce, entourée de têtes de lion, symbole de puissance et de stabilité.
4: Est-ce qu'on peut dire que c'est un peu le muscle de la finance locale à l'époque ?
5: Tout à fait. Dans les années 1920, elle comptait 120 employés et jouait un rôle clé dans l'économie stéphanoise. Mais attention, derrière les murs, il y a aussi des recoins secrets.
4: Ah, alors là, ça nous intéresse encore plus. Quel secret, Farid ?
5: Par exemple, on trouve un abri anti-aérien de la Seconde Guerre mondiale. On y voit encore les affiches de la défense passive. Et juste au-dessus, l'appartement du directeur, 355 mètres carrés, lustre en cristal, cheminée en marbre, parquet à chevrons. Le grand luxe, mais le directeur devait toujours être armé et sur place, prêt à intervenir en cas de crise.
4: Une sacrée responsabilité. J'imagine que le coffre-fort n'est pas mal non plus ?
5: Oh oui, le fameux centre-fort. Une salle ultra sécurisée pour les billets et l'or. Il fallait deux clés pour y rentrer, celle du caissier et celle du contrôleur. En 1939, il a même abrité plus de 40 tonnes de pièces métalliques.
4: Et aujourd'hui, alors pour terminer, que fait encore la Banque de France chez nous ?
5: Elle ne manipule plus les billets, mais elle reste essentielle. Elle note les entreprises, accompagne les ménages en difficulté et mène des actions d'éducation financière, notamment dans les écoles.
4: Un héritage historique, mais toujours bien vivant. Merci beaucoup, Farid Mamri, pour cette plongée dans les coulisses d'un monument qu'on ne regardera plus jamais du même œil. À bientôt.
5: À bientôt. Merci à vous.

0: Champion de 4 mètres homme-femme.
1: Un champion de 4 mètres.
0: 400 mètres, pardon. Et du coup, on a fait ça et on a trouvé et c'était bon. On nous a dit que c'était bon. Donc, Google, moi, perso, j'y crois. J'y crois à tout ce qui est sur Google.
2: Google est ton ami.
3: Moi, des fois, mes parents, ils disent pas chercher sur Internet, mais dans un livre.
4: Un livre, ça sert à quoi?
3: Bah, Internet, c'est dangereux comme dans les jeux vidéo. Parce que dans, bah, maintenant, il y a de plus en plus de personnes qui sont tuées à cause des jeux vidéo.
5: Moi, je pense que c'est dangereux parce qu'il y a des petits qui peuvent regarder Internet et s'ils regardent Internet, bah, ils peuvent, je sais pas, s'il y a des monstres, s'ils regardent une vidéo de monstres et qu'après ils vont se coucher, ils peuvent faire des cauchemars et du coup, bah, tous les jours ils y pensent, ils pensent plus qu'à ça et bah, ils sont traumatisés.
0: Quand on voit sur les informations qu'il y en a qui tuent des personnes, on va dire, à cause des jeux parce qu'ils ont vu dans un jeu, se dit, on peut faire ça en réalité.
5: C'est comme Vladimir Poutine, à tout moment, quand il était plus petit, il a fait trop de jeux vidéo et des jeux vidéo qui étaient pas bien à son âge. Et du coup, bah, depuis, il croit qu'à ça et bah, il a déclenché une guerre.

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1: Bonjour à toutes et tous, bienvenue dans Affaires classées, le podcast. Nous consacrons cette semaine, cet épisode, au célèbre compositeur basque Maurice Ravel, le père du boléro. Savez-vous que cette œuvre magistrale remonte à 1928. Depuis son décès en 1937, d'étranges appétits se sont aiguisés autour de la manne des droits d'auteur.

0: profite-t-il? Réponse dans un instant.
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0: En mars 1875, Marie Deluard, une jeune basquaise mariée à Joseph Ravel, un ingénieur né en Suisse, accouche à la maison Estebania. Une imposante demeure au style hollandais qui rappelle le glorieux passé de Cibourg et sa voisine Corsaire. C'est ici que vient au monde un garçon prénommé Maurice, qui sera baptisé peu après à l'église Saint-Vincent. Le couple quitte rapidement la côte basque pour rejoindre la capitale où il emménage dans le quartier pittoresque de Montmartre, où l'enfant grandit au milieu de musiciens et d'artistes qui détermineront pour beaucoup sa future carrière. Maurice révèle très tôt des talents de mélomane. Ses parents n'hésitent donc pas une seconde à l'inscrire au sein de grandes écoles où il apprend aisément le solfège. À force de travail, de passion, Ravel devient un compositeur de renom dont la notoriété dépasse vite les frontières de la métropole. Il a 54 ans en septembre 1929, quand sa ville natale lui rend hommage en baptisant de son nom le quai où il est né. Peu avant, la danseuse et mécène Ida Rubinstein lui a passé une commande qui va bouleverser la suite de son existence. Elle recherche pour sa troupe un ballet d'inspiration hispanisante et songe sans hésiter à Ravel afin qu'il mette en musique Iberia d'Albéniz, l'une de ses œuvres préférées. Mais les droits d'auteur ne sont pas libres. Alors, le compositeur basque est pris d'angoisse. Il n'a que 3 mois pour composer un ballet que l'on veut inédit, fulgurant et dont la première est programmée à l'Opéra Garnier de Paris le 22 novembre 1928. Ravel se met au travail à la vitesse de l'éclair. Il compose un thème arabisant de 16 mesures, soit 2 mélodies uniques répétées chacune à 9 reprises dans un immense crescendo orchestral rythmé sur un air donné par un ostinato rythmique imperturbable. Ça y est, le boléro est né. L'œuvre est révolutionnaire pour l'époque car Ravel s'éloigne de la musique occidentale moderne et surtout, sa création fait appel à des sonorités nouvelles comme le saxophone.
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0: Dans ses notes ultimes, le boléro donne l'image de s'effondrer sur lui-même comme un château de cartes. Nous sommes un an avant la crise économique mondiale de 1929. Ravel pressent-il les incertitudes de ce fragile entre-deux-guerres à l'avenir si sombre? Le crescendo du boléro vaudra en tout cas de l'or. Au soir du 22 novembre 1928, le public se bouscule dans les couloirs et travées du Théâtre National de l'Opéra, au cœur du rutilant Palais Garnier, dans le 9e arrondissement de la capitale. Sous la baguette de Walter Straham, l'orchestre et les ballets d'Ida Rubinstein émerveillent le public dès la première. La critique parisienne vante sa somptuosité quand Le Figaro souligne, je cite, « les dons singuliers de Ravel » pour cet opus décrit comme puissant, coloré et lancinant. Mais si le public se régale de ce délice d'élégance, Ravel brille par son absence. Oh, non pas qu'il s'en désintéresse, mais le même soir, il donne un concert à l'ambassade de France, à Madrid, en l'honneur de l'inauguration de la Casa de Velázquez. Il est de retour à Paris pour la 4e et dernière représentation au soir du 4 décembre. Le boléro prend ensuite la route des plus grandes scènes de la planète. Milan, Vienne, New York, Monte Carlo. C'est un triomphe. De son chef-d'œuvre, Ravel dit humblement « Le boléro, il est vide de musique. » Traduisez, ce ballet composé en moins de 3 mois utilise l'orchestre comme un laboratoire instrumental, mais il s'inscrit à contre-courant de la musique du moment. Célébré partout à travers le monde, il profite pourtant peu de sa soudaine fortune. Ravel vit reclus, en solitaire, au sein de sa maison de Montfort-l'Amaury dans les Yvelines, où il s'éteint 9 ans plus tard, le 28 décembre 1937, des suites d'une maladie cérébrale mal soignée. Ravel n'a aucun héritier. Et tandis que le boléro poursuit son ascension vertigineuse, débute alors une extraordinaire saga judiciaire autour des droits d'auteur que génèrent les 17 minutes de l'œuvre musicale la plus écoutée sur la planète depuis bien longtemps.
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0: En France, le boléro restera hissé à la première place du classement mondial des droits de la SACEM jusqu'en 1993. Chaque année, l'indémodable valse rapporte ainsi l'équivalent d'1,5 million d'euros dans les caisses de l'organisme français chargé de collecter les droits d'auteur. Un pactole qui va exciter la gourmandise de certains. À sa disparition, Ravel n'avait laissé aucun testament et c'est donc son frère cadet, Édouard, un industriel installé à Saint-Jean-de-Luz qui devient légalement l'héritier de l'œuvre. Il crée la fondation Maurice Ravel qui transforme son ancienne demeure appelée le Belvédère en un musée à sa gloire. Sage précaution. Mais en 1954, Édouard et son épouse sont victimes d'un grave accident de la route alors qu'ils se rendent à Lourdes. Le couple en ressort extrêmement diminué. Édouard fait la connaissance de Jeanne Taverne, une vendeuse de colibris de 48 ans qu'il embauche en qualité de masseuse. Mais 2 ans plus tard, Angèle, son épouse, décède des suites de l'accident. C'est Jeanne qui devient la gouvernante de maison. Mariée à Alexandre, un ancien mineur devenu chauffeur, elle s'installe dans la villa lusienne de son patron. Un dévouement sans doute intéressé, car Jeanne sait qu'Édouard Ravel est devenu immensément riche grâce à l'héritage de Maurice. Sa santé décline. Alors, que faire d'un tel magot ? Veuf, Édouard Ravel songe à mettre Jeanne, la gouvernante, et Alexandre, l'époux improvisé chauffeur, à l'abri du besoin, en leur cédant sa villa lusienne. Mais en 1958, l'Opéra Garnier organise un gala qui célèbre les 20 ans de la disparition du père du boléro. Durant ce séjour dans la capitale, Édouard change d'avis. Il promet de céder à la ville de Paris 80% des droits d'auteur de son frère afin de créer un prix Nobel de musique. Quand il revient au Pays Basque, la gouvernante apprend la nouvelle. Mais vous n'y pensez pas, monsieur, lance-t-elle, furieuse et surtout inquiète de voir ce magot s'évaporer ailleurs. Fragile de santé, Édouard Ravel va donc changer d'avis.
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0: Comme par enchantement, Jeanne Taverne devient sa légataire universelle. En attendant le décès du vieil homme, la bonne dame ne tient plus en place à l'idée de devenir un jour immensément riche. Mais il y a un hic. Jeanne devra d'abord acquitter de colossaux droits de succession. Une idée machiavélique germe dans sa tête. Jeanne pourrait se marier avec Édouard Ravel afin de diminuer l'addition. De quoi rendre la veuve très joyeuse le jour de son décès. Mais il y a un obstacle. Jeanne est déjà mariée avec Alexandre. Il lui faudrait donc d'abord divorcer d'Alexandre, se dépêcher de passer la bague au doigt de son patron avant qu'il ne décède. Jeanne se précipite chez un avocat bayonnais. Elle veut divorcer séance tenante. Quelques mois plus tard, et alors qu'Édouard Ravel, 81 ans, s'apprête à prendre la main de sa gouvernante, il décède une semaine avant le mariage. Patatras ! Sitôt Édouard inhumé, Jeanne et Alexandre Taverne vont aussitôt se remarier devant monsieur le maire de la cité lusienne. Jeanne n'est certes pas la veuve d'Édouard, mais elle est en tout cas sa légataire universelle. Malgré le joli chèque qu'elle doit signer au percepteur au titre des droits successoraux, elle hérite d'un fort joli pactole. Mais sur la côte basque, nul n'est dupe. Le couple Taverne est prêt à tout pour faire main basse sur l'héritage des droits d'auteur du célèbre Boléro. C'est alors qu'entrent en scène les époux Marc et Marcel Perrin. Ces deux lointains cousins de Maurice Ravel arrivent de Suisse. Ils sont donc héritiers naturels et ils vont réclamer leur part du gâteau en lançant un procès au tribunal de Bayonne contre les époux Taverne. Ils les accusent, je cite, de captation d'héritage. De recours en recours, l'instance durera 10 longues années. Mais, faute de démontrer qu'Édouard Ravel était sous la coupe de sa gouvernante, la justice les déboute. Pour les époux Taverne, c'est maintenant le rêve. Ils sont millionnaires et ils vont s'offrir enfin la luxueuse villa de leur rêve à Biarritz. Une villa qu'ils baptiseront le Belvédère, en hommage à celle qu'occupait Maurice Ravel dans les Yvelines lors de sa disparition.
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0: Le couple Taverne mène grand train, s'offrant de belles voitures, des chevaux de course. Ils vont malgré tout se donner bonne conscience en improvisant un musée Ravel au Pays Basque. Il sera inauguré en grande pompe sous les clichés de la presse locale avec des textes, des partitions, des objets personnels de feu Maurice Ravel. Jeanne Taverne décède en 1964 et c'est donc son époux Alexandre qui va hériter. Il pose en photo avec la canne à pommeau d'or du compositeur disparu. Héritant de 48,6 millions d'euros de droits d'auteur, il épouse à présent Georgette, une pétillante manucure teinte en blonde, native de Biarritz et qui s'installe à son tour au Belvédère. La fortune, c'est bien, mais la gérer intelligemment, c'est mieux. Entre alors en scène Jean-Jacques Lemoine, qui n'est autre que l'ancien directeur juridique de la SACEM. Le dossier Ravel, il le connaît sur le bout des doigts. Alléché par la cagnotte du Boléro, il prend sa retraite de la SACEM et devient avocat au barreau de Paris, mais surtout l'homme de confiance de l'ex-coiffeur devenu l'héritier de Maurice Ravel. Le moine regorge d'idées. Afin de fructifier le magot, il crée une société offshore où il planque les droits d'auteur au soleil des îles Vanuatu et dans une pléiade de comptes anonymes au Panama, à Gibraltar ou aux îles Vierges. La valse des millions d'euros se poursuit, à l'image de l'enivrant crescendo du Boléro. Fuyant la France et ses impôts, Alexandre et Georgette s'exilent à Monaco. Alexandre Taverne décède en 1973, laissant sa moitié pour héritière. Un demi-siècle après sa création, le Boléro s'impose comme l'un des totems de la musique française. Les droits d'auteur donnent le vertige. 1 500 000 euros par an, dont 80% proviennent des États-Unis. En France, la manne de ces droits d'auteur s'est tarie en mai 2016, depuis l'entrée du Boléro dans le domaine public. Son increvable succès en fait un monument du patrimoine musical français dont les droits d'auteur auront profité à une savoureuse brochette de personnages. Une masseuse, un coiffeur, une manucure, un avocat. Et pourtant, à ce jour, aucun d'eux n'habite en France.
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0: Boléro. et son interminable valse des millions, c'était l'épisode de ce jour dans le podcast. Dans un prochain numéro, nous irons très très loin dans le temps, 7 siècles en arrière, à la rencontre de Gaston Phébus. Vous savez de lui qu'il fut un puissant comte du Béarn. Ce que vous ne savez peut-être pas, c'est qu'un jour, il faillit échapper à un empoisonnement dans son château. Qui voulait donc sa disparition ? La réponse est peut-être du côté de la province basque de Navarre. Le sanglant secret de la Tour Montcade, c'est notre prochain numéro dans Affaires classées, le podcast. À bientôt.
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Dame de Carreau incarne une pop française électro-lumineuse et sincère. Elle invite à un voyage intérieur porté par le titre « Mon monde à moi » comme un hymne à la reconnexion à soi.

0: 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Un coup de cœur, ici même. 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
1: Alors ça tombe bien parce que c'est rouge piéton et là, il y a un monsieur qui vient de poser un fauteuil. Je peux m'asseoir ?
2: Allez-y, allez-y, je vous en prie. Vous allez me dire s'il est confortable.
1: C'est quoi ce fauteuil ?
2: C'est un cadeau qu'on a offert à mon père, qui me prête pour un shooting photo, pour une marque de collant que je suis en train de développer.
1: Ah, mais parlez-moi de ça.
2: Donc c'est une marque de collant pour femmes que je suis en train de développer avec des mots brodés dessus.
1: Oh, génial, quelle belle idée.
2: C'est quelque chose qui existe qu'à l'étranger, pas en France. Donc j'ai décidé de le lancer en France. Ça devrait arriver d'ici quelques semaines. Et voilà, le shooting photo est prévu.
1: Moi, je veux tout savoir. Où est-ce qu'on va les trouver, ces collants ?
2: Sur Internet. Ça sera uniquement de la vente en ligne, pour l'instant, pour commencer.
1: Et le site, ça sera quoi ?
2: Ça sera Intense, avec un C.
1: Intense, avec un C.
2: Voilà, exactement.
1: Et le shooting photo, vous allez le faire avec le fauteuil que vous avez offert à votre papa, mais que vous lui avez repiqué à nouveau.
2: Exactement. Exactement, voilà. Donc il a été content de me le prêter. Et puis voilà, il n'y a plus qu'à.
1: Comment elle vous est venue cette idée des collants ?
2: Parce que j'ai vu justement à l'étranger que mon site concurrent en quelque sorte fonctionnait vachement bien. Et je me suis dit que je voulais ajouter ma touche française et lancer ça dans notre beau pays.
1: C'est des collants opaques, il y a toutes sortes de collants.
2: Voilà,
1: et en fait on peut écrire ce qu'on veut ou il y a déjà des écritures ?
2: Non, ça sera totalement personnalisé, ça sera un texte sur la cuisse.
1: Ah, donc c'est quelque chose que vous allez faire coudre en fait directement
2: sur le collant.
1: Exactement,
2: c'est un style de broderie. Ouais.
1: Une sorte de tatouage et
2: Comment
1: on enlève le soir.
2: Ouais, exactement, on pourrait avoir l'impression que c'est tatoué. Ouais.
1: Vous le faites où, votre shooting photo là ?
2: Ça sera dans un studio à Clermont-Ferrand. Et après, je laisserai au mannequin libre choix de s'installer comme elle veut.
1: Sur ce très joli fauteuil.
2: Voilà, exactement.
1: Donc sur Intense, on verra le,
2: oui, bien sûr,
1: le fauteuil ?
2: Oui, bien sûr.
1: Maxence, bravo pour l'idée.
2: Bon,
1: il
2: merci.
1: Me tarde de les voir, ces collants.
2: Bon, c'est sympa.
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1: Et puis on a également Jérôme Prodhomme qui vous prouve chaque matin que quand c'est Lorrain, c'est fin bien. Et aujourd'hui, c'est un gâteau qui fait la fierté de Liverdun et de Commercy, Jérôme.
2: Vous imaginez rencontrer une star, l'homme puissant de la contrée où vous vivez, le surprendre, lui faire plaisir et faire de votre prénom, aussi banal soit-il, un nom commun. Quel destin hein, que celui de Madeleine Paulmier. Je n'en lasse pas, moi, de cette histoire de la Madeleine des Madeleines. La Madeleine à qui on doit ce bonheur doré, moelleux, dodu, qui fait la renommée de Commercy, de Liverdun, et qui ajoute à la renommée de la Lorraine. L'histoire nous dit que Madeleine Paulmier, c'était une jeune fille, une petite meusienne qui bossait dans les cuisines du château de Commercy, l'une des résidences de Stanislas. Alors, il faut rappeler que Stanislas, il avait plusieurs châteaux, hein, Lunéville évidemment, Unville aussi, la Malgrange, tiens, quand il venait à Nancy, et donc Commercy, le pendant de Lunéville, mais côté ouest de Nancy. Et comme toutes les stars, Stanislas avait la bougeotte et le caprice facile. Ça lui prenait, alors il arrivait à Commercy sans prévenir. Et alors ça agaçait terriblement son cuisinier du château de Commercy. Et ça peut se comprendre, hein, aller prévoir quand vous ne savez pas si le boss va venir. On n'achète quand même pas pour rien, quoi. Du coup, le bonhomme a fini par rendre son tablier quand, une fois de plus, Stanislas, le boss, est arrivé sans prévenir. Colère, le marmiton, et du coup dans les cuisines, il n'y a plus rien à servir au roi comme dessert et la catastrophe est annoncée. Et là, Madeleine Paulmier se dresse et elle dit un truc probablement du style « The show must go on », le spectacle doit continuer, avant de se lancer dans une recette qu'elle tenait, disait-elle, de sa grand-mère et qu'elle a arrangée avant de la servir au roi. Et Stanislas, comme nous aujourd'hui d'ailleurs, il adore cette recette. Et il demande qu'on lui amène le chef pour le féliciter. Sauf qu'on lui apprend que son chef est parti. Et que c'est Madeleine qui a fait le boulot. Alors on lui amène Madeleine. Et Madeleine, elle est persuadée qu'elle va se faire engueuler. On ne sert pas de vulgaires petits gâteaux à un roi de Pologne. Et là, Stanislas la félicite et il lui dit qu'il aimerait bien en remanger. Et qu'il faut donc lui dire le nom du dessert qu'il puisse recommander. Et Madeleine de dire à Stanislas, oh, il n'a pas de nom ce dessert, sire. Alors, Stanislas, de lever le doigt, il a l'habitude, et de dire, il s'appellera comme vous, Madeleine. À quoi ça tient, hein ? Cette histoire, elle nous prouve deux choses, en fait. Stanislas était gourmand. Enfin, ça, on le savait, il suffit de regarder sa statue dans ses hyènes. Mais il était aussi sympa, pas snob, quoi. Et surtout, la deuxième chose qu'on apprend, quand on a un problème de Jeanne d'Arc, à Madeleine, il y a toujours une Lorraine à passer par là et à nous sortir de la mouise. Eh oui, quand c'est une Lorraine, c'est fin bien.
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3: Wikizef, petit guide à l'usage des étrangers du sud du péage d'Arras en vacances dans notre belle région.
4: C'est les vacances, c'est l'été, et dire que vous pourriez être fin bénache installé sur votre transat, sur la terrasse du Mobilhome à Berck. Et dans votre tête, l'ambiance, ça devrait être du genre... Samba. Mais là, on sait pas pourquoi, c'est plutôt... Eh ouais. Je sais pas, vous avez reconnu le Vianney anglais. Je braille quand je chante et je vends des disques à tous les maris brailleuses de la région. Et même en vacances, on peut être dans un jour où on n'est pas dans le mood, quoi. Vous voyez, il y a plein de gens électrisés autour qui courent à la piscine, le cul à l'air ou presque. Et vous, bof, trop de félicité, tu l'as félicité. Vous avez envie de traîner. Toutes les règles d'hygiène habituelles volent en éclats, tout part à volo. Vous allez macérer dans votre jus tout le jour. Et en plus, vous n'avez pas envie de faire à manger. Et votre camarade de transat, qui est dans le même état que vous d'ailleurs, il vous dit « T'inquiète, pour ce midi, je vais à la friterie, je vais prendre du filet américain !» Ne paniquez pas, Wikizef est là pour vous aider. Alors, filet américain, n'y voyez pas une importation américaine de produits étranges, pasteurisés, aseptisés, fadas et caoutchouteux. C'est pour ça que quand un Américain vous propose fromage dessert, dites dessert. Entre deux mots, il faut choisir le moins pire. Et en plus, les Américains, ils n'aiment pas la viande crue, c'est trop naturel pour eux. Donc, le filet américain, qu'est-ce que c'est ?
5: Définition.
4: C'est de la viande crue, hachée. Voilà. Au début, c'était du encore vivant, mais on a arrêté parce qu'il court trop vite. Et on mélange la viande hachée de bœuf avec de la sauce. Quant au contenu de la sauce, personne ne sait, et je dirais même plus que personne ne veut savoir. Voilà, toutes les informations dont je dispose, c'est la couleur. C'est orange. On dirait qu'on a stabiloté la viande. Après, bon, c'est bien, on la voit dans le noir. Ça donne à la viande crue une légère couleur de petit pot pour bébé. Bah, attention, hein, chat pique. Ah, puis, dernière précision, c'est un Belge qui a inventé ça. Enfin, au vu de la susdite description, je sais même pas si c'était la peine de préciser.
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7: Il est presque 7h40, l'heure de la nécessaire minute comptoise d'Arnaud Fromage, que je ne vois pas pour l'instant. Arnaud, vous êtes là? Je vous sors du lit là, il faut vous réveiller maintenant, hein. C'est l'heure de la chronique là.
8: Vabandoust et Untnegin. Pardon, je rêvais. Puis c'était très bizarre parce que dans mon rêve, je parlais super bien estonien. Bon, je sais pas si ça vous est déjà arrivé, mais il paraît que c'est pas si rare de rêver dans une langue qui n'est pas la nôtre, voire même d'une langue que vous ne connaissez pas du tout, comme moi avec l'estonien. Et ça porte un nom d'ailleurs, ça s'appelle la xénoglossie. Et sur le site de Babel, l'un des sites qui propose des cours de langue en ligne, eh bien j'ai trouvé un article à ce propos. Alors il y a plusieurs types de xénoglossie. L'article prend l'exemple de quelqu'un qui avait reconnu de l'hébreu dans son rêve, mais en cherchant bien, il s'était souvenu qu'il avait fait quelques cours d'hébreu quand il avait 13 ans et que c'était probablement de là que ça remontait. Mais il est tout à fait possible de rêver dans une langue qu'on ne connaît pas du tout. Notez qu'on peut aussi penser que c'est cette langue-là, alors qu'il n'y a pas un mot qui est bon, c'est juste nous qui inventons un charabia en se disant que ça doit être du malgache ou du portugais.
7: Mais il y a aussi des cas cliniques beaucoup plus rares et plus impressionnants, hein.
8: Oui, qui se déclenche généralement après un accident grave ou un AVC. Par exemple, en 2015, en Chine, une ancienne prof d'anglais retraitée, âgée de 94 ans, est victime d'un AVC. À son réveil, après 2 semaines de coma, elle a totalement oublié le mandarin, sa langue maternelle, et ne parle désormais plus qu'anglais, qu'elle n'avait plus pratiqué depuis 30 ans. Autre cas, et cette fois c'est l'inverse, ça se passe en Australie. Un jeune homme de 21 ans, victime d'un accident de la route, se réveille à l'hôpital en étant totalement incapable de parler anglais. Il ne se souvenait plus que du mandarin qu'il avait étudié à l'école quelques années avant. Détail amusant, il est par la suite allé en Chine, où il est devenu présentateur d'une émission de télé sur place. C'est dire son niveau.
7: Ah bah dis donc, mais Arnaud, il y a une explication rationnelle à ça ?
8: Pour le cas des rêves, l'explication la plus plausible, c'est que le subconscient aurait retenu quelques bribes d'une langue sans qu'on s'en soit vraiment rendu compte consciemment. De quoi appeler Freud au secours. Pour les cas cliniques de gens ayant totalement oublié leur langue maternelle après un choc, l'explication se niche dans la latéralisation du cerveau. Et oui, vous n'êtes pas sans savoir qu'on a 2 hémisphères là-dessous. Or, notre langue maternelle est stockée dans l'hémisphère gauche du cerveau, quand les langues que nous apprenons par la suite sont stockées, elles, dans l'hémisphère droit. Ainsi, si la partie gauche du cerveau est atteinte par une lésion quelconque, dans certains cas, il est possible d'oublier sa langue maternelle. Vous ne vous souvenez plus alors que de celle qui se trouve stockée dans l'autre hémisphère, l'hémisphère droit qui n'a pas été atteint. Ça reste néanmoins fascinant et impressionnant, heureusement que c'est très rare. Mais voilà en tout cas un nouveau mystère du cerveau résolu, et sur ce, moi je vais me recoucher. Allez, omenaeme, ça veut dire à demain en estonien.
7: Ah bon, eh bien bonne nuit, j'ai envie de vous dire. Hein. Arnaud, ça me donnerait presque envie de bailler, c'est pas très gentil. Et j'espère qu'il m'arrivera rien, parce que si je dois parler anglais toute ma vie, autant vous dire que ça va être très difficile, parce que l'hémisphère droit n'a pas retenu grand-chose en anglais. La nécessaire minute côtoise, les infos insolites, mais des fois très intéressantes, hein, comme ce matin, à réécouter à tout instant sur l'application ici et puis également sur ici.fr Besançon.
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1: On part en Vendée ce matin à Bouin, tout près de Beauvoir-sur-Mer et Noirmoutier. Voici François, conteur d'histoire depuis 1987. Il transforme chaque balade en un voyage dans l'imaginaire. Il fait naître des histoires qui touchent petits et grands, mêlant tradition locale et émotion. Une passion présente depuis très longtemps pour François.
2: Ça vient de très loin, ça vient de ma grand-mère qui racontait des histoires à mon papa et de mon papa qui nous racontait des histoires quand on était petit. Notamment une histoire que ma grand-mère lui racontait. L'histoire de Jean sans peur. C'est l'histoire d'un petit garçon qui part de chez lui et qui rencontre le diable.
1: Oh
2: ouais. Et c'est la première histoire que j'ai racontée devant un public. Et en fait, c'est là que j'ai réalisé que j'avais un don pour le conte.
1: Ça se sent le fait d'avoir ce don pour raconter les histoires, c'est parce que c'est pas donné à tout le monde.
2: Alors pour moi, c'est donné à tout le monde, mais c'est une passion et puis c'est un plaisir d'emmener des gens juste avec l'imaginaire, avec très peu de décors et juste avec les mots. Alors moi, j'adore les mots. J'attache énormément d'importance aux mots, à leur sens. Et quand j'invente une histoire, eh ben je choisis mes mots avec beaucoup de rigueur.
1: On est d'accord, c'est votre métier, François.
2: Alors c'est mon métier. C'est devenu mon métier un peu après. Donc moi j'ai eu un parcours où j'ai vécu une vingtaine d'années à la montagne du côté de Bourg-Saint-Maurice et j'étais gardien de refuge. Ben je racontais des histoires au refuge aux gens le soir à la veillée. Et ils remontaient au refuge pour que je raconte mes histoires de colporteur d'histoires.
1: Quelle émotion justement vous recherchez à travers vos histoires, vous ?
2: Le rire, la joie. Et aussi, un des grands messages, c'est de dire qu'on peut toujours se relever. Que dans chaque épreuve de la vie, on peut trouver quelque chose qui va nous faire rebondir.
1: Alors, elle est où la part de vérité là-dedans ?
2: Alors, dans le conte, il y a toujours de la vérité. D'abord, la première vérité, c'est le vocabulaire.
1: Ouais.
2: L'autre vérité, c'est que, ben, effectivement, dans la vie, on peut toujours s'en sortir. S'émerveiller de quelque chose, même quand on pense que tout est fini, qu'il n'y a plus d'espoir. Qu'il y ait plein de vie, même dans un lieu qui est quand même assez rigoureux.
1: Comment la Vendée vous inspire, vous, pour vos histoires ?
2: Ah ben, la Vendée, c'est mes origines, c'est ma famille, c'est mes oncles et tantes chez qui je suis allé beaucoup en vacances, c'est les bisous de mes grands-mères. Quand, après 20 ans en Savoie, je suis revenu en Vendée, je suis allé boire un café sur la route, et là, j'ai entendu l'accent. Un accent vendéen qui est très maternel, qui est très affectueux, qui est très affectif.
1: Comment vous imaginez votre avenir, tout simplement, François ?
2: 56 ans, j'ai encore une trentaine d'années à travailler.
1: Ouais, vous êtes un jeune homme.
2: Voilà, je pense qu'à 90 ans, ben, j'aurai la barbe encore un peu plus blanche, les cheveux tout blancs, mais je pense que je continuerai à faire des balades comptées au port du Bec, au port des Champs, à la Couplace, etc. Parce que ben, c'est pas un métier facile où on gagne des millions, ça c'est un choix. Et par contre, ben, c'est toujours le bonheur de faire rêver les gens, de les faire rire, énormément rire.
1: François, c'est un personnage attachant et généreux. Avec lui, une simple promenade devient un moment hors du temps.
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3: Dans l'agriculture, les pratiques évoluent avec notamment de plus en plus d'exploitations qui ont recours au semis direct. Et c'est le cas chez vous, Adrien Hirson. Bonjour.
4: Bonjour Olivier.
3: Alors aujourd'hui, justement, vous venez tout juste de recevoir un nouveau semoir. Décrivez-nous voilà, ce semoir qui est devant nos yeux.
4: On est sur un semoir de semis direct à disque. Donc il y a deux types, à disque ou à dent. L'idée ici, c'est vraiment d'implanter des cultures dans l'ancienne culture ou dans les chaumes. Donc là, c'est ce qu'on va essayer probablement cet après-midi avec les semis de luzerne, en direct, directement après avoir passé la moissonneuse. C'est aussi un semoir qu'on pourra retrouver dans des semis avec des couverts vivants. Donc par exemple, dans des blés de colza, on va passer dans les repousses directement pour implanter le blé, sans travail du sol ou avec un travail assez limité.
3: Ça veut dire qu'il n'y a plus du tout de labour.
4: Alors l'objectif effectivement c'est de supprimer ou vraiment de n'avoir recours à la charrue qu'en cas de problème généralement de désherbage. Oui, l'idée c'est vraiment de ne plus bouleverser le sol, de laisser l'activité biologique prendre le dessus, notamment avec le développement des couverts. On a fait un test cette année en vallée où on voit vraiment que les sols derrière un couvert se sont restructurés naturellement sans travail du sol. En plus avec le changement climatique, je trouve que c'est assez important de ne pas bouleverser les sols puisqu'on vient en plus les assécher, alors que là on préserve l'humidité des sols.
3: Et même toute la vie de surface, hein, les vers de terre, etc. Voilà, ils sont plus hachés par le labour.
4: Non, effectivement, on préserve la biologie et puis toute la faune du sol. L'idée, c'est vraiment que ce soit plus moi qui fasse le boulot, mais eux.
3: Et puis c'est aussi un gain de temps, des économies de carburant, j'imagine.
4: Effectivement, on peut voir les consommations à l'hectare chuter en carburant, en temps également. Alors c'est vraiment un semis qui demande d'être assez précis, d'être plutôt lent comparé aux pratiques traditionnelles, mais c'est presque la seule intervention, si ce n'est qu'aujourd'hui pour des problèmes de ravageurs, ou voilà, on peut être amené à retravailler le sol superficiellement ou avec un petit travail de fissuration, mais il faut vraiment le limiter et qu'il y ait un impact positif sur la structure.
3: Des agriculteurs qui font évoluer leurs pratiques. On voit aussi, par exemple, dans les champs de luzerne, des parties qui sont non fauchées pour la biodiversité, pour les abeilles. De plus en plus d'exploitations qui plantent des haies. C'est votre cas aussi?
4: Effectivement, aujourd'hui, on a implanté 1,5 km à peu près de haies. Donc, il y en a une partie là autour du bâtiment, comme vous pouvez le voir. Et on a deux bandes de 500 mètres à peu près qui sont implantées en plaine. L'idée, c'était vraiment une approche de biodiversité, premièrement, et puis deuxièmement aussi par rapport aux attentes sociétales. Je pense qu'on nous attend aussi sur ces sujets-là. Et de remettre un peu de verdure permanente et des points de repère dans les champs, pour moi, c'était important.
3: Les haies qui ont des avantages, ça fait un petit peu d'ombre, réserve pour la biodiversité, ça évite l'érosion, mais ça complique parfois un peu le travail alors.
4: Alors, ça peut compliquer, effectivement, on a essayé de les implanter à des endroits stratégiques, on va dire, mais effectivement, ça demande quand même de l'entretien, ça demande du temps.
3: Quelles sont ces espèces de haies, ces essences d'arbres?
4: Des essences locales, du bagnaudier, on a du noisetier, de l'aubépine, de la citise, du pommier sauvage, du prunier également.
3: Voilà, depuis l'exploitation Le Clos Saint-Denis sur les secteurs de Chouy et de Plivaux. Merci Adrien Hirson, agriculteur.
4: Merci Olivier.
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2: Bijoux. Alors voilà un mot bien plus breton que vous ne pourriez le penser. Et le nom de famille Bizien sera au menu du jour de ce petit cours. Bijoux. Alors suite au vol au musée du Louvre, eh bien ce mot est redevenu star sur les réseaux sociaux et beaucoup ont par la même occasion découvert l'origine bretonne de ce mot. Bijoux, ça vient de bise. Bise, c'est le doigt en breton. Bisillette, au pluriel, bise, bisillette. Et bisou, avec un Z au lieu du J, bon, comme un bisou si vous voulez, eh bien, c'est un des mots bretons servant à parler d'un anneau. Il y a deux mots, gualen ou bisou, mais ces deux mots servaient et servent toujours à parler d'un anneau, d'une alliance. On parle même de bis-bisou ou bis-valen pour l'annuaire, celui où l'on met un anneau pour montrer que notre cœur est pris. Donc bisou, c'est une bague ou un anneau. Et ce coup-ci, ce sont les Français qui sont inspirés de la langue bretonne et ont adopté un mot de notre vocabulaire. Bise, bisou, bise, bisou, l'annulaire, bisou, un anneau. Et au pluriel, c'est biseillère, pour des anneaux. Transition toute trouvée, vous allez voir, aujourd'hui, pour le patronyme Bizien. Alors, par déduction, vous pensez, j'imagine, que Bizien, bah, comme nom de famille, dérive de bise, le doigt. Eh ben, raté, pas du tout, c'est un faux ami. L'origine de Bizien est très ancienne. Elle vient même des origines de la Bretagne armoricaine, Marplich, car c'est une déformation de bud, B-U-D, en vieux breton, en gallois aussi, qui signifie victoire ou audace. Bizien est d'ailleurs attesté pour la première fois dans un manuscrit sous la forme de Budven, le guerrier victorieux ou audacieux, donc un nom très ancien ramenant à une époque où les guerres étaient récurrentes entre les grandes familles bretonnes ou entre les Bretons et les Francs. Les Bisiens pourront donc se vanter de porter le nom d'un ancêtre particulièrement doué sur le champ de bataille par ses victoires ou son audace au combat. Je vous dis à demain, Ken Varhoas, car Varhoas, Vodais Roas. Eh ouais, demain, il fera jour.
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3: Direction la cuisine. Et peut-être que comme moi, vous les laissez tremper pendant des heures en espérant que ça disparaisse magiquement. Mais non. Les flammes basculaient un peu trop fort. Les débordements de sauce ou les projections d'huile sont souvent responsables d'une croûte foncée, un mélange de graisse brûlée et de restes calcinés bien fixés à l'arrière de vos poêles et de vos casseroles. Alors, est-ce qu'il faut absolument passer par la case ponçage intensif? Et c'est pas qu'une question esthétique, Cal, parce qu'une poêle encrassée, ça conduit moins bien la chaleur, son dos adhère moins bien au gaz ou à l'induction, et le nettoyage du plan de travail devient problématique. Ça, c'est toujours une galère, hein, quand on le pose comme ça. Une jolie auréole bien brune.
4: Noir sur le plan de travail, c'est pas agréable.
3: Et le réflexe, c'est souvent de prendre le premier grattoir qui vous tombe sous la main et à s'acharner. Et puis on n'y arrive pas. Alors ma maman m'est tombée dessus la dernière fois, et parce que frotter trop fort, ça attaque l'émail, l'inox, le revêtement, ça laisse des rayures qui vont retenir encore plus de crasse. Alors comment faire? Ma maman a généreusement saupoudré de bicarbonate de soude le dos de la poêle humidifiée au préalable, hein, sinon le bicarbonate ça ne tient pas. Vous le laissez agir, pas quelques heures, quelques minutes, ça peut suffire. Et ensuite, vous frottez doucement avec le côté doux d'une éponge. Et ça élimine, sans trop d'effort, les dépôts noirâtres sans rayer la surface de vos casseroles, de vos poêles. Mais merci, ma maman.
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6: Vous chantez ça, Michel Rivérol, parce que vous chantiez des chansons polissonnes sur les scènes il y a quelques années.
7: Pendant très longtemps, effectivement, avec un pianiste, c'était un spectacle piano-voix. Et j'ai par ailleurs payé mes études en chantant et j'étais CPE.
6: Ah ouais, voilà, parce que ça, on va en parler. Vous étiez CPE à quel endroit ?
7: Au collège de Launaguet, puis quand un poste s'est libéré au lycée Saint-Sernin, je l'ai demandé, j'ai eu la chance de l'avoir et d'y rencontrer des élèves en option musique.
6: Et deux garçons célèbres.
7: Big Flo et Oli, effectivement, j'ai eu cette chance pendant mes 17 années passées dans ce lycée. Oui.
6: Vous faisiez tampon parfois, c'est-à-dire ?
7: Un enseignant, il doit faire passer un programme et quand ses élèves sont trop souvent absents, là, ça passe plus du tout. Et je me souviens de moments d'échanges avec un professeur de mathématiques qui me disait « Non, mais là, ça suffit, il faut les coller maintenant, il faut les punir, moi, j'en peux plus, ils sont jamais là. » Mais je t'assure qu'ils sont malades, je me disais. En fait, je savais qu'ils faisaient une première partie à l'Olympia, donc bon, ils étaient déjà très vite, ils ont atteint une sacrée notoriété et mener les choses de front devenait difficile à ce moment-là.
6: Et vous aviez des contacts avec la maman aussi ?
7: Ah oui, ben la maman aussi. La maman voulait qu'ils aient le bac. Et elle a réussi. Elle disait sans le bac, non, je ne les lâche pas. Bon, après, elle était bien obligée de lâcher quand même, une fois qu'ils sont majeurs. Elle aussi, elle s'est retrouvée dans mon bureau à examiner les absences. Et vraiment, ils peuvent remercier Patricia, leur maman, qui m'a dit déjà, mais voyons, ça, ce n'est pas justifié, ça, ce n'est pas justifié, ça. Non, là, je compte sur vous, vous les punissez, ce n'est pas possible. Bon, elle veillait au grain et elle avait bien raison.
6: Alors, il y avait de la complicité avec eux, au point d'ailleurs qu'ils vous ont demandé de tourner dans un clip.
7: Ils m'ont demandé de tourner dans un clip qui s'appelle Pourquoi pas nous. Et pour dire deux malheureuses phrases, il a fallu, alors je pensais moi, du premier coup avec mon expérience, pas du tout. Il a fallu recommencer et à un moment, c'est Florian qui me regarde complètement désappointé. Il me dit, mais vous l'entendez pas, madame ? Et là, c'était le renversement, quoi. Habituellement, c'est plus les adultes qui apportent aux élèves, effectivement. Et là, je les mettais dans l'embarras et je ne comprenais pas ce qui ne collait pas. Enfin, c'est une anecdote que je n'ai jamais racontée et je la raconte pour la première fois, là. Peut-être que j'avais ça au fond de moi, je n'osais pas trop m'en vanter, entre guillemets. Enfin, j'ai fini à la troisième fois, on m'a fait signe que c'était OK, j'ai applaudi, la scène était dans la boîte, voilà. Mais ils m'ont fait douter de mes capacités.

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1: À Peyrorade, la maison Bartouille est spécialisée dans le saumon et le foie gras depuis 3 générations et a ouvert la maison du saumon. Notre guide, Pauline Bartouille.
2: C'est mon père, en fait, à la fin des années 90, qui a eu envie d'ouvrir une boutique dans nos ateliers et qui avait envie de communiquer sur le saumon de la Dour, son histoire, sa migration. La vocation de la maison du saumon, c'est réellement d'expliquer le territoire où l'on est. Donc on va suivre le parcours de migration du saumon de la Dour, parce que le saumon de la Dour, on ne se rend pas compte, mais en fait c'est fabuleux son épopée. Il reste à peu près une année, on va dire, en rivière, et quand il fait à peu près une vingtaine de centimètres, il part en mer, il va remonter les côtes françaises, Irlande, Écosse, Islande, et il va passer 3-4 ans dans la mer du Labrador, entre le Canada et le Groenland. Et quand l'appel de la reproduction se fait sentir, il fait exactement le chemin inverse et il vient se reproduire dans la rivière où il est né. C'est quand même une aventure assez incroyable que l'on explique en fait dans la maison du saumon.
1: Que vous expliquez à partir de quel support ?
2: Donc on a travaillé en fait, on a refait la maison du saumon il y a maintenant 2 ans. On a travaillé avec des scénographes qui ont notamment fait la cité du vin. Parce que nous, notre métier, c'est que, ben, vous savez, c'est de produire, on fait raconter nos histoires, mais justement, le mettre en forme, il fallait quand même quelqu'un qui a fait le métier. Donc, ils nous ont beaucoup aidés pour avoir des supports assez didactiques. Notre envie, c'est qu'on est des artisans, et des artisans, au fond, on travaille avec nos sens. C'est ça, pour moi, la vraie notion d'artisan. Donc, on voulait qu'à travers la visite, tous les sens des visiteurs soient un peu titillés, aussi bien visuels, sensoriels. Il y a un fumoir, on ouvre un fumoir, on sent la fumée, voilà, on va le toucher, on travaille vraiment avec tous les sens lors de la visite. Une visite qui est uniquement guidée, on a du panneau explicatif, des vidéos, du toucher vraiment, voilà, on va toucher les saumons, on a une table où en effet il y a des objets un peu cachés à trouver, voilà, on a essayé de travailler un peu tous les supports, on a une partie à l'intérieur, une partie à l'extérieur. On se promène aussi dans le jardin, on a reconstitué une petite barthe parce que ben, les barthes, c'est très traditionnel des Landes. Et nous, on fume au bois d'aulne qui provient des barthes de la Dour. Et on trouvait important d'expliquer ce concept qui est assez connu quand même pour les locaux. Mais les gens extérieurs un peu des Landes et du Pays Basque ne connaissent pas du tout ce système qui est quand même assez incroyable et à préserver.
1: La maison du saumon est ouverte d'avril à octobre, 45 minutes de visite guidée, suivie d'une dégustation, mais disponible toute l'année pour des ateliers de groupe. Contactez simplement la maison du saumon à Peyrorade, recommandée par Ici Gascogne.
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8: Adieu. Oui, qui va me parler de l'expression des Mourane Aimé. En français, qui veut dire en rester sans voix. Aujourd'hui, on va parler de l'expression des Mourane Aimé. En français, ça veut dire en rester sans voix. Qui peut être utilisé dans plein de situations. Par exemple, qu'on aime jouer ou qu'on ne comprend même pas ce qu'au carré. On peut l'utiliser dans plein de situations, par exemple quand on est choqué ou quand on ne comprend pas quelque chose.
9: Nous avons quand même un exemple. Par exemple, quand il y a eu à but la finale PSG contre l'Inter Milan, quand on a eu bis le score, qu'il me suit des mourats mec. Par exemple, quand j'ai vu la finale PSG contre Inter Milan, quand j'ai vu le score,
7: je suis
9: resté sans voix. 5-0.
8: Tu qui t'arrives des mouramec
7: à la radio qui m'a site des mouramé mec hein.
8: Qui c'est lui
7: qui parle R et tu qui parle R ou non
8: R je t'aime
7: de Marseille R
8: d'un plaisir
7: Adichat
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2: Dans Toujours à la page, je vous emmène dans une forêt extraordinaire. Extraordinaire et inquiétante à la fois. Celle de Chimère tropicale, dernier livre de Corinne Morel-Darleux, paru chez Dalva. Femme politique repentie, écologiste convaincue, Corinne Morel-Darleux a d'abord écrit des essais pour transmettre ses convictions, mais depuis quelques années, c'est aussi à travers le roman que cette drômoise a choisi d'exprimer sa fascination pour la nature. Et c'est en Inde du Sud, lors d'une résidence d'écriture, que l'autrice a imaginé cette histoire, l'histoire d'Ariane, infirmière en psychiatrie qui n'a jamais quitté ses montagnes mais rêve de jungle. Alors le jour où un double accident d'avion improbable se produit dans une forêt tropicale éloignée, Ariane trouve l'occasion de rejoindre cet univers fantasmé. Un univers de moiteurs, de crocs, de mystères, de magie, où elle croisera un homme jaguar, des chamans, des morts inaccomplis et l'inquiétant Cadillac qui la poursuit comme une ombre. Vous l'aurez compris, la place de l'imaginaire dans le livre de Corinne Morel-Darleux est centrale. Alors je lui ai demandé quelle était pour elle la place de l'imaginaire, son importance dans la vie.
3: Ouais, j'ai l'impression que c'est un sujet d'une actualité brûlante, cette question de la place de l'imaginaire. D'abord parce que j'ai l'impression qu'on est nombreuses et nombreux à avoir de plus en plus besoin de se réfugier dans l'imaginaire pour de temps en temps échapper au réel qui semble de plus en plus dystopique et difficile à affronter. Et ensuite, parce que l'imaginaire, c'est aussi ce qui nous permet éventuellement d'imaginer autre chose. Comment le monde pourrait être de manière différente, de cultiver une forme d'empathie aussi, de pouvoir se mettre à la place de l'autre, d'envisager qu'il puisse y avoir des réalités multiples et pas une seule manière d'aborder la vie, d'aborder les événements, les faits. Toute ma question, moi, c'est de savoir comment on nourrit nos imaginaires, qu'est-ce que ça nous permet de produire qui n'est pas encore là, qu'est-ce que ça peut faire advenir dans nos vies.
2: Alors dans ce que vous nous racontez, il y a de l'extraordinaire, il y a du magique, il y a cette jungle qui est presque hantée.
3: Oui, cette forêt tropicale, elle est à l'image de la symbolique de la forêt qui est à la fois dans l'imaginaire collectif, un endroit, un milieu qui attire et en même temps qui a souvent provoqué aussi la peur, la crainte, parce que c'est un lieu mystérieux, étrange, sombre. Parce que finalement, je trouve que c'est beaucoup à l'image de notre époque, de nos vies, d'apprendre à cheminer sur cette ligne de crête entre émerveillement et inquiétude. Et donc, c'est finalement assez logique que ça se soit retrouvé dans mon écriture et dans l'histoire de Chimère tropicale.
2: Chimère tropicale, c'est un objet littéraire étrange, un roman organique qui nous enlace, nous emporte, sans laisser voir ce qui relève de la réalité ou de l'illusion. C'est sûrement pour cela qu'il est présélectionné pour le prix Ouest France Étonnant Voyageur, verdict attendu le 24 mai 2026. En attendant, à vous de vous plonger dans ces chimères tropicales parues chez Dalva.
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1: Et je vous ai croisé au rond-point, vous êtes arrivé avant moi.
2: Bonjour.
1: Bonjour.
2: À peu près, mais ça va.
1: Mais oui, vous roulez par cette opérature.
2: Ouais, pareil, tout le temps.
1: Voilà, j'ai vu un Spider-Man débarquer sur le rond-point de Cornimont, là.
2: Voilà, c'est ça.
1: C'est vous.
2: Ah, c'est moi.
1: C'est vous.
2: Ah, Spider-Man, moi, je ne le connaissais pas trop au départ.
1: Ah, d'accord.
2: C'était juste un défi d'un copain qui me disait de monter au neck, et puis j'avais que le déguisement là, et puis c'est parti comme ça. Quoi. Ça a amusé les enfants, donc je continue.
1: Ouais, c'est ça. Ouais, c'est impressionnant quand on vous voit débarquer sur la route. On peut dire, mais c'est qui ce fou?
2: Il y en a des fous, il y en a qui me disent, je suis fou, je suis pas bien, mais bon, le sourire des enfants, ben, c'est tout l'or du monde. Quoi.
1: C'est ce qui compte le plus.
2: Voilà, c'est ça.
1: Monsieur, c'est votre papa. Bonjour, monsieur, le père du fou.
3: Oui. Moi, c'est Christian, mais on m'appelle Pistoche. Moi, dans le temps, quand j'étais à la colonie de vacances, il y a 63 ans, alors, j'ai mangé de la glace à la pistoche, et puis, un jour, la cheftaine, elle dit, et toi, tu veux quoi? Et puis, bon, la pistoche. Et puis un jour, elle dit, toi, pistache, tu veux quoi? Puis ça m'est resté.
1: D'accord. Ah, c'est votre surnom. Bon, alors, donc, votre fils est devenu Spider Vélo.
3: Voilà. Puis avant, il faisait le lutin au Père Noël, parce que moi, depuis 84, je fais le Père Noël dans les Vosges. Hein. Maintenant, je fais moins, parce que je suis un peu handicapé, et puis, hein, les problèmes de santé. Dans les années 90, je faisais la tournée, je faisais 32 maisons de la nuit.
1: Puis, dans la nuit du 24,
3: puis,
1: quoi.
3: Oui, oui. Tous mes enfants, mes 5 enfants, ils ont fait le petit lutin.
1: Donc, vous, en fait, votre truc dans la famille, c'est d'amuser les enfants, si je comprends bien.
3: Oui, oui, ben, c'était ça. Hein. Il y a 3 ans à peu près que j'ai arrêté. Ouais. Puis, il y a une année, c'est lui qui l'a fait ici. Et puis une année, c'est son fils qui l'a fait ici aussi.
1: Et quand vous l'avez vu partir dans l'histoire de Spider Vélo, vous êtes dit quoi?
3: Ben, c'était un peu un rêve comme moi de Père Noël. Quoi. Donc, moi, je me déguisais à plein de trucs, toujours. Quand on avait des soirées, tout ça, on se déguisait. Moi, j'adorais me déguiser, quoi. Ben, quand tu as les héritiers de Georges de Perra au coulé, j'ai repris ce textile de Cornimont, quoi.
1: D'accord. Ah oui, et vous avez travaillé là-bas?
3: J'ai travaillé pendant 30 ans, et puis comme ça a coulé, ben, d'accord, automatiquement, moi, j'étais le premier à parler au micro, et tout ça. J'étais déguisé à Bagnor et tout. J'allais dans les manifestations jusqu'à Paris, partout. Bon, ben, moi, c'était ça. C'était, j'aime bien me faire voir.
1: C'est moins gay que Spider Vélo, ça. Hein?
3: Ah ben, non, oui, ah, c'était pas. Oui, mais c'était. Je pouvais du plaisir à manifester et à tout ça. Il y en a plein qui me disaient, ah oh ben oui, t'es déguisé, c'est pour te faire ton malin et tout ça. Puis je disais, ben non, je défends mon entreprise. Tu regardais les infirmières quand elles défilent, elles sont toutes en infirmière avec les bras encore et tout. Donc moi, c'était pour défendre l'entreprise en premier et puis pour me faire voir en deuxième.
1: Tout le monde connaît la famille dans la vallée de Cornimont.
3: Ah ben oui, oui. Ben,
1: parce que là...
3: Oui, hein. Oui.
1: Mais
3: oui.
1: On est d'accord que Spider Vélo 88, c'est pas votre métier.
2: Non, non, pas de métier, c'est juste loisir.
1: Mais alors, attendez, c'est un vélo de course, quoi. C'est un bon vélo, quoi.
2: Vélo de route, pour l'instant, ouais. C'est une nouvelle carriole que j'ai rachetée sur Internet.
1: Ah ouais, et puis même à l'arrière, là, le porte-bagages.
2: Ah, le porte-bagages, voilà, je personnalise, c'est moi qui a fait les dessins, tout ça. Ah,
1: d'accord. Et donc, vous vous êtes baptisé Spider Vélo 88.
2: Voilà, c'est ça. En 2024, j'ai fait 15 000
1: km. 15 000 km?
2: Ouais, c'est ça que c'est le record.
1: Qu'est-ce qui se passe alors? Les gens vous connaissent? Les enfants vous attendent?
2: Il y a des gens qui s'arrêtent au bord de la route quand ils me croisent, et puis ils sortent leur appareil, et puis je m'arrête pour discuter un petit peu. Quoi.
1: Mais vous êtes cycliste à la base alors?
2: Non, pas du tout.
1: On a vos cuisses quand même? Ouais, il y a de la cuisse. Hein.
2: Maintenant, ça s'est formé.
3: Avant, ils faisaient du cross, ils faisaient des 10 km à pied, même à un coup à Épinal, il avait fait les 10 km, et puis il y en a un qui avait du mal à faire le marathon, il a repassé derrière, il a été avec le gars, il a fait le marathon avec. Alors.
1: Ouais, c'est un sportif, quoi, votre fils.
3: Ouais, oui, hein, si, il a fait beaucoup de sport.
2: Voilà,
3: ouais.
2: Il y a aussi une course que j'affectionne particulièrement, c'est les 4 montées du haut du taux du RCPA de Remiremont aussi.
1: Ouais, okay.
2: C'est une montagne, tu montes 4 fois la montagne.
1: Okay, tranquille, quoi.
2: J'ai fait l'année dernière avec tout l'équipement, la charrette.
1: Mais vous connaissez pas la chanson, l'araignée?
2: Non.
1: L'araignée.
2: Non, on me la chante des fois. Mais voilà.
1: Et bah ça va continuer.
2: Oui, bah ça va continuer, voilà.
1: Je vous prends en photo avec la charrette.
2: Ouais,
1: là, ici, comme ça. Voilà, parfait. Ah, okay. Ah, génial. Bon, bah voilà, vous êtes avec votre papa.
2: Non.
1: Allez.
2: Non.
1: Non, que...
2: non.
1: Ok.
3: C'est lui, c'est.
1: C'est lui la star, quoi, maintenant.
3: Voilà.
1: Vous êtes à la retraite.
3: Ouais. Bah oui, tu parles à 72 ans.
1: Et vous, je vous ai pas demandé?
2: Ah, bah moi, j'ai eu 24 ans le 2 janvier. Là.
1: Ah ouais, ça se voit pas.
2: 28 ans.
1: 28 ans.
3: 38 ans.
1: Quel âge... bon, quel âge vous avez, 38, la vérité
2: 86, de 86, donc.
1: Mais 40 ans cette année, alors. Vous avez d'autres projets encore un peu fous, comme ça?
2: Pas spécialement pour l'instant.
1: On verra, quoi.
2: J'aurais un projet, un rêve, c'est de monter le Mont Ventoux. Mais bon, j'ai pas de permis, donc y aller en chariot, ça fait un peu loin, quoi. Mais bon, j'ai monté la planche des Belles-Filles. Lors du Tour de France, j'ai fait des dessins sur la route. Le col de Plazer-Oiseul, pareil. Mmh. Quand le Tour de France montait là-haut. Et puis l'année ici, il repasse au Ballon d'Alsace. Mmh. En passant par le Tillot, je serai sur les côtes du Ballon d'Alsace. Mmh. Et le lendemain, il repasse le Marstein, tout ça. Donc je serai sur la nouvelle piste cyclable qu'ils ont fait là, dans le col du Haït.
1: Mais ça veut dire, vous y serez, vous roulez avec eux?
2: Non, je serai au bourg pour encourager, quoi.
1: Oui, donc grand fan de vélo. Hein,
2: oui, ouais, j'aime bien.
1: Bon, ben, je suis bien contente de vous avoir rencontré.
2: Ben, moi aussi.
1: Merci.
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4: Bonjour Julie, bonjour tout le monde.
1: Lucie, ce matin vous nous emmenez au sud de Nantes, pas très loin de Saint-Philbert-de-Grandlieu d'ailleurs, parce qu'il y a une commune au nom qui vous a interpellée.
4: Oui, la Limousinière. C'est rigolo comme nom, non? Je me suis demandé en fait si le nom de la commune pouvait avoir un lien avec la limousine. Vous savez, les grandes voitures de luxe qui transportent des stars. Et ce serait sympa, parce que dans ce cas-là, ça voudrait presque dire que les habitants de la Limousinière sont des stars.
1: Oui, parce qu'on les appelle les limousins, les limousines.
4: Tout à fait. Alors c'est parti pour l'investigation avec une petite désillusion. Pour commencer, voilà, il est possible que limousinière vienne du latin elemosineria, qui veut dire aumônerie. Et donc ça pourrait avoir un rapport avec la religion, rien de très funky. Mais il est possible, si on va chercher plus loin dans l'histoire, que limousinière vienne des Lemovis armoricains, un peuple qui vivait donc en Armorique et qui pourrait avoir un lien avec les Lemovis, un ancien peuple gaulois qui vivait dans le Limousin.
1: Petit aparté.
4: Lemovis, ça vient de Lemo, qui veut dire orme, et vis, qui vainque. Ce serait donc ceux qui se battent avec l'orme, en référence aux armes utilisées par ce peuple.
1: Fin de l'aparté.
4: En 1059, le nom de la commune de la Limousinière s'écrivait Lemovicina. Mot qui ressemble beaucoup au nom de cette ancienne tribu gauloise. C'est les Lemovis qui ont donné à la région du Limousin son nom. Le nom de la ville de Limoges vient aussi du mot Lemovis. Et la voiture, très longue et luxueuse dont on parlait tout à l'heure, la limousine, tient aussi par extension son nom de ce peuple gaulois puisque c'était à l'origine une voiture tirée par des chevaux qui a été créée dans le Limousin. Il est donc possible, en farfouillant un petit peu, que la commune de la Limousinière et la fameuse limousine luxueuse aient la même étymologie. Et ça, c'est quand même la classe.
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1: Les petits bonheurs, généralement, ce sont des sourires qui se récoltent tous les jours au hasard des rencontres. Il suffit d'un micro ici, de ne surtout pas prendre de rendez-vous et de ne pas se présenter. Ça marche très bien à Megève, par exemple. Nous sommes donc en Haute-Savoie, sur les hauteurs de Megève, au Mont d'Arbois, pendant que des chevaux sont en train de monter dans une bétaillère.
2: Bonjour.
1: Bonjour. Matin de bonne heure, venez vous occuper des bêtes.
2: C'est ça, on vient les mettre au chaud, ouais.
1: Ah, c'est-à-dire que là, ils quittent la montagne?
2: Ouais, ce coup-ci, ouais, c'est bon. Ce coup-ci, on va les ramener, on va les mettre en pension pour cet hiver, ouais. Ils ont passé tout l'été en montagne, donc ce coup-ci, ça y est. Ils vont aller se mettre au chaud pour l'hiver.
1: Ah oui, ils font toute la saison hein, ici?
2: Ouais, ceux-là, ils font toute la saison ici. Il y en a qui sont là pour la monte, il y en a qui sont là pour l'attelage. Et puis vu que nous, on élevage, il y en a, ils sont juste là pour grandir.
1: Vous, c'est pas juste un loisir, c'est votre métier?
2: Ouais, moi, c'est mon métier, ouais. Je suis cocher palefrenier. Ouais.
1: Quand vous dites pour l'attelage, c'est les calèches qu'on peut voir à Megève, par exemple?
2: Exactement, c'est ça.
1: Donc, les chevaux, quand ils sont pas attelés, on les voit ici, sur les hauteurs de Megève?
2: Ouais, c'est ça. Nous, on en a à l'Alpette, comme là en face, en haut de la côte 2000. On en a aussi au Mont d'Arbois, là, juste derrière. Et puis, après, au fur et à mesure de la saison, on les fait descendre petit à petit. Puis là, ils atteignent leur point le plus bas sur Megève. Puis après, on les change de département. Et puis voilà.
1: Donc là, ils montent dans le bus.
2: C'est ça, ouais. Ils montent dans le bus. Là, je vais en mettre 4. Là, après, j'ai mon patron qui va arriver. Il va prendre le reste. Et puis après, on va prendre un camion et une remorque. Puis on y charge tout dedans. Puis lui, il part cet après-midi.
1: Et là, ils partent où, hein, en résidence d'hiver?
2: Ils partent dans l'Allier, ceux-là. Ils partent dans l'Allier. Ils ont des gros champs de plusieurs hectares où c'est qu'ils ont du foin, des abris pour eux, de l'eau à volonté. Et puis voilà.
1: L'Allier, donc en Auvergne, si je ne m'abuse, il fait pas beaucoup plus chaud qu'ici l'hiver.
2: Non, il fait pas beaucoup plus chaud. Mais par contre, ils auront plus d'herbe qu'ici, on va dire. Ils auront moins de neige, ils auront un peu plus de foin, un peu plus d'eau. Parce que nous, ici, c'est qu'on est tout de suite dans la neige. Et puis nous, on n'a pas assez de foin pour tous les nourrir l'hiver. Donc on préfère les mettre en pension. C'est beaucoup plus agréable pour eux. Puis pour nous, l'hiver, on a déjà bien assez de boulot comme ça. Donc au moins, ils sont un peu tranquilles aussi de leur côté.
1: Alors justement, vous faites quoi l'hiver si vous avez plus de chevaux?
2: Alors c'est pas qu'on en a plus, c'est qu'on en a moins. Toute la partie élevage en fait partout en pension. Et en fait l'hiver nous on fait énormément de calèches. Sur Megève, on a des grosses calèches qui montent jusqu'à 12 personnes. C'est qu'on fait les fondus en calèche en soirée ou le midi. Et on fait juste des balades en calèche.
1: Bon, vous, j'imagine que le cheval c'est une passion, on fait pas ce métier là par hasard.
2: Mon grand-père était déjà éleveur de chevaux. Là maintenant je bosse chez un ami de mon grand-père. Puis voilà, après on fait ça par passion. De toute façon c'est pas par l'argent qu'on va le faire hein, comme dans tout métier agricole là.
1: Même à Megève.
2: Megève, l'agricole, ça reste l'agricole, Megève ou pas.
1: Je peux vous demander votre prénom?
2: Moi, c'est Mathieu, moi.
1: Et c'est quoi le dernier petit bonheur de Mathieu, s'il vous plaît?
2: Mon dernier petit bonheur, c'est d'avoir fait un galop sur les crêtes de la côte 2000 en plein été avec le soleil couchant. Et ça, je pense que je m'en souviendrai jusqu'à ma mort.
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1: De tout temps, la différence, toute personne qui n'est pas dans la norme est souvent mise à l'écart, suscite même de la peur. Nos sociétés traditionnelles occitanes n'y échappent pas. Regarde qui est là, la Turchuda. C'est le diable, ne t'approche pas. Vous l'avez entendu, ce mot est de Turchu ou Turchuda pour une femme. Il y a des coins où l'on dit le mot torto pour nommer quelqu'un de tordu physiquement, d'un peu difforme. Dans nos sociétés, un corps femme ou homme tordu ou difforme reflétait une personnalité forcément maléfique. Les tordus avaient mauvaise presse. On s'en méfiait, on ne les approchait pas. Il n'y a ni torchu ni boitu qui n'aille le diable ni nous tue. Il n'y a ni tordu ni boiteux qui n'ait le diable dans le cul. Ah ! Un vieux proverbe occitan vient toutefois casser, heureusement, au moins tempérer ce préjugé. Branche torchude fait flamme dresse. Branche tordue fait flamme droite. Un corps difforme peut abriter une âme droite. Heureusement, aujourd'hui, ce genre de choses n'existe plus. Allez, adieu.
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2: Je rêvais d'avoir une maison à la campagne. Cette maison, c'est comme si j'y étais née. C'est ma maison de famille.
3: Ma maison s'appelle l'Ostao de la Mar.
4: C'est une maison un peu envoûtante.
5: Eh bien, vous voyez, des livres et trois fenêtres qui me donnent le paysage du pays, comme si c'était trois tableaux.
6: Ils ont vécu ici.
0: Thibaut Gaudry.
7: Alain Delon, vous l'aviez rencontré sur un tournage ?
8: Non, je l'ai rencontré dans la rue. Mais... On a fait un film ensemble qui était Jeff et qui était un film qu'Alain désirait faire avec moi, donc ça a été aussi une rencontre.
6: En 1968, deux stars du cinéma français sont réunies pour la première fois à l'affiche de Jeff, un film qui ne restera pas dans les mémoires, contrairement à la grande histoire d'amour qui est en train de naître depuis quelques semaines. Mireille Darc et Alain Delon ne se quittent plus.
9: Alain Delon enchaîne les films, dont Jeff et Madly, sur lesquels il a comme partenaire l'égérie de Georges Lautner, Mireille Darc. Ils tourneront 8 films ensemble. Nouveau coup de foudre qui scellera une histoire d'amour qui le marquera à jamais. Il dira de Mireille, près de 40 ans plus tard, lors de sa disparition, « Elle était la femme de ma vie, ma moitié ».
6: 2 ans plus tard, alors que Delon est à Marseille pour tourner Borsalino et que le couple cherche un coin de soleil et de tranquillité, l'ami et agent de l'acteur, Georges Baume, leur fait découvrir Aix-en-Provence où il habite. Ils sont sous le charme et ne tardent pas à s'installer dans un hôtel particulier du quartier Mazarin, le plus ancien de la ville.
10: Pourquoi tu t'en vas ?
11: Parce qu'on est deux.
10: Je comprends pas.
11: Facile à comprendre. Un jour ou l'autre, il n'en restera plus qu'un de nous deux. Faut mieux que je m'en aille avant. On finira par se tirer dessus.
6: Dans l'hôtel de Boisgelin, aux belles pierres ocre, construit en 1650 et classé monument historique, ils louent le vaste rez-de-chaussée qui leur permet de profiter de l'adorable jardin avec son imposante fontaine à vasque. Ils y font même percer une porte dans l'un des murs afin de pouvoir sortir discrètement et éviter les éventuels groupies ou paparazzi. Et flâner dans les rues ou aller déjeuner aux Deux Garçons, la plus célèbre brasserie de la ville.
12: Tu sais que tu m'aimes ?
10: Sûr.
12: Même après que tu m'auras fait l'amour.
10: Ça dépend de toi.
6: Ils y mènent une vie paisible, en famille, dans cette ville qui est encore une belle endormie, qu'une polémique va réveiller un peu. Alain et Mireille aimeraient bien pouvoir se baigner au saut du lit et faire construire une piscine. Une faute de goût majeure pour les habitants du quartier et les défenseurs du patrimoine. Une polémique qui en créera une autre. Mireille Darc aime bronzer au bord de sa nouvelle piscine en tenue d'Ève, conduisant un voisin, dont la vue donne sur le jardin, à déposer une main courante pour offense aux bonnes mœurs. Une protestation qui n'empêche pas l'actrice de continuer à lézarder nue sous le soleil aixois.
12: Je voudrais encore un peu de champagne.
10: Sommelier ?
12: Parce que vous avez besoin du sommelier pour me servir. Mais doucement, le champagne c'est fragile. C'est mon père qui m'a appris ça.
10: Ah oui ?
12: Tiens, vous n'avez pas besoin du sommelier pour me tenir la main ? Vous ne voulez pas coucher avec moi en plus, là, tout de suite sur la banquette ?
6: Ils passeront 5 ans dans ce lieu dont la beauté laisse interdit, comme le dit Mireille. Et aujourd'hui, il n'y a aucune plaque pour rappeler aux nombreux touristes qui se baladent sur la jolie place des Quatre Dauphins que cet hôtel particulier a abrité l'une des plus fameuses idylles.
13: C'est un mot qu'elle m'a écrit, il doit y avoir 40 ou 35 ans, ou 35 ou 40, peu importe, qui résume à lui seul tout ce qu'est Mireille. Et c'est un mot que j'ai toujours avec moi depuis ces 40 ans et qui m'aide à vivre. Mon amour, il est 3 heures du matin et je n'arrive pas à dormir. Je pense à toi qui as tellement de mal à vivre. Je t'ai donné tout. Et j'ai simplement besoin d'un peu de calme et de tendresse et d'un sourire le matin parce que la vie est là et qu'il faut remercier le ciel d'être l'un en face de l'autre et de s'aimer.
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14: Julien Jourdan et je suis le créateur de la marque Unical et basket personnalisable à Limoges.
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14: Je représente la 7e génération de ma famille, donc c'est une certaine fierté. J'avais des ancêtres qui étaient tous cordonniers bottiers, mon papa était styliste en chaussures. Et donc moi j'ai fait ma carrière pour plusieurs marques françaises pour lesquelles je travaillais en tant que bureau d'études. Et je suis revenu donc dans la région en 2017 pour prendre la direction du bureau d'études des chaussures Weston.
15: Alors là, à Weston, vous aviez quand même un joli poste. Vous n'êtes pas parti fâché, on va
14: non,
15: dire.
14: Non, au contraire.
15: Et vous avez décidé... Un petit peu comme beaucoup, ce moment Covid en fait a changé un petit peu la trajectoire de votre vie finalement.
14: Tout à fait, mais comme beaucoup en fait, le Covid a changé ma vie. C'est, je suis resté chez moi pendant 2 mois, puis s'en est suivi une réflexion sur mon avenir professionnel. Et c'est vrai que le désir de créer une marque qui me soit propre avec vraiment ce que je souhaite créer a été plus fort. Et j'ai décidé donc de lancer cette marque un peu atypique où en fait on va fabriquer toutes nos baskets donc dans ce petit atelier qui est au centre-ville de Limoges. De la coupe au bichonnage, donc toute la fabrication est made in Limoges, c'est un peu ma fierté.
15: Ça vous tenait à cœur vraiment d'avoir un produit pour les Limougeaux, fabriqué 100% à Limoges et pas extériorisé?
14: Tout à fait, donc c'est le concept. Mon but, c'était vraiment de faire du local. Donc il faut savoir qu'on s'approvisionne au maximum en local. On rachète du cuir dans la région, pas forcément de tannerie de la région, mais on rachète à des entreprises de la région. Et le but, c'est que le Limougeau vient nous voir, demande sa basket telle qu'il la veut, on la fabrique, on lui livre, et c'est un circuit court et qui font partie vraiment de mes valeurs.
15: Oui, c'est aussi une des particularités d'Unica, c'est-à-dire que ce sont des baskets personnalisées, c'est-à-dire qu'en fait, on porte déjà une basket fabriquée ici, et en plus... qui nous correspond totalement, parce qu'on choisit les couleurs, on choisit comment ça se passe concrètement.
14: Oui, effectivement, donc basket personnalisable. Alors, je pense qu'on n'est pas les seuls à faire ça. Personnalisable en illimité, c'est-à-dire qu'on a une technique d'impression sur cuir qui nous permet à la fois d'imprimer nos propres motifs, mais c'est-à-dire que Monsieur tout le monde peut venir et nous dire, mais moi je veux un petit logo comme ci, je veux un petit logo comme ça. On peut faire carrément ses propres dessins. Notamment, on fait beaucoup de collaborations avec des artistes limougeaux qui nous font des œuvres sur les baskets. On les sort en série limitée et elles sont numérotées. Donc, c'est un peu la petite fierté de sortir quelque chose. C'est avant tout un produit local, mais en plus, on a une vraie valeur ajoutée où vous ne pourrez jamais retrouver la même basket.
15: Vos parents voient ce que vous faites? Qu'est-ce qu'ils en pensent? Comment ils réagissent? Parce qu'ils étaient dans le métier aussi.
14: Tout à fait. Alors, pour tout vous dire, de quitter une société comme Weston a été un petit choc pour eux quand même. Parce que c'est vrai que c'est une marque qui représente la France et qui est vraiment une belle entreprise. Je pense qu'il y a un peu de fierté maintenant. C'est vrai que j'ai commencé dans mon garage seul, maintenant on est 6 personnes, et j'avoue, je suis un peu fier.
15: Et si vous aviez l'occasion, si j'avais une petite baguette magique et que je vous donnais l'occasion d'aller voir vos aïeux, les autres, ceux qui malheureusement ne sont plus là aujourd'hui, qu'est-ce que vous leur diriez? Comment vous leur présenteriez la chose? Parce qu'ils étaient dans le métier aussi, rappelons-le.
14: Je n'ai rien inventé, on va dire, parce que je reproduis exactement le même concept que mes aïeux. En fait, j'ai fait exactement la même chose. Je n'ai rien inventé, sauf que j'ai créé cette basket qui est personnalisable, qui a une vraie identité. Et voilà, je les remercie pour m'avoir soufflé l'idée.
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1: Vous connaissez probablement la tour Zizim au cœur de Bourganeuf, mais savez-vous ce que c'était avant ? Nathalie ?
2: Je suis animatrice à l'office de tourisme Creuse Sud-Ouest. Les gens ont souvent l'impression que c'est une tour de château. En fait, pas du tout. C'était une prison bâtie entre 1484 et 1486 pour accueillir un prisonnier prestigieux. Il s'appelait Djem et c'était le fils de Mehmet II, le conquérant.
1: Et cette tour pour un seul prisonnier ?
2: Lui, c'était le prisonnier, mais comme c'était quand même une personnalité, il était là avec sa cour. On peut imaginer qu'il y avait peut-être une trentaine de personnes. Autrefois, on ne l'appelait pas la tour Zizim, mais on l'appelait la grosse tour. Tour Zizim, parce que Zizim, c'était un peu le surnom de ce sultan Djem. C'est proche, probablement qu'il l'appelait Djem Sim ou quelque chose qui ressemble à ça. Lorsqu'on met cette terminaison en Turquie, ça veut dire mon petit chéri, mon petit trésor. Voilà, alors c'est un mot doux sûrement que sa famille et ses proches utilisaient pour l'appeler.
1: Il est resté combien de temps en prison ici ?
2: Alors ici, il n'est resté que 2 années. Entre le départ de Djem et la Révolution, on peut imaginer que les frères hospitaliers l'ont utilisé. On avait complètement changé de gamme de confort. Les prisonniers se retrouvaient à plusieurs dans ces petites pièces sombres, exiguës, sans confort.
1: Les prisonniers de la Révolution.
2: Ici. De la Révolution. Et après, pendant la Seconde Guerre mondiale, de nouveau, cette prison avec ses cloisons a été utilisée. Les Allemands ont enfermé ici des résistants. Alors, on a quelques petites traces qui sont visibles. Je vous accompagne. Par exemple, ici, c'est Roger Germouti. Il y a des petites dédicaces à sa sœur. Enfin, voilà, il y en a d'autres qui ont écrit pour leur maman. Voilà, des messages. C'est très émouvant, hein. Avant, on n'entrait pas par la porte que nous venons d'emprunter. Tout simplement parce que là, tout autour de la tour, il y avait des douves. Alors, est-ce qu'on entrait en souterrain ou est-ce qu'on entrait plutôt en aérien ? On va lever les yeux et on voit 2 corbeaux qui sortent du mur. Et tout en haut, eh bien, on voit les vestiges d'une ancienne porte. Donc en fait, il y avait tout un cheminement. Il fallait rentrer par la commanderie, traverser la tour lastique, monter au-dessus d'un gros mur, une courtine qui était là face à nous. Et quand on arrivait au bout de cette courtine, on lançait une sorte de passerelle en bois qui venait s'appuyer sur les 2 corbeaux et qui permettait d'entrer dans la tour.
1: C'est un escape game de l'époque. Maintenant, vous en savez plus sur la tour Zizim et ce qu'elle était avant.
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4: Bonjour Olivier, vous nous racontez une expérience professionnelle aujourd'hui.
3: Oui, linguistico-professionnelle. Mais blé. Aujourd'hui, je vais vous raconter l'histoire d'une jeune kiné qui s'est installée à Saint-Étienne, toute fraîche diplômée et persuadée que chez nous, tout le monde parlait comme dans les manuels de l'école de kiné. Le travail, pas de souci, elle en a d'abord, comme tous les kinés. Mais ce qu'elle n'avait pas prévu, c'était une aide pour les séances de traduction simultanée en gaga. Premier cas, un patient vient pour une rééducation à une prothèse de hanche. Il s'assied, soupire et déclare « Mon problème principal, c'est que j'arrive plus à m'acacasser. » « À vous quoi ?» qu'elle lui rebique, perplexe. « Ben, à mettre un cacassant, pardi. » Et là, notre kiné reste planté, croyant qu'il parlait d'un nouveau mouvement de yoga. Alors qu'en fait, bien sûr, il voulait juste s'accroupir. Deuxième séance de la matinée, deuxième quiproquo. Une patiente entre en se tenant le dos et lui dit « Ma sciatique, elle m'a fait kiné !» La jeune praticienne la regarde, ébahie. « Ah, vous vous êtes découvert une vocation ?» Mais la patiente ne voulait pas dire « kiné » au sens de kinésithérapeute, mais bien « kiné », Q-U-I-N-E-R, qui veut dire « gémir, pleurer, couiner ». La jeune femme s'imaginait qu'à peine arrivée, la patiente voulait lui faire de la concurrence. Troisième épisode, un monsieur arrive, pas très en forme, et déclare « J'ai du mal à me concentrer sur les exercices, j'ai le bas beau depuis quelques jours ». Et la kiné de rebiquer « Mais si vous avez le bas du corps qui est beau, c'est plutôt positif, non ?»« Mais non, kiné, ma blette, avoir le bas beau, c'est ne pas avoir le moral ». Et pour finir, la palme de la consultation la plus confuse, une dame entre et lui dit « J'ai une consulte ». 5 minutes d'incompréhension plus tard, la jeune kiné découvre que « consulte », ici, ça veut dire « ordonnance ». La tatin, elle est allée la voir, la jeune kiné. Elle m'a dit qu'elle avait bien progressé, parce que, après 2 mois à Saint-Étienne, la kiné lui a dit « Allez, on s'acacasse doucement, tâchez moyen d'y aller doucement pour pas kiné ». Moi, je suis été la voir, la kiné, pour lui remettre le diplôme du Goya Lauréat.
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3: Elle est complètement dingue cette histoire, Hugo, et pourtant son nom ne vous dit rien. Je pense presque à personne. Marcel Chaumien, un homme discret devenu vauclusien d'adoption, maire d'un petit village quand même du Luberon, et en même temps l'un des personnages clés des services secrets français de l'après-guerre.
5: Vous voulez dire un maire espion?
3: Exactement. En fait, maire, c'était sa couverture. C'est quand même assez dingue cette histoire. Marcel Chaumien n'est pas né en Provence, il voit le jour à Reims, dans la Marne, mais tout change en 1944 lorsqu'il est envoyé en mission dans le Vaucluse en pleine Seconde Guerre. C'est là en fait qu'il découvre le territoire et qu'il va s'engager autour de la résistance locale, aux côtés de la résistance surtout vauclusienne, et qui ensuite s'installera après la guerre chez nous. Alors avant ça, Chaumien était un militaire d'élite, un parachutiste d'essai. C'était un métier assez risqué, puisqu'il consiste en fait à mettre au point des parachutes, les équipements, mais aussi les techniques de saut.
5: Et être sûr déjà que ça s'ouvre ou pas, en fait, c'est
3: ouais,
5: ça.
3: Oui, puis surtout les risqué, aussi. Ouais. Il pouvait sauter de nuit, dans les forêts, voilà, donc c'est assez dur, et cette expertise va faire de lui en fait un homme clé des opérations clandestines.
5: Et c'est là qu'il bascule dans le renseignement.
3: Bah oui, parce que son CV est super beau, ancien résistant, parachutiste, membre du service action. Marcel Chaumien va travailler d'abord pour le SDECE, c'est l'ancêtre de la DGSE en fait. On le retrouve dans les années 40-50 sur des missions ultra sensibles, et en fait il va entraîner nos agents secrets dans le parachutage notamment. Il va participer aux opérations du rideau de fer en Afrique, en Europe de l'Est, et dans les archives son nom apparaît, alors son nom d'emprunt, puisqu'il avait un pseudo, vous imaginez bien, oui. Aux côtés de figures centrales, tiens par exemple Jacques Faucard, c'est le conseiller très secret du général de Gaulle, s'il vous plaît. Donc c'est quand même du très haut niveau. Chaumien qui circule entre ambassades, pistes africaines, aéroports parisiens et réseaux clandestins. Et pendant ce temps-là, notre Marcel, donc, il est élu dans le Vaucluse.
5: Et oui, incroyable ce parcours.
3: Exactement. C'est là que l'histoire devient fascinante. Marcel Chaumien devient maire de Viens en 1959. Il va le rester jusqu'en 1977. Trois mandats, 18 ans donc au service du village. Il faut s'imaginer, la journée, il va s'occuper d'assainissement, d'écoles, de voirie. Et régulièrement, il reprend l'avion pour Paris-Orly, Roissy, pour retrouver les services secrets, où il va mener cette double vie pendant des années.
5: Et on comprend mieux pourquoi on ne connaît pas son nom.
3: Oui, je vous ai parlé de Jacques Faucard, le conseiller très spécial de Gaulle. Il dira que c'est un homme très bien, courageux, un agent secret qui ne cherchait aucune reconnaissance. Marcel Chaumien meurt en 1979, décoré, respecté dans les cercles du pouvoir, mais finalement presque inconnu du grand public. Ce destin, c'est comme un roman d'espionnage, il faut le dire quand même. Et aujourd'hui, c'est Catherine Chaumien, sa fille, qui le raconte dans des conférences en Vaucluse. On a pas mal d'archives aussi qui existent, notamment au service historique de la Défense. On a des ouvrages sur l'histoire du service secret français, où il est nommé souvent.
5: Ouais.
3: Et aujourd'hui, je vous mets tous les documents et les photos grâce à sa fille Catherine, que je salue, sur notre appli. Ici, vous le voyez au bras de Gaulle et aussi pendant ses missions. Enfin, c'est juste exceptionnel ce discours et surtout ce destin de Marcel Chaumien.
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3: Bonsoir à toutes et tous. On termine tranquillement le week-end ensemble. Et pour finir la semaine en douceur, on vous propose de retrouver les meilleurs moments de Il n'y a pas que Paris dans la vie. Le principe, c'est que